0: Je devais avoir 6 ou 7 ans, donc tout d'un coup, aller voir le travail de son papa, et en fait, c'est un Playmobil géant avec un château. Ça, c'est des souvenirs assez chouettes.
1: Est-ce que tu penses que aujourd'hui, c'est bien de respirer autre chose que l'air parisien?
0: Ah oui,
1: avec le recul,
0: je fais partie de ces gens qui partent tous les week-ends. J'ai un petit coin caché où je m'en vais à une heure de Paris, au bord d'un lac.
1: Ça reste l'Île-de-France?
0: C'est en Île-de-France. Alors, moi, je suis en Île-de-France et mon voisin d'en face est dans Lyon. Donc c'est vraiment, on est...
1: Ça veut dire que tous les week-ends, tu t'en vas?
0: Souvent.
1: Mais tu peux nous décrire un petit peu, alors je te demande pas l'endroit où tu habites, hein, mais...
0: Mais j'ai la chance d'avoir découvert un endroit paradisiaque où voilà, c'est un très grand lac, et il y a plein de chalets autour de ce lac, et on a tous notre ponton, un canoë kayak, une barque, un petit bateau, et on se croirait au Canada.
1: Dis-moi, on va à Angoulême, il paraît que c'est une ville qui compte pour toi.
0: Quand j'étais tout jeune comédien metteur en scène, j'ai monté une pièce de Philippe Bruno, Père à son âme, je sais pas si tu te souviens. Philippe Bruno, qui était un auteur, quelqu'un que j'aime beaucoup, et on avait monté une pièce et on l'avait joué à Angoulême parce qu'il était parrain du café théâtre, et je m'étais lié d'amitié avec le directeur, et en fait j'avais commencé à programmer le théâtre pour lui, et donc en fait ça a été ma première fonction entre guillemets dans un théâtre, d'être plus ou moins programmateur de théâtre. J'allais voir des spectacles à Paris, je leur proposais d'aller à Angoulême. Je me suis lié d'amitié avec le régisseur qui était là-bas, qui ensuite j'ai ramené à Paris quand on a monté le Ciné 13, et donc oui, c'était ma première vraie expérience de dans le théâtre sans être artiste.
1: Et la magie.
0: Et la magie.
1: La magie, c'est dans le théâtre.
0: C'est en même temps. En fait, quand on était justement le programmateur Angoulême, j'ai rencontré un magicien et je lui ai dit mais c'est génial ce que tu fais, tu veux pas faire un spectacle? Mais il m'a dit moi j'y connais rien en spectacle, donc est-ce que tu peux le travailler avec nous? Moi j'ai deux autres copains magiciens, donc en fait on s'est mis ensemble, on a créé un spectacle de magie. Moi je connaissais rien à la magie, je connaissais rien au théâtre, et on l'a créé à Angoulême, on l'a joué deux fois, et on s'est dit c'est tellement bien qu'il faut en faire quelque chose, et de là est né Magicien Tout est écrit, qui a joué pendant 10 ans à Paris, aux Folies Bergères, qui a fait des tournées.
1: Tu fais encore de la magie un peu?
0: Je fais encore de la magie, tout à fait.
1: Est-ce que il y a des lieux comme ça, si par exemple je t'emmène dans à l'école, est-ce que tu te souviens du nom de la rue de ton collège par exemple?
0: Bien sûr, j'étais juste à côté d'ici.
1: C'est vrai?
0: C'est un
1: 16e arrondissement.
0: C'est un quartier où je vais pas beaucoup, et à chaque fois que je passe, à chaque fois que je viens ici pour une promo, passe devant, parce que c'était...
1: Comment ça s'appelait?
0: C'était la rue Beethoven, qui est juste un peu...
1: D'accord.
0: À niveau de Passy, c'était une école internationale.
1: Mozart? Mozart ou Beethoven?
0: Beethoven.
1: Beethoven, ok.
0: Beethoven. La primaire était rue du Ranelagh. Enfin voilà, j'ai vraiment...
1: Ah oui, donc tu connais bien le quartier, pour les auditeurs, le 16e arrondissement.
0: Ouais, je faisais trois quarts d'heure de métro tous les jours, et je venais là. Mais parce que c'était une école anglophone, en fait, donc voilà, elle était là, et donc...
1: Et le collège, il s'appelait
0: International School of Paris.
1: Ah oui, quand même.
0: Ouais, quand même.
1: Et le lycée, c'était où?
0: Pareil, International School.
1: Ah, donc t'es resté dans le quartier. J'étais... Et après le lycée
0: Et après le lycée, j'ai fait des grandes études...
1: De théâtre. Arthur Junior, votre invité aujourd'hui jusqu'à 21h, on va se balader, on ira dans le sud de la France, on ira à Avignon, vous allez comprendre à quel point cette ville aussi a une importance particulière pour Arthur, d'autant que ça fait quasiment 20 ans cette année que tu diriges le Théâtre des Béliers, je crois que c'était en 2006. Donc c'est une année charnière, on parlera d'Avignon, et puis d'autres lieux. Tu aimes les abeilles ou pas, hein? Tu as déjà eu l'occasion de jouer le rôle d'une abeille? Je te pose la question.
0: Oui, si tu me lances sur le sujet, c'est que...
1: Tu reviens sur le vouvoiement, il y a un souci.
0: Pourquoi il me parle d'abeille? Donc je
1: vais comprendre. Je te parle d'abeille parce que voilà, on a toute une équipe qui nous entoure jusqu'à 21h, et je te propose d'ouvrir la revue des merveilles. C'est avec Benoît Prospero qui passe en revue en fait les merveilles de notre planète. Et aujourd'hui, il est question d'un insecte merveilleux.
2: Non, j'arrive pas à imiter l'abeille. Il y a rien à faire. Et de toute façon, je vais vous dire, elles sont inimitables. Et ça, Julien Frison, apiculteur spécialisé dans le miel de sapin dans le Grand Est en Moselle à Yutz, l'a bien compris. Et il était à ce titre l'invité d'Ici Lorraine. Pourquoi exactement? Tout simplement parce qu'il constate que le changement climatique impacte aussi les abeilles. Et le constat est simple.
3: Les ruches sont en hivernage en plein été.
2: Oui, ça paraît fou, mais on en est là. Qu'est-ce qu'on fait dans ces cas-là? Pourquoi pas de la sensibilisation? Tiens, mais comment? Julien, il a décidé de partir sur les routes de France à la rencontre de celles et ceux qui travaillent avec le vivant. Et l'objectif, c'est quoi?
3: C'est redonner un peu d'espoir, parce qu'il y en a. Il y a de l'espoir. On peut faire des choses, on peut faire quelque chose.
2: Eh ben oui, et c'est pour ça qu'il a créé les Sentinelles de la Nature. Concrètement, l'objectif, c'est d'échanger. Alors d'abord, peut-être de constater une énième fois ce que l'on sait déjà vis-à-vis du dérèglement climatique, mais aussi et surtout pour proposer de nouveaux récits, peut-être pour imaginer un monde de demain. Bref, Julien Frison part rencontrer celles et ceux qui vivent le changement au quotidien pour au final transformer son expérience de terrain en témoignage. Et au-delà de ça, comme Julien Frison, l'apiculteur, est aussi Julien Frison, le naturaliste, il a un regard qui va bien au-delà des abeilles.
3: Il y a plein d'insectes qui pollinisent les plantes. Effectivement, 85% des fruits, des légumes, de notre nourriture aujourd'hui, de la nourriture des humains, mais également des animaux, est pollinisée par l'insecte.
2: Et pour faire face à la disparition des insectes, donc, liée entre autres aux pesticides ou au manque de diversité dans les champs, et alors que, dans ce cas précis, certains proposent, par exemple, alors carrément des robots cyborgs pollinisateurs, Julien Frison, lui, apiculteur et naturaliste, a peut-être une idée légèrement plus simple.
3: C'est beaucoup plus simple de protéger ces insectes, de mettre en place des mesures de protection. On a déjà tout, on a tout ce qu'il faut. La nature est bien faite. On a rien à créer, on a rien à inventer, on a rien à produire. On a déjà tout. Donc il suffit simplement de protéger ce qu'on a, c'est tout.
2: Mais comment on n'y a pas pensé avant? C'est peut-être là que se cache la clé dans l'idée d'imaginer de nouveaux récits. Qu'est-ce que je peux faire à mon niveau pour vivre désormais dans un monde différent, en adéquation avec les ressources que nous offre la planète, tout en ayant une vie aussi désirable? C'est peut-être dans cette réponse que se cache une merveille. Merci, ici Lorraine, Julien Frison, et rendez-vous sur sa chaîne YouTube, Julien Frison, les Sentinelles de la Nature.
1: Merci beaucoup Benoît Prospero, les abeilles, le changement dans notre façon d'habiter la planète, et d'imaginer un monde à la fois très différent et tout aussi désirable. Je ne sais pas si ça vous inspire quelque chose, Arthur Junio, peut-être pas les abeilles, mais les frelons, je crois qu'il y en a pas mal dans votre maison de campagne.
0: Non, je racontais en tête que j'ai fait venir un jardinier pour regarder un arbre, parce que j'avais une sorte de petite maladie sur une feuille. Je lui dis, mais ça c'est quoi? Est-ce que c'est grave, etc. Il a dit non, en revanche, là-haut, là, à 12 mètres, il y a un nid de frelons qui fait 1 mètre de diabète, et ça c'est très grave. Donc on a fait venir un mec, enfin bon, c'était hyper impressionnant.
1: C'est une autre manière de voir la vie, on le disait, avec des abeilles, un changement dans une autre façon de fonctionner. Vous aussi, vous avez un rôle en tant qu'auteur, en tant que comédien aussi, peut-être pour façonner les choses, mais surtout dans l'écriture, des nouveaux récits, les récits, ce que vous écrivez aujourd'hui peut changer aussi des choses.
0: J'espère.
1: Je sais pas si vous pensez à ça quand vous écrivez, mais
0: non, mais je pense inconsciemment. C'est-à-dire que je pense qu'on a notre bagage de vie, et puis en plus en vieillissant, je pense que ce qu'on fait doit avoir un sens. Au début, on cherche le sens, et petit à petit, on se dit en fait, moi, j'ai envie de divertir les gens, j'ai envie qu'ils soient heureux, et j'ai envie de faire de la culture indolore. J'ai envie qu'ils ressortent en disant je me suis marré, mais quand même. On a voulu me dire ça, ou faire réfléchir. Moi, je veux surtout pas être moralisateur, je veux dire à personne ce qu'ils doivent penser, mais en revanche, j'aime bien qu'ils se posent quelques questions.
1: Il est à l'affiche de Tout Feu, Tout Flamme à la Comédie de Paris. On parlera de cette pièce de théâtre avec Arthur Junio, votre invité. Ce soir, donc, il n'y a pas que Paris dans la vie, il y a le Sud aussi, on en parle dans un instant. On est ensemble jusqu'à 21h.

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2: Non, il est à l'affiche en ce moment, la Comédie de Paris, même si on ne doit pas trop prononcer ce nom, du mercredi au samedi, à 19h, le dimanche, à 15h, dans Tout Feu, Tout Flamme, qu'il a écrit, et mise en scène, comédie musicale déjantée autour de l'histoire de Jeanne d'Arc. On en parlera avant 21h. Arthur Juniau, qui joue d'ailleurs depuis quelques jours et qui s'est installé, là, tranquillement, dans le fauteuil d'ici, pour se promener dans sa vie, dans les villes qui ont marqué son existence. Alors, beaucoup Paris, un petit peu l'Île-de-France, une maison de campagne limitrophe Lyon. On a parlé il y a un instant d'une ville importante pour toi, parce qu'on se dit tu avec Arthur, c'est Avignon. Il y a 20 ans cette année, tu décides d'entreprendre.
3: Oui, alors c'est même, ça part même de plus longtemps que ça, ça ne rajeunit pas, mais 98, 99,
2: ouais,
3: même,
2: ça, c'est bien
3: premier
2: avant,
3: Avignon en tant que chef de troupe, on est parti, on a joué à 23h30, parce qu'on nous a dit que c'était un super horaire, on n'y connaissait rien, on était 12 dans un studio, c'était vraiment
2: Avignon,
3: une condition rocambolesque, et je me suis dit, à plus jamais je fais Avignon, et 25 ans plus tard, j'en ai pas raté un.
2: Alors 2006, ta chaîne, tu deviens patron du Théâtre des Béliers.
3: 2006, ouais, avec,
2: il y a 20 ans.
3: Avec Frédéric Thibault, mon associé, on rachète le Théâtre des Béliers, on s'associe avec David Roussel et Florent Bruno, et on crée la deuxième salle qui n'existait pas, et commence une aventure de, maintenant ça fait 20 ans, où on a, créé des liens, rencontré plein de gens, plein de comédiens, c'est un lieu incroyable d'émergence, de fusion artistique, et il y a de tout. Moi, ce que je trouve formidable dans l'œuvre, c'est qu'il n'y a pas de critères de sélection. Donc, il y a du bon, il y a du très bon, il y a du mauvais, il y a du très mauvais, mais tout est possible. Et là-dedans, va sortir Alexis Michalik, va sortir Jean-Philippe Daguerre, va sortir tous les grands qui aujourd'hui explosent, ils viennent de là. Et
2: il y a 20 ans, t'avais quoi? T'avais 25 ans?
3: Ouais.
2: Tu deviens directeur d'un théâtre à 25 ans.
3: Ouais, on savait pas trop comment faire, mais on avait beaucoup d'énergie. Et puis, oui. On avait cette envie d'entreprendre, une envie surtout d'accueillir des gens dans les conditions dans lesquelles on aurait aimé être accueilli quand on allait à Avignon. Maintenant, ça s'est bien amélioré. Il y a plein de théâtres qui font un super accueil, mais à l'époque, c'était vraiment la jungle. Et on a mis beaucoup d'énergie à faire en sorte qu'on soit les numéro un sur l'accueil, comme on dit. Et c'est vrai que les gens sont très heureux quand ils viennent.
2: Est-ce que tu peux me parler d'Avignon un petit peu, du Vaucluse, des lieux que tu as pu découvrir? Il n'y a pas que Avignon dans le Vaucluse.
3: Il n'y a pas que Avignon dans le Vaucluse, mais pour le coup,
2: tu connais pas trop.
3: Je connais très bien Avignon, mais quand on y est, on est dans Avignon, on va pas se balader, on n'a pas trop
2: de
3: temps.
2: Pardon. Allez, une place à Avignon.

0: Ah ben, la place des Corsins, qui est vraiment le lieu dit de tout intermittent qui se respecte et qui aime la bière.
1: Là, on boit un verre.
0: Qui est pas très loin des Béliers, qui est vraiment le rendez-vous. Exactement. C'est-à-dire qu'après la journée de boulot, on est tous terrassés de fatigue, on se retrouve au Corsins, on boit un coup et
1: la rue des Teinturiers aussi, c'est joli.
0: Pardon ?
1: La rue des Teinturiers, c'est joli
0: aussi. La rue des Teinturiers, c'est joli. Mais j'ai mon 75, qui est vraiment ma cantine de restaurant, qui est absolument géniale, dans une cour ombragée, qui est super. C'est une ville l'été qui a une puissance folle.
1: Ouais. Alors, il y a Avignon dans la vie, il y a Paris, on l'a dit, il y a les cours Jean-Périmonie, ça je l'ai noté, il y a les premières scènes, les premiers spectacles, il va se passer énormément de choses pour toi. On parle d'Avignon, il y a le cinéma aussi, évidemment, qui va rentrer dans ta vie. Et, quand on pense cinéma, on pense tournage, et on se dit que voilà, il y a eu forcément un ailleurs qu'à Paris. Je crois que les débuts, c'était dans Meilleur Espoir Féminin. Pour le cinéma,
0: Oui, mais ça c'était vraiment. Oui, ça c'était un petit clin d'œil, mais dans les choses, les gros rôles qui ont été marquants et hors de Paris, on avait tourné un film qui s'appelait Avant qu'il ne soit trop tard, avec Émilie Dequesne,
1: qui fait une pensée pour elle.
0: Frédéric Diffental, Olivier Sitruc, Edouard Montaud, enfin on était toute une bande.
1: C'était où ?
0: Et c'était à Morzine. Et
1: ça, c'est la montagne.
0: Ah, ça, c'était génial. C'est-à-dire que vraiment, on était une quinzaine de demeurés, on nous a mis dans un chalet à montagne en disant, vous allez tourner là, pendant 5-6 semaines. Le premier jour, il y a le directeur de production qui est arrivé, qui a dit, les gars, aujourd'hui, je vous préviens, on est à la montagne, mais c'est absolument formellement interdit de skier pour les assurances. Mais je tiens à vous dire qu'on a 15% chez Momo Sport.
1: Fallait pas dire
0: et
1: ça.
0: Non, mais c'était foutu. On avait tous entre 25 et 30 ans. Mais, oui, je skie, j'adore ça. J'adore la glisse.
1: Est-ce que tu skies aussi bien que ton père? Parce que moi, j'ai eu l'occasion de skier avec lui à l'Alpe d'Huez. Je sais qu'il adore aller au Festival de Comédie d'Alpe d'Huez. Gros niveau, ton père.
0: Il l'envoie. Moi, je suis plus un surfeur. Mais j'étais un gros surfeur et quand mon fils était en âge de skier, je me suis remis au ski pour pouvoir skier avec lui, pour pouvoir le mettre entre les jambes, skier doucement, apprendre le chasse-neige, etc. Donc je me suis remis. Donc maintenant je reskie un peu pour pouvoir skier avec lui. Et quand il a la bonne neige, je ressors un peu le snow pour me faire un kiff.
1: Tu l'emmènes un petit peu partout, ton fils, justement.
0: Je l'emmène pas mal même.
1: Il suit, il va à Avignon.
0: Il adore ça. Et d'autres villes. Puis sa maman est chanteuse, elle fait plein de concerts, donc il la suit aussi. Et donc en fait. Pour le coup, il est très très très heureux de découvrir ça. Il est très curieux. C'est chouette de voir qu'on a réussi à lui passer cette passion des coulisses des spectacles. Ouais. Enfin, tu vois, il a 13 ans, il a vu un nombre de spectacles incalculable. Et bon, maintenant il est en âge, mais même quand il avait 10 ans, il allait déjà voir les spectacles pour les adultes. Enfin, avec
1: évidemment.
0: Je vois intellectuellement comment ça peut faire progresser sa réflexion.
1: Et sa curiosité,
0: c'est chouette,
1: tout simplement. Oui, non, j'avais noté juste. Voilà, j'avais pris deux films. J'avais pris Meilleur Espoir Féminin. Regardez, c'était tourné à Cancale, Tressé et Vitré. En Ille-et-Vilaine.
0: Ouais, mais moi j'ai fait deux jours sur film et c'était à Épinay, donc c'est vraiment moins glam que ça.
1: Monsieur Matignol, t'as tourné ?
0: Ça, j'ai tourné.
1: T'es Arthur, t'es le frère de Martin.
0: Ouais, j'ai tourné avec Damien Jureau, je l'ai rencontré sur ça, c'est génial. Et ça, on était.
1: Le Thévenot sur la commune Les Gras.
0: Ouais.
1: La ferme.
0: Ça s'invente pas.
1: Pas faux. Tu te souviens, c'était à Franche-Comté, ça.
0: Ouais, Franche-Comté. C'est pareil, mais c'était chouette.
1: Mais quand tu passes, quand tu tournes un petit peu partout en France, t'as le temps de te poser dans une ville où c'est je joue, je répète, je vais à l'hôtel.
0: Ça dépend, là, j'ai tourné Zodiac pour TF1. On était pendant deux mois et demi dans le sud, du côté d'Arles. Donc là, on a le temps d'aller découvrir, etc. Ça dépend. En revanche, c'est vrai que moi, je fais beaucoup de tournées de théâtre où on reste une journée, mais je me fais fort parfois où je vais dire tiens, allez, on va trouver un petit restaurateur qui a un truc un peu local. S'il y a une jolie église, j'aime bien regarder dedans, découvrir s'il y a un monument, un truc, une activité.
1: L'histoire.
0: Que ça soit monter à cheval, faire du kitesurf. Il faut que ça soit ludique, mais que ça attise la curiosité. Donc je suis assez incollable. En géographie par rapport à certains camarades, rapport à des noms, ils disent mais tu connais Issoudun, mais pourquoi tu connais ça? Parce qu'il y a un super théâtre. Et en plus,
1: il y a une cartographie.
0: Et en plus, il y a ce truc, c'est que souvent on joue dans le théâtre d'à côté. C'est-à-dire qu'on joue pas à Bordeaux, on joue à Mérignac, on joue pas à Toulouse, on joue à Blagnac. Donc en fait, en plus des grandes villes, je connais aussi les petits coins.
1: Tu sais quoi, je t'invite à un barbecue. L'été n'est pas fini, nous ne sommes que début septembre. On parlera de barbecue dans un instant. L'ambiance est bonne, franchement, autour d'un barbecue. Et je suis sûr que tu t'es servi une brochette de temps en temps et que tu t'es demander aussi à Arthur Juniot, comme vous qui nous écoutez, comment vous allez bien pouvoir la manger, mais
0: est-ce qu'il y aurait pas un petit reportage sur la brochette?
1: Eh ben exactement, ah là là. Catherine Quicandon a une idée pour vous. Écoute bien, c'est avec ici Gironde.
2: À Lugon et l'île du Carnet, entre Saint-André-de-Cubzac et Libourne, le barbecue, c'est du sérieux.
3: Quelle belle brochette!
2: Un Girondin a résolu le problème de la brochette qui ne veut pas descendre dans l'assiette. Il s'appelle Sourissak Vongfagdi et il a créé Pikizi, le premier débrocheur qui vous évitera de vous tâcher au prochain barbecue de Tante Suzanne. L'idée lui est venue naturellement à un barbecue où il venait d'en mettre de partout, sur la table et surtout sur son t-shirt.
4: Il y avait un gobelet devant moi, j'ai percé par en dessous avec la brochette, j'ai rentré la brochette à l'intérieur, j'ai tiré, tout est resté dans le gobelet. J'ai versé dans l'assiette, je me suis pas brûlé, je me suis pas sali. Et voilà, je me suis dit peut-être qu'il y a quelque chose à faire.
2: C'est vrai que l'idée du gobelet en carton comme protège-brochette, c'était bien pensé. C'est donc parti pour une invention. Enfin, quand je dis c'est parti...
4: J'ai fait des prototypes avec des sopalins et des bambous que j'ai laissé dormir 6 ans. Et il y a 2 ans de ça, ma femme, donc Léa, a retrouvé cette poche.
2: Eh bien, heureusement qu'elle a fait du rangement, Léa.
4: Et elle m'a dit qu'est-ce qu'on en fait? Est-ce qu'on le jette ou est-ce qu'on essaie de voir si ça existe? Ça n'existait toujours pas. Donc on a lancé des démarches, on a déposé le brevet.
2: Et ils ont bien fait, car en 2025, Léa et Sourissak remportent la médaille d'argent au concours Lépine. Le débrocheur va alors commencer à intéresser du monde, beaucoup de monde, comme des grandes enseignes françaises de supermarchés, mais aussi de bricolage. Sourissak a aussi été contacté par l'étranger, et notamment les États-Unis, le pays du barbecue. Pikizi a de multiples qualités. Il est en plastique 100% recyclable, ça évitera les déchets inutiles. Il répond aux normes alimentaires, ça tombe bien vu qu'il est en contact avec de la viande, des légumes et autres aliments. Il résiste aux chocs et aux UV, vous pourrez le laisser tranquillement au soleil pendant que vous mangez. Et il passe au lave-vaisselle, pratique pour enlever la graisse qui pourrait rester dessus sans avoir à frotter, frotter et encore frotter. Le prix, 14,90€, et vous n'entendrez plus
1: « Oh purée, je m'en suis mis de partout, et puis en plus je me suis taché. »
2: Plus d'infos sur pikizi.com, pikizi.com. Merci à Marie-Corinne Kaito d'ici Gironde pour cette idée ingénieuse et qui marche. Ici, ça entreprend Pikizi, un débrocheur, pensé et conçu en Gironde pour manger ses brochettes sans casse-tête.
1: Et ben voilà, vous mangez des brochettes sans casse-tête, Arthur Juillot. Vous êtes barbecue ou pas? Allez.
0: Je suis barbecue, on va pas se mentir.
1: Vous êtes celui qui fait le barbecue?
0: Non, j'ai une énorme plancha, gaz, tout ça. Et j'aime bien la plancha.
1: Arthur Juniot nous met en appétit.
0: Pardon, j'ai vraiment cassé tout.
1: Attends, j'ai envie d'aller manger un petit quelque chose, bien sûr. Il est avec vous jusqu'à 21h. Arthur Juniot, il n'y a pas que Paris dans la vie. On va continuer de se balader. Ça va, t'arrives à gérer ce petit voyage à rebours, de revenir un petit tout peu sur les lieux qui ont marqué ta vie? Il est parfaitement en forme. Arthur Juniot est avec vous encore pour quelques minutes ce soir sur votre radio ici.

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14: Il a suivi sa voix, celle de la passion, celle du théâtre, du cinéma, de la mise en scène, la voix comme celle de Jeanne d'Arc, elle en entendait. Elle, Jeanne d'Arc, qui est au cœur du spectacle qu'il a écrit, mise en scène et qui se joue en ce moment à la Comédie de Paris. On va en parler d'ici quelques minutes. C'est Arthur Juniau qui est votre invité depuis 20h et qui retrace son parcours et les lieux de sa vie qui ont marqué son existence. Beaucoup voyagé déjà, on a été dans pas mal d'endroits, on s'est arrêté en Avignon, je sais pas d'ailleurs si on dit à Avignon ou en Avignon.
15: Ah, il y a deux écoles.
14: Ouais, il y a deux écoles, ouais. Et toi, c'est quoi ton école?
15: Moi, je dis à Avignon.
14: Tu dis Avignon. On a parlé du Théâtre des Béliers, je reviens sur le fait qu'aujourd'hui, tu diriges, co-diriges quatre théâtres à Paris, le Splendide, la Contrescarpe, la Comédie de Paris, où tu joues, et la Renaissance.
15: Tout à fait.
14: C'est énorme. On a parlé d'entrepreneuriat il y a un instant. C'est compliqué à gérer quatre théâtres.
15: Oui, mais je suis pas du tout seul. Je suis associé avec Morgan Spielmaker et Boris Soula. Enfin, j'ai différents associés en fonction des lieux et on a une équipe, on est très staffé, etc. Moi, je c'est pas une volonté de diriger des lieux. Ça s'est fait avec les opportunités et les rencontres de la vie, mais c'est surtout la volonté d'être libre artistiquement. Et le fait d'être directeur de théâtre, je peux dire, tiens, si on montait une comédie musicale parodique et déjantée sur la vie de Jeanne d'Arc, elle n'entend pas des voix, elle entend des chansons, t'es d'accord? Je me pose la question à moi-même. Oui, je suis d'accord, et on le fait.
14: Ça vous dépendez presque.
15: Ça m'évite de devoir aller convaincre des gens.
14: Non, mais c'est une bonne technique, c'est une bonne astuce.
15: Et donc voilà, donc j'ai toutes les contraintes administratives de travail, de gérer des boîtes. Équipe, ouais. En contrepartie, j'ai beaucoup plus de liberté artistique et c'est ça qui me rend profondément heureux.
14: Il y avait un truc avec Bordeaux aussi il y a quelques années autour du théâtre. Il y a eu un collectif d'artistes où vous avez fait des choses.
15: Je fais partie d'un collectif. On a repris le théâtre des Salinières.
14: Ouais. Bordeaux même.
15: L'année dernière à Bordeaux, ouais. Et qui est un très très joli théâtre. Et c'est un directeur sur place qui le gère. Enfin, nous, on gère pas le théâtre, mais il y a un actionnariat. En fait, on s'est mis à plusieurs. Il y a Alexis Michalik, il y a le théâtre Montparnasse, il y a Samuel Louche. Enfin, on s'est mis à plein et on a tous mis un peu de sous pour reprendre le lieu. Et on est très heureux de ça. Donc, de temps en temps, on va jouer un spectacle là-bas. Voilà.
14: Comment Bordeaux? Pour ceux qui connaissent pas Bordeaux, on a eu l'occasion d'y passer.
15: À Bordeaux, c'est bien Bordeaux. Moi, j'adore Bordeaux. Non, c'est hyper joli, on mange hyper bien. Il y a une ambiance, il y a des bonnes ondes. On n'est pas loin de la mer, non?
14: Est-ce qu'il y a un endroit en France où on mange mieux?
15: On mange mieux?
14: Ailleurs. Vous me dites à Bordeaux, on mange bien. On mange bien dans le sud, on mange bien un peu partout. Est-ce qu'il y a un endroit où tu t'es dit?
15: En fait, on mange bien partout, ça dépend de ce qu'on aime manger, mais c'est vrai que, tout ce qui est, ça dépend. Si je joue un peu fruits de mer, tout ça, on va pas se mentir, tout ce qui est, Saint-Malo, tout ce coin-là, la Bretagne, pour se faire, un tour
14: de quelques
15: huîtres. Ça, okay. C'est pas mal.
14: Dinard, Cancale.
15: Tout ce qui est les Landes, si on veut prendre un peu de poids, c'est quand même assez formidable hein, pour ça, parce qu'on mange vraiment gras et bien.
14: Ouais.
15: Et puis si on veut une petite tomate burrata, on peut aller dans le sud.
14: Ouais, mais t'es bien là.
15: Ouais, ça va.
14: Tu fais du sport ou...
15: Je fais du stress.
14: Ouais. C'est pas mal ça. Je fais de la caféine, je fais du stress. On va dans la Drôme.
15: Je connais un peu la Drôme.
14: Ah, tu t'es marié.
15: Je me suis marié dans la Drôme.
14: Tu t'es marié où?
15: À la Drôme Provençale, à la Fontaine Minérale, qui est un endroit fabuleux, qui est tenu par des amis et qui est une grande guinguette, et c'est très très joli.
14: Et pourquoi t'as été te marier là-bas, hein?
15: Parce que c'est des amis qui ont une guinguette magnifique.
14: Ça n'a rien à voir, je me suis dit, c'est peut-être les origines de sa femme.
15: Pas du tout, non, vie, c'était vraiment un coup de cœur pour un lieu, on s'est dit, tiens, ce lieu est sublime.
14: Redonne le nom du lieu, comment ça s'appelle?
15: La Fontaine Minérale.
14: Moi j'ai vu, j'ai repéré l'endroit, c'est une toute petite commune, j'ai eu 650 habitants.
15: Ouais, Pont de Barret.
14: Ouais.
15: Ouais.
14: 657 habitants recensés en 2023. Ils étaient tous invités, du coup.
15: Ils étaient tous.
14: Non, c'est un peu l'événement. Arthur Junot qui se marie dans un.
15: Non, mais c'était
14: un village.
15: Il y a le bourg, et puis un peu plus loin, il y a la guinguette.
14: 40 habitants au kilomètre carré. Une baignade dans le Roubion, il y a de la pêche,
15: oui.
14: Il y a un site d'escalade. Non mais
15: je peux te raconter ce que tu veux, je connais pas du tout la région, mais en revanche cet endroit est absolument magique.
14: Ouais. Où est-ce que vous allez avec ta femme maintenant quand vous décidez de partir en vacances en France? C'est quoi vos petits coins de paradis à vous?
15: Eh bien, on essaye de voyager hors de France. Vu qu'on voyage beaucoup pour le travail en France, on essaye de se dire, tiens.
14: Mais t'as forcément un endroit sympa où aussi. Un endroit pour te ressourcer. Tu te dis, j'ai envie de me faire
15: non,
14: un.
15: Non, on a une maison familiale sur la presqu'île de Gien.
14: Alors voilà, ça, je voudrais qu'on en parle parce que je sais que tu l'aimes beaucoup, cette maison.
15: Et ça, c'est un endroit sublime. On est vraiment au bord de la mer. C'est-à-dire que tu prends ta main gauche, ta main droite, et voilà, tu fais 180 degrés, tu regardes, c'est l'eau, c'est la mer, et moi j'aime l'eau. Je m'en parlais du lac tout à l'heure, mais un lac, la mer, tout ça, j'ai besoin d'une rivière, j'ai besoin d'eau, et ça c'est extrêmement ressourçant. Waouh, quelle réalisation.
14: Alors on est où là? On est sur la presqu'île de Gien. Ta plage à toi, elle est où?
15: Elle est... Alors c'est plutôt des criques, moi je suis plus crique que plage.
14: D'accord,
15: ouais,
14: les criques.
15: Ouais, moi transat, plage, sable, tout ça, c'est pas... Non, j'ai besoin de sauter, de rocher, de grimper, de voir des poissons. Des trucs.
14: Ça, c'est en tous les cas un endroit voilà, dans lequel tu te sens bien et dans lequel tu peux aller assez régulièrement. Du côté de la presqu'île de Gien, tu fais un peu de bateau ou pas?
15: Je fais, bien sûr, permis bateau, permis côtier, permis fluvial, je suis au taquet.
14: Et comme papa?
15: Non, il n'a pas
14: le permis bateau?
15: Si, bien sûr, mais pas le fluvial.
14: Ah, c'est quoi la différence?
15: Ah ben, c'est sur les fleuves. En
14: ah oui, tu me dis, évidemment.
15: J'ai le droit de piloter partout.
14: Et tu te verrais partir comme ça un peu à l'aventure? Tu as déjà pensé longtemps sur un bateau, par exemple? Te couper de toutes tes activités, de toutes tes co-directions?
15: C'est des fantasmes qu'on a tous. Après, je pense que j'adore le bateau, mais j'ai un peu le mal de mer, donc ça peut mal se passer.
14: Est-ce qu'il y a des endroits qui t'inspirent pour écrire? Là, il y a Tout Feu Tout Flamme. Tu l'écris, tu joues, tu le mets en scène. Tu t'écris où généralement?
15: Moi, il y a un endroit où j'adore écrire, c'est dans le train.
14: Donc, en parcourant la France?
15: En parcourant la France. Non, mais c'est parce qu'il y a un truc de... Il y a un bruit constant, on téléphone pas, on n'est pas trop dérangé, et quand on travaille beaucoup, qu'on fait beaucoup de trajets, il y a ce truc où on se dit, ah là, on perd notre temps, et tout d'un coup, c'est un endroit où moi, j'aime bien écrire.
14: Les réseaux sociaux, ta vie, ton heure,
15: ça
14: t'en fous
15: complètement? Non.
14: Parfois, ça peut être très intéressant.
15: Ah non, mais
14: tu vas découvrir pourquoi. Parce que si les réseaux sociaux prouvaient qu'ils peuvent avant tout être un véritable moteur de solidarité, voilà ce que je vais te montrer. Est-ce qu'on va entendre? Parce que depuis plusieurs mois, figure-toi, un homme cuisine régulièrement des dizaines de repas pour des sans-abri et partage ses recettes ainsi que ses distributions sur TikTok et sur Instagram. Cet été, il a d'ailleurs décidé de quitter sa cuisine parisienne et se balade un peu partout en France. On l'a rencontré au micro de Robin Bernot.
10: Un créateur de contenu s'est lancé dans un tour de France solidaire pour cuisiner pour les sans-abri.
11: Je trouve ça génial, il faudrait continuer en fait.
10: Cet été, Manu Solidaire, c'est son nom sur les réseaux sociaux, a décidé de sillonner une partie de la France pour cuisiner et distribuer des repas aux personnes vivant dans la rue. Et cette tournée, il la partage sur les réseaux sociaux avec ses plus de 400 000 abonnés.
16: Lève tout le monde, les amis, c'est le tout début de ce live.
10: Ainsi, les internautes qui le suivent peuvent faire des dons qui serviront entre autres à financer les ingrédients et les différentes étapes du voyage.
16: Et voilà, petit poulet rôti.
10: Il y a quelques jours, il était de passage à Avignon où il a préparé plus de 60 repas et notre journaliste Clara Baudard en a profité pour le rencontrer.
17: Aujourd'hui, c'est compliqué de se dire que les sans-abri, on veut juste pas les voir parce qu'en fait, ils existent autour de nous. Toutes les personnes de la rue, elles ont besoin de manger.
10: Il faut savoir que début août, la mairie d'Avignon a adopté un arrêté municipal anti-mendicité, une mesure qui ne décourage pas Manu Solidaire de réaliser ses distributions de repas, bien au contraire.
17: Se dire qu'on vire les personnes démunies des centres-villes sans leur donner de solution de repli, c'est un peu se voiler la face et cacher la misère, alors que quoi qu'il arrive, elle restera là.
10: Alors ici, ça marche. Et vous, qu'en pensez-vous ?
11: Bah, je trouve ça hyper cool. Enfin, s'il peut y avoir de l'aide en France, de l'entraide, enfin, je trouve ça vraiment génial.
10: J'en ai par exemple discuté avec Juliette qui souhaitait souligner les difficultés de pouvoir bien se nourrir, en particulier aujourd'hui.
11: Il y a de moins en moins d'aides justement qui sont consacrées aux personnes les plus délaissées et les moins aisées dans la population. Donc je pense que c'est vraiment cool s'il y a des initiatives qui peuvent se faire de façon individuelle, quoi.
10: Des difficultés pour s'alimenter qui concernent évidemment les sans-abri, mais pas que, c'est ce que m'a rappelé Jade.
18: Enfin, moi je vois les étudiants aussi par exemple, ou les personnes comme ça qui ont besoin d'aide. Non, je trouve ça génial, il faut continuer d'être dans d'autres villes. Ils font que Avignon pour l'instant ?
10: Alors, pas tout à fait. En fait, Avignon faisait partie de tout un circuit organisé dans le Sud-Est. Manu Solidaire est entre autres passé par la Loire, la Lozère ou plus récemment à Marseille.
18: Ok, bah, qui passe en Bretagne. Je trouve que la question de la nourriture en ce moment, c'est compliqué.
10: Pourquoi c'est compliqué ?
18: Parce que les prix augmentent, tout augmente.
10: Grâce à cette initiative, Manu Solidaire crée du lien, une démarche qu'il souhaite poursuivre et continuer à partager sur ses réseaux sociaux, avec toujours cette même envie, celle d'être utile.
14: Et ben voilà, et c'est le mot d'ordre hein, d'ailleurs, tout au long de cette saison sur votre radio ICI, être utile. Robin Bernot, on se retrouve demain d'ailleurs avec toute l'équipe hein, sur ICI et sur ICI.fr pour mettre en avant toutes les bonnes initiatives un peu partout en France. Arthur Junio, reste encore quelques minutes.
19: Avec plaisir.
14: Ah bah écoute, me dis pas le contraire, surtout qu'on va parler de ton actualité, la Comédie de Paris, tout feu, tout flamme. C'est le spectacle qui se joue depuis quelques jours. Il y a plein de belles actualités également pour Arthur, une tournée dans toute la France encore et toujours. Il est avec vous jusqu'à 21h.

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2: Avec Arthur Juniaux qui est à vos côtés ce soir, il est là depuis 20h pour peut-être mieux comprendre les clés de sa réussite à travers les lieux qui l'ont accompagné partout en France. C'est dingue parce qu'il est là entre 20h et 21h, c'est vraiment pile l'heure à laquelle tu joues. Hein. Généralement, 19h30, 20h, 21h, c'est des horaires.
3: J'ai fait une relâche exceptionnelle pour être avec toi, Eric.
2: Ouais, c'est très gentil. On va se dire un mot sur Tout Feu, Tout Flamme. C'est ce spectacle qui se joue depuis tout juste quelques jours. C'est l'occasion d'en parler, la Comédie de Paris, comédie musicale, tu l'as un peu évoqué, donc que tu as écrit, que tu as mis en scène, écrit dans le train, mis en scène, non pas dans le train, mais la Comédie de Paris, comédie musicale déjantée. L'histoire, en deux mots, tu vas nous la raconter, Jeanne d'Arc n'entend pas des voix, mais des chansons.
3: Voilà, en gros, ça part de là, et puis on a fait une parodie, on a pris la vie de Jeanne d'Arc que les gens connaissent à peu près, puis on a pris quelques libertés pour faire rire les gens avec tout ça, tout en essayant d'expliquer ce que c'était que d'être une femme à l'époque et de voir ce que c'est que d'être une femme aujourd'hui avec un petit fond, une petite réflexion, tout en rigolant beaucoup.
2: Mais c'est la première fois que tu te lances dans la comédie musicale.
3: J'avais fait Denver avec mon camarade Guillaume
2: Jeune Michel, public, exact,
3: et jeune public. Là, c'est la première fois que c'est un spectacle adulte, enfin tout public. Voilà, qu'on a joué d'ailleurs. On parlait de région, mais on l'a créé en avant-première à Bordeaux. On a joué deux jours. Et après, on a fait le Festival d'Avignon cet été. Okay. Et donc là, ça commence à Paris. Donc voilà. Ça va bien avec cette émission, t'as parlé de plusieurs endroits. Donc là maintenant, on peut le découvrir à Paris, ça sera en tournée dans un an.
2: Quand ça marche bien à Bordeaux, quand ça marche bien à Avignon, c'est bon signe pour Paris. Tu sens la différence évidemment entre Paris et la province. Pas le même public.
3: Ouais, pas le même public, mais pas forcément, parce qu'à Avignon c'est un public tellement d'aficionados, les gens ils viennent, ils connaissent tout. Enfin voilà, donc non, on le sent en général quand on joue un spectacle à Paris, et après quand on part en tournée avec des grosses salle d'abonnés où les gens sont très enthousiastes et ont très envie de voir les spectacles. Souvent, ça arrive plus.
2: On peut se dire un mot sur l'affiche. Tout feu, tout flamme. Un astronaute ou un truc là qui est porté.
3: Non, c'est Jeanne d'Arc dans sa.
2: C'est marrant parce que alors de loin.
3: Une photocopie en arrière-plan. C'est une femme dans une armure.
2: Je me suis dit dans son délire. Il est parti dans une Jeanne d'Arc 2026.
3: Il y a plein d'anachronismes. Il y a des chansons. C'est très rigolo. Il y a des délires.
2: Qui fait la musique?
3: C'est Romain Trouillet qui a composé la musique. Moi, j'ai écrit les paroles et après, il compose des chansons incroyables. Mélange de Disney, il y a des chansons de gospel. Enfin, c'est très riche. Il y a plein de surprises.
2: Et puis, alors, une scénographie toujours intéressante. On va saluer Juliette Azopardi.
3: Évidemment, Juliette.
2: Ça ressemble à quoi, les décors? Qu'est-ce qu'on peut voir, les tableaux?
3: C'est un petit château fort. C'est un peu comme, les Monty Python a adapté leur film pour faire Spamelot. J'ai adapté la vie de Jeanne d'Arc pour faire Tout Feu, Tout Flamme.
2: Elle n'entend pas que des voix, mais elle entend donc aussi des chansons. Vous êtes invité à voir Tout Feu, Tout Flamme, donc il l'a écrit, il l'a mis en scène, la vraie fausse histoire de Jeanne d'Arc, Comédie de Paris, du mercredi au samedi à 19h, le dimanche à 15h, et ça partira dans toute la France. Est-ce que c'est ton tempérament, ça aussi, d'être tout feu, tout flamme?
3: Ah oui, faut faire les choses à fond, on n'a pas le temps. Pas le temps de pas faire les choses à fond.
2: C'était le titre d'un film, ça, Tout Feu, Tout Flamme de Rapneau.
3: Évidemment. J'ai même hésité, je me suis dit, tiens, mais je trouvais que ça donnait totalement le ton, parce que faire un spectacle sur Jeanne d'Arc, on peut se dire, oh là, est-ce que ça va être un truc historique, c'est un truc chiant, c'est un truc religieux, qu'est-ce que c'est? Et je pense que de dire à quelqu'un, c'est une comédie musicale sur Jeanne d'Arc, qui s'appelle Tout Feu, Tout Flamme, ils ont compris tout de suite que c'était du second degré, et donc, où ils ont envie de se marier, ils viennent, ou alors ils viennent pas.
2: C'était avec Isabelle Adjani, je crois, et Yves Montand, ce film, c'était en 1984. Il n'y a pas que Paris dans la vie, il y a, trois petits points, si je te lance comme ça.
3: Il n'y a pas que Paris dans la vie?
2: Il y a une autre ville? Allez, une qui devient comme ça. Une nouvelle image qui arrive.
3: Bien sûr, Orléans.
2: Ah tiens, oui, alors.
3: C'est pour parler un peu de mon actu, c'est pour ça.
2: J'ai mis une demi-seconde. Ah oui, Orléans, oui, forcément, Jeanne d'Arc. Tu connais Orléans?
3: Je connais un peu Orléans, pas bien, mais
2: juste le temps d'un passage.
3: Non, mais quand j'avais 18 ou 19 ans, j'ai fait un téléfilm, c'était mon premier film, et j'ai passé un mois à Orléans, et pas du tout, c'était au Mans, je dis n'importe quoi.
2: Tu viens de réaliser que c'était pas du tout Orléans, c'était au Mans.
3: C'était le Mans.
2: C'était sympa aussi.
3: Voilà, mais donc pas du tout. Donc on va parler du Mans alors.
2: Si tu veux.
3: Voilà, non, je sais pas.
2: Est-ce qu'il y a pas un autre lieu qui compte pour toi à Paris? C'est le Parc des Princes.
3: Le Parc des Princes.
2: T'es toujours fan du PSG ou pas?
3: Oui, mais oui. Moins. Mon cœur est au PSG et au Parc des Princes. Après, j'ai pas le temps d'y aller. J'y vais de temps en temps avec mon camarade Alexandre Amiel qui m'emmène, mais j'ai plus le temps. Mais c'est vrai que de temps en temps,
2: ils ont deux titres de Champions League.
3: Ah oui, ah non, mais c'est.
2: Tu continues de suivre les matchs?
3: Oui.
2: C'est
3: des matchs importants.
2: Mais c'est où le lieu pour suivre un match de foot? Il y a un endroit particulier?
3: Non, mais en fait, moi, j'adore les stades.
2: C'est tu vas directement là, voilà.
3: Ouais, il y a un truc incroyable dans un stade et partout où j'ai la chance de voyager, même quand je vais aux États-Unis ou en Inde ou machin, j'essaye d'aller voir un sport local, une ambiance. Et c'est vrai que d'aller voir un match de cricket en Inde ou un match de football américain aux États-Unis, c'est fou en fait. C'est-à-dire qu'il y a une ambiance incroyable et c'est vrai qu'on rentre dans le Parc des Princes, il y a les poils, on est comme ça. Voilà, d'arriver, la montée des marches, il se passe un truc génial dans un stade. Parce que ici,
2: bah oui,
3: c'est Paris.
2: Ici, c'est Paris. Et pourquoi la radio s'appelle ici? Bah oui, il y a forcément un lien. Bon, je vais laisser le sport de côté. Le théâtre, c'est ta vie. Je pense que c'est plus théâtre que ciné. Les deux, ça va de pair, mais
3: j'aime plein de choses, mais après, l'endroit où je suis bien, c'est sur un plateau.
2: Quels sont les beaux théâtres que tu as visités en France? Si t'avais un top 3 des théâtres,
3: je sais où tu veux bien. Eh ben, on va parler de l'Opéra de Vichy, qui est absolument sublime.
2: Ça, parce qu'effectivement, je suis de Vichy, pour ceux qui.
3: Il est de Vichy, mais surtout, c'est un théâtre où c'est un opéra, mais c'est aussi ils accueillent en spectacle, enfin des tournées de spectacles. Donc j'ai eu la chance d'y jouer 4-5 fois. Et
2: les sièges sont jaunes.
3: C'est sublime. Pardon.
2: Les sièges sont jaunes.
3: Ouais, mais c'est beau. Et en plus, la dernière fois que je suis allé, ils m'ont fait visiter toutes les salles à côté. Enfin, voilà, c'est incroyable. Mais je me souviens là, on était à Albi l'année dernière avec des camarades. Ils nous ont fait visiter le vieux théâtre. Enfin, il y a tellement de beaux théâtres, il y a des théâtres abandonnés qui sont sublimes. À Paris, il y a les Bouffes du Nord, c'est une espèce de, on passe cette porte, c'est un truc incroyable. Non, moi, il y a plein de lieux incroyables en France.
2: Ouais. Tu avais des conseils, tu sais, on a parlé un petit peu des bonnes initiatives, de l'entrepreneuriat. Si tu devais t'adresser à un Arthur Junior qui a 20 ans aujourd'hui, ou un petit jeune, voilà, qui a 17, 18 ans, qui est fou théâtre et qui a envie de se lancer dans cette carrière, avec le recul, à 45 ans à peine, tu dirais quoi?
3: Je dirais fonce. Non, je dirais il faut faire de toute façon, faut se planter, c'est pas grave, on se plante tous. Il faut écrire, c'est un métier qui est tellement difficile si on est en attente du désir des autres. Donc il faut créer. Moi j'ai eu la chance avec un groupe de copains d'être créateur de mes contenus. Donc alors on se bagarre pour que ça marche, on se bagarre pour plein de choses, mais en tout cas on n'est pas frustré de pas faire. Et donc voilà, on écrit. Moi j'étais en cours avec Sébastien Castro et voilà, il a écrit ses pièces. Et c'est cette énergie là qui fait que on est tout le temps en mouvement. Donc il faut écrire. On va me dire, ah oui, mais personne ne va lire ma pièce. Bah, il faut la monter. Oui, mais personne ne va. Il faut en monter une deuxième. Et c'est ça qui fait que on existe. Il faut être créateur. Il faut le plus possible. Et si on me dit, oui, mais moi, je sais pas écrire, c'est pas grave. Mais il faut trouver des gens qui savent écrire. Il faut faire des groupes, des familles de gens avec qui on a envie de travailler. Et c'est là où les cours de théâtre sont hyper importants. C'est pas forcément le prof qui va vous apprendre à jouer bien ou pas jouer, mais ça va être l'énergie. Ça va être, ah bah tiens, en cours je vais rencontrer Jean-Mi ou Simone et je vais avoir envie de faire des choses avec eux. Donc il faut créer.
2: Il y a forcément un parc qui marque notre enfance, notre adolescence, un endroit où on nous emmène, où on a grandi gamin, où on a joué au ballon. Est-ce que toi tu te souviens de cet endroit où tu étais quand tu étais plus jeune?
3: Ouais, en fait à Paris il y a une rue des Fossés Saint-Jacques dans le 5e, il y a une petite place et où ils ont tourné Emily in Paris. Et donc maintenant il y a une petite fontaine, c'est très joli, il y a une porte où il y a un milliard de touristes qui se prennent en photo à longueur de journée. Mais quand j'étais môme, c'était un terrain vague, cet endroit. Et nous, on allait là, on jouait au foot. Après, ils ont fait une dalle, on faisait du roller. Enfin, c'était vraiment l'endroit où tous les mômes se retrouvaient, parce que c'était une grande place, donc tous les parents pouvaient regarder par la fenêtre et nous voyaient jouer. Et on faisait ça assez jeune, en plus. Et maintenant, bon, c'est autre chose. Mais donc, c'est ce souvenir-là, c'est pas un parc, c'est cette place. Mmh.
2: T'as un grand, on en a parlé, qui a 12-13 ans. T'as aussi une petite fille depuis un an, c'est ça?
3: Tout à fait,
2: la petite Lilou. Elle va où? C'est où son parc à elle?
3: Elle va pas. Elle n'ira jamais dans un parc plein de pollution. Je l'emmène dans la forêt.
2: Ouais, c'est dans la maison de campagne. Voilà. C'est là qu'elle grandit.
3: Mais non. Pour l'instant, on bouge beaucoup. On n'est pas encore dans les parcs.
2: Est-ce qu'il y a, et on finira d'ailleurs ce rendez-vous avec ça, un lieu, un endroit en France où tu n'as jamais été, même si je pense que tu as été partout, ou en tous les cas une région où tu dis, voilà, ça fait des années que j'en parle, j'y suis jamais allé. Quand est-ce que j'y vais?
3: Non.
2: Le mec connaît toutes les villes.
3: Non, mais
2: 36 000
3: non, mais je me suis pas. Enfin, non, mais ça fait 20 ans que je fais du théâtre. Ouais. Je fais une tournée au moins un an sur deux.
2: Donc, une entre 50 et 80 dates.
3: T'imagines le nombre de villes, le truc. Alors après, il y a plein de villes que j'ai pas faites, mais en tout cas des régions, j'ai tout le temps faites. Après,
2: il y en a une où t'aimerais vivre, par exemple.
3: Non, mais j'aimerais bien. J'y suis allé souvent en Bretagne pour travailler et j'irais bien. Allez, dans le Finistère, ça je connais pas ce coin-là, j'irais bien. Mais bon, c'est
2: à la
3: loin.
2: Pointe.
3: Faut y aller,
2: Brest,
3: mais je connais pas bien. Ça, j'aimerais bien découvrir un peu ce coin-là.
2: Tu connais déjà Saint-Malo, c'est déjà pas mal. C'est un petit peu plus bas. Arthur Junior, Tout feu, tout flamme, la comédie de Paris en ce moment, du mercredi au samedi à 19h, le dimanche à 15h. Une tournée aussi, un autre spectacle qui arrive un peu partout en France.
3: À partir d'octobre, je suis en tournée avec une pièce qui s'appelle Week-end chargé d'Éric Assous. Et pour le coup, on se balade partout.
2: Bon, la vie est belle, la rentrée est sympathique.
3: La vie est très belle.
2: Les théâtres, on rappelle la Contrescarpe, le Splendide à Paris, la Renaissance, et j'en ai oublié un, c'est Berthaud.
3: La Comédie de Paris.
2: Donc, la Comédie de Paris. Il y en aura d'autres, les théâtres en France, t'as envie d'investir ailleurs?
3: Je veux monter des spectacles.
2: Ou tu dis ça maintenant?
3: Je dis ça maintenant. ça dépend de mes associés qui disent, allez, je me laisse embarquer, c'est pas de ma faute.
2: Merci pour ce voyage, Arthur Junior. C'était un plaisir, on a passé un bon moment. Arthur, vous allez l'applaudir, tout feu, tout flamme, je le rappelle, à la Comédie de Paris. Il n'y a pas que Paris dans la vie, mais il faudra aller à Paris, malheureusement, c'est comme ça. Je salue tous les Parisiens, les Parisiennes, que nous embrassons avec tendresse chaque soir. On se retrouve demain avec d'autres invités. L'émission se retrouve dès à présent sur ici et ici.fr. Salut et à demain.

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2: Salut à toutes, salut à tous et bienvenue sur votre radio. Ici, nous sommes en direct de la Ciotat, en direct et en public. Bonsoir le public. Oh bon, on vous entend. Ils font un petit peu les timides. Bon, le Ici Live Festival 5e du nom est lancé aujourd'hui. Alors après avoir accueilli sur le port vieux de la Ciotat, sur notre désormais légendaire scène flottante, après avoir accueilli M, Jean-Louis Aubert, MC Solar, Christophe Maé, Amir, The Avener, Offenbach, Louis Bertignac, Célassou ou encore Benabar. Benabar, c'est lui qui a sauté dans le port, ça tout le monde le sait. Et donc les amis, cette année le programme du Ici Live Festival, eh bien c'est une merveille. Il y aura Jennifer, il y aura Benjamin Biolay, il y aura aussi, ça nous fait très plaisir, Marine, Yann Muller, DJ Gel, Boulevard des Airs et Oria. Boulevard des Airs, ce sont nos premiers invités. Bonsoir messieurs.
3: Attendez, j'ai un petit souci.
4: Merci, ne t'inquiète pas. Ah, elle remet son casque, c'est du direct. Nous sommes sur Ici à la Ciotat. Et c'est le premier jour de ce festival. Nous sommes ravis de vous accueillir ici, Boulevard des Airs, et parmi nous.
5: Comment ça va, Florent?
2: Alors, merci les gars d'avoir fait mon boulot.
5: Il est bon.
2: Boulevard des Airs, bienvenue dans Décibels. C'est pas la première fois, hein, évidemment, qu'on se croise. Mais attendez, parce que là, il y a vraiment un petit souci dans mon casque. Alors, je vais le retirer, je vais faire de la radio comme à l'ancienne, sans casque. Je vous conseille, vous aussi, de ne pas les mettre. Comment allez-vous, messieurs?
5: Avec un cadre comme celui-ci, franchement, on est très heureux d'être là. Hein.
2: On est hyper heureux de vous recevoir. C'est vous qui ouvrez le festival ce soir. Donc, on le disait avec la légende du rap marseillais DJ Gel, qui est le DJ de la Funky Family. Et puis, Oria, qui est à découvrir. Boulevard des Airs, vous avez passé un petit été de festival?
4: Oui, un grand été de festival qui n'est d'ailleurs pas terminé.
2: Ouais.
4: Fait de plein de rencontres et de découvertes de magnifiques endroits comme celui de ce soir. Donc on est ravis d'être ici. On prolonge un petit peu l'été parmi vous.
2: Ça nous fait trop plaisir. Est-ce que vous avez déjà joué sur l'eau? Puisque donc, pardonnez-nous, on fait un peu les fanfarons, des scènes flottantes. Il n'y en a pas partout.
4: Il n'y en a pas beaucoup, c'est vrai. Alors c'est déjà arrivé, mais effectivement, c'est rare. On peut les compter sur le doigt d'une main. Donc ravis de retenter l'expérience, c'est en bien. Espérant qu'on ne passera pas par-dessus bord comme notre ami Benabar, n'est-ce pas?
5: Et pourquoi pas?
2: Alors, Benabar, il y est allé de son plein gré,
4: oui, hein,
2: j'ai envie de vous
4: dit.
2: Dire.
4: C'est
2: il était comme ça dans l'ambiance, il s'est
4: et
2: dit, allez, voilà. Non, on a le batteur de M, Mathieu Chédid, qui, le malheureux, a découvert pendant le concert qu'il avait le mal de mer.
4: Ah, voilà,
2: ça peut arriver aussi.
5: C'est incroyable.
4: T'as le mal de mer, Youl, ou pas?
5: Non, ça va.
4: Ok,
5: j'aime bien.
2: Allez, on va écouter Je rentre à la maison, déjà parce que c'est une chanson importante pour Boulevard des Airs et aussi pour l'éducation nationale. Alors, en cette semaine de rentrée des classes, les amis, partageons ensemble cette chanson Boulevard des Airs et dans Décibels avec une chanson qu'ils joueront ce soir, évidemment.
4: Oui.
2: On compte sur vous. On y va.

0: Je rentre à la maison, c'est aussi le nom du dernier album de Boulevard Désert, le groupe qui ouvre ce soir le Ici Live Festival de La Ciotat. Alors, ironiquement, Je rentre à la maison est une chanson qui vous fait voyager d'abord partout en France. Et là même, il paraît qu'il a fallu vérifier les passeports. Messieurs, vous allez traverser l'Atlantique avec cette chanson, Je rentre à la maison.
1: Oui, c'est vrai, comme tu l'as dit tout à l'heure, cette chanson, Je rentre à la maison, elle est le support aussi d'un projet culturel et pédagogique à destination des jeunes, c'est-à-dire un grand projet à destination de l'école, mais pas que, des foyers, des associations, du milieu hospitalier, et qui permet de mener des travaux avec les différents publics et de poser des questions liées à l'identité. Et donc tu me vois venir effectivement ce projet à traverser les frontières et travailler en ce moment dans plusieurs pays. Donc on a la chance de pouvoir partir nous un mois à la rencontre des jeunes américains et pas que, voilà, un mois, une dizaine de villes aux États-Unis pour justement discuter avec eux de qu'est-ce que ça représente pour eux la maison, qu'est-ce que ça veut dire une maison quand on a quitté l'endroit d'où l'on vient, est-ce qu'on peut reconstruire une maison ailleurs que l'endroit où on est né, soit ce genre de questions liées à l'identité très intéressantes.
0: Ça va être beau.
2: Oui, surtout de découvrir aussi leur projet sur la chanson, ça va être parce qu'à chaque fois qu'on est passé dans des écoles partout en France, c'était toujours incroyable, même inspirant, de voir leur projet. Et du coup, on a hâte de découvrir ce qu'ils ont fait sur le thème de cette chanson.
0: Bravo la jeunesse. Alors, il y a une autre chanson, C'est pas si facile, avec Carbone, nouveau single de Boulevard Désert.

0: Bon, parce qu'en fait, depuis le début de Boulevard Désert, l'idée, c'est d'aller vous mélanger. C'est presque un groupe à géométrie variable, avec tout un tas de talents différents. Alors, ça pouvait être Vianney, avec le tube Aller Reste. Vous avez bossé avec Zaz, avec les L.E.J., même avec le Bagad de Lynn Biway. Écoutez ça, les enfants. Musicien du Bagad, donc vraiment, vous avez aucune limite, aucune frontière. Comment s'est passée la rencontre avec Carbone?
1: Écoute, simplement, comme se font pas mal de rencontres, c'est-à-dire qu'on s'est retrouvés en studio dans le sud, puisque lui aussi, c'est avec son groupe, il vient du sud de la France, pas très loin d'ici d'ailleurs, à côté de Montpellier.
0: Ouais.
1: Et donc voilà, bah, tout simplement, comme peuvent se passer des séances studio, c'est-à-dire voilà, on a un petit truc à la guitare, on a pensé à toi, lui aussi qui mélange ses musiques aux touches un peu hispanisantes, flamenco, mélange avec lui, c'est un rappeur,
0: oui,
1: à la base.
0: Il y a aussi une grande musique. Qualité,
1: ouais,
0: ça doit vous réunir, ça.
1: Complètement, et ça nous a réunis, et c'est vrai que c'est dans l'ADN du groupe que de se mélanger. Nous, on a créé ce gros Boulevard Désert pour partager la musique, donc avec les gens, évidemment, avec les enfants, on a parlé avec le projet, mais aussi et surtout avec d'autres artistes. Donc, dans tous les albums de Boulevard Désert, il y a eu des duos, et j'espère qu'il y en aura d'autres encore.
0: Ah ben justement, écoutez, vous me faites vraiment un pont d'or pour ma dernière question, avant que vous alliez vous préparer à monter sur scène, ici, à La Ciotat. Votre duo de rêve, ce serait qui?
2: Ah, c'est dur.
0: Céline Dion est en France en ce moment, je dis ça, je dirais, par exemple.
2: De rêve, c'est une bonne question, ça.
1: Bah, il y en a tellement.
2: Ah, ouais, il y en a plein qu'on. On parlait de Manu Chao, d'un artiste.
0: Ah, très bonne idée, ça.
1: Ouais. Pas Manu Chao, mais ça peut être Jean-Louis Aubert, ça peut être Mathieu Chédid.
0: Ah, bah, faut venir au ici live. Hein,
1: voilà, c'est pour ça que je dis ça.
0: C'est complètement notre prog.
1: <Tu vois.
2: rire> Soprano.
0: Oui, qui est dans le coin ce soir.
2: C'est vrai qu'il y a plein d'artistes qu'on aime beaucoup, à qui on pourrait. Vraiment échanger et faire de la bonne musique, donc voilà.
0: Eh ben nous souhaite de la bonne musique ce soir avec vous sur scène, sur la scène flottante Boulevard Désert, que vous pourrez aussi applaudir le 4 février à Enghien ou encore le 10 février à Toulouse. Bon concert, messieurs, merci beaucoup. Et vous restez dans le coin. Décibel, ici en direct du ICI Live Festival à venir. Oria et DJ Gel.

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1: Ah là là, ce Ici Live Festival, c'est bien, c'est un peu notre rentrée des classes. Alors vous allez découvrir Oria tout à l'heure. C'est une artiste que je rencontre pour la première fois et bah, sans doute vous aussi, hein, parce que c'est une toute jeune artiste. Elle va monter sur scène dans moins d'une heure ici à La Ciotat et vous la découvrirez. Et puis en fin d'émission, là c'est la légende DJ Gel, le DJ de la Funky Family, qui sera notre invité et qui ce soir va aussi jouer au Ici Live Festival sur le Port Vieux de La Ciotat. Avec un invité surprise, plus si surprise, puisque la presse a fait son travail et en a parlé, c'est Soprano qui sera là ce soir en invité surprise du Ici Live. Et là, j'ai deux invités avec moi, deux messieurs, sans doute les gagnants de Mister La Ciotat. Bonsoir messieurs, j'ai pas noté vos prénoms, alors vous allez jouer avec moi au blind test, mais on va faire ça à l'ancienne. Je vais d'abord vous demander, bonsoir, quel est votre prénom ?
2: Gérard.
1: Gérard, bienvenue. Et à côté, monsieur
3: Pierre.
1: Pierre, Gérard et Pierre, vous connaissez le jeu du blind test, on y joue tous les soirs dans Décibel, mais là, exceptionnellement, eh bien on le fait les yeux dans les yeux. Alors comment ça va se passer? On va vous passer de la musique et il va falloir retrouver le plus rapidement possible le nom des interprètes de ces chansons à gagner ce soir. Ça fait drôlement plaisir, mais ce sont nos goodies du Ici Live La Ciotat. Vous avez des bobs, comme ça on ressemblera tous à Jules, on sera très beau, et des bananes, voilà, absolument magnifique. D'ailleurs, vous avez déjà gagné. Allez, tenez, je vous en donne à chacun un exemplaire. Parce que dans Décibel, eh bien, on gagne avant de jouer. Comme ça, on joue plus détendu. Alors, bravo Pierre et Gérard. Ils ont leur beau goodies. Personne ne tente de mettre le bob pour le moment, mais vous serez très beau. On fera une photo après, tous ensemble. Je vous envoie donc une première chanson. Et il faut retrouver le nom de l'interprète. Petit indice, c'est un mélange de styles à la fois chanson française et rap. Est-ce que vous vous souvenez de cette chanson ?
4: Face à la lune.
1: Alors, c'est drôle, face à la lune, presque. Face à la
4: mer.
1: Face à la mer. Et les interprètes ? Ça commence comme calorie et ça
4: Calo finit... Giro.
1: Oui, bravo. Et le rappeur Passy. Sortir son bar, épée déchirée, ce tableau. Face à la mer. Bravo, bravo. Premier point pour vous deux, messieurs, parce qu'il n'y a pas de raison. Il n'y aura pas de jaloux. Deuxième chanson, là aussi, c'est un mélange de styles entre le rock et le disco. C'est un groupe américain. Sur scène extrêmement maquillée.
3: Zizi Top.
1: Alors c'est pas Zizi Top.
3: Kiss.
1: Oui, bravo Kiss. J'ai des très bons candidats ce soir. Je vois qu'à La Ciotat, on connaît ses classiques Kiss, I Was Made For Loving You, énorme tube, donc à la fois rock et disco. Allez, là on va faire un mélange entre de la musique celtique et du rap.
4: La tribu de Diana.
1: Alors de Dana, parce que Diana, c'était la princesse qui a mal fini. Mais la tribu de Dana. Alors qui se souvient du nom du groupe? Ils avaient eu une victoire de la musique, de l'album rap de l'année. Les gens avaient un peu
4: râlé. Mano.
1: Mano, bravo. Je dois vous féliciter tous les deux, et Gérard et Pierre, parce que vous avez tout trouvé. Ah si,
4: ben
1: tous
4: oui.
1: Les deux, vous avez tout trouvé.
4: Bien sûr.
1: Pierre, il dit non. Pierre, il dit c'est Gérard qui a fait tout le boulot. En tout cas, vous avez tous les deux gagné le bob du Ici Live et les bananes. Et d'ailleurs, j'en profite pour remercier chaleureusement l'équipe de Ici Provence qui nous a fabriqué tous ces beaux goodies et qui nous accueille ici dans des conditions absolument merveilleuses. Gérard et Pierre, vous venez voir qui, vous, ce soir en concert?
5: Tous les artistes.
1: Tout le monde?
5: Tout le monde.
1: Ouais. Là, vous venez de rencontrer Boulevard Désert.

0: Rencontrer Oria et DJ Jell.
1: C'est ça.
0: Aussi. Bon. Vous allez passer une bonne soirée alors.
1: Merci.
0: Merci à vous. Merci beaucoup d'avoir joué.
1: France.
0: Ouais, merci. Merci à vous.
1: Merci.
0: Et merci à vous qui passez votre soirée avec nous en direct sur votre radio ici. On est dans un studio à l'extérieur. Il fait beau. Il fait 35,8 degrés très exactement dans le studio. Vous voyez un petit peu la chance que nous avons d'être dans cette belle ville de La Ciotat. Et puisque le thème du blind test ce soir, c'était les styles musicaux mélangés au sein d'une seule chanson, il me semble que la chanson la plus indiquée pour représenter le thème du blind test de ce soir, c'est Bohemian Rhapsody de Queen. Il y a de la musique classique, il y a du rock, il y a de la balade, il y a du piano, et puis il y a la voix inoubliable et magnifique de Freddie Mercury. Bohemian Rhapsody, c'est parti.

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3: Mais oui, nous sommes sur les terres d'ici Provence. Et mon Dieu, qu'on est bien à La Ciotat, Décibels, en direct sur votre radio ici jusqu'à 20h. Et puis après l'émission, les concerts vont démarrer. Alors vous ne les entendrez pas à la radio ce soir. Non, mais on les enregistre et on vous les diffusera évidemment avant les vacances. Alors je citais toutes ces têtes d'affiches déjà passées au ici Live Festival les dernières années, que ce soit M, Jean-Louis Aubert, MC Solar, Célassou. C'est aussi l'occasion parfois de découvrir pour la première fois sur scène des artistes, et c'est ce qui va m'arriver ce soir en découvrant pour la première fois en concert Auria. Bonsoir Auria.
4: Bonsoir.
3: Bienvenue dans Décibels, comment ça va?
4: Mais ça va super, je suis très très heureuse d'être ici.
3: Oh là là, moi aussi. Alors je connaissais déjà votre voix, je savais qu'elle était belle, mais alors vous en plus c'est incroyable, c'est en train de me fouler l'œil droit, tellement vous êtes jolie Auria.
4: Merci.
3: Écoutons votre voix.

0: soirée mondaine. C'est la chanson grâce à laquelle on vous a découverte, chère Auria. Vous allez la chanter ce soir,
1: yes,
0: soirée mondaine.
1: Bien évidemment.
0: Ouais, hein, évidemment. Qu'est-ce qu'elle représente pour vous, cette chanson?
1: Bah, elle représente mon histoire, l'histoire de plein de gens, en tout cas, je l'espère. Quand je l'ai écrite, cette chanson, c'était un petit peu pour parler l'histoire d'une jeune femme qui chemine et qui se perd aussi pour trouver sa voie dans la vie. Mais c'est aussi l'histoire de plein d'autres personnes parce que je parle des soirées, je parle beaucoup de gens. Et en fait, moi, j'ai grandi dans un bar à Nice, mon père a un bar. Et donc, depuis que je suis toute petite, depuis que j'ai 2 ans, je suis amenée à voir la vie des gens.
0: Ouais.
1: Et donc, je me suis un petit peu inspirée de tout ça et de tous les artistes que j'écoute et qui m'inspirent énormément.
0: Alors, c'est vrai que la nuit, c'est très intéressant. J'en parlais hier, tiens, avec Bilal Hassani, qui a sorti un album aussi qui parle de la nuit, de la fête. À la fois, il y a un côté très joyeux. Des gens se parlent la nuit qui ne s'adresseraient pas la parole pendant la journée. Mais c'est aussi, parfois, le risque de se perdre dans la nuit. Et c'est ça, un petit peu, le fil sur lequel marche la chanson Soirée mondaine. Hein.
1: Oui, tout à fait. Cette idée de pas se retrouver seul face à soi-même et de cheminer pour comprendre qu'après, en fait, on apprend à s'aimer soi et ça fait du bien.
0: Alors, vous écrivez des chansons, Auria, il faut le souligner, puisqu'on vous a aussi entendu avec brio sur des reprises. Je pense notamment à Toi Jamais. Oh.

0: artistes qui vous inspirent. Racontez-moi comment vous en êtes arrivé à reprendre Toi Jamais.
1: Mais écoutez, franchement, pour être tout à fait honnête avec vous, ça a été tellement spontané. J'ai écouté cette chanson, j'ai tout de suite été inspirée pour y apporter, en tout cas essayer d'y apporter moi ma singularité et ma voix. Ouais. Je me suis prêtée au jeu sur les réseaux sociaux en la reprenant un peu naïvement. Et c'est les gens qui m'ont dit qu'il fallait absolument que je sorte la version longue. Et ouais, je les ai écoutées et ça a marché.
0: Et vous savez si Sylvie Vartan l'a entendue, votre version?
1: Alors écoutez, j'en ai aucune idée. Je sais pas si elle a entendu, si elle l'aime, ouais, mais en tout cas, je la remercie parce que bah, c'est grâce à elle et à Michel Mallory qui a écrit cette merveilleuse chanson. Et aussi, grâce au film Les 8 femmes avec Catherine,
0: oui,
1: Deneuve.
0: Voilà, le film de François Ozon où effectivement cette chanson-là était.
1: Exceptionnelle.
0: Ah ouais, ouais, ouais, incroyable. Alors, Auria, dans la série des reprises, il y en a une que vous avez sortie qui m'a bouleversée. C'est votre reprise de Aïcha, chanson de Khaled, coécrite avec Jean-Jacques Goldman. Elle est très belle, cette chanson, dans sa version originale, parce qu'elle mêle ce qu'on fait de mieux en chanson française et aussi ce qu'on faisait de mieux à l'époque dans ce chant oriental de Khaled qui est génial. Et en fait, ça, c'est un petit peu aussi la recette vers laquelle vous tendez. On vous entend parfois sur Soirée mondaine, beaucoup moins, mais là, sur Toi Jamais, on vous entend à partir comme ça dans des vocalises très orientales. C'est ça la recette Auria?
1: Bah, la recette Auria, oui, c'est ça, c'est l'orientalité, c'est la Méditerranée, ouais, c'est l'autre bout de la Méditerranée, c'est la chaleur, c'est les vibes, ouais, c'est exactement ça.
0: Et quand vous écrivez de la musique, en fait, l'idée, voilà, c'est de choisir à quel point vous poussez le curseur, plus vers la Méditerranée ou plus vers la chanson traditionnelle française.
1: Mais je crois que ça se fait naturellement, en fait.
0: Ah oui.
1: Je crois que j'arrive à des fois je fais des choses en studio, j'essaye et puis là je me dis non, je trouve que on s'écarte trop, il faut trouver le bon équilibre pour essayer d'être le plus ouvert, en tout cas pour moi, le plus ouvert possible et parler, ouais, au plus de monde possible. C'est ça l'idée aussi, mais je crois que c'est assez naturel. C'est,
0: en tout cas, je pense que votre version de Aïcha, elle va parler à tout le monde. Cette chanson, elle est dans notre ADN commun. On la connaît tous, on l'a chantée tous, parfois très fort et très faux. Auria a la gentillesse de la chanter divinement pour vous ce soir dans Décibels sur votre radio, ici en direct de la Ciotat. Voici Aïcha.

Ça s'applaudit, mesdames et messieurs. Bravo, Aurélia. C'est une merveille, cette version de Aïcha. Alors, Aurélia, ce soir, vous serez sur la scène du Ici Live Festival à La Ciotat. 2025, c'était l'année donc de la reprise de Sylvie Vartan, l'année aussi où on a découvert la fin de l'année Soirée Mondaine. 2026, votre chanson Soirée Mondaine qui a fait partie des chansons les plus chasamées de l'année. Parce que dès qu'on entend votre voix, ben, on sort le portable en disant « Mais... qui est cet astre ?» Eh bien maintenant on sait, c'est Aurélia. 2026, c'est aussi l'année de la chanson qu'on découvre maintenant, Princesse de la Nuit.

0: d'ailleurs avec plusieurs chansons originales maintenant sorties. On se dit 2027, ça pourrait être l'année du premier album, Auréa.
1: Et même plus tôt que ça.
0: C'est vrai ? Dites-moi tout, je veux savoir quand.
1: Alors déjà, il faut savoir que ce soir à minuit, j'ai un nouveau titre qui sort. En exclusivité, c'est ce soir je vais le chanter pour la première fois. Donc à la radio, ce sera pour vous et
0: pour
1: chez vous.
0: Pour nous, pour ici, merci Auréa.
1: Exactement,
0: merci.
1: Je vous en prie avec grand.
0: Comment elle s'appelle la chanson ?
1: Bella Vita.
0: Oh, j'aime bien ce concept. On aime l'idée de la Bella Vita. Donc vous allez la chanter ce soir sur scène, puis elle sortira à minuit sur toutes les plateformes.
1: Tout à fait.
0: Ok. Et alors, parce que je n'ai pas oublié cette petite info que vous m'avez lâchée l'air de rien en me disant, mais peut-être qu'avant, votre album est prêt. C'est ça que ça veut dire ?
1: Mon album est prêt.
0: Ah.
1: Mon album est bientôt, sort bientôt. Il sortirait normalement au mois d'octobre.
0: Oh, mais c'est après-demain, c'est génial. Ok, premier album. Donc, ça veut dire qu'on va beaucoup, beaucoup, beaucoup entendre parler de vous dans les semaines et les mois qui arrivent.
1: Bah écoutez, j'espère. En tout cas, j'espère qu'on entendra parler de mes chansons, des sujets qui me tiennent à cœur.
0: Quels sont-ils ? On a parlé de la nuit, on a parlé aussi... Alors, en gros, il y a deux équipes. Il y a ceux qui font des chansons sans finalement se soucier des thèmes, en disant, voilà, je parlerai de ce qui me passe par la tête. Et puis, il y a celles et ceux qui veulent raconter des histoires. Vous, j'ai l'impression que c'est plutôt celle-là, votre équipe.
1: Effectivement.
0: Voilà. Donc, quelles sont les histoires que vous avez envie de partager ?
1: Alors, il y aura forcément des histoires, les histoires sur la vie des gens, ouais. Sur les choix des gens, sur le fait des fois d'être tombés tous ici au même endroit et pourtant avoir des vies totalement différentes.
0: C'est vrai, c'est fou ça.
1: Et finalement, on est tous les mêmes quelque part, ouais. Voilà, parce qu'on reste tous des humains avec nos états d'âme, etc., nos rapports à la vie, mais on est tous les mêmes. Donc il y a des chansons qui parlent de ça, il y a des chansons qui parlent aussi de la notion de la séparation, mais pas forcément de couple, mais la notion de séparation avec un être cher qu'on peut perdre, ouais. ou Dieu, ou l'univers, mais en tout cas cette notion de séparation par laquelle on passe tous, l'amour bien évidemment, l'espoir.
0: Ah, alors dites-moi, parce que là aussi il y a deux équipes pour les chansons d'amour. Il y a les chansons très joyeuses, il y a les chansons d'amour un petit peu plus torturées. Vous êtes comment, vous ?
1: Je dirais pas que... Bah, la Bella Vita, elle est peut-être un petit peu dans l'idée de la dramaturgie.
0: Ok.
1: Voilà. Mais en général, même dans les histoires de déception, j'essaie de chanter l'espoir, ouais. Et de raconter l'espoir. Donc il y a une chanson qui me tient énormément à cœur dans mon album, qui s'appelle « Ça ira », et qui est le dernier titre de mon album. Et mon album s'appelle « Ça ira ». Parce que... Voilà, je voulais finir sur une note d'espoir pour parler aux gens et pour me parler à moi-même, pour dire que quoi qu'il arrive, quoi qu'on passe dans la vie, ben ça ira, ça finira par aller.
0: Vous pensez que c'est un des rôles de la musique, ça, de donner de l'élan à celles et ceux qui écoutent, ou tout, pour le moins du réconfort, disons.
1: Ah oui, tout à fait. Moi, je pense qu'on est les porte-paroles du cœur des gens et que si on peut leur apporter un petit peu d'espoir dans leur vie, dans leur quotidien, ben on a tout gagné.
0: Bien, vous avez gagné notre cœur ce soir.
1: Merci.
0: Auréa, qui va se préparer, puisque c'est elle qui ouvre le concert. Vous avez déjà joué sur une scène flottante ?
1: Non, jamais, c'est une première. Alors tout à l'heure, j'ai fait une story, j'en ai parlé. Je disais que c'est la plus belle scène que j'ai faite et que j'ai vue, parce que c'est un concept extraordinaire. D'ailleurs, je comptais même pas m'habiller comme ça, pour être tout à fait honnête avec vous. J'ai dit, ah non, ce soir, je mets la robe.
0: Vous êtes magnifique.
1: Pour honorer cette magnifique scène flottante à la Ciotat, il faut les honorer.
0: Soirée de gala, ouverture par Auréa d'ici quelques minutes. Merci Auréa.
1: Merci à vous.
0: À très très bientôt. Et donc tout à l'heure, à minuit, sa nouvelle chanson Bella Vita qui va sortir. Et ça, c'est une excellente nouvelle. Dans la suite de nos aventures, DJ Jell de la Funky Family sera sur le studio ici du Port-Vieux de votre radio ici. 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
0: Ah ouais, dernier quart d'heure pour notre décibel en direct de La Ciotat ICI Live Festival, premier soir. Et notez déjà dans vos tablettes que demain à 19h, on sera avec Jennifer et Yann Muller. Et puis lundi, dans Décibel, Marine et Benjamin Biolay. Voilà les têtes d'affiche des jours qui viennent dans notre festival ICI Live à La Ciotat. Alors attention les amis, quand on accueille dans l'émission une légende, un tailleur de diamants, on met une petite ambiance musicale.
7: 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N'oublie pas. 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
0: DJ Kjell, bonsoir.
15: Bonsoir.
0: Eh, hey, bienvenue sur ICI, comment ça va?
15: Ça va super bien.
0: Je suis tellement contente de vous rencontrer.
15: Mais moi aussi.
0: Le Diamond Cutter, ouais, c'est comme ça qu'on l'appelle, DJ Kjell. Les anciens et les anciennes comme moi, évidemment, reconnaissent le son de la Funky Family. Vous êtes, ouais, le DJ historique de ce groupe, tout aussi historique ce collectif de rap ici à Marseille. Et à La Ciotat, alors, vous y traîniez ou pas à l'époque?
15: Ben oui, on venait voir les concerts d'Aya. En 91, on venait les suivre de partout. Et puis moi je viens souvent à La Ciotat avec mes enfants, j'adore. Ouais.
0: Alors ce soir, vous allez clôturer notre première soirée de festival. DJ Kjell, on vous découvre notamment en 98 sur la BO de Taxi.

0: Et la Funky Family, c'est aussi l'album Marginal Musique en 2006. Et cette chanson un peu bilan, fallait que je le dise.
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0: C'est que des bons souvenirs, la Funky Family, DJ Jell.
1: Oui, c'est de très bons souvenirs de jeunesse, parce qu'on est plutôt jeune.
0: Mais... Franchement, en vérité, on les fait pas.
1: Non, on les fait pas.
0: Voilà,
1: du
0: merci.
1: Non, on reste jeune, forever young.
0: Donc c'est des bons souvenirs, et est-ce que ça fait partie de la musique que vous allez jouer en tant que DJ? Parce que là, ce soir, voilà, vous êtes DJ Jell, mais DJ vraiment derrière des platines.
1: Oui.
0: Ça ressemble à quoi, un set de DJ Jell? Justement, c'est beaucoup de rap marseillais de ces années-là, c'est quoi?
1: Alors, c'est un set de DJ Jell pour ici. Ça va être un set totalement différent et inédit pour ici.
0: Eh, merci.
1: Donc, on va avoir de la chanson française, on va avoir du reggae, on va avoir du rap, évidemment.
0: Ouais.
1: On va avoir de l'électro, on va avoir de la musique latine. Le but, c'est de faire de la fête avec les parents et avec les enfants.
0: Ça, c'est génial.
1: Ah, c'est le but, sinon, sinon y a pas, c'est pas bon, quoi.
0: Pour être un bon DJ, DJ de groupe de rap, encore une fois, donc ça veut dire aussi qu'au sein de la Funky Family, et même tout ce que vous avez fait après, évidemment, on compte sur vous pour aussi composer, pour faire des scratchs, etc. Est-ce qu'il faut avoir une culture musicale hyper éclectique ou c'est pas forcément nécessaire?
1: Je pense que pour tout musicien, il faut avoir une culture musicale éclectique,
0: ouais,
1: et s'intéresser à autre chose. Alors le DJ rap par essence, il sample, il va chercher dans la soul musique, dans,
0: oui,
1: la chanson, dans les musiques ethniques, et c'est vrai que ça nous ouvre tout un panel de choix et de musiques du monde qui sont hyper intéressantes, donc il faut s'intéresser, oui.
0: Voilà, et ça c'est la belle façon de le faire, la moche façon étant de demander à ChatGPT de composer un truc qui ressemblerait à...
1: Voilà,
0: les vrais vont chercher évidemment dans tout un tas d'albums cultes.
1: Mais oui, c'est comme ça, moi, que
0: j'ai pas connu d'ailleurs aussi.
1: Mais oui, mais moi, c'est comme ça que j'ai découvert la musique que je connaissais pas, le rock, le métal,
0: ouais,
1: certaines chansons françaises qui ont été samplées. Et j'ai redécouvert des musiques comme ça par le sample, quoi.
0: Alors, on va écouter un truc génial qui s'appelle Ma City.
1: Oh.
0: Part 2.
1: Yes.
0: Vous n'êtes pas tout seul. Il y a AKH,
1: oui,
0: Kenaton et Shuriken,
1: oui,
0: les copains d'Ayam. Il y a aussi Mujnight.
1: Il y a aussi Saïd, le chanteur d'Ayam. Ouais, ouais, c'est un gros remix que j'ai fait.
0: Un canon remix qui a un clip tout neuf.
1: Et oui, qui sort dans une semaine.
0: Il y a déjà des petits extraits sur votre Insta.
1: Exactement.
0: C'est pour ça que je l'ai vu. Je me suis dit, ça pourrait encourager tout le monde à
1: le
0: voir.
1: Oui, un clip réalisé par IA. Par Chloé Saint-Jour,
0: ouais,
1: en fait, qui est réalisatrice. Et j'ai voulu fêter les 10 ans de cet album, puisqu'il est sorti en 2016,
0: ouais,
1: et offrir ce cadeau du clip qui arrive dans une semaine.
0: Allez, j'ai 10 ans, ouais, mais franchement.
1: J'ai 10 ans.
0: Ça vaut la peine. C'est notre invité de ce soir, DJ Jell. On y va.

0: Oh là là, mais quelle chanson sublime, quel Merci. Hommage à DJ Djel. C'est trop beau. Ça devrait devenir l'hymne officiel de cette ville.
1: Je suis tout à fait d'accord avec
0: Franchement,
1: vous.
0: Non, mais il y a tout dans cette chanson. J'adore cette punchline. Sunshine, on met pas les phares à 14h. Bah, il est 19h55, on est en direct et on met toujours pas les phares. Hein.
1: Toujours pas.
0: Et je pense que dans 2 heures, on ne mettra toujours pas les phares.
1: Non, bah, impossible.
0: Bon, c'est quoi le secret? On a souvent parlé de Marseille comme d'une capitale du rap français, ce qui est vrai, que ce soit côté IAM. FF, évidemment, la Funky Family. Mais vous, DJ Djel, vous avez aussi bossé avec Soprano. D'ailleurs, je pense que ce soir, il va venir faire un petit tour. Ou Jul, voilà, même un phénomène. Vous les avez rencontrés tous. Donc, il y a quoi? C'est quoi ces générations successives de rappeurs marseillais?
1: Je pense qu'il y a une grosse culture, une grosse part de la culture marseillaise qui est importante pour nous. C'est-à-dire là où on vit, là où nos parents ont grandi, où nous on a grandi aussi.
0: Et là où vous vivez, c'est là où vous fabriquez la musique aussi?
1: Dans la ville, mais peu importe le coin, nord, sud, est, ouest, centre, oui, c'est là. Et puis c'est important de parler de cette multiculturalité, de cette ouverture d'esprit qu'on ne donne pas souvent, mais qui est là. On est peut-être un peu chauvin, mais on adore recevoir les gens. Et puis depuis tout temps, Marseille, depuis Protis et Gyptis, est une ville très culturellement mélangée. Donc on aime mettre ça en avant. On aime mettre le fait que la langue française est une langue magnifique et qu'on s'en sert pour écrire des textes qui restent dans l'histoire et dans la musique. Et donc je pense que c'est ça. On essaye de passer une espèce comme ça de flambeau au groupe qui arrive. Et j'ai l'impression qu'ils le prennent et qu'ils mettent ça au sérieux.
0: Passer, ça c'est important aussi. Il y a ce truc de se faire la courte échelle. Quand la Funky Family commence, il y a IAM qui vous fait venir dans leur concert. Est-ce que justement, puisque Soprano va venir ce soir, est-ce que vous avez un souvenir justement du jeune Soprano à qui
1: Oh oui, je m'en souviens très très bien.
0: Il était turbulent.
1: Non, il était avide de musique tout le temps quoi. On le voyait arriver des quartiers noirs et il repartait. Je me rappelle à pied du centre-ville, après avoir rappé un peu à pied jusqu'au quartier nord, là où il habitait.
0: Et c'est loin.
1: C'est très très loin. Il faut aimer la musique et il faut aimer la culture pour le faire. Et j'ai toujours cette image de Soprano, toujours prêt à faire un concert, toujours prêt à faire du show. C'est vraiment, il a toujours eu ce côté showman.
0: Et vous avez ce truc-là aussi d'être un peu ambassadeur de cette culture du rap à Marseille, culture musicale au sens large à Marseille. Si un jeune artiste vous sollicite, vous avez du temps, si vous en croisez un dans la rue, cours Julien, j'en sais rien, à Marseille, vous avez le temps de parler de musique?
1: J'ai tout le temps le temps. Je travaille une fois par an à l'AMI, à la Friche. Donc là, je donne des cours de prestations scéniques.
0: Ouais.
1: Et à l'année, j'ai ouvert avec Miloud Raptani, le directeur de la Franchine, une école de DJ. C'est 2 euros les cours. On fait de la transmission musicale comme ça. Et puis c'est vrai que chaque fois que je rencontre un groupe ou que je le croise sur Internet, on parle de musique. Et si je peux donner des conseils, je les donne. Mais tout de suite, c'est important.
0: Ouais. En fait, la transmission, c'est presque plus doux que le succès, non?
1: C'est même meilleur, puisqu'on laisse quelque chose, même quand on part. Et ça, il faut.
0: Il est philosophe. J'adore. Alors, Ma City, part 2, DJ Djel avec Akhenaton, Shuriken, Muj Knight. On a le clip qui arrive dans une semaine.
1: Yes.
0: Voilà, donc ne le ratez pas. Écoutez, faites tourner, c'est important. DJ Djel est ce soir sur la scène du Ici Live Festival pour nous. Et vraiment, merci beaucoup.
1: Merci à vous, merci à Ici, merci à La Ciotat. C'est génial d'être là et merci beaucoup pour cet accueil.
0: Merci monsieur le tailleur de diamants.
1: Merci madame.
0: Et à bientôt, merci.
1: À très vite,
0: DJ
1: merci.
0: Bye bye. Allez décibels, c'est terminé pour ce soir. On revient demain, toujours en direct de La Ciotat. On sera avec Yann Muller et Jennifer. Et pour ce soir, je voulais remercier l'équipe. Il y avait Alix Barrois, Juliette Delperrou, Bertrand Montando, Alexandra Sackberg, Iris Guitoni, Mélodie Shape. Bah oui, il y a du monde, on est dehors, qu'est-ce que vous croyez? Et puis toute l'équipe d'Ici Provence et l'Office du tourisme de La Ciotat. Bisous.
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0: Et bonjour à tous, quel bonheur de vous retrouver tous les midis sur votre radio. Ici, bienvenue dans votre nouveau rendez-vous. Ici, on parle bon plan, vie quotidienne, arnaque à éviter, santé. Nous sommes là pour vous rendre service parce qu'on vous doit bien ça. C'est le titre de ce nouveau rendez-vous quotidien sur votre radio. Ici, nous sommes ensemble jusqu'à 13h. Je m'appelle Enora Malagré et voici la joyeuse bande qui m'accompagne. Aude Razo, madame anti-arnaque. Coucou Aude.
2: Coucou, coucou tout le monde.
0: Valère Coréard et ses bons plans conso. Bonjour Valère.
3: Salut Enora, bonjour à toutes et tous.
0: Elsa Wolinski, ses petites astuces au quotidien. Bonjour Maëlza.
4: Bonjour.
0: Et la star, Gérald Kierzek.
5: Vous me gênez. Bonjour Enora, bonjour à tout le monde.
0: Il faut dire la vérité à nos auditeurs. Gérald Kierzek, notre médecin. Et aujourd'hui, c'est très sérieux. On va, j'ai roulé les airs, dis donc. On va parler logement. Et oui, gros dossier. Comment alléger votre facture, chers amis? Nous avons moult solutions dans notre besace. Nous allons les partager avec vous parce qu'on vous doit bien ça. Vous voulez nous en parler? Appelez-nous ou laissez-nous un vocal sur notre WhatsApp. C'est gratuit, hein, bien sûr. 0810 055 056. Nous sommes là pour vous. Et puis, posez-nous, pardon, vos questions comme l'a fait Marie aujourd'hui.
6: Bonjour, je m'appelle Anne-Marie. J'aimerais savoir, en savoir plus sur la proposition d'allonger la durée de vie des médicaments.
0: Ah, très intéressant comme question, merci infiniment. Marie, de nous la poser, et ça sera une question du coup plutôt pour Gérald Kierzek, notre médecin.
5: C'est un projet qui s'appelle Longue vie aux médicaments et aux patients.
0: Et vous allez y répondre plus longuement dans une trentaine de minutes. 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Et on démarre avec vous, Valère, et puis aussi Aude, bien sûr, qui sera avec nous sur ce gros dossier logement. On veut alléger la facture. On veut surtout, cher Valère Coria, ne plus se faire avoir, notamment par nos propriétaires.
3: Oui, alors on ne va pas non plus jeter l'opprobre
0: sur tous
3: les propriétaires.
0: Bien sûr.
3: Mais c'est vrai que là, moi je voulais vous parler de l'encadrement des loyers. Vous savez, c'est cette règle qui fixe que dans certaines communes, un loyer maximal au mètre carré est en place et le propriétaire n'a pas le droit de le dépasser. Voilà, ça c'est la règle. Seulement, ce matin, le 6e baromètre de la Fondation pour le logement a été publié. On a appris que 37% des annonces dépasseraient le plafond légal.
0: Oula, c'est beau. Je pense que mon proprio en fait partie, pardon.
3: Alors attention, ce sont les annonces. Ouais. Ça veut pas dire tous les baux ont été examinés.
0: D'accord.
3: C'est ce qui est visible.
0: D'accord.
3: Mais enfin, néanmoins, c'est quand même une tendance de fond. Et le dépassement moyen serait de 159 euros par mois. Ça veut dire que dans un tiers des cas, potentiellement, les locataires paieraient 150 euros.
0: Pardonnez-moi, c'est énorme.
4: Mais oui, c'est énorme. Ben
3: oui, c'est énorme, évidemment. Alors, le plafonnement, où est-ce qu'il s'applique pour savoir si vous êtes concerné? Dans près de 70 communes. Il faut savoir que c'est une expérimentation qui d'ailleurs doit se terminer là dans 2 mois, mais le gouvernement s'était engagé à ce qu'elle soit prolongée. Donc ça, c'est une affaire à suivre. 70 communes aujourd'hui, Paris, Lille, Lyon, Villeurbanne, Bordeaux, Montpellier, certaines communes aussi de Grenoble, Alpes Métropole, du Pays Basque ou encore de la Seine-Saint-Denis. Il s'applique lors le plafonnement d'une première location, d'un changement de locataire ou de renouvellement du bail. OK. Comment est-ce qu'il est calculé? On va pas faire trop dans les détails, mais en gros, vous avez au départ un loyer de référence au mètre carré.
0: D'accord.
3: Ça existe dans la ville. Ensuite, le propriétaire, il peut majorer 20% de ce loyer de référence. Donc il a le droit d'aller 20% au-dessus, et vous multipliez cet indice de référence majoré par le nombre de mètres carrés, et là vous avez ce qu'il a le droit de faire.
0: D'accord.
3: Ok. La bonne nouvelle, c'est qu'il existe un simulateur pour comprendre tout ça.
4: Parce que moi, je suis nul en maths.
0: C'est Aude Razo, madame Antiarnac, nul en maths.
3: Parce qu'on va avoir besoin de l'aide de Aude là sur ce sujet. C'est que
0: pour avoir le droit.
3: Voilà, le propriétaire peut aussi ajouter un complément de loyer. C'est prévu dans le bail au départ. C'est-à-dire, vous êtes dans un endroit un peu extraordinaire. Il y a une très grande terrasse. Il y a, je sais pas, un truc un peu fou. Et là, il a le droit d'aller encore un petit peu plus loin. Mais ça doit être prévu dans le bail.
0: C'est ce que fait Gérald Kierzek, notre médecin.
5: En plus des 20%.
3: En plus des 20%. Donc, si vous pensez être concerné, soit vous le savez pas et vous voulez vérifier, ou alors vous voulez savoir si vous êtes dans les clous, il y a un site internet.
4: Elsa Wolinski veut vérifier dans la seconde.
3: Vous tapez simulateur encadrement loyer service public, d'accord, pour aller sur le site service-public.gouv.fr. En fait, c'est celui-là qui est officiel.
0: Oui, donc, nous le redonner une deuxième fois, je suis preneuse, encore.
3: Bien sûr, on le mettra aussi sur la page de l'émission.
0: Évidemment.
3: C'est encadrement des loyers simulateurs, service public.
0: Parfait.
3: Comme ça, vous arrivez sur le bon site. Il faut que ce soit sur service-public.gouv.fr. Et oh, là, vous saurez peut-être, voilà, si vous vous faites déjà arnaquer, ça dure depuis un moment, ou vous êtes sur le point de l'être.
0: De l'être. Audrazo, les recours, qu'est-ce qu'on fait, nos droits
2: recours,
0: sur ce sujet?
2: Effectivement, on ne va pas non plus tomber dans le conflit directement. Déjà, moi, si effectivement vous vous rendez compte sur le simulateur que votre propriétaire ne respecte pas l'encadrement des loyers, que vous payez trop cher votre loyer, bon, déjà, contactez-le gentiment, dites-lui, hein, vous avez vérifié, le loyer est trop cher. Vous demandez à ce que le loyer soit baissé, on discute en bonne intelligence. Coup de fil, sinon lettre recommandée avec accusé de réception, c'est conseillé.
0: Ouais.
2: Si vous faire ça bien. S'il refuse, s'il ne répond pas, bien sûr, ça peut arriver, et on voit bien sans doute que ça arrive, vu les chiffres qui sont tombés ce matin de la Fondation pour le logement. Votre interlocuteur, le nouveau, c'est la Commission départementale de conciliation. Commission départementale de conciliation, c'est gratuit. L'idée, c'est quoi? C'est de se mettre autour d'une table, tout le monde autour d'une table, et on résout ça ensemble, intelligemment, entre bailleurs et locataires, sans passer par un juge. Attention, c'est pas coercitif, parce que du coup, si à nouveau, il n'y a aucun accord qui est trouvé avec votre propriétaire, si ça échoue, vous pouvez demander à ce que la mairie, la préfecture, adresse une mise en demeure au propriétaire, ou sinon vous pouvez saisir les juges. Alors, si le propriétaire ne respecte pas l'encadrement du niveau des loyers, il peut payer une amende quand même jusqu'à 5 000 euros. 15 000 euros.
0: Vous entendez,
2: si
0: Gérald Kierzek?
5: Non, mais alors, vous
0: ça
5: rigolez.
0: Vous prend au pif.
5: Non, mais moi, j'ai un petit studio que je loue et ça passe par une agence et l'agence oblige à être dans les prix encadrés. Donc, alors là, pour le coup, il n'y a pas de discussion parce que c'est la responsabilité de l'agence immobilière
0: absolument,
5: qui est mise en cause.
0: Sinon. Très bien.
2: Et Valère, vous parliez du complément de loyer, donc l'exception qui permet d'aller au-delà de l'encadrement. Vous avez 3 mois pour contester aussi ce complément après la signature du bail. Ce n'est pas parce que vous avez signé que c'est trop tard.
0: Merci pour ces bons tuyaux, si je puis me permettre, cher Audrazo, et merci à Valère Correr. Dans un instant, un très bon plan de Valère Correr. On va parler colocation intergénérationnelle. Mais pour l'heure, The Pretenders, oh là là, cet accent merveilleux, Don't Get Me Wrong, sur votre radio ici.

0: Don't Get Me Wrong sur votre radio, ici, dans On vous doit bien ça. Ici, midi 13h.
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0: Bienvenue dans votre nouveau rendez-vous quotidien. On est ensemble jusqu'à 13h. Nous parlions logement, on parlait plutôt côté propriétaire et l'encadrement des loyers. On va parler d'un bon plan assez fou hein, que va nous décrire Valère dans un instant, la coloc intergénérationnelle. Plus tard dans l'émission, on parlera des maladies cardiovasculaires. Elsa aussi nous parlera de sa fille aînée qui a quitté le nid vide, justement, qui est partie prendre un appartement toute seule. Mais donc, alors, Valère, parlez-nous de cette histoire de coloc intergénérationnelle qui nous permet de payer moins cher le loyer.
2: Alors, c'est moins cher pour le jeune et c'est un petit complément de revenu pour le senior. Moi, je trouve que c'est une belle idée, c'est presque génial, c'est du bon sens.
0: Ah, j'adore.
2: Voilà, ouais, ça nous
0: réunit. Très humaniste, en plus, c'est tout ce qu'on aime.
2: Exactement. Qu'est-ce que c'est ? C'est un senior de 60 ans ou plus qui héberge un jeune de moins de 30 ans en échange d'une participation financière modeste. Donc le jeune bénéficie quoi ? D'un logement abordable, convivial, et puis en plus il a droit aux aides au logement, donc ça c'est quand même très cool. Le senior, lui, il a une présence rassurante, davantage de convivialité, quelques services, un complément de revenus. Alors attention, les services, ils doivent rester ponctuels, des petites courses, un petit coup de main informatique, sortir les poubelles, ouvrir les volets, enfin voilà, ça doit pas être du boulot, sinon c'est un contrat de travail, c'est encore autre chose, hein, évidemment. Faut pas remplacer un professionnel. Et si le senior est locataire, son propriétaire ne peut pas lui refuser de se mettre en colocation intergénérationnelle.
0: Ah bon,
2: faut juste l'avertir, mais il n'a pas le droit de refuser.
3: C'est pas considéré comme la sous-location.
2: Exactement, Gérald a tout compris.
0: Et on a de la chance, parce que figurez-vous qu'on a une collègue ici qu'on adore sur la radio ici, qui s'appelle Clarisse.
4: Bonjour Enora.
0: Bonjour Clarisse, bienvenue dans On vous doit bien ça. Et il se trouve qu'on vous a chopé dans les couloirs de Radio France, puisque vous êtes en colocation intergénérationnelle.
4: Exactement, depuis 4 ans maintenant, je vis chez François, il a 67 ans.
0: L'embrasse François.
4: Bon, on l'embrasse, bisous François. Et moi j'ai 26 ans, du coup je suis arrivée chez lui, j'avais 22 ans, j'avais pas de travail au début quand je suis arrivée sur Paris. Et là aujourd'hui je paye 450 € par mois. C'est vraiment le bon plan. Parce
0: pour
4: que
0: Paris,
4: coup,
0: c'est un vrai bon plan. Bah,
4: surtout là, j'ai pris à Boulogne-Billancourt, donc pour vous dire, c'est encore un
0: lieu
4: peu plus cher. Voilà, dans les Hauts-de-Seine, je vis dans 120 mètres carrés, en duplex. Il y a 5 terrasses.
0: Oh, mais dis voilà. 5 terrasses. Il y a 5 terrasses.
4: 5 terrasses.
0: Mais je vais venir vivre chez vous.
4: Ma chambre, ma salle de bain, mes toilettes et une place de parking. Et le seul service que je dois rendre, c'est nourrir le chat. Parce qu'en gros, François travaille et des fois, il part à Genève, à Toulouse. Et donc, il part. Donc, moi, je m'occupe de l'appartement et du chat.
2: Non, mais c'est vraiment génial.
5: François est célibataire.
0: Oui. Elsa Wolinski. Et sur tous les dos, on doit bien vous le dire, tout au long de la saison, elle cherchera un mari. Voilà, comme ça, vous savez, il y a une fiction carrément là.
2: C'est un super bon plan parce que c'est vrai que c'est vraiment hyper abordable. Mais comment elle vous est venue cette idée, Clarisse, de se mettre en colocation intergénérationnelle ?
4: Grâce au film L'étudiante et Monsieur Henri, je ne sais pas si vous connaissez, mais ça parle cette colocation intergénérationnelle. Je l'avais vue, j'avais 19 ans. Et à la base, j'étais encore chez mes parents et je me suis dit, pourquoi pas si un jour, demain, je pars, pourquoi pas faire ça, parce que c'est un vrai bon plan. Il y a des loyers qui commencent à 100 €, moi je paye 450 €, donc c'est tout à fait abordable, parce que je pourrais pas payer plus aujourd'hui. Donc non, franchement, c'est très chouette, et puis surtout avec François, on a créé vraiment une relation de tonton. Enfin, je le considère comme mon oncle. Aujourd'hui, il m'a incité à repasser mon BTS, parce que j'avais raté mon BTS. Moi, je lui ai

0: mais qui a fait faillite, donc elle n'existe plus aujourd'hui. Mais en fait, l'entreprise Colibri met en relation des personnes qui ont des points communs. C'est-à-dire que moi, du coup, j'ai des points communs théâtre, cinéma, musique avec François.
1: C'est comme une sorte de site de rencontre.
0: Exactement.
1: Sauf qu'il n'y a pas d'enjeu sentimental.
0: Exactement. En colocation, du coup, il n'y avait aucun enjeu dès le début. À la base, je devais rester un an. Au final, ça fait 4 ans maintenant. On s'entend super bien. Il a une fille qui a 22 ans, donc on a 4 ans de différence avec elle. Et c'est vraiment très agréable de pouvoir partager des moments avec eux. Et du coup, bah, on partage du temps. Je l'ai dit, on fait du piano, mais je lui apprends aussi à faire des étirements parce qu'il n'est pas souple. Du coup, on s'étire.
1: Allez, bim, oui, petite cartouche pour François. Moi, je trouve ça beaucoup trop mignon. Valère, du coup, vous avez des sites à nous recommander?
2: Moi, j'en ai un que j'aime bien. Il me semble que c'est une asso d'ailleurs. C'est Ensemble Deux Générations.
1: Ah, je connais, c'est fabuleux.
2: Voilà.
1: Oui. Fabuleux, les amis. Hein.
2: L'intérêt, c'est que ils sont d'abord très pédagogiques sur le site. Ça, c'est important pour comprendre de quoi on parle, même si là, vous avez déjà un beau mode d'emploi. Mais surtout, vous pouvez échanger avec eux, leur poser vos questions, vos inquiétudes. Il y a notamment des petits enjeux de fiscalité, la contractualisation, la façon dont ça se passe. Mmh. Et puis des entretiens aussi réguliers du binôme pour s'assurer que, voilà,
3: oui, que tout se passe bien.
2: Que tout se passe bien. Parce que c'est ça l'enjeu quand même.
3: Parce que ça fait un peu peur.
2: Enfin, vivre ensemble, c'est pas rien.
3: Ça a l'air joli comme ça, mais ça peut inquiéter.
0: Surtout sur le papier, quand j'ai annoncé à ma mère que j'allais vivre chez un monsieur de 65 ans, elle m'a dit peut-être pas.
1: Bah, évidemment,
0: et du coup, on a fait un FaceTime avec lui, parce que moi j'étais à Toulouse à ce moment-là. D'accord. Il nous a montré tout l'appartement, il s'est présenté, et au final, ça m'a rassurée, ça l'a rassurée aussi. Puis elle m'a déménagé, donc on s'est tous rencontrés.
1: Merci, chère Clarisse. Voilà, un vrai bon plan. La colocation intergénérationnelle, comment payer un peu moins son loyer, comme l'a dit Valère Correa, un petit plus, un petit complément de retraite, si je puis me permettre. Dans un instant, on aura une auditrice qui va nous parler de taxes foncières. Faites comme elle, appelez-nous 0810 055 056, c'est notre WhatsApp et c'est gratuit. Bienvenue dans On vous doit bien ça. Pour l'heure, on écoute Grand Corps Malade. Le prochain rêve sur votre radio, ici.

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0: 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Midi 25, tout pile sur votre radio. Ici, bienvenue dans votre nouveau rendez-vous. On vous doit bien ça. On parle logement depuis le début de cette émission. Comment alléger votre facture. On vous a donné plein de bons plans grâce à Valère Coréard, notre monsieur bon plan. Vous êtes très nombreuses et très nombreux à réagir au 0810 055 056. C'est votre émission. Hein. N'hésitez pas, venez chez nous. C'est un WhatsApp, c'est gratuit. Vous pouvez aussi nous laisser des textos, des messages vocaux. C'est aussi le numéro du standard. C'est un couteau suisse, numéro de téléphone. Alors nous avions d'ailleurs Catherine de Drancy qui tente de nous joindre mais apparemment qui capte pas très bien mais qui voulait aborder avec nous un sujet très intéressant, la taxe foncière. Ah là là. Parce qu'elle a augmenté cette taxe foncière de 15% je crois, Valère Coréard.
2: Ça dépend où.
3: Ça dépend.
0: Ah, ça dépend où. Mais oui, je suis blonde. Je suis pas toujours sur le coup. C'est bien pour ça que je fais cette émission, pour apprendre plein de choses.
2: En fait, c'est la commune qui va décider de l'augmentation ou non de la taxe foncière. Alors c'est un levier pour trouver de nouveaux revenus en fait, et parfois on a de mauvaises surprises. Je crois que Catherine, elle nous avait déjà laissé un petit message, en tout cas on a échangé avec elle, c'est qu'elle a pris 15% hein, quand même
0: dans... Oh là là, c'est énorme. Pardon,
2: donc il y a une petite part automatique autour de 1% je crois, enfin on en parlait avec Aude hors antenne. Ouais. Enfin 15%, c'est vrai que ça fait mal. Alors que faire dans ces cas-là? Bon, il va falloir la payer, cette taxe foncière, mais il peut y avoir quelques solutions. Moi, la première chose, c'est que si ça vous coince, c'est que de toute manière, dans l'absolu, même s'il n'y a pas d'augmentation, cette taxe foncière est la taxe de trop, vous pouvez écrire aux impôts. Vous allez sur la messagerie sécurisée, hein, je vois Aude qui me regarde. Non, attention aux arnaques.
0: Anti arnaque, Aude Razo.
2: Exact. Donc vous allez bien sur impots.gouv.fr, messagerie sécurisée, et à propos de votre taxe foncière, tout simplement, vous expliquez que vous êtes en galère.
0: Écoutez, c'est formidable. Mais le standard est en train d'exploser, c'est vrai. Hein. Nous avons une autre auditrice qui veut aussi nous parler de la taxe foncière. Je crois qu'elle s'appelle Evelyne. Bonjour, chère Evelyne.
4: Bonjour à tous.
2: Bonjour.
0: Bonjour. Mais bienvenue.
4: Bonjour, bonjour.
0: Bienvenue dans ce nouveau rendez-vous.
4: Merci.
0: Alors vous.
4: Ah oui, ce nouveau rendez-vous, petite parenthèse, il est super extra.
0: Oh, vous allez faire pleurer. Vous allez faire pleurer.
4: Faut continuer, faut continuer.
0: Merci. Ah, merci. Je suis très fragile en ce moment, j'ai les hormones au plafond, chère Evelyne.
4: Non,
0: c'est le sujet d'une autre émission. Chère Evelyne, vous avez envie de nous parler aussi de cette satanée taxe foncière. Racontez-nous.
4: Voilà. Alors, je vous raconte, la taxe foncière a considérablement augmenté dans les stations, alors, de ski.
0: Ah,
4: et aussi les stations balnéaires.
0: Oui.
4: C'est-à-dire qu'il y a une surtaxe très importante, c'est-à-dire plus 50%, pour ces appartements. Mais quand on n'est pas concerné par ces locations-là, finalement, on paye aussi. Donc, je voulais savoir si c'est normal, à mon avis, c'est pas normal.
0: Non.
4: Est-ce qu'on pourrait faire quelque chose?
0: Alors, je vois Valère Coréard qui fait une moue un peu boudeuse. Quand il est pas content, c'est qu'il a quelque chose à dire.
2: Non, mais en fait, vous soulevez un vrai sujet. C'est-à-dire, dans les stations très touristiques, il y a ceux qui y vivent à l'année et qui louent pas leur appartement, donc c'est pas une source de revenus. Et ceux qui sont en résidence secondaire, par exemple, et c'est une source de revenus. Alors, je me renseignerai parce que j'ai pas la réponse sur la possibilité. Est-ce qu'il y a des villes qui font deux impôts, qui imposent différemment les locaux ou les autres. Mais ce qui est sûr, c'est que si vraiment vous êtes coincé là pour la payer, écrivez sur impots.gouv.fr parce que vous pouvez avoir un échéancier. Il peut y avoir une exonération partielle et exceptionnelle. Il ne faut pas hésiter à demander. Et pour le reste, on va se renseigner et on vous répond demain ou début de semaine prochaine.
0: Merci. Valère Coira va faire ses devoirs. Et il adore ça. Merci. Merci. On vous embrasse très chaleureusement, chère Evelyne. Et alors, là, c'est un de mes petits moments préférés dans l'émission, puisque c'est 200 € qui vont partir. Vous savez, tout au long de l'année, je booste votre pouvoir d'achat. Là, tout de suite. Maintenant, il y aura même un deuxième auditeur plus tard dans l'émission. Mais pour l'heure, nous allons accueillir David, qui nous appelle de Aizy-Jouy dans l'Aisne. D'ailleurs, je salue de tout mon cœur ici Champagne-Ardenne. Coucou les copains et bienvenue à vous, cher David.
5: Eh ben bonjour à toute votre équipe, pardon, je suis un peu ému.
0: Oh, bonjour David.
3: On pleure aujourd'hui.
0: Mais pourquoi vous êtes ému, David?
5: Vous écoutez avec attention sur plein de sujets, donc voilà.
0: Bon, ben on espère que l'émission vous plaît. Vous êtes contrôleur technique dans le bâtiment, vous avez deux enfants, cher David.
5: Voilà, non, ils sont plus, il y a syndrome du nid, ils sont plus à la maison.
3: Ah, vous aussi, David. Ah
0: bah, ça tombe bien, parce qu'Elsa Wolinski va en parler, ça, dans un instant, parce que ça serre un peu le cœur, mais pour le moment, on vous l'annonce. Avec bonheur, c'est 200 € pour vous, David.
3: Bravo.
0: À dépenser en cette rentrée, voilà, dans une grande enseigne. Ça fait toujours un peu plaisir, ce petit coup de pouce. Vous êtes inscrit sur ici.fr, cher David. Et voilà, comme quoi, ça fonctionne. Merci David, on vous embrasse.

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2: Midi 32 sur votre radio Ici. Bienvenue dans votre nouveau rendez-vous. Ici, nous parlons bon plan, vie quotidienne, arnaque à éviter, pardon. On parle aussi santé. Nous sommes là pour vous rendre service parce qu'on vous doit bien ça. C'est le titre de ce nouveau rendez-vous quotidien. Nous sommes ensemble jusqu'à 13h. Je suis Enora Malagré. Je suis avec Aude Razo, Valère Coréard, Gérald Kirzek et Elsa Wolinski qui, dans un court instant, nous parlera comment faire face au départ de son enfant quand il quitte le petit nid. Et puis, notre médecin tout à l'heure qui nous parlera maladie cardiovasculaire. C'est important. Et pour l'heure, d'ailleurs, Gérald Kirzek va répondre au vocal de notre auditrice Marie qui nous a appelé au 0810 055 056.
3: Bonjour, je m'appelle Anne-Marie. J'aimerais savoir en savoir plus sur la proposition d'allonger la durée de vie des médicaments. Quels médicaments seront concernés et de combien leur date limite de consommation sera prorogée. Voilà, merci, au revoir.
2: Mais merci à vous, surtout, chère Marie, faites comme elle. Vous avez une question, on a forcément des solutions. 0810 055 056, c'est un WhatsApp et c'est gratuit. Gérald Kirzek.
4: Et pour l'instant, c'est un projet. Donc vraiment, le message, c'est ne le faites pas tout seul avec vos médicaments, etc. En disant, oh, bah, c'est pas grave, la date est dépassée. C'est un projet qui concerne 73 médicaments. L'idée, c'est de se dire, il y a une date de péremption actuellement de 2-3 ans. Si on la prolonge jusqu'à 4 ans, parfois 5 ans, est-ce qu'il y a les mêmes conditions de sécurité, de conservation et d'efficacité? Parce que longue vie aux médicaments, oui, mais c'est longue vie aux patients, parce qu'il faut évidemment qu'il n'y ait pas de toxicité et qu'il y ait une efficacité des médicaments. Donc pour l'instant, c'est dans les tuyaux. Ça concerne les antibiotiques, certains médicaments comme le lithium, le paracétamol, le lévothyrox. Bref, il y a une liste de 73 médicaments. Ça ne va pas concerner les colliers, les sirops, parce qu'on sait que ça, c'est très court, et notamment dès que c'est entamé, ça, c'est une durée extrêmement courte.
2: Pardonnez-moi, combien de temps ça dure, du coup,
4: si vous un collier, quand vous l'ouvrez, au bout d'une semaine, il faut le jeter.
2: D'accord,
4: Donc il faut faire attention. Il faut faire attention aussi quand vous avez des médicaments, l'aspect, même si c'est dans la date, en dessous de la date de péremption, théoriquement il est encore bon, mais il a changé d'aspect, la texture a changé, ça veut dire qu'il a pris un petit coup de chaud ou un petit coup de froid, il a changé de couleur, eh bien il ne faut pas le consommer, il faut le rapporter à son pharmacien. Donc ne prenez pas l'initiative seul.
5: Je gesticule.
2: Valère Coréard, notre monsieur Bonplan,
5: réagit. On ne jette pas les médicaments à la poubelle, évidemment, ni dans les toilettes, Gérald.
2: Non, dans les toilettes, il y a des gens qui jettent des médicaments dans les toilettes.
4: Alors, bien sûr.
2: Oui, je ne vais pas dire. Si, je vais le dire, ma mère, pardon. Non, mais elle ne l'a pas fait exprès. Mais ça pollue énormément,
4: oui,
2: il faut faire attention.
4: Ça pollue énormément. Donc, il y a un système qui s'appelle Cyclamed, qui est géré par les pharmacies. Vous rapportez en pharmacie, ensuite, il y a un réseau qui vient collecter. Il n'est pas question de le mettre dans les toilettes, de le mettre sur la voie publique, etc. Parce qu'on le retrouve dans les nappes phréatiques, on le retrouve en fait.
5: C'est dans notre eau.
4: Dans votre eau, tout simplement. Alors, même si l'eau du robinet, elle est traitée, mais quand on fait des dosages avant traitement, il y a plein de médicaments. Donc, pour l'instant, c'est un projet. Ça ne me semble pas complètement aberrant. L'objectif, évidemment, pour le gouvernement, c'est de faire des économies.
2: Bien sûr, évidemment.
4: De se dire, voilà, si on prolonge la durée, on va faire des économies à l'échelle globale, et c'est plutôt pas mal parce qu'on consomme énormément de médicaments et on en jette, en tout cas, on en rapporte à la pharmacie ou on n'en consomme pas beaucoup trop.
6: Est-ce qu'il ne faut pas faire un petit ménage de temps en temps? Parce que moi, mon placard, mais j'ai des tonnes de boîtes de médicaments, je ne sais même plus de quand il date.
2: Un petit nettoyage de printemps.
4: Bien sûr. Vous ne devriez pas avoir des antibiotiques, des médicaments comme ça sur prescription, parce que ce n'est pas parce que ça a marché le premier coup ou pour votre fille ou votre mère que ça va marcher pour vous. Et vous ramenez à la pharmacie. Et puis évidemment, les médicaments comme le paracétamol, si la date de péremption est dépassée, ça, ce n'est pas très grave. Soyons plus prudents sur d'autres médicaments. Je pense aux médicaments pour le cœur ou pour la thyroïde, où là, il y a ce qu'on appelle une marge thérapeutique. Qui est très courte.
2: Merci beaucoup Gérald Kirzek et merci à notre chère auditrice Marie, faites comme elle, je le répète, 0810 055 056. Nous écoutons Zaz, On ira dans On vous doit bien ça, votre nouveau rendez-vous quotidien sur votre radio Ici, on est ensemble jusqu'à 13h.

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0: 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C'est votre nouveau rendez-vous quotidien sur votre radio ICI. Continuez à nous appeler au 0810 055 056. Oh, nous allons parler d'un sujet très concernant pour les papas et les mamans aux petits cœurs sensibles grâce à notre Elsa Wolinski. Et puis dans un court instant, on parlera maladie cardiovasculaire avec notre médecin, éminent médecin, Gérald Kirzek. Elsa Wolinski,
2: ben oui, parce qu'on
0: votre aînée a quitté le nid. On parlait mais logement tout à l'heure.
2: On parle logement, mais est-ce qu'on peut prendre juste une seconde, s'il vous plaît, pour parler du nid vide? Mais oui, parce que moi, c'est ce que j'ai vécu cette année. Ma fille aînée, à 20 ans, est partie du jour au lendemain. Elle a décidé de partir, de quitter la maison, de me quitter,
0: oh là là,
2: moi. Non, mais je rêve. Alors, je lui ai dit, très bien, puisque c'est comme ça, tu te débrouilles toute seule.
0: Ouais.
2: Ok, tu veux partir, trouve ton logement. Et puis là, évidemment, elle n'a pas réussi. Bah, vous pensez bien, parce qu'aujourd'hui à Paris, même pour louer 10 mètres carrés, il faut un dossier en béton.
0: Et à 20 ans, c'est ça le problème.
2: Oui, c'est ça. Et à 20 ans, quand on est une étudiante, et ben, on n'a pas de dossier en béton, bien sûr. C'est ça. Et donc, elle est revenue me voir. Hein, parce qu'on revient toujours vers maman quand même. Sauf que moi non plus, et ben, je n'ai pas un dossier en béton. Et ben non, je suis maman solo, je travaille, je gagne ma vie, mais je n'ai pas le mot magique qui est le CDI.
0: Ah, ben
2: non,
0: oui,
2: je ne l'ai pas. Je suis une journaliste freelance et en plus un peu influenceuse. Alors là, je pense que j'ai perdu totalement tous les propriétaires en disant influenceuse. Donc il a fallu faire ce que je n'avais absolument pas prévu de faire. Et là, je pense que toutes les mamans séparées qui m'écoutent vont comprendre immédiatement. J'ai dû appeler son père, ex-mari. Eh ben oui, parce que finalement, pour que votre enfant puisse quitter ses parents, il faut commencer par réunir les parents, justement. Donc il faut deux dossiers, deux avis d'imposition, deux garants, tout ça pour 10 mètres carrés. Alors rassurez-vous, on a fini par lui trouver son studio.
0: Ouais.
2: Et comme je suis une vraie mère poule et très maligne, je l'ai trouvé à deux rues de chez moi. Le nid vide,
0: envahissant, elle
3: comme par hasard.
2: Oui, sur le nid. Voilà.
0: Merci Elsa Wolinski. Alors, on rit, mais attention à Aude Razzeau, parce qu'on aborde quand même un sujet assez sérieux qui est le logement chez les jeunes. Il y a des arnaques aussi là-dedans,
4: oui,
0: hein, Madame Aude Razzeau.
4: Non seulement c'est la croix et la bannière pour les jeunes, pour se loger, alors pour
0: quelle
4: tout le monde, c'est vrai, mais les jeunes particulièrement, Elsa, vous avez raison, et en plus, ils sont très ciblés aussi par les escrocs, par les arnaques. Je vais vous raconter une petite histoire. J'ai une étudiante qui m'a envoyé les captures d'écran des discussions qu'elle a eues avec un proprio. Alors, il a un appartement, il lui plaît bien, il est meublé, il est propre, il est bien placé, ça l'intéresse. Elle discute, il est hyper sympa, et j'ai envie de dire que je le trouve un petit peu trop sympa pour un proprio qui croule sous les demandes de location.
0: C'est Gérald Kirzek.
4: C'est peut-être Gérald, effectivement. Et puis là, la discussion prend un autre tour. Il commence à dire, vous savez, j'habite loin, je suis déjà tombée sur des personnes qui n'étaient pas très sérieuses, ils m'ont fait faux bon pour la visite, etc. Et donc, pour s'assurer du sérieux de notre étudiante, ce proprio, qui est un faux proprio, je vous le dis tout de suite, lui demande une caution, 742 euros, avant de visiter l'appartement. Donc là, c'est le moment où il faut arrêter toutes les discussions.
0: Mais parce que ça n'existe pas.
4: Je le dis pour tous les jeunes, les papas, les mamans qui nous écoutent, faites passer le message, on ne paye pas avant de visiter.
0: Jamais.
4: Jamais. Et c'est pareil, maintenant, il y a même des faux profils réseaux sociaux qui se font passer pour des agences immobilières qui mettent des super photos. Ils ont été piqués des photos ailleurs, d'autres appartements, ils vous disent c'est super. Et pareil, ils se font passer pour l'agence qui demande de l'argent, 80 euros, 100 euros, pour ne serait-ce que visiter l'appartement. Et ça, sinon, il faut tout de suite arrêter. On ne verse pas d'argent pour visiter un appartement. Ça ne va pas du tout.
0: Merci, Aude Razzeau.
2: Oui, merci.
0: Hein, Elsa, qui a failli tomber dans le panneau.
2: Moi, j'aurais pu tomber dans le panneau, oui. Moi, je peux tomber dans tous les panneaux, je vais vous dire.
3: C'est les listes, Aude, non? C'est-à-dire que les agences ou des sociétés vous proposent, soi-disant, d'avoir accès à une liste de plein de logements et ils vous demandent de payer avant.
4: Oui,
3: et en fait,
4: ça,
3: sur la liste, il n'y a pas grand-chose.
4: Et c'est vrai que c'est tentant, parce qu'en fait, on a tellement de difficultés, on a tellement du mal à trouver que c'est tentant. Mais moi, franchement, je serais vraiment d'avis, ne versez pas d'argent avant la signature du bail, en fait. Alors, c'est sûr que des fois, on est en détresse. On est tenté,
0: c'est ça,
4: mais
0: le problème.
4: Ne le faites pas.
0: Joue là-dessus.
4: Ça peut être honnête, ça peut être malhonnête. Dans tous les cas, le faites pas.
0: Faut pas le faire. Valère Coréard, Monsieur Bonplan.
5: Si vous êtes influenceur, vous êtes au chômage, vous êtes en CDD. J'ai une solution.
0: Il a regardé évidemment Elsa Wolinski.
5: Appelez votre ex. Il y a la caution, la garantie visale, pardon, c'est une caution gratuite d'Action Logement qui peut se porter garante, c'est public, c'est gratuit. Alors c'est sous certaines conditions, mais c'est quand même très ouvert et ça vient remplacer la caution des parents si vous êtes en galère.
3: Et ça sécurise les propriétaires.
5: Et ça sécurise les propriétaires qui sont remboursés en cas d'impayé.
0: Merci chers amis pour tous ces bons plans, merci pour ce témoignage à cœur ouvert. Elsa Wolinski, on parle de cœur, justement on va parler maladie cardio-vasculaire avec notre médecin Gérald Kierzek et puis on va encore vous faire bénéficier de 200 euros, encore plein de choses qui vont se passer dans l'émission. On est ensemble jusqu'à 13h, on vous doit bien ça, votre nouveau rendez-vous quotidien sur votre radio ici, mais pour l'heure, nous écoutons, j'aime beaucoup ce titre, Billy Preston, Nothing from Nothing. À tout de suite.

0: Billy Preston. Nothing from Nothing sur votre radio ici. Jusqu'à 13h.
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0: Midi 47 sur votre radio ICI. On est ensemble jusqu'à 13h. Vous êtes très nombreux à réagir aujourd'hui, dis-nous, hein, au standard au 0810 055 056. N'hésitez pas aussi, c'est un WhatsApp gratuit, à nous laisser un vocal. Si vous avez un problème, nous avons des solutions. Nous allons parler maladies cardiovasculaires avec notre éminent médecin, Gérald Kirzek, que vous connaissez bien sur votre radio ICI. Gérald.
2: Oui, c'est un bon plan pour protéger votre cœur, c'est pas mal ça. Et quand je dis bon plan pour protéger son cœur, c'est qu'on a les moyens de prévenir les maladies cardiovasculaires. En fait, ça fait partie du groupe de maladies où elles sont évitables à 80%. C'est-à-dire qu'on n'est pas en train de parler de facteurs de risque qui diminuent un peu le risque, etc. 80% des AVC, des infarctus du myocarde, de l'artérite des membres inférieurs, vous savez, les artères qui se bougent dans les jambes, eh bien ces maladies, elles sont évitable par notre mode de vie. Donc bien sûr, il y a la génétique, bien sûr, il y a des familles où il y a plus de risques d'avoir des infarctus, des AVC, etc. Mais c'est essentiellement le mode de vie et je vous donnerai quelques bons réflexes, quelques bons plans pour justement...
0: Oui, s'il vous plaît, vous êtes
2: prendre,
0: là pour ça.
2: Ben oui, prendre les choses, prendre votre santé en main tout simplement. Alors, quand on parle de maladies cardiovasculaires, on parle de quoi ? On parle de tout ce qui est cardiaque et vasculaire. Oui. Alors le cœur, ça peut être l'insuffisance cardiaque, ça peut être l'accident vasculaire, ça peut être l'ischémie, l'infarctus du myocarde, ça peut être la dissection aortique, et puis le vasculaire, c'est... Là, il y a Valère, hypochondriaque.
0: On va vous faire une confidence, chers auditeurs, il est un peu hypochondriaque.
3: Un peu.
0: Donc à chaque fois que Gérald Kirzek ouvre la bouche, j'ai l'impression qu'il a la maladie dont Gérald parle, c'est hilarant.
2: Et puis tout ce qui est vasculaire, c'est l'AVC, l'accident vasculaire cérébral, qui peut être une artère qui se bouge dans le cerveau. Ça peut être, je parlais de l'artérite des membres inférieurs, quand on marche et puis au bout de... 200 mètres, on a du mal à marcher, on est bloqué, bah c'est tout simplement parce que le sang n'arrive plus jusqu'à la jambe et ne peut plus alimenter les muscles. Donc les maladies cardiovasculaires, ça regroupe tout ce qui est vaisseau au niveau du cœur.
0: Elsa Wolinski.
4: Oui, excusez-moi Gérald, mais quand même, vous ne parlez pas des femmes, parce qu'il y a quand même 200 femmes qui meurent. Oui, mais il y a quand même 200 femmes qui meurent chaque jour de ces maladies cardiovasculaires.
2: Oui, vous avez raison, parce que quand on pense infarctus en particulier, on pense un homme de plus de 50 ans, un peu bedonnant, avec du cholestérol, mais on pense pas aux femmes qui sont concernées, puisque c'est même parmi les premières causes de mortalité chez les femmes. Et pendant des années, pour ne pas dire des décennies, on a un peu négligé ça. On l'a négligé en termes de recherche, on l'a négligé en termes de développement des médicaments. On l'a même négligé quand une femme arrivait aux urgences, eh bien, elle était moins prise au sérieux qu'un homme. Si vous êtes une femme et que vous dites, j'ai un peu mal à la poitrine ou je suis essoufflée, pendant des décennies, on dit oh, mais c'est rien, c'est dans votre tête, c'est les hormones, etc. Il y a des études qui l'ont documenté, qui l'ont montré. Alors ça, j'aurais tendance à dire, c'était avant.
0: Ah bah, j'espère que
2: maintenant,
0: ça change.
2: On a bien compris que les maladies cardiovasculaires, c'est aussi les femmes, et en particulier en périménopause ou après la ménopause. Ouais. Pourquoi ? Parce que les hormones qui vous protègent jusqu'à la ménopause s'inversent complètement et ne protègent plus après la ménopause. Deuxième chose, les femmes fument. Les femmes ont le même mode de vie que les hommes, et on sait que le tabac, bah, c'est un des facteurs de risque. On n'a pas parlé des facteurs de risque et de ces facteurs qu'on peut influencer. Le tabac, c'est vraiment le premier pourvoyeur de maladies cardiovasculaires. La sédentarité, le fait de ne pas bouger, le fait d'être dans son canapé, d'être au travail assis, de prendre sans arrêt la voiture. On parlait du sport dans cette émission, où le fait de bouger, la sédentarité, c'est le facteur de risque majeur. Chez les femmes, l'association pilule, par exemple, chez les jeunes femmes, et tabac, c'est quelque chose qui est assez catastrophique, bien sûr, parce que ça va faire quoi ? Ça va faire des caillots sanguins, ça va faire des embolies pulmonaires, des phlébites par exemple, donc ça fait partie des maladies cardiovasculaires. Vous voulez les bons réflexes ?
0: S'il vous plaît, monsieur.
2: Allez, vous l'avez compris, premier réflexe, le tabac. On le redit, mais il faut arrêter le tabac. C'est vraiment quelque chose de fondamental, parce que c'est ça qui bouche les artères. La première artère qui est bouchée, allez, je parle des hommes, pas des femmes cette fois, c'est laquelle ? L'artère qui est bouchée.
0: La fémorale.
3: Moi, je ne peux plus parler, je suis en train de faire un malaise vagal.
2: C'est l'artère pénienne. Alors, je le dis parce qu'un des premiers signes un des premières causes d'impuissance.
0: Cette artère pénienne,
2: votre avis.
0: Une des premières.
2: Mais oui, dans le pénis. Une des
0: pardon, il faut le préciser.
2: Une des premières causes d'impuissance, c'est la maladie cardiovasculaire et c'est le tabac. Et ça motive, je vous assure, un certain nombre d'hommes à
4: Valère,
2: dire
4: ok,
2: j'arrête de.
3: J'ai un super cœur d'un coup.
2: Allez, deuxième réflexe, il faut connaître ces chiffres. Prenez votre tension artérielle. miel, vous pouvez avoir un appareil à la maison, aller faire une prise de sang pour le cholestérol, la glycémie et les chiffres du poids, ça c'est important. Ensuite, on bouge, on l'a dit, on lutte contre la sédentarité et l'alimentation, le régime méditerranéen, c'est fondamental, ça protège les artères. Donc tout ce qui est malbouffe, produits ultra transformés, ça bouche les artères. Le sucre, ça bouche les artères. Oui. Si vous avez une alimentation méditerranéenne, fruits, légumes, etc., ça va déboucher vos artères.
0: Merci, docteur Gérald Kirzek, pour ces précieux conseils. 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
0: Midi 53, encore quelques minutes à passer en votre compagnie, dans votre nouveau rendez-vous. On vous doit bien ça sur votre radio. Ici, de nombreuses réactions au 0810 055 056 et notamment celle de Philippe que nous accueillons avec bonheur. Bonjour Philippe.
5: Oui, bonjour à toute l'équipe.
0: Bonjour.
5: Tout d'abord, merci pour votre émission dans laquelle on apprend plein de choses tous les jours.
0: Oh, merci Philippe.
5: C'est super.
0: Oh, c'est trop chouette d'entendre ça. Merci, parce qu'on a un petit peu le trac quand même. C'est la première semaine de rentrée.
5: Mais vous vous en sentez très bien.
0: Ah, hein. Bah merci Philippe. Je prends les encouragements vraiment avec bonheur. Alors, Philippe, vous aviez envie de vous adresser, je crois, spécialement à Aude Razo, notre madame anti-arnaque, avec une problématique. On vous écoute, cher Philippe.
5: Oui, voilà. Alors, bonjour Aude.
0: Bonjour.
5: Moi, j'ai un petit problème depuis quelque temps. Je reçois régulièrement des mails qui viennent soi-disant d'Avast, donc qui est un truc antivirus.
0: Oui, c'est ça. Tout à fait.
5: Voilà, où on me confirme que ma commande a été enregistrée. J'ai jamais rien commandé. Le problème, c'est qu'il change à chaque fois du nom de l'expéditeur. Et le problème, c'est que à chaque fois, le montant, il change. Mais c'est plus de 300 euros.
0: Oh, oui, d'accord. Oui, en plus, c'est énorme.
6: Oui, bah, effectivement, Philippe, c'est vraiment bien que vous en parliez parce que c'est un mail qui tourne énormément. Avast, vous avez raison, antivirus, c'est bon. On peut même généraliser en fait à plein de choses. En fait, c'est un faux mail de renouvellement d'abonnement ou une espèce de fausse facture. Donc, ils se font passer pour Avast. En plus, comme on maîtrise pas trop, c'est l'informatique, on sait pas trop si on doit renouveler, pas renouveler, on n'y comprend rien, etc. Donc, en fait, ils vous incitent juste à soit cliquer sur un lien malveillant qui va vous faire payer ce fameux 300 euros, c'est quand même énorme, soit vers un faux numéro de téléphone qui là, alors là, vous allez tomber sur quelqu'un de très doué au bout du fil qui va vous dire, oui, attendez, oui, ah oui, il y a peut-être une erreur, mais attendez, je vais vous aider. Donnez-moi votre numéro de carte bleue. Tenez, on va régler ça ensemble.
0: Tiens,
6: voyez.
0: Bon,
6: voilà, c'est vraiment. En fait, il faut vraiment faire très attention. Vous avez le bon réflexe, Philippe, quand vous dites, il faut regarder l'adresse mail de l'expéditeur. Est-ce que c'est bien Avast qui vous écrit? Déjà, s'il n'y a pas Avast et que c'est une espèce d'adresse Gmail ou Yahoo ou Anadoo, effectivement, là, il faut pas donner suite. Vous le mettez à la poubelle. Voilà. Mais c'est vrai, je suis d'accord sur le fait que ces mails sont quand même très pénibles et que c'est compliqué de devoir toujours décortiquer le vrai du faux.
0: Bien
6: Est-ce
0: sûr.
6: Que c'est vraiment Avast, est-ce que c'est pas Avast,
0: voilà. Ouais,
6: c'est
0: d'une c'est vigilance aujourd'hui, pardon, hein, c'est quand
4: ça
0: même
4: fait flipper,
0: quand même, un petit peu. Mais enfin, heureusement, Aude Razo est là pour nous donner la marche à suivre, pour être d'autant plus vigilant. Merci, cher Philippe, de nous avoir appelé au 0810 055 056.
5: Ce matin, juste encore une précision. Ce matin, j'ai reçu un mail de Windows comme quoi j'ai été infecté par sur mon ordinateur. Pour un cheval de Troie.
0: Ah bah voilà.
5: Et il y avait un numéro à appeler. Je ne l'ai pas appelé, je vous le promets.
0: Très bien. voilà un auditeur merveilleux. Bravo, cher Philippe, pour votre vigilance. Je le répète. Faites comme lui, je le répète, 0810 055 056. Pour l'heure, nous allons accueillir Caroline de Saint-Laurent-du-Var, dans les Alpes-Maritimes. Et j'embrasse ici Azur. Bravo, les amis. Elle est retraitée. Bonjour, Caroline.
7: Bonjour Enora, bonjour toute l'équipe.
0: Bonjour.
7: Je suis heureuse d'être avec vous.
0: Oh, mais quel joli brin de voix vous avez là. Et on est très très heureux parce que vous êtes inscrit sur la page ici.fr. Et du coup, eh bien c'est 200 euros pour vous.
7: Bravo. Merci à tous. Merci. Je suis très heureuse. Vraiment merci.
0: Ben, on vous doit bien ça, hein, Caroline. Et puis ça tombe bien parce que c'est le titre de l'émission, dis donc. Voilà.
7: Et puis en plus, elle est super. C'est très intéressant tout ce que vous racontez.
8: Merci Caroline. Je vous embrasse très fort. J'embrasse aussi vos deux enfants. J'ai vu que vous étiez grand-mère également. On embrasse toute la famille. Allez, c'est parti. Allez, merci beaucoup pour cette merveilleuse émission. Merci Aude, merci Gérald, merci Elsa, merci Valère. Je voudrais aussi remercier chaleureusement Mathilde à la réalisation, Alix à la technique, Sadika au standard et Gwenaëlle à la préparation.

0: Et c'est toujours la personnalité, figurez-vous, préférée des Français. Jean-Jacques Goldman, envole-moi sur ici. Bonjour tout le monde, j'espère que vous avez passé une bonne nuit. On est jeudi, très content de vous réveiller aujourd'hui.
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0: Bonjour Valentine.
2: Bonjour Louis, bonjour à tous.
0: Nous sommes le jeudi 10 septembre et figurez-vous qu'aujourd'hui aux États-Unis, c'est une journée un petit peu particulière. C'est une journée consacrée à l'échange d'idées et d'astuces. Alors ce matin avec Valentine, on recherche un auditeur qui...
2: Un auditeur qui se prend pour un véritable MacGyver et qui peut faire des miracles avec un simple ruban adhésif.
0: Alors tiens, qu'est-ce que vous rafistolez vous, surtout depuis combien de temps? Venez nous le raconter ce matin au 0810 055 056.
2: On parle bien sûr ce matin du tollé provoqué par cette vidéo de policiers municipaux à Carcassonne, filmée sans le savoir par l'une de leurs caméras piétons. Les déclarations racistes et misogynes s'enchaînent pendant plusieurs minutes. L'illustration nous dira SOS Racisme à 5h d'une parole raciste de plus en plus libérée en France.
0: Et pour vous accompagner jusqu'à 6h, Saveria au standard, Florent à la technique, Emeline à la rédaction en chef. Ici, dès 5h, ça commence maintenant.
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0: Jeudi 10 septembre, excellent réveil à l'écoute d'ici, il est 5h. Le tour de l'actualité à vos côtés, Valentine, et à la une, l'indignation après la vidéo des policiers municipaux de Carcassonne.
2: Un contrôle de tous les agents est carrément ordonné par le ministre de l'Intérieur quand le parquet ordonne la suspension immédiate des 4 policiers filmés par l'une de leurs caméras piétons l'année dernière. Depuis, rien, jusqu'à la diffusion hier. La parfaite illustration, selon le président de SOS Racisme, Dominique Sopo, d'une parole raciste de plus en plus libérée en France.
3: Il y a une forme de tolérance, toute une série de personnes pense que cela n'est pas très grave, que l'on parle de bougnoule, de nègre et de bico. Il y a une forme de tolérance au racisme. On est dans une ambiance, malheureusement, où la parole raciste s'est beaucoup libérée ces dernières années, d'ailleurs, sous aussi l'impulsion du poids de l'extrême droite dans ce pays, malheureusement. Donc c'est une forme de tolérance au racisme. Nous avons, par ailleurs, une mairie RN dont le maire est proche de cet agent qui était membre du service d'ordre du Rassemblement National. On a l'impression à chaque fois de redécouvrir des choses qui sont pourtant connues.
2: L'agent membre du Rassemblement National et de son service d'ordre, justement, est exclu du parti. Alors cas isolé ou véritable gangrène, les habitants des quartiers de Carcassonne, eux, ne sont pas étonnés. C'est l'info du jour dans une demi-heure. Le deuxième procès jubilard aura lieu au printemps du 30 avril au 14 mai. Prévu à la base en ce mois de septembre, le procès est donc reporté après les aveux de Cédric Jubilard, déjà condamné à 30 ans de réclusion pour le meurtre de sa femme Delphine, dont on a finalement retrouvé le corps dans le Tarn cet été sur ses indications.
0: Quand travailler ne suffit plus à subvenir à ses besoins.
2: 4 Français sur 10 se disent dans cette situation, selon le baromètre du Secours Populaire publié ce matin, Faustine Calmel.
4: Le seuil de pauvreté à 1 288 €, Caroline en est loin.
5: Moi je gagne bien ma vie, je pense, je suis bien au-dessus, le double.
4: Et pourtant, salariée dans un syndicat, maman solo avec 2 ados, elle fait des concessions sur l'alimentation.
5: Surtout quand on a les enfants et pourtant on aimerait bien leur donner manger sain, donc j'essaie de faire le plus possible à manger. Mais ouais, c'est cher quand même. Tous les jours, les fruits, les légumes, la viande, j'en mange très peu parce que c'est trop cher. Le poisson, c'est pareil.
4: Et puis, il y a le chauffage.
5: L'hiver dernier, j'ai pas chauffé beaucoup chez moi. 17, bah tant pis quoi, on limite pour les meilleures courses ou payer un truc aux enfants.
4: Et éviter de se retrouver trop à découvert.
5: Ça m'est arrivé de regarder mon compte et me dire je suis à découvert et j'ai un plein d'essence à faire. Ouais, ouais. Donc, alors me priver, non, mais le découvert se creuse.
4: Comme Caroline, un sondé sur 2 explique avoir froid sans pouvoir se chauffer plus. 2 sur 3 ne s'offrent plus de sortie. Un univers qui se réduit. Nicolas Champion est le secrétaire national du Secours Populaire.
6: Et s'aggrave, et se densifie et surtout elle s'enracine en fait, la pauvreté aujourd'hui. On a coutume de dire qu'une crise en chasse une autre, mais on a eu la crise du Covid qui a fortement précarisé la population et maintenant on a les crises liées à la guerre ou à l'inflation et aujourd'hui n'importe qui peut avoir avoir besoin du secours populaire.
4: Avec une note d'espoir, malgré ces difficultés, 39% des Français se disent prêts à s'engager bénévolement pour une association.
2: Et le pouvoir d'achat des Français risque de se creuser encore. Les cours du baril de pétrole Brent ont franchi les 100 dollars hier pour la première fois depuis juillet, après de nouvelles attaques de l'Iran sur plus d'une dizaine de bateaux dans le détroit d'Ormuz. Le mois d'août 2026, le plus chaud jamais enregistré sur Terre. Copernicus, le service météo européen, l'annonce ce matin. De New York à Tokyo, en passant par Rome et New Delhi, des températures extrêmes ont été observées partout. Et avec elles, les risques sanitaires aussi augmentent en ville. L'étude de la revue The Lancet prend notamment l'exemple de Perpignan. Dans la ville des Pyrénées-Orientales, la mortalité liée à la chaleur a été multipliée par 13 depuis les années 90, par 10 à Toulouse et à Martigues.
0: 5h04 sur votre radio ici, et les choses sérieuses commencent pour les basketteuses françaises.
2: Les Bleus disputent la Coupe du Monde à Berlin et les vice-championnes olympiques affrontent la Chine cet après-midi en quart de finale, avec un objectif: terminer sur le podium cette année. Quand rejoindre le dernier carré serait déjà une performance en soi, Xavier Monferrand.
7: Si vous demandez à la nouvelle capitaine des Bleus, Gabby Williams, si les Françaises ont la pression avant ce quart de finale, la franco-américaine vous la renvoie direct.
8: C'est ça, mentalité française. Je ne suis pas très d'accord, pour être honnête. La pression, ce n'est pas un problème. Genre, on veut la pression, ce n'est pas une mauvaise chose.
7: Ça tombe plutôt bien. Alors, parce que les Bleus ont une malédiction à vaincre, ça fait 24 ans que les basketteuses françaises n'ont pas passé les quarts de finale d'une Coupe du Monde. La meneuse Carla Leite n'était même pas née.
9: Non, je suis née en 2004. Bah, moi, je sais juste qu'on nous a rabâché plusieurs fois que depuis 1953. Après, je savais pas qu'on avait un peu ce chat noir en quart de finale. J'espère que ça sera pas le cas.
7: 1953, c'est l'autre anomalie de cette histoire. Il y a 73 ans, les basketteuses françaises ont décroché le bronze, la seule médaille de leur histoire en Coupe du Monde. Alors, il faut réparer ça pour le sélectionneur tricolore Jean-Aimé Toupane.
10: Quand on veut être sur le podium, on sait que l'adversité, il y en aura. Maintenant, on arrive sur les étapes de montagne. Ça va monter un petit peu.
7: Et il n'y a pas que le niveau qui va s'élever. Face à la Chine, les Bleus vont croiser le phénomène Zhang Ziyu, 19 ans et 2m23 sous le panier, la seule qui peut regarder Victor Wembanyama droit dans les yeux.
2: Le match, c'est à 14h30. En Ligue des champions de foot, le Paris Saint-Germain n'a fait qu'une bouchée des Slovaques de Bratislava hier soir. Victoire 6-1. Ce soir, Lens se déplace à Prague. La météo, Louis.
0: C'est une belle météo aujourd'hui. Météo douce, ensoleillée, en plus sur la quasi-totalité du pays. Quelques petits nuages au cours de la matinée, notamment le long de la Manche et sur la côte atlantique. Quelques averses orageuses attendues également, mais localisées principalement dans les Alpes-Maritimes. Ailleurs, c'est du soleil pour les températures en milieu de matinée. À Calais, Reims, 15 degrés. Orléans, 15 également. Limoges, 16 degrés. Toulouse, 17. Perpignan et Montpellier ce matin, 20 degrés. Cet après-midi, pas de changement dans le ciel. Le soleil, lui, dominera largement. Et puis pour les maximales, on dépasse les 20 degrés, 22 pour la maximale dans le nord à Strasbourg. Dans le sud, 26 degrés attendus cet après-midi à Marseille.
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0: Bonne fête ce matin à toutes les Inès qui se réveillent avec nous ce jeudi à 5h07. Quelle musique, tiens, pour vous réveiller aujourd'hui? On y va. Ah, bien plus sympa, vous me l'accorderez, que le réveil. Voici tout de suite à Phil Collins à l'écoute d'ici. Belle journée.

0: jeudi à l'écoute d'ici. C'était Phil Collins à l'instant. Soyez les bienvenus.
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0: 5h10, vous avez rendez-vous tout de suite avec Catherine Quicandon pour Ici, ça entreprend. Qui va répondre à une question ce matin?
3: Pourquoi se débarrasser de nos bouteilles et nos bocaux en verre quand on peut tout simplement les réutiliser? Dans la Drôme, producteurs citoyens et entrepreneurs leur redonnent vie.
0: Eh bien comment? Grâce à la consigne, Catherine.
5: À Chabeuil, dans la Drôme, à 10 km de Valence, ma bouteille s'appelle Reviens.
6: Hey, attends, reviens! Qu'est-ce qu'il y a? Qu'est-ce qui se passe?
5: Ce qui se passe, c'est une entreprise coopérative qui propose de remettre la consigne au goût du jour, comme nous l'explique Valérie Duméni, sa directrice générale.
7: On récupère des bouteilles ou des bocaux en verre, on les lave dans notre unité de lavage, donc ils passent dans une grosse machine dans laquelle on va venir enlever l'étiquette et nettoyer l'ensemble de la bouteille intérieure-extérieure. On vérifie qu'elle est bien propre et ensuite les bouteilles sont palletisées sur plusieurs étages pour être renvoyées aux producteurs qui vont remettre leur contenant, leur liquide dedans.
5: Comme des jus de fruits, de la bière, du vin, de la confiture et tout ce que l'on a envie de mettre dedans.
8: C'est vous qui voyez.
5: Exactement, c'est vous qui voyez. En 2025, plus d'1 600 000 bouteilles ont été lavées et depuis la création, plus de 6 millions, ce qui représente une sacrée économie.
7: Depuis le début, 2500 tonnes de déchets, 2500 tonnes de CO2 aussi, et plus de 5000 mètres cubes d'eau. Et moi, j'aime bien donner en équivalent de douche, parce que ça parle un peu plus, mais ça fait 61 000 douches. Mais en 2030, on vise de laver 42 millions de bouteilles et ça nous fera économiser 522 000 douches.
5: Ce qui ne veut pas dire qu'il faut arrêter de se laver. Merci de penser à vos proches. Ma bouteille s'appelle Reviens, oui parce que c'est le nom de la structure, fait travailler plus d'une quinzaine de personnes en insertion et coopère avec plus de 100 producteurs et points de collecte engagés sur les territoires d'Auvergne-Rhône-Alpes et de Provence-Alpes-Côte d'Azur. Ce projet remonte à 2019 avec l'inauguration de la première unité de lavage. Celle-ci répond aux normes et aux exigences qualité des industriels, ce qui permet de remettre en circulation des contenants qui pourront être réutilisés jusqu'à 40 fois. Seules les bouteilles portant le pictogramme national du réemploi peuvent être rapportées. Un projet de consigne monétisé est prévu pour 2027. Plus d'infos sur ma-bouteille.org. Merci à Ici Drôme Ardèche pour cette idée qui a de la bouteille. Ici, ça entreprend. Ma bouteille s'appelle Reviens pour une économie circulaire du verre en Auvergne-Rhône-Alpes.
0: Merci Catherine avec Ici Drôme Ardèche pour cette belle action. Nos bouteilles en sont ravies.
3: Et après le système de récup, on transforme nos moteur. Avec l'explosion des prix du carburant, les Français se tournent à nouveau vers la conversion de leur voiture au bioéthanol.
0: Reportage dans Lyon à suivre dans moins d'une minute.
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0: Soyez les bienvenus ce jeudi matin à 5h14. Les demandes explosent pour passer de l'essence au bioéthanol.
3: Depuis près de 10 ans maintenant, il est possible de convertir une voiture essence à ce carburant. Et après un passage à vide, il redevient de plus en plus populaire, notamment dans Lyon, Camille Salcedo-Ruiz, vu les prix records du sans-plomb, alors que le sien est toujours aussi bas.
11: Les prix à la pompe grimpent encore, mais Daniel, lui, aurait presque le sourire, car sa voiture roule désormais au bioéthanol grâce à un boîtier flex fuel.
12: Je crois que j'ai bien fait, là, oui.
11: Il a fait poser le dispositif électronique il y a 4 mois.
12: Voilà, le boîtier, c'est ça. Je vous montre ce que c'est. C'est un boîtier qui est juste là, sur le moteur, pour rouler à l'E85.
11: Carburant fabriqué à base de betterave et de céréales, et à la pompe, Daniel voit clairement la différence.
12: L'E85, je le paye 82 centimes ou 83 centimes. au lieu de 0,20 là, en ce moment. Je fais 40 euros le plein au lieu de 80 euros. Hein. Pratiquement la moitié. Hein. Ça vaut le coup. Hein. Parce que les retraites n'augmentent pas non plus. Hein. Ça suit pas. Hein. On cherche à faire des économies un peu partout. Hein.
11: Et tout fier, il assure que la conversion fonctionne très

0: Là, l'un des seuls garagistes du département à encore le faire reçoit beaucoup de coups de fil.
1: J'en ai eu encore deux hier, on a des demandes régulières.
0: La plupart des garagistes de Lyon, auparavant agréés pour l'installation de ces boîtiers, ont arrêté de proposer la prestation. Mais dans ce contexte, avec l'augmentation du prix à la pompe, beaucoup veulent s'y remettre pour répondre à la hausse des demandes des clients. L'entreprise Flex Fuel, spécialisée dans la conversion au bioéthanol, assure recevoir des demandes pour être à nouveau agréée.
2: Et attention, la conversion est possible uniquement sur les voitures essence ou les moteurs hybrides mises en circulation après le 1er janvier 2000.
3: Merci Valentine. Il est 5h16 dans les coulisses TV. Ce matin, une série française culte fait son retour. 10% revient sur Netflix, mais cette fois-ci, fini les épisodes. Place à un film. Alors pourquoi ce changement de format ? Fanny Herrero nous raconte les coulisses ce matin avec Patrice Gascoigne dans moins de 5 minutes sur ICI. 5h16, tiens, je vous propose à présent de faire un saut dans le temps. En musique, bien évidemment. On passe tout de suite au milieu des années 90 avec Maxime Le Forestier. Maxime Le Forestier d'ailleurs qui se faisait un petit peu plus discret dans les classements avant qu'arrive cette chanson, une chanson dans laquelle eh bien, il exprime le besoin d'avancer sans forcément bien savoir où la route va le mener. Une chanson qui le ramènera lui ensuite en pleine lumière et qui fait d'ailleurs désormais partie de ses plus grands succès. Voici pour vous ce matin, Passez ma route à l'écoute d'ICI. Bon jeudi et bon réveil avec nous.

0: en douceur ce jeudi matin.
1: Avec Maxime Le Forestier, passez ma route pour vous accompagner en ce début de journée. Il est 5h20. Et si vous nous rejoignez à l'instant, eh bien c'est le moment justement de prendre votre téléphone, de composer tout de suite le 0810 055 056. Avec Valentine, on veut parler à deux d'entre vous ce matin pour notre duel d'auditeurs. Si vous voulez nous écouter, levez de bonne heure pour partir bosser sur la route du boulot. A contrario, si vous nous écoutez là sur le retour que vous bossiez de nuit, eh bien appelez-nous 0810 055 056. Une question sur l'actu comme d'habitude et surtout un joli cadeau à la clé, Valentine.
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1: C'était joliment dit, en tout cas. Alors allez-y, foncez, c'est Saveria qui vous attend ce matin au 0810 055 056. Bonne chance.
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1: 5h21, on retrouve tout de suite Patrice Gascoin et ses coulisses TV. Aujourd'hui, Patrice, vous nous parlez du retour tant attendu de la fiction 10%. Et vous allez nous expliquer pourquoi elle est passée d'un format série à une version film.
4: La dernière fois qu'on a entendu ce générique, c'était il y a 6 ans sur France 2.

0: culte 10%, eh bien il est de retour, non pas pour une nouvelle saison avec plein d'épisodes, mais pour une aventure unique en version longue, en version film. Autre différence notable, vous ne plongerez plus dans les coulisses du milieu du cinéma avec 10% sur France 2, mais sur la plateforme Netflix dès aujourd'hui. La bonne nouvelle, c'est que le casting de choc de la série est toujours là. Alors, nous n'allons plus vivre le quotidien de cette agence de comédiens, l'agence ASK qui a fermé ses portes. Non, on va suivre l'ex-agent de star Andrea Martel, joué par Camille Cotin, dans la réalisation de son premier long-métrage, une première qui s'annonce mal puisqu'elle se retrouve du jour au lendemain sans son acteur principal. Elle va devoir faire appel à ses anciens collègues.
1: Je suis tellement contente de faire le film d'Andrea. Je vais te proposer d'être ma productrice.
2: T'as cette nature enjouée que j'adore, et ce depuis toujours.
3: Star ou pas star, je lui balance une mandale dans la tronche. Je l'ai déjà fait, hein, je vous promets.
0: Et pour nous parler de cette suite, qui de mieux que la créatrice de 10%, Fanny Herrero? Je lui ai demandé comment s'était fait ce choix d'un film plutôt qu'une série. Fanny Herrero.
4: En fait, il y a eu plusieurs étapes de ça, mais une des premières étapes, c'est que moi, j'ai quitté la série à la fin de la saison 3. J'ai passé la main à un copain auteur qui s'appelle Victor Odenbach, qui a relevé le défi quand même de faire une saison 4. Puis il faut dire qu'à ce moment-là, ça faisait déjà de longues années quand même que la série existait. Je pense que tout le monde avait besoin un peu d'une pause. Et du coup, je pense que les producteurs, à un moment, l'idée d'enchaîner sur une nouvelle saison, je pense que pour eux, c'était pas possible. Fallait laisser passer du temps pour voir si le désir allait revenir et sous quelle forme. Et finalement, ce qui leur a semblé le plus naturel, c'était pas de repartir pour une nouvelle saison, mais de revenir avec un format un peu différent. Et c'est là qu'ils m'ont contacté. Et c'est vrai que moi, si ça avait été peut-être refaire une nouvelle saison, je suis pas sûre que je serais repartie. Mais en revanche, là, l'idée de faire quelque chose de nouveau, changer de format, ça rajoute de l'intensité, en fait, d'écrire un film.
0: Fanny Herrero, la créatrice de 10%, dont la dernière aventure est à retrouver sur Netflix. Notez qu'au casting, en plus des comédiens de la série, vous découvrirez Laetitia Casta, Laurent Lafitte, Vincent Macaigne, mais aussi Eva Longoria et Georges Clooney. En tout cas, de mon côté, il y a 100% de chance que je revienne demain pour de nouvelles coulisses télé.
5: Merci Patrice, à demain. Casting de rêve, effectivement. D'ailleurs, comme votre équipe d'ici dès 5h. Hein. Un joli casting.
6: C'est vrai. je ne peux pas dire mieux.
5: 5h24, là aussi un joli casting pour la musique avec Charlotte Cardin qu'on retrouve tout de suite. Voici The Way We Touch.

0: jeudi et bon réveil. C'était Charlotte Cardin à l'instant, The Way We Touch, jeudi 10 septembre. Soyez les bienvenus si vous nous rejoignez à l'instant, juste avant les infos de 5h30, comme d'habitude, un petit peu d'histoire, avant l'actu aux côtés de Stéphane Bern. Et ce matin, eh bien, on voyage au temps où les habitants de Grenoble ont transformé leur toit, oui, leur toit en armes anti-monarchie.
1: Des soldats du roi avancent dans les rues. Quelques minutes plus tard, ils reçoivent une pluie de tuiles sur la tête. La Révolution française n'a pas encore officiellement commencé, mais franchement, tout le monde est à l'entraînement. En 1788, Louis XVI traverse une énorme crise financière. Pour imposer de nouveaux impôts, le roi veut prendre le contrôle des parlements, ces cours de justice qui bloquent ses réformes. À Grenoble, le 7 juin, le parlement du Dauphiné refuse d'obéir. Le pouvoir royal décide donc de le dissoudre.
2: J'ai décidé de dissoudre.
1: Et envoie des troupes pour éloigner les magistrats. Car comme dirait le dicton que je viens d'inventer, nos stress, on envoie les CRS. Mauvaise idée. Les cloches sonnent le tocsin. Les échoppes baissent leurs rideaux. Les rues se remplissent en quelques heures. Grenoble passe de ville commerçante à ville insurgée. Et surtout, les habitants grimpent sur les toits. Là-haut, ils disposent d'une arme inattendue. Les tuiles qui couvrent les maisons. Une à une, elles sont arrachées puis lancées sur les soldats. Bientôt, une véritable pluie de terre cuite s'abat sur les troupes royales.
3: Il pleuvait fort sur la grande route.
1: Autant dire qu'un parapluie n'aurait pas suffi. L'événement devient célèbre. On l'appelle bientôt la journée des tuiles. Et rien à voir avec une promo au rayon bricolage. Quelques semaines plus tard, on réclame la convocation des états généraux. La révolution n'a pas encore de date officielle, mais elle a déjà bien commencé. Aujourd'hui, les contestations s'organisent sur WhatsApp, Telegram ou TikTok. En 1788, à Grenoble, le réseau social le plus efficace restait encore le toit des voisins. Et le bouton « Envoyer » faisait parfois quelques kilos de terre cuite.
0: Et puis, il est nettement moins lourd aussi, ce bouton envoyé. Merci beaucoup, Stéphane. Après les infos, tiens, je vous raconterai l'histoire incroyable de Chanel, une petite chatte retrouvée 28 jours après sa disparition sur une aire d'autoroute en Isère. Je vous explique tout ça en détail à 5h40. Tout de suite, il est 5h30. Voici l'actualité en France et dans le monde en 90 secondes. C'est avec vous, Valentine Lettès.
4: Comment est-il possible que ces policiers soient toujours en poste quasiment un an après le signalement de cette vidéo à leur hiérarchie? SOS Racisme dénonce une parole raciste de plus en plus libérée. 4 agents municipaux tiennent des propos homophobes, racistes et misogynes dans une vidéo filmée par leur caméra piéton. Surnommé Ganito, Ilias Kerbouche est jugé à partir d'aujourd'hui pour le cambriolage de l'ancien gardien du Paris Saint-Germain, Gianluigi Donnarumma. Et on apprend son transfert cet été à la prison de Meaux pour un nouveau projet d'évasion. Il s'est déjà échappé de celle de Villepinte grâce à de faux policiers. 4 Français sur 10 ont du mal à finir le mois malgré leur emploi. Constat posé dans le baromètre du Secours populaire sur la précarité et la pauvreté en France. C'est un Français de plus par rapport à l'an dernier. On s'en doutait, c'est confirmé. Août 2026 est le mois le plus chaud jamais enregistré sur Terre. Selon Copernicus, le service météo européen, l'humanité n'a jamais connu de température de ce niveau en 100 000 ans. 6-1, ce n'est pas du tennis, mais bien le score final entre le Paris Saint-Germain et le Slovan Bratislava hier soir. Les Parisiens victorieux et particulièrement efficaces pour leur premier match en Ligue des Champions de foot. Et puis elle est très attendue outre-Manche. C'est l'ouverture aujourd'hui à Londres de l'exposition de la tapisserie de Bayeux, prêtée pour la première fois par la France à un autre pays. Des torchons, des bières et des pâtisseries spécialement conçues pour l'occasion ont envahi l'Angleterre.
0: L'info du jour, c'est la police municipale de Carcassonne dans le viseur de l'inspection générale.
4: Depuis la révélation d'une vidéo hier dans laquelle 4 policiers de la ville tiennent des propos racistes, misogynes et complotistes, c'est un tollé. L'affaire remonte pourtant à l'an dernier, Sébastien Berriot, et les habitants des quartiers ne sont pas étonnés.
5: Lorsque la vidéo des policiers a commencé à circuler sur les réseaux sociaux, beaucoup d'habitants de la cité aux Anames disent ne pas avoir été surpris. Mohamed, par exemple, 44 ans, est né dans le quartier. Il explique que les relations avec la police nationale sont excellentes, contrairement avec les policiers municipaux. Il parle de méthode de cow-boy et en effet, les propos tenus dans la vidéo ne l'ont pas étonné.
6: C'est limite banal, quoi, on va dire. On est là pour, entre parenthèses, taper sur la racaille, mais on n'est pas tous de la racaille. Autant les nationaux, ils viennent, ils parlent avec nous, tout se passe bien, mais les municipaux, on ne peut pas parler avec eux, on ne peut rien faire. Et quand on voit la façon dont ils nous parlent, ce n'est pas joli à voir. Si déjà ils viennent, ils te tutoient, ouais. Tu rentres à la maison, tu jettes ta clope, tu fais ci, tu t'en vas. Oh, c'est pas normal. Et je comprends pourquoi les jeunes, les caillasses et tout ça.
5: Morad, lui, n'a pas été surpris de voir que le policier incriminé était membre du RN. Selon lui, certains agents municipaux ne cachent pas leur hostilité envers les étrangers.
7: Leur comportement, leur façon de parler, leur regard, tout, leur attitude, c'est flagrant, quoi. On a tous vu la vidéo. Et après, ça se voit, de toute façon, entre les municipaux, le nouveau maire, les militaires, ils sont tous ensemble et ils ont tous les mêmes.
5: Anthony, lui, habite le centre-ville. Même constat dans les relations avec la police municipale.
8: Ils sont arrogants, ils jugent directement à l'apparence, au faciès, ils prennent de haut, ils gueulent, au lieu de parler calmement, gentiment. C'est pas très correct, quoi. Je me sens mal à l'aise.
5: Très gêné par cette polémique, le maire Christophe Barthès tente de défendre sa police municipale, mais il avoue qu'une reprise en main est nécessaire.
9: Il apparaît préférable d'engager en priorité une démarche de remise à plat du fonctionnement du service assortie d'actions de formation aux obligations déontologiques et d'une refonte des procédures relatives aux caméras piétons.
5: Le ministre de l'Intérieur a ordonné un contrôle de la police municipale de Carcassonne par l'inspection générale de l'administration.
4: Et d'ores et déjà, le parquet de Carcassonne ordonne la suspension des 4 policiers municipaux.
0: Merci Valentine. La météo tout de suite de ce jeudi 10 septembre. Une météo douce et ensoleillée sur la quasi-totalité du pays. Quelques petits nuages le long de la Manche et sur la côte atlantique, mais c'est pas la dominante du jour. On aura quelques averses aussi orageuses localisées précisément dans les Alpes-Maritimes. Ailleurs, c'est du soleil pour les températures en milieu de matinée. On est en dessous des 20 degrés, hein. Calais, Reims 15 degrés, Orléans 15 également, Limoges 16 degrés, Toulouse 17, Perpignan et Montpellier ce matin 20 degrés. Pour les maximales, ce jeudi 22 dans le nord à Strasbourg, dans le sud 26 degrés à Marseille et du soleil lui qui brillera tout au long de la journée.
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0: Jeudi 10 septembre, bon réveil avec nous et on fait appel justement ce matin à vos compétences puisqu'aujourd'hui c'est une journée un petit peu spéciale, elle est consacrée, figurez-vous, à l'échange d'idées et d'astuces. Alors ce matin avec Valentine, eh bien on a décrété de rechercher un auditeur parmi vous, un auditeur qui
4: se prend pour un véritable MacGyver. Vos enfants vous appellent dès que la machine à laver est cassée, le lave-vaisselle fuit, vous réparez les étagères, bref, vous êtes un véritable bricoleur, appelez-nous.
0: C'est la classe, alors, tiens, qu'est-ce que vous rafistolez? Racontez-le nous, 0810 055 056. Vous nous appelez tout de suite et vous passez à l'antenne juste avant les infos à 6h. Pour l'heure, eh bien, c'est la musique d'ici qui vous accompagne. Et on va débrancher, tiens, allez, c'est parti. Avec France Gall, chanson écrite et composée par Michel Berger.
4: Je croyais qu'on devait rebrancher.
0: Alors, on rebranche sa radio, mais on débranche le réveil. On peut le tourner comme d'accord. Ça, c'est plutôt pas mal, ça, le jeudi. Merci d'être avec nous, 5h35.

0: Et hop, on débranche 5h38, c'est France Gall à l'écoute d'ici. Merci d'être avec nous ce matin. Dans 5 minutes, votre rendez-vous anti-arnaque, c'est pas vrai, avec Aude Razo. Vous avez peut-être vu passer cette semaine une image de Michel-Édouard Leclerc furieux en train de s'en prendre Laurent Delahousse et Valentine Méfiance.
1: Oui, cette scène n'a jamais existé. L'image est truquée et le faux article qui l'accompagne imite même le site du journal Le Monde à la perfection.
0: Et derrière, le piège en plus peut vous coûter très cher. Aude Razo nous explique comment le repérer. C'est dans quelques minutes sur ICI.
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0: Et à 5h39, c'est l'heure du duel des auditeurs. Avec à la clé, Valentine,
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0: Et on accueille tout de suite Ghislaine qui est avec nous. Ghislaine qui nous passe un petit coup de fil de l'Isère ce matin. Bonjour Ghislaine.
1: Bonjour Ghislaine. Jocelyne, pas Ghislaine.
0: Pourquoi je dis Ghislaine?
4: Jocelyne.
1: Et moi je répète sans réfléchir. Comment ça va Jocelyne?
4: Ça va. Bonjour à tous les deux.
0: Ça fait plaisir de vous avoir Jocelyne. On dit aussi bonjour à Pierre-François du Nord qui est avec
1: là,
0: nous.
1: Là c'est bon. Bonjour Pierre-François.
5: Bonjour.
0: Pierre-François, Jocelyne, une question sur l'actualité, un chiffre à me donner, le premier qui vous vient. Écoutez cette histoire, c'est une histoire qui se termine bien. Le 8 août dernier, Chanel, une petite chatte, s'est échappée sur une aire d'autoroute en Isère. Sa famille qui partait en vacances est restée, tenez-vous bien, 12 jours sur place pour la chercher avant, eh bien, finalement, de devoir repartir en région parisienne. Et finalement, Chanel a été retrouvée 28 jours plus tard en pleine forme et en plus seulement à 200 mètres de l'endroit où elle avait disparu. Cette histoire nous rappelle bien sûr qu'il faut prendre soin de nos animaux de compagnie. Et la question est la suivante. Selon vous, combien de chats vivent aujourd'hui dans les foyers français? Jocelyne, c'est à vous.
1: On est au million près, Jocelyne. Hein,
4: au million près, 9 000.
0: 9 millions ou 9 000?
4: 9 000.
1: J'ai dit au million près, Jocelyne, et vous me dites un chiffre en milliers?
4: 9 millions, alors.
1: Ah,
0: 9
1: bon.
0: Millions pour Jocelyne, c'est validé. Pierre-François?
5: Moi, je dirais plutôt 20 millions.
0: 20 millions pour Pierre-François. Et notre arbitre, Valentine?
1: Eh bien, la réponse, c'est presque 17 millions, 16,7 millions de chats en France. C'est donc Pierre-François qui a gagné.
5: Ah.
0: Pierre-François, bravo, c'est vous qui avez emporté votre radio ICI ce matin.
1: Vous avez un chat, Pierre-François?
5: Non, mais mes voisins en ont beaucoup.
1: Et vous les regardez de loin, quoi?
5: C'est ça, il passe régulièrement.
0: Et Jocelyne, vous avez un chat?
4: Non.
0: Non, mais par contre, vous avez une passion plutôt chouette, c'est le tricot.
4: Oui, le tricot, oui.
0: C'est quoi votre dernière confection?
4: Oh, je fais une couverture avec des petits carrés.
0: Ah, c'est bien ça pour l'hiver. Mais Jocelyne, avec Valentine, on vous embrasse, on vous souhaite une belle journée.
4: Bon, je
1: rêve
4: pour gagner la radio.
1: Ah, oui, retentez votre chance, Jocelyne.
0: On est là tous les matins, du lundi au vendredi, Jocelyne.
4: Oui, oui, ouais.
0: Pierre-François,
4: eh ben, au revoir.
0: Au revoir, Jocelyne. Pierre-François, une passion très sympa en plus, c'est le cyclisme.
5: Oui, oui, ben je pratique ça maintenant depuis quelques années, et avec des épreuves parfois assez dures, comme une étape du Tour de France, par exemple.
1: Ah, pas mal.
0: Ben, bien. Belle performance, voilà. Pierre-François. On vous souhaite une belle journée, passez un excellent jeudi. Merci d'avoir joué avec nous ce matin.
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0: Chaque matin, vous le savez, on découvre une initiative qui marche quelque part en France et qui pourrait donner des idées ailleurs. Ce matin, direction Nice, où depuis la rentrée, eh bien, certains habitants ne payent plus du tout les transports en commun, Valentine.
1: Les plus de 65 ans peuvent désormais monter à bord gratuitement, mais la mesure fait débat.
0: Oui, puisque la gratuité dans les transports, est-ce vraiment une bonne solution pour tout le monde ? Robin Bernot est allé voir sur place et vous le raconte à 5h55 sur ICI. Tout de suite, je vous préviens, ça va bouger. 5h44, c'est un petit peu le petit coup de fouet du matin, on peut dire, mais qui donne le sourire en musique avec Los Lobos, souvenez-vous, la bomba. Bougez là-dessus.

0: Los Lobos avec La Bamba à l'écoute d'ici. Excellent jeudi avec nous, 5h46, place à votre rendez-vous anti-arnaque.
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0: C'est pas vrai avec Aude Razo qui a repéré ce matin un article web mensonger qui cherche à vider nos comptes en banque.
3: Oui, c'est un article qui vient d'apparaître là, cette semaine, sur nos réseaux sociaux. Je vous lis le titre. Une question de Laurent Delahousse, puis Michel-Édouard Leclerc quitte le plateau en pleine émission. Bon, titre d'autant plus sensationnel qu'on a l'image qui va avec. On voit Michel-Édouard Leclerc, donc le patron du groupe Leclerc, hors de lui, en train de hurler sur le journaliste. Il le saisit même par la veste pendant que deux hommes tentent de le retenir et d'empêcher l'agression. Cette image, elle est truquée. Je vous le dis tout de suite, cette scène n'a jamais eu lieu. L'auteur, l'escroc qui invente tout ça, cherche à nous faire cliquer. Et j'ai bien peur qu'il y arrive. C'est pour ça que je vous en parle. Surtout que l'article imite très bien le site web du journal Le Monde. Il est très crédible, franchement, à première vue.
0: Mais comment fait concrètement l'escroc pour arriver à siphonner nos comptes en banque ?
3: Il nous retranscrit d'abord une longue interview, tout est faux là aussi, où le journaliste Laurent Delahousse tente de tirer les vers du nez à un Michel-Édouard Leclerc très perturbé, très fâché, qui rechigne à dire comment il fait pour faire fructifier son patrimoine. Il est question d'un outil, d'un truc que les riches gardent pour eux, c'est écrit comme ça. L'article nous fait croire que la rédaction a ensuite enquêté sur cet outil mystérieux et qu'elle a trouvé. C'est un site de trading miraculeux qui va nous faire gagner 950 euros en une semaine, 4000 euros en un mois. Et bien sûr, il y a un lien pour s'inscrire. Ne faites pas ça, ne cliquez pas, c'est un piège. On retombe en fait sur ces applis dont je parle souvent, très séduisantes sur le papier, mais ultra dangereuses. Vous risquez de perdre beaucoup, beaucoup d'argent.
0: Merci Aude pour ce rappel ô combien important. Je vous invite à aller voir d'ailleurs la chronique de Aude Razo, C'est pas vrai, disponible sur notre site internet ici.fr, page C'est pas vrai, 5h48. Elle est en tournée en ce moment, figurez-vous, pour cette saison 2026-2027 à travers tous les zéniths de France. Voici tout de suite Vanessa Paradis.

0: Vanessa Paradis, en concert très prochainement à La Rochelle le 6 octobre, le 15. Elle sera à Pau le 16 octobre à Montpellier pour Vanessa Paradis. Vous venez d'écouter à l'instant Les Épines du Cœur. Et tout de suite, chaque matin, on découvre une initiative qui marche quelque part en France. Ce matin, direction Nice, la ville a pris une décision qui ravit les seniors.
1: Oui, depuis quelques jours, les transports en commun sont gratuits pour les 65 ans et plus.
0: Une mesure qui relance le débat sur la gratuité des transports et sur la possibilité ou non de l'étendre à tous. Robin Bernot s'est rendu sur place.
2: Dans les Alpes-Maritimes, plus précisément à Nice, les transports en commun sont désormais gratuits pour les plus de 65 ans.
3: D'un côté, c'est bien, mais est-ce que c'est pas discriminatoire pour d'autres personnes ?
2: Depuis le début du mois de septembre, les Niçois de 65 ans et plus n'ont donc plus à payer leur abonnement aux transports en commun. Il leur suffit de demander la carte gratuité, une mesure qui semble déjà rencontrer un certain succès, comme l'explique Bertrand Gassiglia, le président de Ligne d'Azur, joint par Sébastien Germain.
4: On avait la semaine dernière, 20 000 personnes de plus de 65 ans qui ont pris la carte gratuité. Je pense que les chiffres qu'on aura dans quelques jours vont encore monter une progression très importante. Ce qui est intéressant à souligner, c'est que sur ces 20 000 personnes, 10 000 étaient déjà abonnés à Ligne d'Azur, mais 10 000 n'avaient pas d'abonnement à Ligne d'Azur, donc ce sont des gens nouveaux qui vont utiliser les transports en commun. Et ça, c'est aussi le but qui était recherché.
2: Alors ici, à Nice, la gratuité des transports en commun, ça marche. Mais vous, tiens, qu'en pensez-vous ? J'en ai discuté avec Chloé et Joséphine.
5: Bah, c'est bien dans le sens où, du coup, ça permet d'être gratuit pour des personnes âgées qui n'ont pas forcément les moyens ou même une bonne retraite. Mais un peu discriminatoire pour les jeunes qui n'ont peut-être pas aussi les moyens de payer des transports en commun ou quoi que ce soit. Ça peut vite faire partie du budget financier du mois. Il faut penser aussi au budget. Si tout le monde peut avoir le transport gratuit, c'est super bien. Comment on finance ?
2: Ouais, Joséphine a raison, il faut faire attention au terme gratuit. En effet, si on ne paie rien en montant dans le bus ou le tram, il faut tout de même financer ces transports et bien souvent, cela passe par les impôts. La gratuité des transports en commun existe déjà dans plusieurs villes françaises comme Montpellier, Dunkerque, Niort ou encore Libourne. Mais si on élargit un petit peu notre regard, comment ça se passe ailleurs dans le monde ? Pour le savoir, j'ai rencontré Océane, elle est québécoise.
6: Au Québec, il n'y a pas énormément de personnes âgées justement qui prennent les transports en commun, donc possiblement peut-être d'avoir cette option-là, ça les enlèverait de la route et donc peut-être un stress de moins.
2: Oui, parce que finalement, enlever une dépense qui peut représenter plusieurs centaines d'euros par an pour nos aînés, c'est aussi leur redonner un peu de pouvoir d'achat tout en leur permettant de continuer à se déplacer et à garder du lien grâce aux transports en commun.
0: Robin Bernot et Sébastien Germain, 5h53. Dans quelques instants, nous allons retrouver notre MacGyver du jour, puisque nous sommes le jeudi 10 septembre. Et figurez-vous, c'est la journée des astuces ce matin. Mais pour l'heure, on profite ensemble de la musique en douceur avec Francis Cabrel, Petite Marie.

0: Francis Cabrel avec Petite Marie à l'écoute de votre radio ici. Nous sommes le jeudi 10 septembre et c'est une journée, figurez-vous, consacrée à l'échange d'idées et d'astuces. Alors ce matin avec Valentine, nous avons décrété de rechercher un auditeur qui se prend pour un véritable
1: MacGyver.
0: Et nous l'avons, notre MacGyver du jour, c'est Johnny qui est avec nous, qui
1: bonjour
0: nous vient de
1: Johnny.
0: Lyon. Bonjour Johnny.
2: Bonjour tout le monde, bonjour ici.
0: Johnny, adepte du bricolage, et pas que, puisque vous avez totalement en fait construit même votre maison, c'est ça?
2: Rénover.
1: Désolé Johnny, on lui a dit déjà trois fois, Louis, mais lui il n'est pas bricoleur pour un sou, il ne comprend pas bien la différence.
0: Pas trop non.
1: Vous avez rénové une longère.
2: C'est ça, oui.
1: Et alors quand on parle de MacGyver, le parfait exemple c'est votre projet de cheminée, bon. Johnny.
2: Oui, exactement, oui.
1: Alors, c'est quoi votre projet de cheminée? Dites-le nous.
0: Racontez-nous.
2: Alors, je veux refaire l'habillage qui était en marbre ancien et un peu cassé, cédé, quoi. Parce que c'était d'époque. C'est une longère d'avant 1900, juste avant 1900. Donc, ça avait mal vieilli. Et maintenant, je vais refaire un habillage en cyporette.
1: Qu'est-ce que c'est que ça?
2: L'habillage?
0: Non, le cyporex.
2: Ah, le cyporex, c'est ce qui est beaucoup plus léger que les parpaings.
0: D'accord.
2: Dans le temps, c'est un matériau composite en plâtre et résine.
0: Et vous allez y mettre quoi dessus? Parce qu'il y a une décoration et quelque chose de sympa.
2: Oui, bien sûr.
1: Il fait durer le suspect de sa fonte, Johnny.
0: Johnny, c'est un pont de la radio, il fait du teasing. Vous ne voulez pas nous dire ce que vous allez mettre dessus?
2: Si, je n'ai vu nulle part, ça m'est passé par la tête.
0: Johnny, qu'est-ce que vous allez y mettre dessus?
2: Des coquillages,
0: on y vient. Et ben voilà, ça c'est une belle chose et une bonne idée. Merci Johnny, et puis on voudra la photo prochainement. Merci à tous d'avoir été là ce matin à 6h. Comme d'habitude, vous avez rendez-vous avec l'actualité de vos régions. À 6h30, vous retrouvez Valentine Lottès.
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0: Et tout de suite, voici les équipes d'ici matin qui sont là ce jeudi. Je vous souhaite à tous une belle journée qui commence ici.
3: Merci beaucoup Louis. On vous retrouve demain matin dès 5h. Nous aussi, figurez-vous qu'on a un Louis dans l'équipe d'ici matin. Et pas des moindres. Bonjour Louis de Bergevin.
4: Bonjour Benoît Chaumeau.
3: Avec Thierry qui réalise cette émission, avec Eve qui va vous accueillir ce matin à partir de 6h45. J'espère que vous allez bien. Bon réveil.
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3: Bon réveil, c'est ici Périgord, il est 6h.
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3: Le journal avec Louis de Bergevin.
4: Les sangliers sont partout. C'est le constat de la mairie de Trélissac. L'animal n'a plus peur des bruits de la ville. Il passe dans les jardins, parfois même en plein jour, et il laisse rarement une pelouse parfaite derrière lui. Alors la commune installe des pièges chez les particuliers. Cet été, elle a mis en place son premier filet chez une famille de Trélissacois, famille pour qui c'est devenu invivable. Marie-Astrid Guégan.
6: Les sangliers ont formé des bosses partout dans le jardin de Xavier. Il doit faire attention où il met les pieds pour ne pas se tordre les chevilles.
7: Vous auriez pu interviewer ma femme, il y aurait peut-être eu des larmes en plus.
8: Non, mais le matin, quand vous réveillez, vous voyez votre jardin dévasté, en fait, c'est l'enfer. On était presque à se demander si on n'allait pas déménager, en fait.
7: Et on fait attention à nos enfants. Quand le soir, ils rentrent de l'école et qu'ils veulent jouer au basket, on fait attention à ce qu'ils ne se fassent pas changer.
6: Ça fait 2 ans que son terrain est envahi, même en plein jour.
7: Là, on est à 22 minutes à pied de la cathédrale. C'est la ville, en fait. Et ils sont plus du tout effrayés par les humains. On peut klaxonner, on peut faire ce qu'on veut, il bouge pas.
6: Des témoignages comme ça, la mairie de Trélissac en a reçu plein. Le conseiller municipal à la biodiversité, Jérémy De Swart, a donc fait installer un filet de capture, un cercle de 10 mètres de diamètre avec du maïs autour pour appâter le cochon.
9: L'intégralité de l'intérieur du filet est lestée avec un fil d'acier. Autant pour passer en dessous, il a juste à passer le filet. Par contre, quand il est à l'intérieur, il est obligé de marcher sur le filet et donc il est piégé.
6: Une dizaine de sangliers ont été piégés puis tués en un mois.
9: L'avantage d'avoir ce système, c'est que le sanglier étant aussi un être assez intelligent, généralement, il sent quand il y a un de ses congénères qui a été abattu. Il peut décider d'aller ailleurs.
6: Mais il faut de la place pour ce type de filet. C'est pour ça que la mairie va compléter avec 2 cages de piégeage en plus.
4: Chaque matin, un piégeur agréé bénévole vient sur place pour vérifier si un sanglier a été capturé. Le piège devra être démonté ce week-end parce que c'est l'ouverture générale de la chasse et c'est interdit de piéger les sangliers pendant cette période. Mais si vous êtes concerné, vous pouvez vous signaler sur le site internet de la commune. Un accident entre 3 voitures hier après-midi à Trélissac, avenue Michel Grandoux. 3 voitures qui se sont percutées. Une personne a été légèrement blessée dans cet accident.
3: Le personnel de vie scolaire du collège de Saint-Cyprien en est à son 4e jour de grève.
4: Et plusieurs syndicats dénoncent la suppression d'un demi-poste de surveillant. Le rectorat assure qu'il discute avec les syndicats en ce moment et que le nombre d'assistants d'éducation est conforme au seuil fixé dans le second degré. À 6h30 tout à l'heure dans l'info d'ici, on sera en direct avec la CPE du collège qui est aussi déléguée CGT. L'isoloir, ici Périgord, a fait sa première sortie hier sur le marché de Périgueux. C'était le début de la grande consultation citoyenne, dites-le ici. Jusqu'à l'élection présidentielle en avril prochain, il va faire le tour du département et vous pourrez venir donner votre avis face à un ordinateur, partager ce que vous attendez des candidats. Hier, Noé, un étudiant de 23 ans, était l'un des premiers à tester l'expérience.
10: Je trouve que la forme est très bien. C'est simple, efficace. Symboliquement, c'est sympa. J'aime bien de pouvoir parler puis dire son avis aussi. Parce que bon, bah, quand on vote, c'est choisissez juste une personne. Mais là, vraiment, on exprime son avis, on exprime une opinion. Donc, ouais, c'est plus personnel, on va dire. Parfois, on a l'impression qu'il y a une grosse déconnexion entre la population et puis vraiment les politiciens. Je trouve que c'est génial que justement les journalistes essayent de briser cette déconnexion-là. Je pense que cette déconnexion est particulièrement forte entre la jeunesse et puis le monde politique. Et j'espère que les jeunes vont participer là, à ce genre d'initiative. Mais voilà, je ne sais pas si ce sera le cas. J'espère, je croise les doigts.
4: L'isoloir ici Périgord qui sera à Terrasson le samedi 19 septembre à l'occasion de Vintage Passion Festival. La semaine d'après, au Palio à Boulazac pour la reprise du championnat du BBD dans le hall du Palio. En dehors de ces événements, l'isoloir est dans nos locaux à Périgueux. Vous êtes les bienvenus pour venir vous y exprimer sur nos horaires d'ouverture. Des fissures de la largeur d'une main sont apparues dans ces maisons de Bougnag au sud de Bergerac. Dans cette zone, les coteaux du Bergeracois, le sol est très argileux. Il réagit mal aux variations entre pluie et sécheresse et on sort de l'été le plus chaud qu'on ait jamais mesuré selon l'Observatoire du climat Copernicus. Alors le maire de la commune demande aux habitants de se faire connaître pour demander la reconnaissance de l'état de catastrophe naturelle. Georges Bassi explique comment ça va se passer.
11: Quand on passe la main sur une fissure, on s'inquiète forcément, et à juste titre. Et donc l'ampleur de remise en état de ces travaux pour arriver à rester dans quelque chose qui va pouvoir être habitable correctement et d'une ampleur financière important aussi. Les maisons sont assurées, mais pour cette sinistralité, elles le sont qu'à partir du moment où le territoire et donc la commune dans laquelle elles sont réalisées va être déclarée en état de catastrophe naturelle sécheresse. Auquel cas, les plaignants auront donc 10 jours pour pouvoir ensuite intervenir auprès de leur assurance, une fois la reconnaissance faite, et pour pouvoir engager une procédure de remise en état, d'indemnisation de cette remise en état.
4: Le maire de Bougnag qui invite donc les habitants concernés à se signaler d'ici le 15 septembre, mardi prochain, car il doit envoyer le dossier complet à la fin du mois.
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4: Alors ce matin, je peux vous dire qu'en sortant, vous apercevez que les températures ont bien baissé là. Hein.
3: Mais exactement. D'ailleurs, j'étais un petit peu étonné en arrivant à la radio. Je m'attendais à vous retrouver un petit peu comme un esquimau. Parce que généralement, dès qu'il fait en dessous de 22-21 degrés, Louis, je vous retrouve sac de couchage avec 12 couches sur vous. Et là non.
4: Pas encore.
3: Bon, en tout cas, il fait froid. Bientôt. Et jusqu'à 10h ce matin, dans certains secteurs, on peut avoir entre 6 et 8 degrés. Sinon, ça va monter progressivement dans la journée. Encore plus qu'hier, d'ailleurs, ça remonte jusqu'à 24 degrés à Sarlat, 25 à Attivier et Périgueux, Ribérac aussi, et puis 26 degrés, la maximale, ce sera pour Bergerac.
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3: Il est 6h06, je vous souhaite un très bon réveil avec toute l'équipe d'ici Périgord et avec Paul Young pour démarrer en musique. Bienvenue.

0: Paul Young sur votre radio, ici Périgord, il est 6h10.
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0: J-2, ça y est, ici Périgord se prépare pour l'événement musical de la rentrée. C'est le retour de Céline Dion à Paris pour une série de 16 concerts exceptionnels à la Défense Arena. Ce sera à partir de samedi. Céline Dion qui depuis quelques jours va saluer ses fans telle une reine devant son hôtel à Paris, devant le Royal Monceau, puisque oui, elle n'est pas à l'hôtel Ibis de la Courneuve, Céline Dion, elle est au Royal Monceau pour sa série de concerts. Et donc on se prépare ensemble en musique. On va écouter dans quelques minutes un titre qui est sorti sur l'album S'il suffisait d'aimer en 99, album écrit et produit par Jean-Jacques Goldman évidemment, et c'est pas la chanson qu'on écoute le plus qu'on va écouter ensemble ce matin, c'est En attendant ses pas. Rendez-vous dans quelques minutes. Mais on parle déjà musique avec une autre chanteuse qui a fait son retour il y a quelques jours, après 30 ans de succès. C'est Hélène Segarra qui est de retour pour cet anniversaire. Elle vient de sortir un nouvel album sur lequel elle revisite plusieurs titres qui ont marqué sa carrière, entourée d'artistes qu'elle admire sur chaque reprise. Elle est en duo avec quelqu'un, par exemple, il y a Julien Doré.

Julien Doré pour reprendre peut-être la chanson la plus célèbre d'Hélène Segarra. Et puis Florent Pagny a participé aussi, et pas n'importe quelle chanson. Il s'attaque au monument Vive au Perlay, forcément.

0: Hélène Segarra and Friends, c'est le nom de cet album. Vous y retrouvez aussi Garou, Judith Nati, Philippe Catherine, Joyce Jonathan ou encore Anne Silla, et c'est dispo depuis 2 semaines.
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0: Il est 6h14, l'heure de passer au jardin tous les matins avec Jean-Louis le jardinier qui partage avec vous son savoir-faire. Il répond ce matin à Jean-Pierre de Ribérac qui nous envoie des photos parce qu'il observe que son oranger du Mexique est en perdition.
5: Je n'aime pas du tout ce que je vois, Jean-Pierre. Passé, dans une vie professionnelle, j'en ai produit du choisia et quelquefois on avait des dépérissements, notamment après des cumuls de chaleur en été. Alors, on a que 2 options, en fait. Alors, il n'y a pas d'insectes dessus, ça, il n'y a aucun doute.
6: Non, franchement, non.
5: Il y a ou l'accumulation de chaleur, et les choisia n'aiment pas ça, et là, on a été servi, ou alors il est dans une poche très argileuse, très compacte en dessous, et ses racines ont fini de faire le tour de ce qu'elles pouvaient faire. Je vois que derrière, il y a une belle concurrence avec un cognacier, un sidonia.
6: Oui, juste à côté, oui.
5: Donc, il partage
6: quand
5: un petit peu les racines.
6: Tout petit, je les ai plantés trop près, et maintenant...
5: Ah oui, il aurait fallu 2 mètres entre chaque, ouais, pratiquement.
6: Bah, voilà, ouais.
5: Alors, bon, ce choisia-là, je pense, malgré tout, parce que comme les photos sont très nettes, j'ai pu zoomer, j'ai peur à ce qu'on appelle un dépérissement. Alors un phytophthora, il y a 2 grands types de phytophthora qui se mettent sur les orangers du Mexique. De toute façon, dans les 2 cas, la finalité est la même et l'aspect est le même. Vous avez remarqué qu'il y a une partie qui a l'air beaucoup plus dégradée que l'autre. Je pense que quand vous l'avez planté, il y avait 2 boutures dans le pot, qui est un grand classique du rempotage des choisias, et

0: âges, comme je vous l'ai dit, là, vous le redescendez à 30-40 cm du sol. Tant pis pour le coup d'œil. C'est la seule façon que l'on va avoir pour s'assurer qu'il va pouvoir redémarrer. Ensuite, de quoi l'arrosage ? Une fois la semaine, c'est suffisant. Pour l'instant, avec cette météo, même si elle est spectaculaire là depuis 2-3 jours, je viens de regarder sur la météo agricole, ça plonge mercredi, et après ce sera des températures de septembre, donc une fois la semaine, ce sera suffisant, ça c'est important. Et je ferai peut-être un essai, alors je parle souvent de mélange de purin que l'on achète en magasin, il y a un mélange qui, moi, me plaît beaucoup, c'est un mélange qui s'appelle le mélange 3, donc ça vous allez en magasin spécialisé. Le mélange 3, c'est fabriqué dans la région ici, c'est un mélange de purin. Alors la composition, est-ce que je l'ai encore en tête ? Il doit y avoir du purin dedans, de l'ortie, ortie, prêle et consoude, celui-là. Donc, et vous faites une concentration à 30% et vous l'arrosez toutes les semaines avec cette concentration-là jusqu'à la Toussaint. Il faut absolument que pour la Toussaint, donc dans 6 à 7 semaines, il ait retrouvé un aspect normal et qu'il passe l'hiver. Sinon, ça voudra dire que ce Phytophthora donc, a vraiment fait son effet. Alors, il n'atteindra pas le cognassier qui est à côté, parce que lui, il n'est pas atteint de ce champignon-là. Mais ce champignon racinaire peut rester en terre. C'est-à-dire que si vous décidez de mettre autre chose, parce qu'au printemps, il n'est pas redémarré, ou vraiment vous sentez qu'il n'est pas vigoureux, eh ben, il faudra changer 2-3 brouettes de terre, parce que ce terrain sera contaminé.
1: Et voilà pour l'oranger du Mexique de Jean-Pierre à Ribérac. Si comme Jean-Pierre, vous avez une question pour Jean-Louis le jardinier, vous pouvez envoyer un mail ici perigord@radiofrance.com. Elle est de retour dans 2 jours pour 16 concerts exceptionnels. Céline Dion est à Paris, ça y est. Et retour sur l'album de 98 pour se mettre dans l'ambiance. C'est pas la chanson qu'on écoute le plus, alors ça fait plaisir de l'avoir ce matin dans votre émission. Ici matin, en attendant ses pas, Céline sur votre radio locale en Dordogne.

0: En attendant, c'est pas de Céline Dion sur l'album sorti en 98, s'il suffisait d'aimer. D'ailleurs, sur ici.fr, on vous a posté le classement des chansons de Céline Dion les plus écoutées en France sur les plateformes, avec en éternel numéro 1, J'irai où tu iras, sorti 3 ans plus tôt sur l'album 2. Et là aussi, c'était signé Jean-Jacques Goldman. Évidemment, Céline Dion qui est de retour à Paris à partir de samedi pour cette série de concerts exceptionnels. Et pour l'occasion, vous restez à l'écoute d'ici Périgord. On réécoute ses plus grands tubes.
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0: On rencontre aussi des gens d'ici tous les matins sur votre radio, ici Périgord, et on parle du crochet. Aujourd'hui, le crochet comme thérapie et fil conducteur d'une nouvelle vie professionnelle. Ancienne aide à domicile reconvertie en artisane créatrice, Laetitia Guillard est désormais gérante de son auto-entreprise Accroche Titi à Mareuil. Confrontée à la maladie entre les mailles du crochet, un savoir-faire transmis par sa mère, qu'elle a puisé la force de guérir et d'entreprendre.
2: Bonjour, je m'appelle Laetitia Guillard, je suis patronne de Accroche Titi, basée à Mareuil.
3: Vous étiez aide à domicile et je crois que vous l'êtes aussi toujours.
2: Oui, je suis aide à domicile en CU. Je vais chez les gens qui en ont besoin.
3: Et vous êtes la directrice aujourd'hui de Accroche Titi. Quelle est votre histoire personnelle, familiale avec le crochet ?
2: En fait, c'est ma maman qui m'a tout appris sur le crochet et j'ai voulu relancer ça avec ma maladie que j'ai eue donc d'un cancer. Et donc j'ai voulu relancer pour me re-soigner, me redonner la pêche. C'est surtout qu'on oublie, la maladie, on pense plus à rien. Et du coup, quand on est dans le crochet, on y va à fond. C'est un plaisir. Je peux pas vous le décrire, c'est un plaisir qui vient du fond du cœur. Et mon cancer est terminé. Et du coup, je suis contente d'avoir réussi de monter mon entreprise Accroche Titi.
3: S'il fallait définir Accroche Titi dans ses créations, ce serait quoi ? Quelle phrase ? Quel mot ?
2: Ça serait l'entreprise du bonheur. L'envie de continuer et d'avancer et de dire aux gens que quand on a une maladie, il ne faut pas tourner les pouces, il faut y aller et il faut avoir de la volonté.
3: C'est très coloré, ça fait beaucoup appel à l'enfance. C'est ça votre identité, l'enfance ?
2: L'enfance, alors mais d'abord c'était parti sur les fleurs. Les fleurs ne marchaient pas trop bien, donc du coup j'ai voulu avoir des idées des personnes qui passent dans les marchés, des idées retenues que les enfants adorent. C'est-à-dire les pieuvres, les poulpes, les boucles d'oreilles, des doudous.
3: Vous fabriquez vous-même dans votre atelier. Combien de pièces par jour ? Est-ce que c'est quotidien ?
2: C'est vraiment quotidien. Je n'arrête pas. Même sur le marché, je continue à créer. Vous me verrez toujours, si vous passez un improviste, vous verrez toujours en train de crocheter.
3: Vous faites les marchés ?
2: Le marché de Mareuil.
3: Et celui de Périgueux, est-ce qu'il y en a d'autres ?
2: Et celui de Thiviers.
3: Vous travaillez avec quelle matière ?
2: Alors, de la laine et aussi du coton.
3: Si vous me permettez ce jeu de mots, Laetitia, vous avez mis un crochet du droit à votre cancer. Vous vous projetez là maintenant dans l'avenir ?
2: Les projets, continuer de ce que je fais et de surtout améliorer mon stand avec des nouveautés. Il y a beaucoup de gens qui me demandent aussi, ça aussi il faut que je mette en œuvre, c'est des cours de pratique.
3: Merci beaucoup Laetitia Guillard.
2: Merci.
0: Le portrait de Laetitia Guillard et ses créations à retrouver sur ici.fr en cliquant sur les gens d'ici. Et si vous voulez la rencontrer, vous pouvez la croiser sur certains marchés comme à Périgueux, Mareuil ou encore Thiviers. Vous restez avec nous ici matin, ça continue. 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
0: L'horoscope, c'est avec Catherine Viguier tous les matins. Bonjour Catherine.
10: Bonjour Benoît.
0: La Vierge est le signe du jour.
10: Et elle emporte avec elle les taureaux et les capricornes. Bélier, une journée qui vous demande d'être réfléchi et de vous écouter corps et esprit. Taureau, ce jeudi vous va bien. Il met en évidence vos talents d'amoureux, de parents aussi. Gémeaux, votre foyer d'actualité avec ses protégés et l'envie de confort à votre domicile. Cancer, vos initiatives sont couronnées de succès, il faut parler et vous bouger aussi. Lion, vive votre petite ou grande fortune et des satisfactions à ce sujet. Vierge, élu de ce jour, quel bonheur de vous rencontrer, vous serez à l'écoute, gentil. Balance, sans forcément d'admirateur, vous faites votre chemin, vous avancez. Scorpion, excellente journée avec des amis au rendez-vous, ça vous rassure. Sagittaire, journée importante qui vous en dit plus sur votre job, sur votre avenir en général. Capricorne, ce qu'il faut, c'est mieux vous comprendre, mieux vous aimer en fait. Verseau, si une personne vous tend la main, acceptez-la, les discussions seront bénéfiques. Poisson, en couple, au travail, vous entendre avec l'autre demandera du temps. Et pour nous tous, on est tellement heureux d'avoir fait cette connaissance.
0: Merci Catherine, l'horoscope est à retrouver sur ici.fr et sur l'appli ici.
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0: Bonjour à tous, merci d'avoir choisi ici Périgord pour commencer votre journée. Bonjour Louis de Bergevin.
11: Bonjour Benoît Chaumeau.
0: 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J'espère que vous allez bien ce matin. Je vous souhaite un très bon réveil. C'est ici matin l'émission de votre début de journée jusqu'à 9h. Pour l'instant, il est 6h30. Les infos, c'est avec vous Louis de Bergevin.
12: La ville de Trélissac est envahie par les sangliers, les cochons sauvages qui n'ont plus peur des bruits de l'agglomération et ils viennent dans les jardins, parfois même en plein jour. Alors la mairie installe des pièges, comme ce filet spécial qui a été posé cet été dans le jardin d'une famille. Vous retrouvez la photo sur notre site ici.fr et on ira rendre visite à ces riverains tout à l'heure dans l'info d'ici à 7h30. De nouvelles fissures sont apparues cet été sur les maisons de Bougnag au sud de Bergerac. Ce ne sont sans doute pas les seules, alors qu'on a connu l'été le plus chaud jamais enregistré selon l'Observatoire du climat Copernicus. La mairie de Bougnag demande aux habitants de se faire connaître pour demander la reconnaissance de l'état de catastrophe naturelle. 4 jours après la rentrée scolaire, le personnel du collège Jean Ladignac à Saint-Cyprien est toujours en grève. Les syndicats dénoncent la suppression d'un demi-poste de surveillant. Dans l'info d'ici, dans quelques instants, on sera en direct avec la CPE du collège. On lui demandera où en sont les échanges avec l'inspection académique. Mais avant ça, on fait le tour de l'info en français dans le monde, en 90 secondes, avec vous Valentine Letès.
13: 4 policiers municipaux de Carcassonne suspendus sur leur du parquet après la diffusion de cette vidéo à voir sur ici.fr dans laquelle on les entend tenir des propos racistes, homophobes et misogynes. Les images issues de leur caméra piéton et transmises à la ville ont quasiment un an. Le 2e procès de Cédric Jubilard, reporté au printemps du 30 avril au 14 mai 2027. Il sera à nouveau jugé pour le meurtre de sa femme Delphine après ses aveux cet été et ses indications sur l'endroit où il a caché son corps. À toutes les femmes, si vous avez pris une pilule contraceptive à base de désogestrel comme l'Optimisette, l'Antigone ou encore la Cérazette, vous avez 2 fois plus de risques de développer un méningiome au bout de 7 ans de prise. Mais il disparaît 1 an après son son arrêt, précise l'Agence nationale du médicament. Divisé par deux, les taxes sur les donations, c'est la proposition des notaires pour encourager les Français à transmettre leur héritage de leur vivant, alors que l'on vit de plus en plus longtemps. Amateur de champagne, la cuvée 2026 sera particulièrement alcoolisée de 13 à 15 degrés à cause de vendanges très précoces et les conditions climatiques de cette année. Mais pour l'interprofession, la cuvée a le potentiel de très grands vins. Passé un quart de finale de Coupe du Monde, les basketteuses françaises ne l'ont pas fait depuis 24 ans. Les Bleues, vice-championnes olympiques, arriveront-elles à faire tomber le plafond de verre cet après-midi? Réponse à 14h30 face à la Chine.
12: Merci Valentine Letès. Et dans l'info d'ici ce matin en Dordogne, c'est donc le quatrième jour de grève du personnel de vie scolaire du collège Jean Ladignac à Saint-Cyprien. Il dénonce la suppression d'un demi-poste de surveillant et menace de poursuivre le mouvement la semaine prochaine s'ils n'obtiennent pas de réponse. Bonjour Patricia Brunet.
11: Bonjour.
12: Vous êtes la CPE du collège, déléguée CGT. Qu'est-ce que vous demandez exactement aujourd'hui? Que ce poste, ce demi-poste vous soit redonné?
11: C'est ça. Nous voulons la réhabilitation de ce demi-poste, effectivement.
12: Vous pensez que l'inspection académique pourrait vous entendre? Le rectorat dit qu'on est dans les bons ratios d'encadrement.
11: Alors, nous avons été reçus par l'inspection académique au mois de juillet, qui nous dit ne pas être la décisionnaire en matière de remise en place d'un poste d'AED. Donc maintenant, nous attendons la réponse du rectorat. Le rectorat n'a pas pris contact pour l'instant.
12: Les conséquences pour vous avec ce demi-poste en moins, c'est quoi?
11: Alors, ça représente 20 heures de présence d'un adulte dans l'établissement scolaire pendant la semaine. 20 heures, c'est énorme, parce que ça veut dire que plutôt que d'avoir 4 surveillants en poste méridienne, je n'en aurai plus que 3. Or, j'ai 3 postes, 3 lieux, 3 espaces à surveiller pendant cette poste méridienne. Il s'agit de la cantine, de la cour de récréation, du hall que je ne peux pas fermer parce que c'est un passage pour aller en cantine au CDI à l'infirmerie. Et ensuite, quatrième lieu où je dois avoir une surveillante, c'est le bureau de la vie scolaire. Parce que dans cet établissement scolaire, il n'y a pas de personnel dédié à l'accueil. Donc, c'est la vie scolaire qui se charge du standard téléphonique et de l'ouverture du portail du collège.
12: Vous dites 20 voilà. heures, c'est quoi? C'est 20 heures en moins ou c'est un demi-poste, donc 10 heures en moins?
11: Alors, un demi-poste, c'est 20 heures par semaine.
12: D'accord. Voilà. Et donc, ça veut dire qu'aujourd'hui, il y a un des endroits que vous venez de citer qui n'est pas surveillé à la pause à midi.
11: C'est ça. Effectivement, je vais devoir sacrifier un lieu de surveillance à surveiller. Or, en collège, on surveille les élèves partout. Voilà. À l'heure actuelle, en fait, ce n'est pas possible de fonctionner sans ce demi-poste. Par ailleurs, il y a un autre moment où les AED sont indispensables, bien évidemment, c'est quand les élèves n'ont pas cours, c'est-à-dire qu'ils sont en études. Nous avons une étude qui contient 35 élèves. Au-delà de 35 élèves en études, et ça arrive très régulièrement, il faut ouvrir une deuxième salle d'études. Or, si je n'ai que 2 AED, une au bureau et une, effectivement, en salle d'études, voilà, c'est moi qui dois aller surveiller l'étude.
12: Vous poursuivez le mouvement de grève la semaine prochaine si vous n'avez pas de réponse?
11: C'est ça. C'est ça, parce qu'actuellement, on est passé en dessous le seuil de faisabilité et surtout de mise en sécurité des élèves.
12: Merci beaucoup Patricia Brunet, vous êtes donc déléguée CGT et CPE du collège Jean Ladignac à Saint-Cyprien. Vous êtes en grève encore jusqu'à demain et vous menacez donc de poursuivre ce mouvement la semaine prochaine si vous n'avez pas de réponse de l'Académie et du rectorat. Merci d'être venu nous expliquer tout ça ce matin sur l'antenne d'ici
11: Péricourt. Merci à vous.
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12: Alors ce matin, quand on parle de la météo, Benoît, on peut dire une expression qu'on n'a pas dit depuis. Ça caille.
0: Ça caille,
12: la
0: mais
12: dernière
0: oui.
12: fois qu'on a dit ça, c'était il y a très longtemps, on s'en rappelle même.
0: Bah, c'est clair, c'est clair. Du froid ce matin, ça fait tout bizarre quand on sort de la maison. Jusqu'à 10h, dans certains secteurs, il fera encore entre 6 et 8 degrés. Donc prenez une petite laine avant de sortir ce matin. Sinon, ça va monter progressivement dans la journée. Et d'ailleurs, plus qu'hier, on va remonter à 24 degrés à Sarlat, 25 à Thiviers, à Périgueux et Ribérac, et 26 degrés, la maximale à Bergerac.
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0: On se réveille ensemble tranquillement pour démarrer cette journée ensemble avec des classiques. Voici Joe Dassin sur votre radio ici Périgord. Bon début de journée.

0: Joe Dassin, il était une fois nous deux sur votre radio. Ici Périgord, il est 6h40.
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0: Merci d'avoir choisi ce Périgord pour commencer votre journée. On parlera télé tout à l'heure puisque ça y est, ça fait 6 ans que je l'attends. C'est aujourd'hui que sort la suite de la série 10%, série qui était diffusée sur France 2 à l'époque. Ils en ont fait un film pour clôturer l'histoire. Vous savez, c'est la série qui suivait les agents de cinéma, qui accompagnaient les stars
3: Cotin
0: en France.
3: Notamment.
0: Exactement, Laure Calamy aussi, un casting incroyable, avec plein de stars qui s'étaient prêtés au jeu d'ailleurs, qui venaient jouer leur propre rôle dans la série. Et donc le film sort aujourd'hui sur Netflix. Alors je sais que j'avais un apéro prévu avec des copains ce soir. J'annule ce soir, c'est 10%.
3: S'ils entendent, vous êtes malade ce soir.
0: On en reparlera tout à l'heure. Pour l'instant, on parle sport. Avec Francis Lacour qui nous rejoint tous les matins pour Sport en Périgord. Bonjour Francis.
4: Bonjour Benoît, bonjour à tous.
0: Et on parle badminton ce matin. Le club de badminton de Saint-Pierre-de-Chignac a 9 ans d'existence et une nouvelle équipe vient de se mettre en place.
4: Stéphane Jeune est le nouveau président du club. Il a connu les origines. Il peut donc mesurer l'évolution du badminton à Saint-Pierre-de-Chignac.
5: BSAIM24, c'est le badminton club Aube-Roche-Île-Manoir. Donc moi je suis dans le club depuis sa création, où j'étais dans le bureau où j'occupais les postes de secrétaire puis vice-président. Donc là, depuis la démission inattendue de l'ancien président, c'était une évidence que je reprenne les rênes là pour cette 9e saison. Donc avec un nouveau bureau qui est très dynamique, qui a plein d'envie pour pouvoir faire de cette saison une vraie réussite. Donc voilà.
4: Ce club, vous l'avez vu grandir. Est-ce qu'il grandit aussi en termes d'effectifs, en termes d'ambition?
5: Oui, tout à fait. Nous, quand on a commencé, on était à peine une dizaine de joueurs. Là maintenant, la saison dernière, on était une centaine, un peu plus de 100 licenciés. Là, la saison a ouvert depuis le 1er septembre. Nous avons déjà des demandes de licences importantes. À ce jour, plus de 50 licences. Donc ça va très très vite. Donc on a vraiment un engouement pour ce sport. On voit que l'attrait est toujours là. Nous, les objectifs que nous avons cette année, déjà, ça va être de pouvoir réouvrir notre école de badminton qui a dû fermer la saison dernière par manque d'animateurs. Donc là, nous allons vraiment essayer de trouver des solutions pour la saison prochaine, pour qu'elle puisse rouvrir dès la saison prochaine. En milieu sportif, on va dire, notre ambition, ça va être par rapport à nos équipes interclubs qui évoluent en division 1 pour la 2e saison consécutive. Nous avons vraiment l'ambition de passer en régional 3 très rapidement. Donc nous espérons que cette année, ça sera la bonne.
4: Et vous organisez un tournoi aussi chaque année?
5: Oui, c'est même 2 tournois. Donc nous avons le tournoi Les Doubles d'Aube-Roche qui aura lieu le 21 et 22 novembre et le tournoi du Manoir qui aura lieu le 13 et 14 mars 2027. Et cette année, nous recevrons également les championnats départementaux jeunes et vétérans en janvier, qui est organisé par le comité départemental et que nous ferons à la maison à Saint-Pierre-de-Chignac. Ça va être une grosse saison, très chargée, et voilà, nous avons à cœur de faire ça très très bien, et donc avec cette équipe, comme j'ai dit, qui est très très très très motivée cette année.
4: Le badminton à Saint-Pierre-de-Chignac, entraînement les mardis, mercredis et vendredis.
0: Merci beaucoup Francis Lacour, toutes les infos à retrouver sur ici.fr en cliquant sur Sport en Périgord.
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0: 6h44, bon réveil, ici Périgord, c'est la radio qui prend soin de vos animaux et de vos chats ce matin, et de vous aussi, puisque c'est le désespoir de tous les propriétaires, voir son beau canapé neuf se faire réduire en lambeaux par son chat. Alors docteur Pierre Fabin, pourquoi notre matou s'acharne-t-il ainsi sur notre mobilier?
8: Alors déjà, il faut savoir qu'il ne fait pas ça pour se venger, il le fait tout simplement parce que c'est un chat. C'est d'abord une nécessité physique, ses griffes poussent en couches en fait superposées, et en grattant, il va faire sauter la vieille gaine morte pour dégager la pointe. C'est sa manucure à lui. Mais c'est surtout un marquage territorial. Visuel d'abord, les lacérations sont un message pour dire « ici, c'est chez moi ». Et ensuite, c'est aussi un message olfactif. En fait, entre ses coussinets, votre chat a des glandes qui sécrètent des phéromones. Et en grattant votre canapé, il dépose sa carte d'identité chimique pour affirmer son territoire. Et le choix du canapé n'est pas un hasard. C'est l'endroit du salon où votre propre odeur est probablement la plus forte. Il mélange son odeur à la vôtre pour se rassurer.
0: C'est instinctif, d'accord, mais comment on fait concrètement pour sauver nos meubles et rediriger ce comportement sans se fâcher avec lui ?
8: Alors, il faut d'abord accepter une réalité. Quand on adopte un chat, on doit être prêt à avoir quelques traces de griffures. C'est vital pour leur équilibre. Je vous rassure, même en étant vétérinaire, mon propre canapé en a fait les frais. La solution, c'est tout simplement de lui offrir l'alternative parfaite avec un griffoir. Mais il faut le placer dans un endroit stratégique. Son but est d'être vu et senti par tous. Donc, placez-le juste à côté de l'endroit où il fait des dégâts, juste devant la zone abîmée. Et ensuite, choisissez le bon matériel. Les chats adorent s'étirer pour griffer à la verticale. Il faut donc un grand poteau hyper stable. Prenez un modèle en sisal bien lourd ou fixez une planche et frottez un peu d'herbe à chat dessus pour l'attirer.
0: Et pour le canapé en lui-même, comment lui faire passer l'envie d'y retourner en attendant qu'il s'habitue totalement à son tout nouveau griffoir ?
8: Alors, il faut rendre le canapé désagréable pour ses pattes, mais ne jamais punir votre chat. L'astuce redoutable, c'est de recouvrir temporairement la zone. Les chats détestent ce qui colle ou qui est lisse. Donc, scotcher du ruban adhésif double face ou du papier aluminium ou carrément une bâche en plastique sur vos accoudoirs pendant 2-3 semaines. Quand il va essayer de griffer, ses pattes vont glisser ou coller et il va naturellement se rabattre sur le griffoir que vous aurez placé juste à côté.
0: Merci beaucoup, docteur Pierre Fabin. Vous voulez savoir ce que je subis tous les matins ? Docteur ouais. Pierre Fabin a dit que le chat fait sauter la vieille gaine morte pour dégager la pointe du canapé.
3: D'accord.
0: Eh bien, Eve, qui vous accueille ce matin, m'a dit dans l'oreille, c'est toi la vieille gaine morte. Ouf ! J'avais jamais eu ça comme insulte.
3: Ouais, moi non
0: plus. Mais j'aime bien, je crois.
3: Bah, c'est original.
0: Vieille gaine morte.
3: Parce que d'habitude, elle vous insulte avec d'autres.
0: Oui, c'est ça. Là, c'est plus original. Voici Michael Jackson à 6h47. Bon réveil.

0: Michael Jackson, Black or White sur votre radio. Ici Périgord, il est 6h50. On a reçu un appel de Patrick qui était sur la route il y a quelques minutes. Attention à la sortie de Sorge, direction Périgueux. Après la rond-point, un camion est en panne. Prudence, il est dans un virage. Donc faites gaffe si vous souhaitez le doubler. Sortie de Sorge, direction Périgueux, juste après le rond-point. Si comme Patrick, vous avez une info pour nous sur la route, 05 53 53 82 82, c'est Eve qui vous accueille ce matin.
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0: C'est l'heure des 3 plus tous les matins sur votre radio ici Périgord, les infos pratiques pour vous faciliter le quotidien avec Godefroy Cuypers qui nous rejoint. Bonjour Godefroy.
2: Bonjour Benoît, bonjour à tous.
0: Aujourd'hui on se remet au sport, on participe à une journée éco-citoyenne, on va découvrir l'offre de reprise d'une boucherie traditionnelle dans quelques instants.
2: Et pour commencer, je vous propose de poursuivre sur la dynamique du summer body que vous avez entretenu hein, bien sûr tout cet été, avec 3 idées pour faire du sport dès la rentrée. Tout d'abord, sachez qu'à Montignac-Lascaux, on vous donne rendez-vous pour le forum des associations. Ça se passe ce samedi, le 12 septembre. C'est à la Plaine des Sports de Bleufond, de 14 à 18h. Et puis, pour passer l'année les pieds dans l'eau sans quitter la Dordogne, le club Périgueux Plongée Sous-Marine est là pour vous. Vous pouvez découvrir la discipline à l'occasion d'un baptême gratuit à la piscine Bertrand de Borne. C'est tous les vendredis de septembre à partir de 19h45. Et enfin, l'association Horse Ethic Harmony, située à Brantôme, vous invite à vous mettre en selle à l'occasion de leur journée porte ouverte. Ce sera le dimanche 20 septembre.
0: Alors Godefroy, cette année on prend soin de notre corps, mais aussi de notre patrimoine naturel périgourdin, et vous nous invitez à participer à une journée qui joint l'utile à l'agréable.
2: Tout à fait Benoît, ce samedi on file sur les bords du Dro à Aimé pour une nouvelle journée éco-citoyenne, elle est organisée par la délégation du développement durable de la mairie. Au programme, travaux de petit jardinage, découverte des aménagements du bord de Dro, balade, apéritif et même Benoît, un mini-golf. Tom Richardson, vous êtes coordinateur de l'événement.
3: Ça va être vraiment l'occasion de découvrir ou redécouvrir un petit peu notre milieu naturel. Et pour cette édition, ça va être le Dro qui passe au cœur de notre village. On va essayer de partir à la découverte, aménager un petit peu, nettoyer un petit peu après la saison touristique, mais vraiment inviter les gens à venir découvrir ce qu'on a. Et si on prend plaisir à s'y balader, on prend peut-être plus plaisir à en prendre soin. Quand on parle d'écologie, on a souvent l'impression de quelque chose qui impose des règles. Mais il ne faut pas non plus qu'on cherche la perfection dans ce qu'on fait. On fait ce qu'on peut. Et si en même temps on peut s'amuser, c'est encore mieux.
2: Pour redécouvrir et protéger ce coin de Périgord-Poupre, rendez-vous donc ce samedi 12 septembre à Aimé. Vous êtes attendu dès 9h.
0: Et on termine Godefroy avec un autre élément de notre patrimoine périgourdin, c'est la boucherie Gossinelle de Saint-Géniès qui est à vendre.
2: Tout à fait, cette boucherie-rôtisserie incontournable du Périgord noir située entre Sarlat et les grottes de Lascaux cherche un repreneur. Figurez-vous que la figure locale du village a soufflé ses 70 bougies et ça y est, il part à la retraite et surtout, il met en vente son fonds de commerce. Alors c'est une véritable institution, hein. Vous hériterez aussi du réseau d'approvisionnement local qui est reconnu pour sa qualité, puis il y a une base d'habitués solide, sans oublier que le village est attractif avec de nombreux touristes et plus qu'une affaire à reprendre, cette boucherie, c'est surtout l'opportunité de s'inscrire dans la vie dynamique de ce très séduisant village qui dispose de tous les commerces nécessaires et même d'une école. Toutes les infos relatives à la reprise de cette boucherie, vous connaissez le numéro 05 53 53 82 82.
0: Venez, on lâche tout, Louis, et on reprend cette boucherie.
4: Allez.
0: Et on offre notre tournée de chipo tous les matins, comme ça, aux éditeurs de Cyperigord. Je sais pas, on réfléchit à un
4: boucherie matin.
0: C'est bien, c'est
4: comme
0: pas mal.
4: Ici matin.
0: J'aime bien. Si ça vous intéresse, vous plus sérieusement, vous avez toutes les infos sur ici.fr pour la reprise de cette boucherie. Après, je vous laisse couper la viande, tout ça. J'aime pas
4: ouais,
0: trop. Moi, je fais la vente.
4: Par contre, on ouvre que de 6h à 9h.
0: Ok, ouais. Ça marche. Et on prend une pause entre 7 et 8 pour boire le café, quoi. Ça va être tranquille.
4: On va plus parler que couper la viande.
0: Je sais pas si l'affaire va rouler.

0: avec toi.
1: Pour une begin avec toi, Marc Lavoine sur votre radio ici Périgord à 6h57. À suivre l'humour en tube avec Fred Ballard et le retour de l'info, ce sera à 7h. À tout de suite.
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1: 6h58, en cette rentrée dans l'humour en tube, certaines créatures sont omniprésentes parce que bon, c'est vrai que sans elles, ça serait une belle pagaille.
10: Ah si j'étais un homme, j'aurais peut-être moins de problèmes.
11: Ça dépend quel homme en fait.
10: Est-ce que je vivrais sans pression, sereinement?
11: La cité Xavier Dupont de Ligonnès, non.
12: C'est sûr qu'on ne peut pas mettre tous les hommes dans le même panier. Hein. Il y en a des moins pires que d'autres. Laura Domange et Marie Renaud ont repéré ceux qui se la coulent douce, même si de nos jours, les différences hommes-femmes se gomment quand même.

0: Oui, bon, c'est vrai que côté charge mentale, il y a encore un léger poids sur les cerveaux féminins, mais il n'y a pas que ce poids-là hein, qui pèse sur les femmes. Sophia Bellavès, par exemple, supporte H24 une inégalité flagrante.
1: Je crois que le sport, en fait, je crois que c'est dur pour moi parce que j'ai une forte poitrine. Je ne sais pas s'il y a des femmes ici qui connaissent ce concept. Dès que tu cours, tu es à deux doigts de te faire gifler par ton ins. Et c'est fou parce que tout le monde pense que c'est un avantage dans la vie. Mais tu sais ce que c'est, toi, que toute ta vie, tu devras creuser 2-3 à la plage, pouvoir t'allonger sur le ventre.
0: Voilà, bah oui, ça fait partie des inégalités femmes-hommes qu'il est bon de dénoncer. Parfois, la féminité est lourde à porter, à la plage et à tout âge. Donc, respect pour les bonnets F et vive les fous rires au féminin comme au masculin.
2: Merci Fred Ballard, l'humour en tube à retrouver sur ici.fr.
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2: Bon début de journée, vous écoutez Ici Périgord, il est 7h.
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5: Cet été était le pire été jamais enregistré en Europe. On n'a jamais eu aussi chaud depuis qu'on collecte les données, selon l'Observatoire du climat Copernicus. Alors les conséquences, il y en a sur la végétation, mais sur les maisons aussi. À Bougnagues, au sud de Bergerac, des fissures sont apparues sur les murs cet été. Le maire demande aux habitants de se faire connaître pour demander la reconnaissance de l'état de catastrophe naturelle. Justine Leblon, vous êtes allée chez ces habitants de la commune qui n'en reviennent toujours pas.
6: Hier ou avant-hier, c'était là.
7: Dans leur véranda, face aux fissures qui s'étalent sur le carrelage, Michel et René n'en reviennent pas.
6: C'est la première année, j'avais même pas vu que ça s'était prolongé jusque-là.
7: Même sur leur allée en bitume qui mène à la maison, là aussi, de grosses fissures apparues au mois d'août.
8: On a des fentes aujourd'hui qui font la largeur de la main. On ne peut pas contrôler. Quoi.
7: Même constat chez cette habitante, sur les murs, au plafond. Voilà. Elle avait déjà eu des fissures dans sa maison, mais jamais aussi grandes.
9: C'est des murs anciens qui sont très épais. Il y a eu de nouvelles fissures qui sont arrivées cet été. Donc avec la sécheresse. Ça m'inquiète parce qu'à l'avenir, si les températures, la sécheresse et la canicule persistent, ça va être plus inquiétant. Je viens de redéposer un dossier à la mairie.
7: Le maire, Georges Bassy, en a déjà réceptionné 25. Ça lui permet d'appuyer la demande de reconnaissance de l'état de catastrophe naturelle auprès de l'État.
10: Elle va permettre aux personnes concernées par cette sinistralité de pouvoir bénéficier de la garantie au niveau de leur assurance de reprise et de réparation de la structure de la maison qui a été impactée par ce phénomène sur le bâtiment concerné.
7: La seule fois où la commune a été reconnue en état de catastrophe naturelle, c'était en 2003, lors de la dernière canicule historique.
2: À Bougnagues, donc, le maire demande aux habitants concernés par ces fissures dans leur maison de se signaler d'ici le 15 septembre, c'est mardi prochain. Les fissures qui sont causées par ce phénomène de retrait-gonflement de l'argile quand le sol alterne entre humidité et forte sécheresse.
11: La ville de Trélissac fait la guerre aux sangliers.
2: Ouais, la commune est envahie parce qu'ils n'ont plus peur des bruits de la ville et qu'ils ne peuvent pas être chassés en agglomération. Alors ils se retrouvent parfois dans les jardins, près des piscines. Certains jours, c'est en pleine journée qu'ils viennent retourner les pelouses. La mairie avait déjà deux pièges et elle a mis en place cet été son premier filet spécial pour attraper les sangliers. Une sorte d'enclos circulaire de 10 mètres de diamètre avec du maïs à l'intérieur. L'installation a coûté un peu plus de 2 000 € à la mairie de Trélissac. Vous pouvez voir la photo du piège sur notre site ici.fr. Des hélicoptères australiens ont volé dans le ciel du Bergeracois. Hier, vous les avez peut-être aperçus. Ils ont été testés pour lutter contre les incendies en Dordogne. Les pompiers qui ont pu faire des exercices de largage aux côtés de leurs homologues australiens. Ces hélicoptères qui peuvent larguer plus de 11 000 litres d'eau. Le personnel de vie scolaire du collège Saint-Ladignac à Cyprien en est aujourd'hui à son 4e jour de grève. À l'appel de plusieurs syndicats, il dénonce la suppression d'un demi-poste du surveillant, ce qui représente, selon la CPE et délégué CGT, 20 heures en moins par semaine. Elle expliquait ce matin sur l'antenne d'ici Périgord qu'ils ne peuvent pas surveiller tous les lieux entre midi et deux avec ce surveillant, ce demi-poste de surveillant en moins. La CPE, donc, qui est aussi délégué CGT, qui nous assurait tout à l'heure que le personnel pourrait continuer la grève la semaine prochaine s'il n'avait toujours pas de réponse du rectorat. Qu'est-ce que vous attendez des candidats à la présidentielle ? Ici Périgord est à votre écoute jusqu'à l'élection en avril prochain avec un isoloir. C'est une grande consultation citoyenne, dites-le ici, lancée par votre radio locale. On recueille donc vos avis, vos idées. tout ça dans un isoloir aux couleurs d'ici Périgord qui se déplace dans le département. Hier, il a recueilli ses premiers témoignages sur le marché de Périgueux. Et vous étiez là, Marie-Astrid Guégan.
7: L'isoloir est installé sous les fenêtres de Marie. Intriguée, elle descend et s'approche.
4: Bonjour. Bonjour madame.
12: Je veux savoir ce que vous faites. Vous interrogez les gens.
4: C'est l'isoloir ici Périgord.
7: Cette thérapeute à la retraite se fait tout expliquer par l'une des chargées d'accueil d'ici Périgord, Eve.
12: Elle répondre sur un ordinateur. Oui, moi, je ne suis pas très ordinateur.
4: Idée, puis ensuite, je vous laisserai vous débrouiller comme une grande, puisque c'est confidentiel. Hein. D'accord ?
7: Marie se glisse derrière le rideau bleu et s'installe sur le tabouret en face de l'ordinateur.
4: Vous avez la petite flèche qui est là. Vous cliquez dessus. Et ensuite, on va vous laisser, puisque voilà. Alors, je vous laisse découvrir tout ça.
7: 5 questions s'affichent les unes après les autres. L'ordinateur enregistre l'audio et la vidéo. Marie a bien du mal à faire tenir chacune de ses réponses en une minute.
12: C'est bien que ce soit fait par vos radios locales et que là, on entend un peu les gens, quoi, quelque part. Le peuple résonne à ce niveau-là. Est-ce que les gens iront avec leur honnêteté ? J'en sais rien. En tout cas, moi, j'ai répondu avec beaucoup d'honnêteté. Avec tout ce que je ressens et tout ce que je vois autour de moi.
7: La retraitée a hâte, dans quelques mois, de savoir si ce qui ressort de la consultation à l'échelle de la Dordogne ressemble à ses attentes à elle.
2: Les témoignages qui seront compilés et transmis aux candidats à la présidentielle. L'isoloir ici Périgord qui se déplace donc en Dordogne, il sera à Terrasson samedi 19 septembre dans une semaine à l'occasion du Vintage Passion Festival et la semaine d'après le 26 septembre au Palio à Boulazac pour le match du BBD contre Roanne. En dehors de ces événements, l'isoloir est dans nos locaux à Périgueux. Vous êtes les bienvenus pour venir vous y exprimer. Les travaux du rond-point sur la rampe à sol sont bientôt terminés. Encore quelques jours après, il y aura moins de perturbations, même s'ils continueront autour de ce rond-point. On en parle tout à l'heure avec notre invité à 8h moins le quart. On reçoit Laurent Motion, le vice-président de l'agglomération du Grand Périgueux, en charge des travaux pour faire un point.
11: Le championnat de basket ne reprend que dans 2 semaines et ça commence à être long.
2: Ouais, les supporters du Boulazac Basket Dordogne qui attendent donc le retour de leurs joueurs sur les parquets de Betclic Elite. Hier, pour faire passer le temps, ils ont participé à une séance de dédicaces. Il y avait 3 joueurs du Boulazac Basket Dordogne qui étaient présents, l'ailier Cyril Eliezer Vanro, mais aussi les recrues Joshua Oudoudje et Godwin Omenaka. Renaud, un supporter, a pu leur dire comme il avait hâte de les voir au Palio, d'autant plus que tous les matchs amicaux pour l'instant se sont joués à l'extérieur.
13: Oui, c'est vrai, c'est long. Et puis bon, allez, ils ont joué, on n'a pas pu les voir et bon, c'est un peu dommage. On aurait bien aimé voir les matchs qu'ils ont fait déjà parce que ça aurait déjà donné une note de niveau, une note sur ce qu'ils sont capables de faire et quel potentiel on pourrait avoir. Et donc là, ici, on a hâte un petit peu d'arriver au match, au vrai match, quoi. J'attends de voir justement le recrutement. Là, je vois devant nous, là, il y a quand même un grand gabarit, très grand. C'est bienvenue au basket. Déjà, ça c'est des avantages intéressants. Et oui, ça peut promettre quelque chose de très bien.
2: Ce week-end, Boulazac affronte Limoges en match amical samedi, mais ça ne sera pas à domicile. La billetterie en ligne pour les premiers matchs du BBD de cette saison, elle vient d'ouvrir. La première rencontre, donc, c'est à Roanne. C'est face à Roanne le 26 septembre.
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2: Et Benoît, la météo aujourd'hui, c'est des températures bien fraîches hein, qui saisissent quand on sort.
11: Et oui, il fait frisquer comme disent les jeunes aujourd'hui. Avec entre 6 et 8 degrés encore dans les prochaines minutes en Dordogne. Ensuite, ça va monter hein, dans la journée. Ça va même remonter plus haut qu'hier puisqu'on attend au meilleur de la journée avec du soleil. 24 degrés à Sarlat, 25 à Thiviers, Périgueux et Ribérac et 26 degrés pour Bergerac cet après-midi.
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11: Emmanuel Moir a repris son rôle du Roi Soleil dans la comédie musicale, mais là on l'écoute en solo avec son titre Beau Malheur. 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

0: Emmanuel Moir, beau malheur sur votre radio ici Périgord, il est 7h12.
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0: Bon réveil, j'espère que vous allez bien ce matin, un petit peu plus d'une semaine là, après la rentrée scolaire. C'est peut-être l'heure pour vous de vous remettre au sport et vous tombez bien puisque ce matin on vous présente un coach sportif qui ouvre une salle privée près de Périgord. C'est quoi une salle privée? Quelle différence avec les salles de sport qu'on voit un petit peu partout? Eh bien on vous dit tout dans 10 minutes dans l'écho d'ici. Juste avant ça, dans un instant, c'est mon œil, le regard de David Ossieux sur l'actualité. Et si le salaire des ministres baissait, le Premier ministre le souhaite, question, qu'est-ce qu'on y gagnerait? La réponse juste après ça.
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0: Il est 7h13, l'heure de mon œil, le regard de notre journaliste David Ossieux sur l'actualité tous les matins. Et les ministres de Sébastien Lecornu pourraient voir leurs revenus baisser, le Premier ministre le souhaite.
5: Et il relance le débat au moment où il faut nous faire comprendre que tout le monde va devoir faire des efforts. Au moment où il va falloir trouver un budget raisonnable pour l'an prochain. Sébastien Lecornu veut montrer l'exemple, baisser les indemnités de ses ministres. Alors un ministre aujourd'hui, ça touche autour de 10 500 euros brut par mois. Un secrétaire d'État, un peu moins de 10 000. C'est beaucoup ? Ça dépend. Ça dépend où on regarde. En Espagne, un ministre tourne autour de 7 000 euros brut par mois. En Allemagne, c'est plutôt 17 000. Donc rien de scandaleux. Mais les élus locaux n'ont pas attendu Sébastien Lecornu. À Strasbourg, Catherine Trottmann a baissé cette année son indemnité de maire de 10%. À Grenoble, Éric Piolle a fait baisser de 25% les indemnités des élus à son arrivée. Et à Nice, Éric Ciotti vient lui aussi de réduire l'enveloppe consacrée aux indemnités des élus municipaux. Alors oui, l'exemplarité, ça compte, surtout quand le Secours populaire nous dit ce matin que plus d'un Français sur quatre s'estime en situation de précarité. Dans la réalité, un ministre payé 10 500 euros brut par mois, avec 10% de moins, ne va pas ressentir la même chose qu'une famille qui voit le plein de la voiture dépasser les 100 euros ou son ticket de caisse grimper semaine après semaine. Et puis si l'objectif est vraiment de faire des économies, il y a beaucoup plus efficace. Hein. C'est René Dosière qui le dit. Cet ancien député a passé des années à éplucher le coût de l'Élysée, des ministères, de leur cabinet. Son calcul, un ministre avec son cabinet, ça coûte autour de 5 millions d'euros par an. Alors son conseil à Sébastien Lecornu est très simple. Ne baissez pas seulement les indemnités, baissez le nombre de ministres. 10 ministres de moins, 50 millions d'euros d'économie. Baisser leur salaire, c'est l'exemplarité. Baisser leur nombre, c'est l'économie.
0: Merci beaucoup David Ossieux. Votre regard sur l'actualité à retrouver sur ici.fr. Il est 7h15, vous nous rejoignez aussi sur notre page Facebook. Vous faites la météo avec nous tous les matins. 9 degrés, waouh, ça réveille, nous dit Isa sur la page Facebook. Il fait 5 crépins carlucés. 8 degrés seulement chez Arlette, c'était il y a quelques minutes. 5 degrés à Marsanet chez Bruno Smart.

0: Laura Branigan sur votre radio, ici Périgord, il est 7h19. C'est l'écho d'ici, le rendez-vous de la vie économique en Dordogne. Et après la rentrée scolaire, c'est l'heure de la rentrée sportive près de Périgueux. Un studio privé de sport ouvre ses portes la semaine prochaine. Bonjour Aymeric Béguet.
1: Et bonjour Benoît, bonjour tout le monde, bonjour l'équipe.
0: Après une carrière de sapeur-pompier puis sous-officier en gendarmerie, vous avez monté Core Coaching, votre entreprise de coaching sportif. Vous ouvrez une salle privée à Athur, le démarrage c'est prévu lundi. C'est quoi une salle privée? Quelle différence avec toutes les salles qu'on voit un peu partout?
1: Alors une salle privée c'est un peu l'opposé des salles commerciales. Donc je propose des séances encadrées et adaptées du coup aux objectifs. Avec un suivi personnalisé dans un espace calme et sans jugement.
0: Concrètement, quand un client réserve une séance chez vous, il a la salle et le coach pour lui tout seul, comment
1: oui,
0: ça se passe?
1: Oui, c'est ça. En gros, la salle elle est privatisée. Ça permet moi d'assurer un accompagnement de qualité et pour le client d'éviter d'attendre aux machines. Et en plus, en one-to-one, ça me permet aussi d'assurer la sécurité et la bonne exécution des mouvements.
0: À qui ça s'adresse cette formule? Est-ce que vous visez plutôt les sportifs déjà accomplis qui veulent progresser, les personnes qui reprennent, des personnes qui se sentent pas à l'aise d'aller dans une salle classique?
1: Oui, c'est ça. En fait, ça s'adresse aux personnes qui recherchent un cadre intimiste, bienveillant aussi. Et quels que soient du coup les objectifs, que ce soit de la performance, de la remise en forme, de la perte de poids, de la prise de masse, voire même tout ce qui est reprise après blessure, ou simplement reprendre du plaisir à bouger.
0: Alors ouvrir sa propre salle, j'imagine que c'est un investissement pour un coach indépendant. Qu'est-ce qu'il a fallu pour lancer le projet, trouver le local, acheter le matériel, aménager les lieux? Ça a été beaucoup de boulot?
1: Alors oui, c'est beaucoup de travail, c'est surtout beaucoup d'investissement aussi, que ce soit ouais. Personnel. Par exemple, pour concevoir un espace adapté du coup au coaching individuel, comme je l'imaginais, sélectionner du coup le bon matériel professionnel. Et aménager aussi l'ensemble pour offrir les meilleures conditions d'entraînement possibles.

0: Et on va retrouver les machines qu'on trouve dans les salles classiques au niveau du matériel, c'est la même chose ?
1: Alors, c'est pas tout à fait la même chose. Moi, j'ai une multistation, en gros, où je peux faire beaucoup de travail différent dessus.
0: D'accord.
1: Après, avec un banc, des haltères, des kettlebells, du matériel professionnel plus technique.
0: Donc on peut s'y retrouver avec le coaching que vous proposez. Et économiquement, c'est quoi le pari ? Est-ce qu'il y a suffisamment de demandes ici autour de Périgueux pour faire vivre une salle avec uniquement du coaching personnalisé ?
1: Alors je le pense sincèrement, de plus en plus de personnes recherchent un accompagnement sur mesure plutôt qu'une simple mise à disposition de machines. Et moi, mon objectif personnel, c'était d'apporter un service de proximité, surtout être proche des gens, humains, et quelque chose d'efficace qui répond à ce besoin.
0: Ça coûte combien, un coaching chez vous ?
1: Alors, les tarifs, ça varie selon la formule choisie et la fréquence aussi des séances. En gros, moi, l'idée, c'était de proposer des solutions adaptées à chaque besoin. Et le plus simple étant de réaliser le bilan initial pour construire un programme vraiment adapté. Les tarifs, ça dépasse pas 50€ par séance.
0: Okay.
1: Et c'est dégressif en fonction de leur quantité. Après, pour ceux qui cherchent à bénéficier d'un tarif plus accessible, moi je propose un format un peu cross-training, c'est un petit cours collectif aussi.
0: D'accord.
1: Par petit groupe de 5 personnes maximum. Et
0: ok, voilà. Et ben on va vous mettre toutes les infos sur ici.fr si ça vous intéresse. Ça s'appelle Core Coaching, une salle privée qui ouvre à Tours lundi avec le coach qui va avec, le coach ancien sapeur-pompier, sous-officier en gendarmerie, c'est Aymeric Béguet. Merci d'avoir été notre invité, on met toutes les infos sur ici.fr.
1: Merci,
0: on vous souhaite plein de succès pour cette nouvelle aventure, à bientôt.
1: Merci beaucoup, à bientôt.
0: Vous restez avec nous ici matin, ça continue, on joue ensemble dans quelques minutes, juste après Gold, pour la musique à 7h23. Je vous souhaite un très bon réveil, merci d'être avec nous.

0: Wild, Ville de Lumière, sur notre radio ici Périgord à 7h26. C'est l'heure de jouer ensemble tous les matins. 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On joue ensemble dans quelques minutes.
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0: Mais d'abord, c'est Loc Express pour apprendre l'occitan en moins d'une minute. Adieu Laurent Labadie.
2: Adieu Benoît.
0: On apprend quoi ce matin?
2: Oh, mais pourquoi tu pleures? Oh, le pauvre, mais dis-moi, qu'est-ce que c'est pocha?
3: Je me suis fait rundi.
2: Tu t'es fait quoi?
3: Je me suis fait rundi par la maîtresse.
2: Ah oui, oui, oui, rundi, oui, ça signifie gronder en occitan. Tu t'es fait rundi parce que tu as fait une bêtise.
3: Oui.
2: Et c'est quoi ta bêtise?
3: J'ai imité le cochon qui rundit en classe.
2: Pour les auditrices et auditeurs qui nous écoutent, le verbe rundi, c'est gronder. Mais aussi, c'est le grognement du cochon. Le teichou rundi, le cochon grogne. Bon, allez, allez, allez, calme-toi, je vais te faire une devinette. Qui suis-je? Pendiou pendiyavo. Rundiyo rundiyavo, pendiyo tombe, rundiyo lominze. Qui suis-je?
3: Je sais pas.
2: Un indice. Pendiyo pendiyavo. Celui qui pendouille comme le gland du chêne. D'accord? Rundiyo rundiyavo. Tu en as parlé, le grognon, celui qui grogne, le cochon. Le gland, le cochon. Exact. Pendiyo tombet, le gland tomba. Rundiyo lominze, le cochon le mangea. Et qui c'est qui mange le cochon?
3: C'est moi!
2: Allez, adieu!
0: Adieu, Laurent!
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0: 7h30, vous écoutez ici Périgord, les infos, Louis de Bergevin.
9: Des fissures de la largeur d'une main, c'est ce qui est apparu dans ces maisons de Bougnag au sud de Bergerac. Conséquence directe de la sécheresse et de l'été le plus chaud qu'on ait jamais mesuré selon l'Observatoire du climat Copernicus. Le maire demande aux habitants de se faire connaître pour demander la reconnaissance de l'état de catastrophe naturelle. Le personnel de vie scolaire du collège de Saint-Cyprien en est à son 4e jour de grève. Plusieurs syndicats dénoncent la suppression d'un demi-poste de surveillant. Selon la CPE et délégué CGT, ça ne permet pas de surveiller tous les lieux où il y a des élèves entre midi et deux. Des sangliers en pleine ville, dans les jardins. C'est une image désormais courante à Trélissac, à 20 minutes à pied de la cathédrale de Périgueux. Dans l'info d'ici, on va entendre le témoignage de cette famille qui en voit parfois en plein jour dans son jardin détruire sa pelouse et qui est à deux doigts de déménager. Mais avant ça, on fait le tour de l'info en français dans le monde avec vous, Valentine Letès.
10: Contrôle de toute la police municipale de Carcassonne et quatre agents immédiatement suspendus sur ordre du parquet après la diffusion de cette vidéo hier par le journal du Midi, à voir sur ici.fr. On les entend tenir des propos racistes, homophobes et misogynes. Pour 4 Français sur 10, leur travail ne suffit plus à couvrir toutes leurs dépenses ni à manger sainement 3 fois par jour. Un ressenti de pauvreté et de précarité de plus en plus fort au fil des ans, selon le baromètre centre du Secours Populaire. Des patients psychiatriques accueillis dans des conditions indignes dans les services d'urgence d'Île-de-France, dont les prestigieux hôpitaux Cochin, Necker ou de la Pitié-Salpêtrière. La contrôleuse générale des lieux de privation de liberté décrit des patients ficelés, parfois pendant 9 jours sur des brancards, faute de soignants. L'humanité n'a pas connu une telle chaleur depuis 100 000 ans. Août 2026 est le mois le plus chaud jamais enregistré sur Terre, selon Copernicus, le service météo de l'Europe. Et avec ces températures à la hausse, les risques pour notre santé augmentent, particulièrement dans les grandes villes. Cette étude du Lancet prend l'exemple de Perpignan, où la mortalité liée à la chaleur a été multipliée par 13 depuis les années 90. 6-1, ce n'est pas du tennis, mais bien le score final entre le Paris Saint-Germain et le Slovan Bratislava hier soir. Les Parisiens victorieux et particulièrement efficaces pour leur premier match en Ligue des champions de foot. C'est au tour de Lens ce soir face au Slavia Prague.
9: Merci Valentine Letesse. Et dans l'info d'ici, les sangliers sont partout. C'est le constat de la mairie de Trélissac. L'animal n'a plus peur des bruits de la ville. Il passe dans les jardins, parfois même en plein jour. Et forcément, il laisse rarement une pelouse parfaite derrière lui. Alors la commune installe des pièges chez les particuliers. Cet été, elle a mis en place son premier filet chez une famille de Trélissacois. Famille pour qui c'est devenu invivable, Marie-Astrid Guégan.
11: Les sangliers ont formé des bosses partout dans le jardin de Xavier. Il doit faire attention où il met les pieds pour ne pas se tordre les chevilles.
12: Vous auriez pu interviewer ma femme, il y aurait peut-être eu des larmes en plus. Hein, mais le matin, quand vous réveillez, vous voyez votre jardin dévasté, en fait, c'est l'enfer. On était presque à se demander si on n'allait pas déménager, en fait. Et on fait attention à nos enfants. Quand le soir, ils rentrent de l'école et qu'ils veulent jouer au basket, on fait attention à ce qu'ils ne se fassent pas charger.
11: Ça fait 2 ans que son terrain est envahi, même en plein jour.
12: Là, on est à 22 minutes à pied de la cathédrale. C'est la ville, en fait. Et ils sont plus du tout effrayés par les humains. On peut klaxonner, on peut faire ce qu'on veut, ils bougent pas.
11: Des témoignages comme ça, la mairie de Trélissac en a reçu plein. Le conseiller municipal à la biodiversité, Jérémy De Swart, a donc fait installer un filet de capture, un cercle de 10 mètres de diamètre avec du maïs autour pour appâter le cochon.
13: L'intégralité de l'intérieur du filet est lestée avec un fil d'acier. Autant pour passer en dessous, il a juste à passer le filet. Par contre, quand il est à l'intérieur, il est obligé de marcher sur le filet et donc il est piégé.
11: Une dizaine de sangliers ont été piégés, puis tués en un mois.
13: L'avantage d'avoir ce système, c'est que le sanglier étant aussi un être assez intelligent, généralement il sent quand il y a un de ses congénères qui a été abattu, il peut décider d'aller ailleurs.
11: Mais il faut de la place pour ce type de filet. C'est pour ça que la mairie va compléter avec 2 cages de piégeage en plus.
9: Et chaque matin, un piégeur agréé bénévole va venir sur place pour vérifier si un sanglier a été capturé. Le piège qui doit être démonté ce week-end parce que c'est l'ouverture générale de la chasse. C'est interdit de piéger des sangliers pendant cette période. Mais si vous êtes concerné, vous pouvez vous signaler sur le site internet de la commune.
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9: Benoît, ce matin, on est mieux en voiture qu'en vélo.
15: Oui,
9: il fait froid.
15: Ça caille. Et là, par exemple, il y a quelques minutes, on a relevé 6 degrés 3 à Bergerac.
9: Ah oui.
15: 7 degrés à Thiviers. 10 degrés à Périgueux. C'est là où il fait le plus chaud pour l'instant ce matin. Les températures donc qui sont fraîches ce matin, mais qui vont remonter dans la journée avec le soleil. D'ailleurs, qui vont remonter encore plus qu'hier. On attend 24 à Sarlat, 25 à Thiviers, Périgueux et Ribérac. Et 26 degrés pour Bergerac cet après-midi. Si vous êtes sur la route et que vous rencontrez une galère, vous nous appelez au 05 53 53 82 82. Ce matin, Patrick nous signalait un camion en panne à la sortie de Sorge, direction Périgueux, après le rond-point. Il était dans le virage, donc il fallait faire attention si vous souhaitiez le doubler. Je ne sais pas si c'est encore d'actualité, si c'est le cas ou pas. N'hésitez pas à nous appeler pour nous le dire.
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15: 7h35, bon réveil avec Niagara et Chiki Boom sur votre radio ici Périgord.

0: Niagara, Cheeky Boom sur votre radio, ici Périgord, il est 7h39.
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0: Je vous souhaite un très bon réveil avec toute l'équipe d'ici matin. Le retour de l'actu, c'est dans 5 minutes avec votre invité Louis de Bergevin.
3: On va parler des travaux du rond-point sur la Rampinsol entre l'autoroute et Périgueux. Si vous empruntez la Rampinsol tous les jours, vous constatez qu'il y a des perturbations parce que il y a donc ce rond-point qui est construit à 300 mètres du rond-point du Cerf pour servir une nouvelle zone d'activité. Les travaux ont débuté en mai. Où en est-on? Combien de temps ça va durer encore ces perturbations? Qu'est-ce qu'il y aura après? Parce que les travaux, c'est pas terminé pour tout de suite, même si le rond-point sera bientôt fini. On en parle avec le vice-président de l'agglomération du Grand Périgueux en charge des travaux, Laurent Mossu. Il va faire un point avec nous.
0: Rendez-vous dans 5 minutes. Pour l'instant, on joue ensemble. Avec Bernard Deschourniac, qui aime la bière blonde. Bonjour Bernard.
4: Bonjour Benoît.
0: Et je dis ça parce qu'on a pour vous 50 euros à vous offrir grâce à la Chambre des métiers de l'artisanat, à les dépenser à la brasserie artisanale de Limeuil, la Lutine de Limeuil. Je le dis tout de suite, l'abus d'alcool est dangereux pour la santé. À consommer avec modération. Comment ça va Bernard?
4: Ça va bien bon. Ce matin, il fait bon.
0: Ouais.
4: C'est frais, mais bon, ça va.
0: Ça caille, hein?
4: Ça faisait longtemps ce matin, oui.
0: Et avant de jouer ensemble, une petite question d'actualité, Bernard, puisque tout à l'heure avec Julien Pelé, on va parler de la baisse du niveau scolaire en France et on se demande à qui la faute. Est-ce que c'est à cause des écrans qui sont devenus trop nombreux? Est-ce que c'est à cause des réseaux sociaux, des parents qui sont un peu largués, des profs qui sont démotivés? Est-ce que vous avez une petite analyse là-dessus, vous, Bernard?
4: Moi, je dirais que c'est les réseaux sociaux.
0: Ouais, pourquoi?
4: Parce que il se dit plein de choses et n'importe quoi là-dessus. Et il faut pas en tenir compte, mais bon, voilà. Moi, à mon avis, c'est ça.
0: Donc on est trop aspiré par ce qui se dit sur les réseaux.
4: Voilà, je crois.
0: Et bah très bien, on a entendu votre avis, Bernard, on en reparlera tout à l'heure.
4: Mais à mon âge, vous savez, les réseaux sociaux, c'est difficile aussi. Alors c'est peut-être pour ça que je dis ça.
0: Ah, peut-être. Peut-être que c'est une question de génération aussi.
4: Je pense aussi.
0: On en reparle avec Julien Pelé tout à l'heure entre 9h et 10h. Vous aussi, vous pourrez nous donner votre avis. Mais on n'est pas là pour ça, Bernard. Là, on passe aux choses sérieuses parce qu'on a quand même 50 euros à les dépenser à la Lutine de Limeuil. Et pour ça, on joue ensemble dans la grotte d'ici Périgord. On va jouer ensemble au jeu du bon prix.
4: Oui.
0: Je vais vous proposer d'acheter trois choses. Vous allez me dire combien ça coûte selon vous. On a une minute pour retrouver les trois bons prix, ok?
4: Oui.
0: À chaque fois, je vous dis si c'est plus ou si c'est moins jusqu'à ce qu'on tombe sur le prix correct. Est-ce que vous êtes prêts?
4: D'accord, je suis prêt.
0: Allez, 3, 2, 1, c'est parti. Une place en carré or pour le match BBD Roanne le 26 septembre.
4: 50 euros.
0: C'est le bon prix. Un pass pour prendre le Péribus pendant un mois.
4: Je dirais 50 euros encore.
0: C'est moins.
4: 30.
0: C'est moins.
4: 20.
0: C'est moins.
4: 15.
0: C'est le bon prix. Et le prix du nouvel iPhone pliable qui a été présenté hier soir par la marque à la pomme.
4: Ouh, ça vaut 300 euros.
0: Oh, c'est plus.
4: 500.
0: Beaucoup plus.
4: 800.
0: Beaucoup plus.
4: 1000.
0: Beaucoup plus.
4: 1500.
0: Beaucoup plus.
4: 2000.
0: C'est plus.
4: 3000.
0: C'est moins.
4: 2005.
0: C'est moins.
4: 2004.
0: C'est moins.
4: 2100.
0: C'est plus.
4: 2150.
0: C'est plus.
4: 2200.
0: C'est plus.
4: 2250.
0: C'est plus.
4: 2300.
0: C'est plus.
4: 2350.
0: C'est moins.
4: 2340.
0: C'est un tout petit peu moins.
4: 2339.
0: Et c'est le bon prix. Oh là là là là. Mais quel talent. Bien joué Bernard. Franchement, c'était super dur. 2339 euros. Alors déjà parce que c'est hors de prix pour un téléphone, qu'on se le dise. Et puis c'était super dur à trouver sur une minute. Vous avez cartonné. Heureusement que vous aviez été hyper efficace sur les deux premiers prix.
4: Oui.
0: Ça nous a laissé un petit peu de temps pour le dernier. Mais oh, je suis scotché, bluffé. Bien joué Bernard.
4: J'ose pas vous rappeler le nom qu'on vous a donné ce matin, que Eve vous a donné ce matin quand elle a embrassé.
0: Vous êtes, oh là là, c'est moche. Moi je suis là, je suis sympa avec vous, je vous offre des cadeaux et vous me rabaissez comme ça. Oui, puisque pour ceux qui n'écoutiez pas l'émission ce matin aux alentours de 6h40, on a parlé de notre vétérinaire qui nous parlait de faire sauter la vieille gaine morte. Et Eve à l'accueil m'a dit que c'était moi la vieille gaine morte. Je retiens Bernard, je retiens.
4: C'est ça.
0: Et bah vous savez quoi, je vous offre quand même 50 euros à les dépenser à la Lutine de Limeuil. Et vu que vous êtes sympa, je vous rajoute en plus vos entrées pour aller visiter le jardin panoramique de Limeuil. Ce sera l'occasion, on vous fera un petit tour à côté.
4: Merci beaucoup.
0: Allez Bernard, vieille gaine morte, je vous souhaite une bonne journée.
4: Bonne journée.
0: Quelle est la première radio locale en Dordogne?
4: Ici Périgord.
0: Bien joué, bonne journée, à bientôt.
4: Allez, bon, au revoir.
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0: Feels like I'm falling in love, c'était Coldplay sur votre radio. Ici Périgord, il est 7h47. Il y a toujours un peu de ralentissement sur la rampe Insol à Périgueux, cet axe très emprunté depuis l'autoroute est en travaux, mais plus pour longtemps. On fait le point avec le vice-président de l'agglomération du Grand Périgueux en charge des travaux, qui est votre invité, Louis de Bergevin.
1: Bonjour Laurent Motion.
2: Bonjour.
1: On en est où des travaux sur ce rond-point entre Coulonnier et Périgueux ?
2: En avance, on est quasiment dans le calendrier qui avait été défini dès le départ. Nous avions prévu de poser sur la partie rond-point qui est à peu près 200 mètres au-dessus du pont du Cerf. Nous avions prévu de poser la bande de roulement, c'est-à-dire le goudronnage définitif au plus tard le 31 août. En réalité, nous serons sur le 16 septembre. Nous allons le poser la nuit, les nuits du 14, 15 et 16 septembre. Il y aura quelques difficultés à ce moment-là puisque nous effectuerons une mise en place d'une circulation alternée sur ces travaux de nuit. Et ensuite, il restera les opérations classiques, c'est-à-dire la pose de signalisation verticale, les panneaux, la signalisation au sol et la pose de glissière de sécurité. Disons que le 9 octobre, tous ces travaux-là seront terminés. Alors, nous récupérerons l'intégralité de la voirie sur la partie descendante de la rampe Insol en allant sur le pont du Cerf. Et nous maintiendrons par contre sur la partie montante la circulation sur une file. Pourquoi ? Mais tout simplement pour sécuriser l'accès des engins au chantier sur la zone d'activité elle-même, puisqu'il reste des travaux à y faire. Notamment, nous allons installer des bacs de rétention d'eau et faire la mise en place des réseaux et ensuite des plantations.
1: Alors, on va y revenir juste sur les perturbations aujourd'hui et ce qui va se passer ensuite, ce qui va durer. On réduit les voies, ça veut dire qu'on réduit la vitesse. Il n'y a pas trop de bouchons, de ce que vous avez pu constater
2: non,
1: à cet endroit-là.
2: Objectivement, ça s'est bien passé. On a mis la partie descendante et la partie montante chacune sur une voie en réduisant la vitesse. C'est relativement fluide, ça fonctionne bien, c'est pas un chantier qui a été très impactant pour la circulation.
1: Et donc on le voit quand on passe à cet endroit-là, sur le côté il y a un chantier, il y a presque tout à faire. Qu'est-ce qu'il va y avoir ici? C'est encore quasiment vide.
2: Alors je dirais pas qu'il y a presque tout à faire parce que nous avons fait beaucoup, notamment des opérations très importantes de terrassement qui ont été effectuées. C'est un chantier de 12 hectares. Il y aura entre 9 et 10 hectares qui seront commercialisés. Et notamment avec une vocation pour des entreprises de la production et de l'industrie. Et c'est pas une zone d'activité pour des activités commerciales ni pour des activités de logistique. C'est très important parce que nous voulons sur cette zone attirer des entreprises qui ont soit une envie de venir sur notre territoire, soit qui existent déjà sur le territoire, qui ont des besoins de foncier supplémentaire pour développer leur activité. On veut créer de la richesse et on veut créer des emplois sur cette zone.
1: Vous savez déjà quelles entreprises vont s'installer ?
2: Alors ça, c'est pas mon boulot. Je sais que le président en parle. Nous avions une réunion avec le milieu économique, notamment mardi soir, et des contacts existent. La partie commercialisation, nous allons la lancer d'ici la fin de l'année. Et nous espérons, évidemment, répondre aux besoins des entreprises. En tout cas, nous avons anticipé, nous aurons les terrains disponibles si ces besoins apparaissent et les demandes sont là.
1: Mais est-ce que vous savez, je sais que c'est pas votre
2: non,
1: dossier,
2: je
1: mais
2: ne
1: vous
2: répondrai
1: savez,
2: pas.
1: Est-ce que vous savez s'il y a déjà des entreprises intéressées ?
2: Alors, le président a dit effectivement qu'il y avait déjà au moins un contact qui était présent.
1: Donc de ce côté-là, il y aura des entreprises. De l'autre côté, on va pouvoir rejoindre la zone actuelle Créa-Vallée.
2: Alors, le rond-point permettra effectivement de distribuer les deux côtés de la partie descendante, la nouvelle zone d'activité et la zone existante, notamment avec les pôles consulaires et l'établissement, la clinique du parc, dont on a parlé récemment, qui semble être sur une belle dynamique, de nouvelles offres médicales. Donc c'est un secteur qui va être très intéressant et très important pour l'agglomération.
1: Qui est toujours en chantier aussi, la clinique du parc qui devrait ouvrir début 2028 normalement si tout va bien. Vous dites qu'il y a 10 hectares aménageables pour les entreprises sur 12, ça veut dire que les 2 hectares en plus vont servir à quoi ?
2: Tout ce qui est nécessaire pour la circulation de l'eau, la rétention de l'eau, enfin tous les aménagements qui sont nécessaires notamment au niveau environnemental.
1: Donc ça veut dire, Laurent Motion, que les travaux complets devraient terminer quand sur
2: fin février. Fin février.
1: Je veux dire aussi avec la zone d'activité, il y a ça, là aussi, ça sera fini fin février.
2: Fin février. Fin
1: d'accord,
2: février. Si la météo nous accompagne, si ça se passe bien fin février, la zone est livrable et en tout cas, elle sera commercialisée avant et elle sera opérationnelle fin février.
1: Et il n'y aura plus de ralentissement donc à cet endroit-là.
2: À partir de ce moment-là, nous récupérerons les deux voies à la fois montante et descendante sur le Rampinsol.
1: Eh bien, merci
2: à la sortie
1: beaucoup.
2: Du pont du Cerf.
1: Merci beaucoup, Laurent Motion, vice-président de l'agglomération du Grand Périgueux, en charge des travaux fin février. Vous nous dites que ça sera terminé sur la Rampinsol. Merci beaucoup.
2: Merci.
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0: 7h53, dans quelques instants, Stéphane Bern nous rejoint pour voyager dans le temps, juste après Sa raison d'être, l'hymne de Sidaction.

0: Sa raison d'être, l'hymne de Sud'Action sur votre radio, ici Périgord. À suivre le retour d'infos près de chez vous, ce sera à 8h. Juste avant, on va voyager dans le temps. Stéphane Bern est avec nous juste après ça.
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0: 7h57, l'heure de voyager dans le temps tous les matins avec Stéphane Bern qui nous rejoint. Bonjour Stéphane.
3: Bonjour, bonjour à tous.
0: Ce matin Stéphane, on voyage au temps où les habitants de Grenoble ont transformé leur toit en arme anti-monarchie.
4: Des soldats du roi avancent dans les rues. Quelques minutes plus tard, ils reçoivent une pluie de tuiles sur la tête. La Révolution française n'a pas encore officiellement commencé, mais franchement, tout le monde est à l'entraînement. En 1788, Louis XVI traverse une énorme crise financière. Pour imposer de nouveaux impôts, le roi veut prendre le contrôle des parlements, ces cours de justice qui bloquent ses réformes. À Grenoble, le 7 juin, le parlement du Dauphiné refuse d'obéir. Le pouvoir royal décide donc de le dissoudre.
5: J'ai décidé de dissoudre.
4: Et envoie des troupes pour éloigner les magistrats. Car comme dirait le dicton que je viens d'inventer, nos 13, on envoie les CRS. Mauvaise idée. Les cloches sonnent le tocsin. Les échoppes baissent leurs rideaux. Les rues se remplissent en quelques heures. Grenoble passe de ville commerçante à ville insurgée. Et surtout, les habitants grimpent sur les toits. Là-haut, ils disposent d'une arme inattendue. Les tuiles qui couvrent les maisons. Une à une, elles sont arrachées puis lancées sur les soldats. Bientôt, une véritable pluie de terre cuite s'abat sur les troupes royales.
6: Il pleuvait fort sur la grande route.
4: Autant dire qu'un parapluie n'aurait pas suffi. L'événement devient célèbre. On l'appelle bientôt la journée des tuiles. Et rien à voir avec une promo rayon bricolage. Quelques semaines plus tard, on réclame la convocation des états généraux. La révolution n'a pas encore de date officielle, mais elle a déjà bien commencé. Aujourd'hui, les contestations s'organisent sur WhatsApp, Telegram ou TikTok. En 1788, à Grenoble, le réseau social le plus efficace restait encore le toit des voisins. Et le bouton « Envoyer » faisait parfois quelques kilos de terre cuite.
0: Merci beaucoup Stéphane Bern. 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
0: Très bon début de journée, vous écoutez Ici Périgord, il est 8h.
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0: Le journal Louis de Bergevin.
7: La ville de Trélissac est envahie par les sangliers, les cochons sauvages qui n'ont plus peur des bruits de l'agglomération. Ils viennent dans les jardins des particuliers, parfois même en plein jour. Alors la mairie a installé des pièges comme ce filet spécial de 10 mètres de diamètre posé cet été. Le conseiller municipal chargé de la biodiversité, Jérémy de Swart, explique comment marche ce piège.
8: Comme on peut le voir, il y a du maïs qui a été déposé. Pour venir attirer l'animal, l'animal va passer sous le filet et une fois qu'il est à l'intérieur, il va marcher sur le filet, donc il ne pourra pas ressortir. Donc l'avantage réellement de ce genre d'installation, c'est qu'une fois qu'on a piégé un sanglier, on peut procéder à un tir d'abattage avec toutes les conditions de sécurité nécessaires. Dans un endroit en plus où les chasseurs peuvent très difficilement intervenir avec la proximité de la population, la proximité d'habitation, la proximité d'entreprise. Si on peut, entre guillemets, leur faire un petit peu peur pour leur faire comprendre qu'il y a certains endroits où c'est pas leur chasse gardée, si vous m'excusez l'expression, hein. C'est important. Aujourd'hui, c'est vrai qu'on se retrouve avec des sangliers qui n'ont plus peur de l'être humain. L'intégralité de notre territoire, à part des zones qui sont vraiment très très urbanisées, mais l'intégralité de notre territoire est couverte aujourd'hui par les sangliers. Ils sont partout.
7: L'installation a coûté un peu plus de 2000 euros à la mairie de Trélissac qui a prévu de faire construire d'autres pièges. Si vous êtes concerné par ces dégâts, si les sangliers passent aussi chez vous, vous pouvez vous signaler sur le site internet de la commune. Et sur notre site ici.fr, on vous a mis une photo de ce piège à sangliers. Des hélicoptères australiens qui ont volé hier dans le ciel du Bergeracois. Vous les avez peut-être aperçus. Ils étaient là pour tester la lutte contre les incendies en Dordogne. Ils se sont posés sur l'aéroport de Bergerac. Les pompiers périgourdans ont pu faire aussi des exercices de largage dans le sud du Bergeracois avec leurs homologues australiens. Ces hélicoptères qui peuvent transporter et larguer plus de 11 000 litres d'eau. Le personnel de vie scolaire du collège Jean Ladignac à Saint-Cyprien en est à son quatrième jour de grève. À l'appel de plusieurs syndicats, il dénonce la suppression d'un demi-poste de surveillant depuis la rentrée. La CPE et déléguée CGT a témoigné ce matin sur l'antenne d'ici Périgord. Patricia Brunet explique que sans ce poste, ils ne peuvent pas surveiller tous les lieux entre midi et deux.
3: 20 heures, c'est énorme, hein, parce que ça veut dire que plutôt que d'avoir 4 surveillants en poste méridienne, je n'en aurais plus que 3. Or, j'ai 3 postes, 3 lieux, 3 espaces à surveiller pendant cette poste méridienne. Hein. Je vais devoir sacrifier un lieu de surveillance à surveiller. Or, en collège, on surveille les élèves partout. Mmh. À l'heure actuelle, en fait, ce n'est pas possible de fonctionner sans ce demi-poste.
7: Les syndicats qui sont prêts à poursuivre la grève la semaine prochaine s'ils n'ont pas de réponse du rectorat.
0: L'Isoloir, ici Périgord, a fait sa première sortie hier sur le marché de Périgueux.
7: C'était le début de la grande consultation citoyenne, dites-le ici, jusqu'à l'élection présidentielle l'an prochain. Il va faire le tour du département. À l'intérieur, vous pouvez vous y asseoir 5 minutes face à un ordinateur pour donner votre avis, partager ce que vous attendez des candidats. Les réactions seront compilées et donc partagé avec les candidats à l'élection présidentielle. L'Isoloir ici Périgord qui se déplace dans le département. Il sera par exemple à Terrasson samedi 19 septembre dans une semaine à l'occasion du Vintage Passion Festival. La semaine d'après, le samedi 26 septembre, il sera au Palio à Boulazac à l'occasion de la reprise du championnat du BBD lors du match contre Roanne. En dehors de ces événements, l'Isoloir est dans nos locaux à Périgueux et vous êtes les bienvenus pour venir vous y exprimer. De nouvelles fissures sont apparues cet été sur les maisons de Bougnag au sud de Bergerac. Ce ne sont sans doute pas les seules maisons touchées par ces fissures. Et c'est une conséquence notamment de l'été qu'on a connu, l'été le plus chaud jamais enregistré selon l'Observatoire du climat Copernicus. Ces fissures qui sont une conséquence directe de la sécheresse, c'est ce que nous explique Jean-Christophe Laronze, assureur en Dordogne pour AGA. Ils ont reçu beaucoup plus d'appels que d'habitude depuis la fin août.
9: La sécheresse a été tellement importante qu'effectivement, il y a beaucoup d'endroits où des fissures apparaissent sur les maisons. Les retours qu'on a des assurés vont dans ce sens-là. C'est ce qu'on appelle le retrait gonflement des argiles, c'est-à-dire que ça se rétracte avec la sécheresse et ça va regonfler après avec les pluies et avec l'hiver. Et ça, ça fait des mouvements. On est vraiment sur un terrain qui bouge avec de l'argile et ce qui fait que ça fait fissurer les murs et que ça entraîne des dommages importants souvent. Si on va un peu plus loin dans l'étape, une fois que la commune est reconnue en état de catastrophe naturelle, les personnes victimes doivent faire leur déclaration auprès de leur assureur le plus vite possible. Et après, il y a une expertise qui est diligentée par l'assureur et quelquefois donc avec une étude de sol.
7: À Bougnac, dans le Bergeracois, le maire demande aux habitants de se faire connaître pour demander ensuite la reconnaissance de l'état de catastrophe naturelle afin que les dégâts soient pris en charge par les assurances. Les travaux du rond-point sur la rampe Insol entre l'autoroute et Périgueux sont bientôt terminés. Encore quelques jours de ralentissement avant la pose du bitume sur le rond-point, c'est ce que nous disait ce matin le vice-président de l'agglomération du Grand Périgueux en charge des travaux, Laurent Motion, qui était l'invité d'ici Périgord. Ensuite, il y aura des travaux pour la zone d'activité qui devrait accueillir des entreprises. Les travaux complets devraient être terminés, si la météo le permet, en février prochain, nous disait ce matin Laurent Motion. Vous retrouvez son interview en intégralité sur notre site ici.fr. Il est temps que la saison commence en Betclic Elite de basket. C'est dans 2 semaines, le premier match face à Roanne, mais les supporters du Boulazac Basket Dordogne, eux, trépignent. Hier, ils ont pu rencontrer 3 joueurs qui participaient à une séance de dédicace, l'ailier Cyril Eliezer Van Roo et 2 recrues, Joshua Oudoudje et Godwin Omenaka. Les fans étaient présents, mais ils ont encore un petit peu de mal avec les noms, Emmanuel Clavry.
10: Assis côte à côte derrière une table sur laquelle trône une brochette de Bulls, la mascotte de Boulazac, Cyril Eliezer Van Roo est encadré par 2 autres joueurs, Stéphane, de Boulazac à Beau, est abonné. Difficile de leur mettre un nom.
11: J'ai un peu de mal.
12: Non, mais c'est Patrick, non?
11: Non.
12: Attendez, je vais me mettre sur le site, ce sera plus facile.
10: Et non, on n'attend pas Patrick Beverly. Baptiste de Notre-Dame de Sanillac aurait bien aimé pourtant lui aussi que la star de la NBA soit présente.
13: Oui, oui, franchement, oui, j'aurais aimé, ouais. Je parle anglais en plus, on aurait pu discuter. Donc, Pat Beverly, je pense que tout le monde a hâte de voir ce joueur évoluer dans ce championnat de France, avec la carrière qu'il a, le All-Star. Enfin, bon, bref, c'est même incroyable d'avoir signé un joueur comme ça. Donc, il y a beaucoup d'attentes, on espère que ça va payer.
10: Ce qui est sûr, c'est que les supporters commencent à trouver le temps long. Amélie de Péry a hâte que le championnat reprenne.
14: Ah, ça a été super long. Puis généralement, ça commence toujours par le match amical qu'on n'a pas eu cette année sur l'Agora. Donc, on a hâte du 26, ouais. Ça va être chouette de regarder un peu l'osmose entre les joueurs et de voir comment la nouvelle équipe évolue.
10: Amélie, qui compte bien acheter au plus vite ses billets pour le match contre Roanne.
15: Bonne saison, hein. Ah, merci. Bon, on va se voir bientôt.
7: La réception de Roanne. Donc, premier match du championnat, ça sera le 26 septembre. La billetterie du BBD a ouvert. Mais nous, sur l'antenne d'ici Périgord, on va vous faire gagner des places pour ce premier match de la saison. Avant ça, Boulazac affronte Limoges samedi. C'est un match amical de préparation et ça ne se jouera pas au Palio.
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7: Benoît, la météo ce matin, c'est le retour des températures vraiment fraîches.
17: Exactement, on note encore 6-7 degrés par endroit, notamment dans le Bergerac quoi, ce matin. Du frais, mais ça va remonter même plus qu'hier dans la journée, puisque le soleil va briller dès ce matin et encore plus cet après-midi. On attend au meilleur de l'après-midi 24 à Sarlat, 25 à Thiviers, à Périgueux ou encore à Ribérac et 26 la maximale chez vous à Bergerac.
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17: À 8h08, bon début de journée, c'est ici Périgord, vous écoutez, voici Bernard Lavillier.

0: Bernard Lavillier, extrait de son album Au Gringo. Figurez-vous que c'est le premier album que s'est offert notre directrice, Marie-Sylvie Prudhomme, en 33 tours. Elle distribuait des prospectus dans les boîtes aux lettres pour gagner un petit peu d'argent pour acheter ce 33 tours. Elle a même failli se faire manger par des chiens plusieurs fois en distribuant des prospectus.
1: Mais quelle anecdote de fou. On passe en édition spéciale ou pas?
0: Ça pourrait. Il est de retour d'ailleurs, Bernard Lavillier.
1: Ben oui, il va fêter ses 80 printemps le mois prochain, figurez-vous, Benoît. Et il va sortir un nouvel album qui s'intitulera Rite Cruel. Ça sera courant octobre et il repartira en tournée à l'horizon de janvier 2027.
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0: Jusqu'à 9h, c'est Ici Matin avec toute l'équipe. Bonjour Julien Pelé.
1: Bonjour Benoît. Bonjour Louis.
4: Bonjour Julien.
1: Et bonjour à tous. C'est bon, l'émission peut démarrer.
0: Puisque ça y est, on vous attendait.
1: Hein. Bah oui, j'imagine bien. Bah oui, on s'écoute du reggae tranquille.
4: Voilà, bah ouais,
1: en attendant que j'arrive, c'est bon. L'émission peut passer la seconde.
0: Et vous allez donner la parole, comme chaque matin, aux auditeurs d'Ici Périgord à partir de 9h. On va parler aujourd'hui de la baisse du niveau des élèves français.
1: Oui, le niveau des élèves chute selon la dernière version de l'enquête PISA, une étude internationale qui évalue, vous le savez, les compétences des jeunes de 15 ans au sein de l'OCDE, l'Organisation de Coopération et de Développement Économique, voilà pour l'acronyme. Et depuis la révélation de l'enquête, les télés sont en boucle et les responsables politiques amorcent déjà des solutions.
5: Les élèves français sont au plus bas depuis 20 ans.
6: D'abord, c'est désespérant dans un pays qui est nation de la science, du savoir.
7: La dernière enquête PISA révèle une chute généralisée du niveau des élèves de 15 ans en France comme ailleurs.
8: Ça fait des mois, y compris d'ailleurs ici il y a quelques mois, que je dis qu'on est sur un phénomène de destruction intellectuelle massive parce que nos jeunes n'arrivent plus à se concentrer.
7: En sciences, en mathématiques et en lecture.
8: Et quand vous êtes à 3 heures d'usage du téléphone portable, vous avez 30 à 35 points en moins, c'est-à-dire l'équivalent d'une année scolaire, un peu plus d'une année scolaire.
9: Première chose, on voit bien que le langage n'est plus maîtrisé. Pour moi, il faut avancer la maternelle de 3 ans à 1 an.
1: Voilà, 3 jours par jour de téléphone portable, 3 heures par jour de téléphone portable revient à perdre l'équivalent d'une année scolaire, disait le ministre de l'Éducation. Passez combien de temps sur votre portable, Benoît ?
0: Beaucoup trop.
1: Voilà, Bruno Le Maire, lui, milite pour accueillir les enfants dès 1 an à la maternelle, ce qui va faire plaisir au personnel des crèches. Comment vous l'expliquez-vous, la baisse de niveau des élèves français ? Mais c'est une baisse globale, hein. Je le rappelle, il n'y a pas que les élèves français. Tout le monde baisse, mais les Français particulièrement. À qui la faute ? Est-ce que ce sont les profs qui ne sont plus motivés, les parents trop laxistes, l'éducation nationale et ses nombreuses réformes ? 05 53 53 82 82 pour réagir dès maintenant.
0: Vos témoignages tout à l'heure, juste après les infos de 9h.
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0: 8h16, ici Périgord, on joue ensemble tous les matins avec des places à gagner pour un château ce matin, Julien.
1: Oui, c'est le château de Castelnau,
0: ouais,
1: qui se trouve à 10 minutes de Sarlat, voilà, qui est ouvert tous les jours, toute l'année, sans réservation.
0: D'accord.
1: À deux pas de Sarlat, au cœur du Périgord noir, le château de Castelnau et son musée de la guerre vous offrira un panorama exceptionnel.

0: que c'est Georges Clooney, what else? Georges Clooney qui est fan de la série 10%, de la série française, et il a accepté d'apparaître dans le film.
1: Eh bien moi je pense que c'est tout simplement la nouvelle coqueluche d'Hollywood, c'est Timothée Chalamet, amazing, qui en plus de ça offre la possibilité de jouer en français puisqu'il est à la fois bilingue, anglais-français. C'est lui qu'on va retrouver dans le film 10%.
0: Non, c'est pas lui, il a trop pris le boulard pour accepter ça.
1: Timothée Chalamet?
0: Ouais.
1: Il a trop pris le boulard?
0: Ouais, je pense. C'est Georges Clooney, à mon avis.
2: Je suis au protégé de Julien Pelé, là.
0: Georges Clooney ou Timothée Chalamet, 05 53 53 82 82, qui est dans 10%, vous nous appelez et vous gagnez vos deux places pour Castelnau. Mais pour l'instant, c'est l'heure du rendez-vous anti-arnac
1: avec
0: Périgord.
1: Aude Raso, c'est pas vrai. Aude Raso, vous avez repéré un article web mensonger qui cherche à vider carrément nos comptes en banque.
3: Oui, c'est un article qui vient d'apparaître là cette semaine sur nos réseaux sociaux. Je vous lis le titre. Une question de Laurent Delahousse, puis Michel-Édouard Leclerc quitte le plateau en pleine émission. Bon, titre d'autant plus sensationnel qu'on a l'image qui va avec. On voit Michel-Édouard Leclerc, donc le patron du groupe Leclerc, hors de lui, en train de hurler sur le journaliste. Il le saisit même par la veste pendant que deux hommes tentent de le retenir et d'empêcher l'agression. Cette image, elle est truquée, je vous le dis tout de suite, cette scène n'a jamais eu lieu. L'auteur, l'escroc qui invente tout ça, cherche à nous faire cliquer. Et j'ai bien peur qu'il y arrive, c'est pour ça que je vous en parle. Surtout que l'article imite très bien le site web du journal Le Monde. Il est très crédible, franchement, à première vue.
1: Ouais, mais c'est quoi le process de l'escroc? Comment il fait pour siphonner nos comptes en banque?
3: Il nous retranscrit d'abord une longue interview, tout est faux là aussi, où le journaliste Laurent Delahousse tente de tirer les vers du nez à un Michel-Édouard Leclerc très perturbé, très fâché, qui rechigne à dire comment il fait pour faire fructifier son patrimoine. Il est question d'un outil, d'un truc que les riches gardent pour eux, c'est écrit comme ça. L'article nous fait croire que la rédaction a ensuite enquêté sur cet outil mystérieux et qu'elle a trouvé. C'est un site de trading miraculeux qui va nous faire gagner 950 € en une semaine, 4 000 € en un mois. Et bien sûr, il y a un lien pour s'inscrire. Ne faites pas ça, ne cliquez pas, c'est un piège. On retombe en fait sur ces applis dont je parle souvent, très séduisantes sur le papier, mais ultra dangereuses. Vous risquez de perdre beaucoup, beaucoup d'argent.
1: Merci beaucoup, Aude. Oh, l'arnaqueur peut s'adresser à moi. De toute façon, j'ai plus d'argent, j'ai fait le plein hier.
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0: Sur la route, si vous rencontrez des galères, vous appelez ici Périgord 05 53 53 82 82. Jean-Guillaume nous signale une vache en train de divaguer sur la départementale 707 à la sortie du bourg de Saint-Pardoux-la-Rivière en direction de Miac-de-Nontron. Attention dans ce secteur. Et puis Maxime nous signale une voiture en panne route de Saint-Louis, sortie Saint-Astier, direction Mussidan. Elle est dans un virage, alors prudence. Dans un instant, les gens d'ici rencontrent avec des périgourdins. Tous les matins, on va parler de crochet. C'est la nouvelle activité professionnelle de Laetitia qui est à Mareuil, confrontée à la maladie. C'est entre les mailles du crochet qu'elle a puisé la force de guérir et d'entreprendre. C'est ce qu'elle nous raconte dans 3 minutes sur votre radio ici Périgord. Bon début de journée.

0: Pretenders sur votre radio ici Périgord à 8h24. On joue ensemble tous les matins et on a deux entrées pour aller voir un incontournable en Dordogne. Deux entrées pour le château de Castelnau en Périgord noir. Et pour ça, on vous pose une question sur la série 10% qui est transformée en film, qui sort aujourd'hui sur Netflix. Et une star américaine apparaît dans le film. De qui s'agit-il ?
1: Eh ben, c'est la question qu'on vous pose. Deux propositions. Est-ce que c'est George Clooney, un ami intime de celle qui fait partie du casting de 10%?
0: Camille Cotin. Ah bah la pub Nespresso.
1: Ils l'avaient fait ensemble, la pub pour le café. Alors, est-ce que c'est Giorgio ou est-ce que c'est Timothée Chalamet, la nouvelle coqueluche d'Hollywood, qui a juste pris, visiblement, 10% de son cachet habituel pour participer? 05 53 53 82 82. Georges ou Timothée, c'est à vous de nous le dire.
0: Indice, what else?
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1: Autre indice, il y a urgence à nous appeler.
0: Vous nous appelez tout de suite, on joue ensemble dans un instant. Pour l'instant, on découvre des gens d'ici. Et on découvre l'histoire de Laetitia Guillard, qui est une ancienne aide à domicile reconvertie en artisane créatrice, désormais gérante de son auto-entreprise Accroche Titi à Mareuil, confrontée à la maladie, c'est entre les mailles du crochet, un savoir-faire transmis par sa mère qu'elle a puisé la force de guérir et d'entreprendre.
4: Bonjour, je m'appelle Laetitia Guillard, je suis patronne de Accroche Titi, basée à Mareuil.
5: Vous étiez aide à domicile et je crois que vous l'êtes aussi toujours.
4: Oui, je suis aide à domicile en CU. Je vais chez les gens qui en ont besoin.
5: Et vous êtes la directrice aujourd'hui de Accroche Titi. Quelle est votre histoire personnelle, familiale avec le crochet ?
4: En fait, c'est ma maman qui m'a tout appris sur le crochet et j'ai voulu relancer ça avec ma maladie que j'ai eue donc, d'un cancer. Et donc, j'ai voulu relancer pour me re-soigner, me redonner la pêche. C'est surtout qu'on oublie, la maladie, on ne pense plus à rien. Et du coup, quand on est dans le crochet, on y va à fond. C'est un plaisir. Je ne peux pas vous le décrire, c'est un plaisir qui vient du fond du cœur. Et mon cancer est terminé. Et du coup, je suis contente d'avoir réussi de monter mon entreprise Accroche Titi.
5: S'il fallait définir Accroche Titi dans ses créations, ce serait quoi ? Quelle phrase ? Quel mot ?
4: Ça serait l'entreprise du bonheur. L'envie de continuer et d'avancer et de dire aux gens que quand on a une maladie, il ne faut pas tourner les pouces, il faut y aller et il faut avoir de la volonté.
5: C'est très coloré, ça fait beaucoup appel à l'enfance. C'est ça votre identité, l'enfance ?
4: L'enfance, alors mais d'abord c'était parti sur les fleurs. Les fleurs ne marchaient pas trop bien, donc du coup j'ai voulu avoir des idées des personnes qui passent dans les marchés, des idées retenues que les enfants adorent. C'est-à-dire les pieuvres, les poulpes, les boucles d'oreilles, des doudous.
5: Vous fabriquez vous-même dans votre atelier. Combien de pièces par jour ? Est-ce que c'est quotidien ?
4: C'est vraiment quotidien. Je n'arrête pas. Même sur le marché, je continue à créer. Vous me verrez toujours, si vous passez un improviste, vous verrez toujours en train de crocheter.
5: Vous faites les marchés ?
4: Le marché de Mareuil.
5: Et celui de Périgueux, est-ce qu'il y en a d'autres ?
4: Et celui de Thiviers.
5: Vous travaillez avec quelle matière ?
4: Alors, de la laine et aussi du coton.
5: Si vous me permettez ce jeu de mots, Laetitia, vous avez mis un crochet du droit à votre cancer. Vous vous projetez là maintenant dans l'avenir ?
4: Les projets, continuer de ce que je fais et de surtout améliorer mon stand avec des nouveautés. Il y a beaucoup de gens qui me demandent aussi, ça aussi il faut que je mette en œuvre, c'est des cours de pratique.
5: Merci beaucoup Laetitia Guillard.
4: Merci.
0: Et vous retrouvez ces créations en photo sur ici.fr en cliquant sur les gens d'ici. Mais pour l'instant, on joue avec Claudine de Ribérac. Bonjour Claudine.
6: Bonjour. Bonjour.
0: Claudine, est-ce que vous avez regardé la série 10%?
6: Eh bien, je vais la regarder, oui.
0: Avec le film qui sort sur Netflix aujourd'hui et avec une star américaine dedans.
1: Est-ce que c'est George Clooney ou Timothée Chalamet, Claudine?
6: George Clooney.
1: C'est une bonne réponse, Claudine. Vous remportez vos places pour aller vous évader au château de Castelnau, qui ne fait pas partie du décor du film. J'ai pris quelques infos sur le film qui sort aujourd'hui sur la plateforme Netflix. Un film qui frôle la perfection pour télé-loisirs, un film repas de famille pour Allociné.
0: Exactement. Si vous avez aimé la série, vous devriez adorer ce film avec George Clooney, qui était fan de la série française. Parce qu'il faut savoir que la série, elle a été adaptée aux États-Unis, que c'était un énorme succès là-bas, la version américaine. Que beaucoup, du coup, ont regardé la série française, dont George Clooney, et il a adoré, il a accepté donc de jouer ce caméo, son propre rôle dans le film qui sort aujourd'hui. Bien joué Claudine. Claudine, quelle est la première radio locale en Dordogne ?
6: C'est Périgord.
0: Incroyable. Ouais, bonne journée. À bientôt.
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0: 8h30, vous écoutez ici Périgord, les infos, Louis de Bergevin.
13: La ville de Trélissac est envahie par les sangliers, les cochons sauvages qui n'ont plus peur des bruits de l'agglomération et qui viennent dans les jardins, parfois même en plein jour. Alors la mairie installe des pièges comme ce filet spécial posé cet été. Vous retrouvez la photo sur notre site ici.fr. Les travaux du rond-point de la Rampinsol sont bientôt terminés, c'est entre l'autoroute et Périgueux. C'est ce que nous disait ce matin l'invité d'ici Périgord, Laurent Motion, vice-président de l'agglomération en charge des travaux. Le rond-point, selon lui, doit être terminé début octobre et en février prochain, les travaux de la zone d'activité doivent être finis. Il faut donc attendre encore quelques ralentissements sur la rampe Pinsol d'ici là. De nouvelles fissures sont apparues cet été sur les maisons de Bougnag au sud de Bergerac. Ce ne sont sans doute pas les seules, c'est une conséquence de la sécheresse de cet été. Le maire demande aux habitants de se faire connaître pour demander la reconnaissance de l'état de catastrophe naturelle. On va aller chez certains de ses habitants qui constatent des fissures aussi larges que leurs mains. Mais avant ça, on fait le tour de l'info en français dans le monde en 90 secondes avec vous, Valentine Letesse.
14: Même lorsqu'on travaille, difficile de boucler la fin du mois ou de manger sainement 3 fois par jour pour 4 Français sur 10 désormais, contre 3 sur 10 l'année dernière, selon le baromètre du Secours Populaire. C'est une affaire purement montée, selon Louis Alliot, vice-président du Rassemblement National, embarrassé par la suspension de 4 policiers municipaux de Carcassonne, dont l'un est membre du service d'ordre du RN. Dans une vidéo publiée hier, à voir sur ici.fr, les agents tiennent des propos racistes et misogynes. Pas de quoi s'inquiéter pour le secrétaire général du Collège national des gynécologues, malgré l'alerte de l'Agence de sécurité du médicament sur le risque accru de développer un méningiome avec les pilules contraceptives à base de désogestrel comme l'optimisette, l'antigone ou la sérazette. Le risque reste extrêmement faible selon lui. Une petite coupe très forte en alcool, conséquence des aléas climatiques de cette année. Les producteurs de champagne ont l'autorisation de dépasser les 13 degrés d'alcool. Une vendange hors norme, selon l'interprofession, au potentiel de très grands vins. Sur le score de 6-1, le Paris Saint-Germain a dynamité les Slovaques de Bratislava pour son premier match de Ligue des champions de foot hier. Ce soir, c'est au tour de Lens face à Prague. Jamais les basketteuses françaises n'ont disputé une demi-finale de Coupe du Monde. Nouvelle chance pour les Bleus cet après-midi, opposés en quart de finale à la Chine. Et puis on connaît le parrain de la 40e édition du Téléthon prévue début décembre, c'est le chanteur Patrick Fiori.
13: Merci Valentine Letesse. Dans l'info d'ici en Dordogne, ce matin, on va à Bougnag, au sud de Bergerac, où des fissures sont apparues sur les murs des maisons cet été. Conséquence de la sécheresse, c'est le pire été jamais enregistré en Europe. On n'a jamais eu aussi chaud depuis qu'on collecte des données, selon l'Observatoire du climat Copernicus. Alors le maire demande aux habitants concernés de se faire connaître pour demander la reconnaissance de l'état de catastrophe naturelle. Justine Leblond, vous êtes allée chez ces habitants de la commune qui n'en reviennent toujours pas.
15: Hier ou avant-hier, c'était là.
16: Dans leur véranda, face aux fissures qui s'étalent sur le carrelage, Michel et René n'en reviennent pas.
15: C'est la première année, j'avais même pas vu que ça s'était prolongé jusque-là.
16: Même sur leur allée en bitume qui mène à la maison, là aussi, de grosses fissures apparues au mois d'août.
17: On a des fentes aujourd'hui qui font la largeur de la main. On peut pas contrôler. Ouais.
16: Même constat chez cette habitante, sur les murs, au plafond. Elle avait déjà eu des fissures dans sa maison, mais jamais aussi grandes.
18: C'est des murs anciens qui sont très épais. Il y a eu de nouvelles fissures qui sont arrivées cet été.
12: donc avec la sécheresse. Ça m'inquiète parce qu'à l'avenir, si les températures, la sécheresse et la canicule persistent, ça va être plus inquiétant. Je viens de redéposer un dossier à la mairie.
16: Le maire, Georges Bassy, en a déjà réceptionné 25. Ça lui permet d'appuyer la demande de reconnaissance de l'état de catastrophe naturelle auprès de l'État.
18: Elle va permettre aux personnes concernées par cette sinistralité de pouvoir bénéficier de la garantie au niveau de leur assurance de reprise et de réparation de la structure de la maison qui a été impactée par ce phénomène sur le bâtiment concerné.
16: La seule fois où la commune a été reconnue en état de catastrophe naturelle, c'était en 2003, lors de la dernière canicule historique.
13: Les habitants de Bougnac qui doivent donc se signaler d'ici le 15 septembre à la mairie s'ils sont concernés par ces fissures, fissures causées par le phénomène de retrait-gonflement de l'argile quand le sol alterne entre humidité et forte sécheresse. Et on ne parle pas d'humidité aujourd'hui dans le ciel, Benoît, mais de fraîcheur.
0: Exactement, on est descendu à 5 degrés hein, ce matin, ça caille. Encore 7 degrés actuellement dans le Bergeracois, 8 degrés dans le Périgord noir autour de Thenon par exemple. Ça va monter aujourd'hui, ça va même monter plus qu'hier, avec du soleil qui va briller toute la journée. On attend au meilleur de l'après-midi jusqu'à 24 degrés à Sarlat, 25 à Thiviers, Périgueux et Ribérac, 26 degrés pour Bergerac cet après-midi.
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0: Si vous rencontrez des difficultés sur votre trajet, vous faites comme Jean-Guillaume, vous nous appelez. Lui, c'était pour nous signaler une vache en train de divaguer sur la 707 à la sortie du bourg de Saint-Pardoux-la-Rivière en direction de Miac de Nontron. Maxime, lui, nous signale une voiture en panne. Route de Saint-Louis, c'est à la sortie de Saint-Astier, direction Mussidan. Elle est dans un virage, donc prudence. Appelez-nous aussi, 05 53 53 82 82, ici Périgord, à vos côtés sur les routes de Dordogne.
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0: Et le début de journée sur ici Périgord, c'est aussi en musique avec Indochine, tout de suite à 8h36.

0: Indochine sur votre radio. Ici Périgord, il est 8h39.
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0: L'événement d'ici, dans quelques minutes, c'est un incontournable au cœur de la forêt de la Double, la foire de la Latière qui revient ce week-end. Alors là, c'est le petit format de la foire puisqu'il y a la grande foire au printemps. Ce sera ce samedi. On sera en direct avec le maire de Saint-Aulay-Puy-Mangou, David Dessaigne. Il sera l'invité de l'événement d'ici dans moins de 10 minutes.
3: Mais d'abord, à 8h39, on accueille celle qui ira chercher notre âme dans le froid, dans les flammes, et qui nous jettera des sorts pour qu'on l'aime encore. C'est Aénor du Périgord. Bonjour Aénor.
4: Bonjour Julien.
3: Alors samedi aura lieu le premier concert de Céline Dion à Paris, une série de concerts très attendus par les fans. Pourquoi vous avez un mauvais pressentiment, Aénor ?
4: Alors Céline Dion revient en concert, elle a prévu plusieurs dates, mais je sens que ça va se dérouler comme ça. Premier soir, magnifique. Deuxième soir, exceptionnel. Et troisième soir, celui où Benoît Chaumeau a réussi à avoir des places. Arrêt maladie pour Céline.
3: Oh,
4: tous les concerts
3: impossible.
4: Sont annulés. Bien sûr, et devinez comment ça va se passer pour les remboursements. Tirage au sort. Félicitations, on va peut-être vous rembourser votre propre argent. Alors moi, ce qui me fascine avec le retour de Céline Dion, c'est pas Céline Dion, c'est la patience des gens qui veulent aller la voir. On doit s'inscrire sur une liste d'attente. Chérie, je suis 30 322e sur la liste. Super Karine, t'as bien fait de poser une matinée pour rester devant ton ordi. Et ensuite, il y a le tirage au sort. Félicitations, vous allez acheter une place, mais vous n'allez peut-être pas être autorisé à vous asseoir dessus. Alors, permettez-moi d'utiliser mon temps de parole, Julien, pour vous lire ma lettre ouverte à Céline. Parce que moi, en septembre 2023, j'en avais des places pour aller voir Céline. Chère Céline, ça fait 3 ans que j'attends. Pas ton retour sur scène, mais mon remboursement. Parce qu'il y a 3 ans, j'en avais parlé à mon père et on avait acheté des places pour venir te voir en concert. J'avais ma tenue, mon billet, tout était organisé. Et le concert a été annulé et mon argent est parti sous le vent. Le concert a été annulé, mon argent est parti comme s'il suffisait d'aimer pour ne pas être remboursé. Alors évidemment, Céline, la santé avant tout, mais ne fais pas le même coup à Chaumeau car j'ai plus confiance en toi. Je sais très bien qu'on ne change pas, on met juste des costumes d'autres sources. Bon allez, j'arrête, c'est un supplice pour toutes les oreilles.
3: Merci beaucoup Aénor. Et si vous n'avez pas vos places pour Céline Dion, rassurez-vous, il reste des places pour le plateau d'humour des humoristes en herbe 24
0: quasi
3: qui investissent le Green Lion de Périgueux mardi prochain, le 15 septembre à 20h. C'est gratuit, mais il faut réserver.
4: Merci.
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0: 8h43, vous écoutez Ici Périgord et dans un petit peu plus d'un quart d'heure, c'est vous qui avez la parole, c'est vous qui vous exprimez chaque matin sur votre radio locale avec vous, Julien Pellet, et vous allez évoquer avec nos auditeurs les raisons de la baisse du niveau scolaire des élèves français.
3: Et oui, baisse annoncée dans la dernière étude internationale PISA, enquête qui compare les performances des jeunes de 15 ans dans les pays de l'OCDE en compréhension de l'écrit, en sciences et en mathématiques, et les résultats en France donc n'ont jamais été aussi mauvais. Prenons du recul, un élève de 15 ans en France France, je pense, réfléchit quand même un peu plus qu'un policier municipal de Carcassonne. C'est un avis personnel, pas une certitude. En 10 ans, les élèves français ont perdu l'équivalent de 2 années scolaires dans deux des domaines évalués, les maths et la compréhension de l'écrit. En clair, le niveau moyen d'un élève de seconde aujourd'hui est égal à celui d'un jeune de 4e d'il y a 10 ans. Une rupture majeure pour le ministre de l'Éducation, Édouard Geoffrey, invité de C'est à vous mardi soir. Mais les écrans ne sont pas forcément responsables. Écoutez-le.
7: On est quand même sur une rupture éducative majeure et universelle. On décroche un peu plus en maths, mais en fait, on suit la moyenne de l'OCDE. Et ce qui est en train de se jouer, en réalité, c'est un phénomène d'éducation mondiale qui change de nature et qui est très fortement impacté, vous l'avez dit, par les réseaux sociaux et par l'utilisation des écrans. Les élèves d'aujourd'hui ne sont pas plus devant les écrans que ceux d'il y a 20 ans. Il y a 20 ans, ils étaient devant la télévision. Justement, ce qui est intéressant, c'est que PISA nous dit, en fait, ils ne regardent pas plus des écrans, mais la nature de la consommation a changé et ils consomment du réseau social.
11: Qui est une arme de destruction intellectuelle massive, ça c'est votre expression.
7: C'est ce que je dis, oui.
3: Voilà, les réseaux sociaux, armes de destruction intellectuelle massive. En gros, si je traduis, il y a 20 ans, quand on regardait Dragon Ball Z, ça allait, les réseaux sociaux, c'est 4 fois pire. C'était le sentiment aussi de Bernard Deschourniac, ouais, que vous avez eu ce matin, qui nous disait que pour lui, ces réseaux sociaux, on y trouve de tout et surtout du n'importe quoi. Alors pourquoi, selon vous, le niveau des élèves a baissé? Réseaux sociaux, profs démotivés et sans moyens, parents laxistes, 05 53 53 82 82. La vérité se trouve peut-être au milieu pour témoigner. On vous attend dès maintenant et envoyez vos messages vocaux. Hein. Si vous êtes prof et que vous avez un avis, moi ça m'intéresse aussi, mais que vous êtes en classe, ça marche sur le WhatsApp 05 53 53 82 82. Envoyez votre vocal.
0: Et on vous écoute juste après les infos de 9h. Comment ça se passe chez vous côté météo ce matin? Du frais, c'est ce que vous nous dites sur la page Facebook d'ici Périgord. 8 degrés avec un ciel étoilé chez Françoise à Sarlat. 9 degrés du côté de chez Isa à Échourgnac. 11 degrés à Biras chez Maryse. À Saint-Crépin-Carlucé, 8 degrés ce matin chez Arlette et seulement 5 petits degrés à Marsanais chez Bruno. Pour commencer ce jeudi, on vous attend vous aussi sur les réseaux sociaux d'ici Périgord. Et dans un instant, on va aller voir comment se prépare la foire de la Latière de retour ce samedi, comme chaque deuxième samedi de septembre. C'est la petite foire. Il y a la grosse au printemps, la petite foire au mois de septembre.
3: C'est bien vendu comme ça.
0: Ouais. On y revient.
3: Il y a la grosse au printemps et la petite en septembre.
0: On sera avec le maire de Saint-Olé-Puy-Mangou dans un instant, qui va beaucoup mieux nous expliquer le concept. Ce sera juste après. Tame Impala et Jenny, c'est Dracula, ça on va se faire. Ici Périgord à 8h46.

0: Tame Impala et Jenny, c'était Dracula sur votre radio ici Périgord, il est 8h49. L'événement d'ici, c'est la foire de la Latière à Saint-Olé ce week-end et je lance un appel au maire de Saint-Olé-Puy-Mangou qui doit être notre invité en direct ce matin, David Desaigne. Si vous nous écoutez, appelez-nous, on tente de vous joindre pour discuter de cette petite foire.
1: Eh oui, Benoît, puisque rappelons-le, à Saint-Olé, il existe deux foires par an. Après la foire de la Latière au printemps, c'est la foire de la Latière d'automne qui va se dérouler sur une seule et même journée. À chaque fois, c'est le deuxième samedi de septembre. On est à 5 km du village de Saint-Olé, où nous cherchons actuellement à appeler le maire.
0: Au cœur de la forêt de la Double.
1: Exactement. Alors, qu'est-ce qu'on va retrouver dans cette foire? Est-ce une foire traditionnelle, une foire festive, au cœur de la forêt? Qu'est-ce qu'on va pouvoir déguster? Quel type d'artisanat sera proposé au public? Quelles sont les questions qui nous brûlent les lèvres, Benoît?
0: Je ne sais pas, mon cher Julien, mais peut-être que nous allons avoir toutes ces réponses dans un instant avec David Desaigne, maire élu cette année. À Saint-Olé, Puy-Mangou.
1: C'est ce que j'allais dire.
0: C'est son premier mandat.
1: Mais oui, je me dis, tiens, c'est marrant, je le connaissais pas.
0: Oui, puisque vous avez animé pendant des années le rendez-vous Bonjour, Monsieur le Maire.
1: Mais on n'est pas là pour parler de moi, Benoît.
0: Mais ça intéresse les Périgourdins.
1: Non, mais c'est vrai qu'il y avait un maire historique que je salue d'ailleurs. Est-ce qu'on a le nouveau maire, alors?
0: Eh bien non. Non, il ne répond pas, il est sur messagerie. Visiblement, le maire de Saint-Olé, Puy-Mangou. Qu'est-ce qu'on peut vous dire sur cette foire de la Latière? C'est que c'est une foire traditionnelle,
1: bah oui.
0: Festive, historique, au cœur de la forêt de la Double. C'est une histoire de brigands à la base, tout ça,
1: oui,
0: Julien.
1: Oui, c'est vrai. C'est vrai, un peu d'histoire, c'est vrai. Il paraît, je sais pas, moi j'étais pas là, mais il paraît qu'à l'époque, effectivement, c'était les brigands qui se retrouvaient au cœur de la forêt de la Double et qui venaient échanger, voire vendre leur larcin. Alors là, effectivement, vous l'avez dit, ça sera quand même une plus petite foire où on assistera quand même à des démonstrations agricoles. Je crois qu'il y aura pas mal d'animaux, on pourra goûter justement des fabrications locales, des produits locaux. Et puis il y aura également l'artisanat, c'est avant tout l'occasion de se réunir avant la fin de l'été. Résumons-le comme ça, Benoît.
0: Exactement, avec un plus petit format que la foire du ouais. Printemps. Là, c'est davantage tourné effectivement vers le monde agricole sur cette foire de septembre. C'est donc ce samedi à Saint-Olé, puis Mangou, la foire de la Latière. On était ravis de vous en parler ce matin sans le maire de Saint-Olé, puis Mangou, David Desaigne, qui nous a oubliés visiblement. Mais c'est pas grave, puisqu'on va quand même passer un bon moment tout de suite avec Katy Perry pour la musique à 8h52.
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0: Katy Perry sur votre radio ici Périgord, qui ne sera pas à la foire de la Lotière de Saint-Aulé.
1: En tout cas,
0: ce week-end.
1: Elle l'a pas annoncé sur son Insta. Elle pourrait faire une surprise, mais bon.
0: Entre deux moutons, peut-être.
1: Peut-être.
0: Peut-être. Réponse ce samedi pour la traditionnelle foire de la Lotière. Mais pour l'instant, à 8h55, on parle santé avec notre médecin. C'est le docteur Kirzek qui nous rejoint. Aujourd'hui, c'est la journée mondiale de prévention du suicide. On parle de santé mentale avec une question. L'intelligence artificielle peut-elle remplacer le psy? Bonjour docteur.
2: Bonjour à tous, la journée mondiale de prévention du suicide, c'est l'occasion de rappeler que chaque année, près de 9000 personnes mettent fin à leur jour en France, soit un toutes les heures, et que 200 000 tentatives sont recensées. Et à l'ère du numérique, de plus en plus de jeunes en détresse se tournent vers les chatbots, vers ChatGPT, vers Gemini, vers toutes ces intelligences artificielles, plutôt que vers un professionnel. Il y a une étude récente qui montre que plus de 1 million d'utilisateurs par semaine expriment des pensées suicidaires dans leurs échanges avec ChatGPT, par exemple. Alors l'IA, ça peut être un outil d'alerte, un premier filtre, mais ça ne remplacera jamais l'écoute humaine, l'empathie, la capacité à déceler les non-dits. Et dans le cas du risque suicidaire, les enjeux sont particulièrement sensibles. Des études montrent que les chatbots peuvent être incohérents, voire dangereux, avec des données extrêmement préoccupantes. Vous avez des études qui montrent, par exemple, que les chatbots ne satisfaisaient pas aux critères de sécurité pour une réponse adéquate en cas de crise suicidaire. Donc, en cas d'urgence, en cas de risque suicidaire, c'est absolument pas l'IA vers laquelle il faut se tourner. Il y a des erreurs fréquentes, l'incapacité à fournir le numéro d'urgence, un manque de compréhension du contexte. Pire, aux États-Unis, il y a même des poursuites judiciaires qui ont été engagées contre des IA conversationnelles qui sont accusées d'avoir contribué à des suicides chez des jeunes en suggérant des méthodes ou en rédigeant des lettres d'adieu. C'est une réalité glaçante.
0: Et pourtant, docteur, ces outils sont très utilisés, notamment par les jeunes. Quels conseils vous donnez ?
2: Les outils d'IA sont disponibles H24, c'est gratuit, il n'y a pas de peur du jugement. Beaucoup se confient à ces machines avant même d'en parler à leur famille ou à un médecin. C'est un symptôme de notre époque, on cherche une réponse immédiate. Sauf que l'IA, c'est un leurre, ça simule l'empathie, ça ne la ressent pas. Donc trois conseils essentiels. Premièrement, en cas de crise, on n'utilise pas l'IA, on appelle le 3114, le numéro national de prévention du suicide. C'est gratuit et disponible H24, c'est un professionnel formé qui répond. Deuxièmement, on n'hésite pas à en parler à son médecin traitant, c'est lui qui pourra vous orienter vers un psychologue ou un psychiatre. Troisièmement, on se méfie des promesses de l'IA. Il n'y a pas de formation clinique, elle ne connaît pas votre histoire. Ça peut être un complément, un outil pour mettre des mots sur un malaise, mais en aucun cas, ça doit être un psy. Et c'est sûrement une passerelle vers des soins humains, mais ce n'est absolument pas quelque chose qui va les remplacer. Et vraiment, en cas d'urgence, il y a aussi le 15 et il y a aussi le 18. Allez, d'ici là, portez-vous bien.
0: Merci beaucoup, docteur. Dans un instant, votre émission Ici, c'est vous. On va parler du niveau scolaire des Français.
1: Et oui, suite au dernier rapport PISA, avec un avis de Patrick sur notre page Facebook qui dit qu'un adolescent sur deux n'est plus accompagné par ses parents. Est-ce qu'il a raison, Patrick ?
0: On y revient à la radio juste après les infos.
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0: Dans quelques minutes, votre magazine, ici, c'est vous et Julien Pelet.
1: Merci beaucoup, Benoît. On vous retrouve demain, vendredi, pour terminer la semaine.
0: Bah, dès 6h, et vous serez là à quelle heure ?
1: Ah, juste après vous, à 8h10.
0: Excellent.
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1: Très bon jeudi, à l'écoute d'Ici Périgord. Il est tout juste 9h. L'essentiel de l'actualité en Dordogne, Louis de Bergevin.
6: Les travaux sur la rampe Insol sont bientôt terminés. Le goudron sera posé entre lundi et mercredi prochain de nuit. C'est ce que nous assurait ce matin l'invité d'ici Périgord, Laurent Motion, vice-président de l'agglomération du Grand Périgord en charge des travaux, qui détaillait ensuite il faudra terminer les travaux de la zone d'activité. Tout doit être fini en février, si la météo le permet. Le chantier de 12 hectares est imposant.
7: Nous avons fait beaucoup, notamment des opérations très importantes de terrassement qui ont été effectuées. C'est un chantier de 12 hectares. Il y aura entre 9 et 10 hectares qui seront commercialisés. Et notamment avec une vocation pour des entreprises de la production et de l'industrie. Et c'est pas une zone d'activité pour des activités commerciales, ni pour des activités de logistique. C'est très important parce que nous voulons, sur cette zone, attirer des entreprises qui ont soit une envie de venir sur notre territoire, soit qui existent déjà sur le territoire, qui ont des besoins de foncier supplémentaire pour développer leur activité. On veut créer de la richesse et on veut créer des emplois sur cette zone.
6: Alors, en motion qui assure ce matin que le Grand Périgueux est déjà en contact avec des entreprises pour venir s'installer sur place. Vous retrouvez son interview en intégralité sur notre site ici.fr.
1: La ville de Trélissac fait la guerre aux sangliers.
6: La commune est envahie parce qu'ils n'ont plus peur des bruits de la ville et qu'ils ne peuvent pas être chassés en agglomération. Ils se retrouvent donc dans les jardins, près des piscines, parfois même en plein jour. La mairie avait déjà deux pièges et elle a mis en place cet été son premier filet spécial pour attraper des sangliers, une sorte d'enclos circulaire de 10 mètres de diamètre avec du maïs à l'intérieur. L'installation a coûté un peu plus de 2000 euros à la mairie de Trélissac. Vous pouvez voir la photo du piège sur notre site ici.fr. Vous avez peut-être aperçu hier des hélicoptères australiens dans le ciel du Bergeracois. Ils étaient venus en test pour la lutte contre les incendies en Dordogne. Les pompiers périgourdins ont pu faire des exercices de largage avec leurs homologues australiens. Ces hélicoptères qui peuvent larguer plus de 11 000 litres d'eau.
1: Et vous, vous attendez quoi des candidats à la présidentielle ?
6: Ici Périgord est à votre écoute avec un isoloir. C'est une grande consultation citoyenne, dites-le ici, lancée par votre radio locale. On recueille donc votre avis, vos idées dans un isoloir aux couleurs d'Ici Périgord. Hier, il était sur le marché de Périgueux et il a recueilli ses premiers témoignages, Marie-Astrid Guégan.
8: L'isoloir est installé sous les fenêtres de Marie. Intriguée, elle descend et s'approche.
9: Bonjour. Bonjour madame.
10: Je veux savoir ce que vous faites. Vous interrogez les gens.
9: C'est l'isoloir ici Périgord.
8: Cette thérapeute à la retraite se fait tout expliquer par l'une des chargées d'accueil d'ici Périgord, Eve.
10: Elle fait répondre sur un ordinateur. Oui, moi, je suis pas très ordinateur.
9: Idée. Ensuite, je vous laisserai vous débrouiller comme une grande, puisque c'est confidentiel, hein. D'accord.
8: Marie se glisse derrière le rideau bleu et s'installe sur le tabouret en face de l'ordinateur.
9: Vous avez la petite flèche qui est là. Vous cliquez dessus. Et ensuite, on va vous laisser, puisque voilà. Alors, je vous laisse découvrir tout ça.
8: 5 questions s'affichent les unes après les autres. L'ordinateur enregistre l'audio et la vidéo. Marie a bien du mal à faire tenir chacune de ses réponses en une minute.
10: C'est bien que ce soit fait par vos radios locales et que là, on entend un peu les gens, quoi, quelque part. Le peuple résonne à ce niveau-là. Est-ce que les gens iront avec leur honnêteté ? J'en sais rien. En tout cas, moi, j'ai répondu avec beaucoup d'honnêteté. Avec tout ce que je ressens et tout ce que je vois autour de moi.
8: La retraitée a hâte, dans quelques mois, de savoir si ce qui ressort de la consultation à l'échelle de la Dordogne ressemble à ses attentes à elle.
6: Et les témoignages qui seront compilés et transmis aux candidats à la présidentielle. L'isoloir d'Issy Périgord se déplace en Dordogne. Il sera par exemple à Terrasson dans une semaine, le 19 septembre, à l'occasion du Vintage Passion Festival. Et la semaine d'après, le 26 septembre, il sera au Palio à Boulazac pour le match du Boulazac Basket Dordogne contre Roanne. En dehors de ces événements, l'isoloir est dans nos locaux à Périgueux. Vous êtes les bienvenus pour venir vous y exprimer. Le personnel de vie scolaire du collège Jean Ladignac à Saint-Cyprien est en grève depuis la rentrée. À l'appel de plusieurs syndicats, il dénonce la suppression d'un demi-poste du surveillant, ce qui représente, selon la CPE et délégué CGT, 20 heures en moins par semaine. Elle expliquait ce matin sur l'antenne d'ici Périgord qu'ils ne peuvent pas surveiller tous les lieux entre midi et 2. Les syndicats assurent qu'ils poursuivront la grève la semaine prochaine s'ils n'ont pas de réponse du rectorat. Franck Ferrand sera à Sarlat le week-end prochain pour les Journées du Patrimoine. L'écrivain et animateur spécialisé en histoire, qu'on entend notamment sur le Tour de France, c'est lui qui raconte l'histoire des régions chaque jour à la télé. Il viendra donc faire une présentation de l'histoire de la ville de Sarlat. Pour l'occasion, une trentaine de photos d'art géantes des monuments de la ville seront affichées un peu partout dans la capitale du Périgord noir.
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6: Et Julien, je crois que vous avez des talents pour imiter Franck Ferrand.
1: Franck Ferrand ?
6: Non ? Vous avez des talents pour imiter pas mal de monde.
1: Bienvenue dans le secret de l'histoire. Non, pas du tout. Pas du
6: Stéphane
1: tout.
6: Bern.
1: Bah oui, c'est un peu le même délire.
6: Prends comme ça au débeauté, c'est un peu compliqué. Faites-moi la météo plutôt.
1: Un peu de fraîcheur ce matin et des températures qui vous font dire tiens, si on ressortait notre couette d'hiver.
6: Entre Stéphane 16, Bern,
1: 16 et 18 degrés. Mec, a une imitation. Entre 16 et 18 degrés pour cette matinée avec un ciel qui va rester voilé. Mais cet après-midi, retour d'un ciel bleu, on enlèvera sa côte de maille du soleil du nord au sud du département. Et on attend 26 degrés à Bergerac, 24 à La Rochelle et Sarlat, 23 dans le Lontronais, 25 la maximale à Terrasson et Périgueux. Demain, on va encore profiter de cet été indien avec des maximales à 28 degrés, tel que l'aurait dit.
6: Merci Stéphane.
1: Marie-Laurence. On l'a slomé avec Joe Dassin aussi.
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1: Salut la France périgourdine. J'enlève des syllabes à mes mots. On a slalomé, ça ne veut rien dire. Mais slalomé, ça veut dire quelque
6: vous
1: chose.
6: Vous inventez des mots.
1: Ouais, tout à fait. Merci Louis, on vous retrouve à 10h. Bonjour la France périgourdine. C'est une enquête qui fait mal dans cette période de rentrée. Cette semaine, les résultats du programme international pour le suivi des acquis des élèves, acronyme de PISA, dévoilent que le niveau scolaire des élèves français dégringole. C'est la première fois qu'on est aussi mal classé. En résumé, en 20 ans, le niveau des élèves en maths, en sciences et en lecture a fortement baissé au point de porter dorénavant le bonnet d'âne en comparaison avec nos voisins européens. Alors à qui la faute ? Au système scolaire, à la baisse d'attention des élèves, au nombre des élèves par classe, aux parents qui eux aussi sont parfois complètement largués quand il faut accompagner les devoirs du soir. 05 53 53 82 82, est-ce que ça vous inquiète, cette baisse du niveau scolaire des élèves ? Et comment on peut réparer ça, comment on peut redevenir premier de la classe? 05 53 53 82 82 pour prendre la parole ou nous envoyer vos messages vocaux. Ici c'est vous et c'est jusqu'à 10h.
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1: Contrôle surprise d'anglais. Louis, traduisez-moi tout de suite. Breakfast in America.
6: Petit déjeuner en Amérique.
1: Exactement. Allez, c'est un 20 sur 20.

0: groupe Supertramp, 9h10 sur l'antenne d'ici Périgord avec son Breakfast in America.
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0: 33% des élèves ne parviennent pas à comprendre un texte de 400 mots. Les Français sont les derniers d'Europe en connaissances mathématiques. Quelques exemples du dernier rapport PISA publié cette semaine, où qui nous annonce que le niveau des élèves français n'a jamais été aussi bas depuis la création de ce classement en 2000. Maths, sciences, compréhension de l'écrit, les élèves français figurent parmi donc les mauvais élèves, mais restent dans la moyenne des pays de l'OCDE, hein, qui comprend les États-Unis, l'Australie, la Belgique, la Corée du Sud, il y a une trentaine de pays. Alors selon vous, pourquoi les élèves réussissent-ils moins bien ? À qui la faute de cette baisse du niveau scolaire ? Élèves, parents, profs, éducation nationale, 05 53 53 82 82, vous connaissez le numéro et le principe de cette émission. On vous écoute jusqu'à 10h. Après l'alerte justement envoyée par l'enquête PISA sur le niveau des élèves français, le ministre, notre ministre de l'Éducation nationale, a déjà réagi, déjà en pointant du doigt l'utilisation néfaste des réseaux sociaux, et il a annoncé des listes de lectures recommandées pendant les vacances, et ce, dès la Toussaint. Écoutez, c'était sur TF1 hier.
2: Au début de chaque vacances, Toussaint, Noël, etc., on va donner des listes de lectures aux parents. Voilà ce que peut lire votre enfant à tous les niveaux, CE2, CM1, 5e, etc., pour déjà remettre le livre au cœur.
3: Il n'y aura pas d'obligation.
2: Non, oui, mais déjà c'est une incitation. Ils ont une vie envahie d'écran, il faut envahir leur vie de livres. C'est la seule solution.
0: Action, réaction, Édouard Geoffrey, le ministre de l'Éducation nationale, qui multiplie sa présence pour expliquer cette étude et déjà offrir des clés et pourquoi pas des voies de solution. Et vous, qu'est-ce que vous en pensez? Est-ce que vous l'avez vu, ce niveau scolaire baissé? Là, forcément, c'est une question que je pose aux personnes qui travaillent dans l'éducation nationale, sachant que cette étude PISA, elle a été réalisée sur des adolescents donc qui sont nés en 2009 et qui ont une quinzaine d'années maintenant. Pas mal de réactions sur notre page Facebook. Une des explications de l'enquête, selon Patrick, seuls 49% des adolescents se disent suivis chaque semaine. Le chiffre résume le décrochage du lien familial. Seulement 49% des ados français déclarent qu'au moins un de leurs parents s'intéresse à leurs cours au minimum une fois par semaine, c'est-à-dire un ado sur deux. Hein. Ils étaient encore 63% en 2022. Or, l'étude PISA établit un lien clair. Moins les parents s'investissent dans la scolarité, plus les résultats de leur enfant reculent. Une autre est liée aux écrans et notamment la fréquentation intensive des réseaux sociaux. Voilà peut-être une amorce d'explication partagée par Patrick. On a Annie qui, elle, travaille directement auprès des enfants. Elle est AESH, donc elle assiste, si je ne dis pas de bêtises, les professeurs des écoles. Je constate que l'attention et l'accompagnement des élèves sont devenus de plus grands défis au quotidien. Les causes de cette baisse de niveau sont multiples. Temps d'écran trop élevé, manque de moyens pour le suivi personnalisé et fatigue générale. La réussite des élèves demande un effort collectif entre l'école, les accompagnants et les parents. Message d'Annie qui rejoint un petit peu celui de Patrick. À qui la faute selon vous? Pourquoi le niveau des élèves scolaires, des élèves français, pardon, est en baisse? 05 53 53 82 82. Je vous attends. Ici, c'est vous qui témoignez. Et c'est jusqu'à 10h. On s'écoute Jennifer. On se retrouve juste après.

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8: Et on revient sur cette étude qui nous annonce un mauvais classement pour les élèves français, le plus mauvais classement pour les élèves français depuis que cette étude PISA existe, c'est-à-dire 20 ans. Alors on vous demande ce matin à qui la faute, hein, selon vous, pourquoi le niveau a autant baissé. Pour Cyril, le plus urgent, c'est de redonner du pouvoir et de l'envergure au corps enseignant qui doit être respecté et des salaires revalorisés. Retour à la discipline en classe également, nous dit Cyril, retour des méthodes de lecture qui ont fait leur preuve, notamment la méthode syllabique. Certains pays asiatiques se sont inspirés de nos méthodes passées, ça fonctionne à merveille. Arrêtons d'empiler les réformes successives. Il faut relancer pour Étienne le goût de la lecture et de l'écriture aussi, et de toutes les lectures. Voilà, c'est ce qu'il nous dit. Bande dessinée ou autre, c'est un excellent moyen d'améliorer son orthographe, Étienne, sur la page Facebook d'Ici Périgord. Vous l'avez compris, le bulletin de notes n'est pas très honorable. La France est à la 27e place du classement PISA sur le niveau des collégiens en mathématiques, en sciences et en compréhension de l'écrit. C'est ce que nous dit donc ce dernier rapport. Des exercices ont été menés l'an dernier sur 6500 élèves de 3e et le résultat est jugé préoccupant par le ministre de l'Éducation, Édouard Geoffrey. Les scores sont de plus en plus bas, notamment en mathématiques. On va faire un pas de côté, partir en Franche-Comté, à Belfort, où il y a un collège, le collège Vauban, à Belfort, qui s'emploie malgré tout à faire aimer les mathématiques aux élèves. Le défi est imposant. Reportage d'Alexandre Lepère.
9: Les mathématiques plus les devoirs. L'addition donne des mots de tête à Maëlia, une élève de 4e.
10: Ça me fatigue parce que déjà, ils mettent trop de devoirs.
9: Elle préfère une autre matière. À l'étude, par exemple, des nombres relatifs.
10: Si on fait un exercice en histoire avec des dates, ben on regarde dans le cahier, on écrit les dates. Mais les maths, faut tout le temps savoir.
9: Avis partagé par la plupart de ses amis. Solène n'a pas la bosse des maths.
11: Je suis désolée, le théorème de Pythagore, ça n'a jamais servi à personne. Je connais même pas mes tables.
9: 8 x 7.
11: Je sais pas.
9: Écoutez des rires, les mathématiques provoquent de l'indifférence, difficile de maintenir tout le monde concentré. Fabien Berceau est professeur de mathématiques et coordonnateur de la matière au Collège Vauban.
12: On a bien conscience que leur attention est captée de plus en plus par les écrans où ils ont un plaisir facile et rapide.
9: Il y a aussi la peur de la mauvaise note chez les élèves.
12: Effectivement, il ne faut pas s'arrêter à la note, il faut travailler beaucoup sur le plan pédagogique.
9: Le maître mot de Fabien Berceau est d'individualiser au maximum le suivi des collégiens.
12: On propose des activités qui sont accessibles au plus grand nombre, dans lesquels ils sont en réussite, et on fait une pédagogie différenciée. On essaye, dans la mesure du possible, hein, c'est pas évident dans une classe de 25, de faire progresser tout le monde en partant d'où il est, sans exiger que tout le monde réussisse la même chose.
9: Les enseignants s'adaptent aux élèves. Preuve supplémentaire, le collège Vauban dispose d'une salle d'expérimentation pédagogique.
13: Vous voyez autour de vous 9-10 tableaux dans cette salle qui permettent de faire travailler les élèves par petits groupes.
9: Philippe Tissot est le principal de l'établissement Belfortin.
13: Ces groupes permettent la coopération aussi entre les élèves. L'enseignant surveille l'évolution du travail donné dans chacun des groupes et certains élèves peuvent circuler dans un groupe de groupe pour acquérir des connaissances, pour être dans un contexte qui va les faire progresser.
9: Le Collège Vauban revendique une amélioration dans les résultats moyens en mathématiques depuis 5 ans.
7: En fait, la façon de diviser, c'est comme une sorte de jeu, on va dire. C'est quelque chose qui est plutôt amusant, je trouve, en soi.
9: Comme Héloïse, il reste dans les collèges quelques irréductibles passionnés des mathématiques.
8: Voilà un exemple parmi tant d'autres.

à Belfort dans un collège pour redonner le goût d'aimer les mathématiques. Et effectivement, on voit que c'est pas forcément évident. 05 53 53 82 82. On vous attend, hein. Prenez la parole. Dites-nous, selon vous, pourquoi, à quoi est due cette baisse du niveau scolaire des élèves? Est-ce que vous aussi, vous l'avez constaté? Ou est-ce que pour vous, il n'y a rien d'inquiétant? On va revenir sur vos messages Facebook également juste après. Michel Berger.

0: Michel Berger, il n'y a pas de honte.
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0: On parle de l'école. Aujourd'hui, il n'y a pas de honte à être dernier de la classe, mais c'est vrai que les responsables politiques se sont emparés de la dernière étude PISA qui annonce depuis 20 ans que le classement existe, voire un peu plus, depuis 2000. C'est la première fois que les élèves français sont aussi mal classés. Alors à quoi c'est dû? Pourquoi le niveau d'apprentissage, notamment en mathématiques, en sciences et en compréhension de l'écrit, baisse selon vous? C'est la question qu'on vous pose ce matin, 05 53 53 82 82. Vous pouvez réagir aussi en nous envoyant vos messages vocaux sur l'application WhatsApp. Vous êtes beaucoup à pointer du doigt les différentes réformes qui se sont déroulées dans l'éducation nationale. C'est ce que vous nous dites sur la page Facebook. Alors, de quelles réformes en particulier? Dites-le nous, vous avez la parole jusqu'à 10h. Dans moins de 5 minutes, on va jeter un coup d'œil également sur les offres d'emploi en Dordogne. En attendant, voici Terence Trent Darby.

0: À 9h30, passé d'une minute, on jette un coup d'œil aux offres d'emploi de ce jeudi.
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0: Et aujourd'hui, on relaye une offre de reprise en Périgord noir. La boucherie de Saint-Geniès cherche un repreneur, la figure locale du village. Et de la boucherie a soufflé ses 70 bougies. Il part à la retraite et met en vente son fonds de commerce. Une véritable institution. Vous hériterez également du réseau d'approvisionnement local reconnu pour sa qualité. La base d'habitués est solide et le village bénéficie chaque année de son lot de touristes, sans oublier les marchés réguliers qui valorisent la zone de chalandise. Plus qu'une affaire à reprendre, cette boucherie, c'est également l'opportunité de s'inscrire dans la vie dynamique de ce séduisant village de Saint-Geniès qui dispose de tous les commerces nécessaires et d'une école. Toutes les infos relatives à la reprise de cette boucherie, vous les avez au 05 53 53 82 82.
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0: chanteur originaire de l'île de la Réunion, Gérald de Palmas. J'en rêve encore à 9h36.
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0: Alors pourquoi et comment les élèves français sont devenus les plus mauvais élèves de l'OCDE selon la dernière étude PISA sortie en début de semaine? Comment vous l'expliquez-vous cette baisse du niveau scolaire? 05 53 53 82 82, ici c'est vous qui prenez la parole jusqu'à 10h. On va en parler justement avec quelqu'un qui a fait l'essentiel de sa carrière dans les écoles. Bonjour Pierre-Yves Vicence.
3: Bonjour Julien.
0: Et merci d'être avec nous. Vous êtes l'auteur du livre « Une école pour tous les enfants du monde », un essai qui analyse justement l'histoire des écoles dans plusieurs pays, un tableau des apprentissages fondamentaux. Vous êtes maintenant à la retraite, installé au Coux et Bigorre. Vous avez été professeur, formateur, inspecteur. On peut résumer votre parcours rapidement comme ça ?
3: Oui, tout à fait.
0: Alors, est-ce que cette baisse du niveau des élèves français que vous avez suivi forcément cette semaine, est-ce que ça vous étonne tout d'abord, Pierre-Yves ?
3: Alors, ce qui m'étonne, c'est la manière dont les choses sont traitées. Je vais être un peu iconoclaste, c'est que PISA donne des résultats, c'est très bien, mais la question, c'est comment PISA donne-t-il ces résultats? Et on pourrait faire la comparaison avec les algorithmes des réseaux sociaux. On sait qu'il y a des algorithmes, on sait que ça fonctionne, et ça provoque des résultats. Ici, PISA ne donne pas les items sur lesquels ils interrogent les enfants. Donc on est premièrement en droit de se demander sur quoi la baisse des enfants est-elle prélevée.
0: Mm-hmm.
3: Et donc, par exemple, il y a des items qui sont sur les compétences. On ne peut pas dire que telle ou telle compétence soit valide en absolu. Or là, on additionne des petites compétences pour donner une grande compétence et dire que ça a baissé. Alors ça, c'est une première critique sur le phénomène des évaluations internationales. Mm-hmm. Ça PISA maintenant, ou pas sec pour les pays d'Afrique, ici une semaine. On ne sait pas sur quoi portent les évaluations. Donc, on ne peut pas dire que ce soit des mesures de niveau. La deuxième chose, c'est que si ce sont des mesures, alors, on mélange des torchons, des serviettes ou des haricots verts et des tomates, puisqu'on additionne des compétences sur un domaine et d'autres compétences dans un autre domaine. Exemple, si j'ai 10 en algèbre et 0 en géométrie, ma moyenne est 5. Ça ne veut pas dire que je suis moyen, ça veut dire que je suis brillant en algèbre et nul en géométrie.
0: Mm-hmm.
3: Et donc on ne peut pas additionner des carottes et des torchons. Et enfin, le dernier élément, c'est que c'est la perception que l'on donne de ces résultats. Si vous regardez les infographies qui sont dans le monde, par exemple, on commence à 450, on arrive à 400. Ça veut dire que la baisse est de 50 sur 400. C'est-à-dire, on arrive à 40%. Et donc, la baisse, 10%, 40 sur 400, ça fait 10%. La baisse est de 10%, mais on vous dit que ceci représente 5 années scolaires. C'est tout à fait faux. Ici, il faudrait que les infographes respectent au moins les proportions et que l'échelle qui est utilisée soit une échelle où l'on part de zéro. Et on voit si on est dans une mesure, c'est bien la question, si on est dans une mesure, alors il faut que 10%, la pente de la courbe soit représente 10%.
0: Donc on entend déjà le ministre de l'Éducation nationale et différents responsables politiques juger, commenter, puis amorcer des solutions. On a entendu notamment le ministre de l'Éducation pointer du doigt, pas forcément le temps d'écran, mais le côté néfaste des réseaux sociaux. Et il y a déjà une première mesure, c'est que l'Éducation nationale va partager une liste de lectures aux parents pour les prochaines vacances de la Toussaint. Est-ce que ça, c'est anecdotique ou est-ce que, pour le coup, on a raison de déplacer un petit peu le curseur en disant attention, il y a peut-être une ligne à ne pas franchir avec l'utilisation des réseaux sociaux et notamment liés au plus jeune âge.
3: Alors, sur les réseaux sociaux, je suis d'accord, mais ce qui est à contrôler, c'est pas l'usage qu'en font les enfants, il faut le regarder en amont, encore une fois, et proposer aux réseaux sociaux de modifier leurs algorithmes qui rendent les enfants addicts. On l'a fait pour les cigarettiers, on peut le faire pour les réseaux sociaux. Quant à la lecture, est évidemment à développer. Elle est à développer comme se développe une bibliothèque dans les, communes. Et justement, le département de la Rhône a de très belles bibliothèques. Il y a aussi des choses qui ont été développées, ça a commencé par faire là, avec M. Barrault, qui étaient des boîtes à livres. Mmh. Là, les livres sont en libre accès. Pourquoi ne pas faire ça avec des BD, des mangas, ne pas avoir que des livres pour adultes. Le fait de donner une liste de livres, c'est aussi entrer déjà dans une contrainte, dans une ligne. Or, ce qu'on peut reprocher à l'OCDE, comme un certain nombre de directives qui sont données, c'est que on oublie que si on veut que les enfants apprennent la liberté, il faut leur donner la liberté. Ouais. Il faut leur donner du choix. Il faut leur donner une espèce d'espace dans lequel ils vont pouvoir agir. Donner une liste, c'est indicatif pour les parents, et c'est pas forcément ce qui va intéresser les enfants.
0: D'accord. Oui, tout à fait. Et autant les réseaux sociaux sont très vite accessibles avec justement l'utilisation du smartphone, il faut rendre aussi le livre plus accessible. Il y a un commentaire sur notre page Facebook qui pointe du doigt aussi l'absence des parents, le fait qu'il y a de moins en moins de parents. Il donne un chiffre, il faudra le vérifier, 49% des ados qui sont suivis chaque semaine dans les devoirs par leurs parents. Ça veut dire un ado sur deux. En gros, les parents ont aussi leur part de responsabilité, Pierre-Yves.
3: Oui et non. En fait, c'est que s'il y a des devoirs, c'est pour que les élèves puissent s'entraîner à travailler seuls. Mmh. Alors, l'intervention des parents est accessoire. C'est parce qu'ils n'auront pas bien compris ce qui était en classe qu'ils ne peuvent pas le faire tout seuls. Ce qui est intéressant dans l'idée des devoirs, c'est que les élèves acquièrent une autonomie dans l'acquisition des savoirs. Alors, si les parents s'en mêlent trop, alors c'est contre-productif. Il faut un équilibre entre ce que font les parents et ce que font l'école. Sur l'éducation, sur l'apprentissage de l'effort, sur le fait que on ne s'arrête pas au milieu d'une activité, on va jusqu'au bout. Ça, c'est à la charge de l'école et des parents. Et il faut que les parents rencontrent les enseignants. Ils discutent des pratiques, des méthodes, pourquoi est-ce qu'on apprend quelque chose de telle manière, et n'essayons pas aux parents de se substituer aux enseignants dans le cadre du devoir. C'est à l'élève, justement, de faire en sorte qu'à la fin de sa scolarité, il soit totalement autonome de l'acquisition du savoir.
0: Ouais. D'accord, c'est une démarche qu'on apprend à travers les devoirs en autonomie qui nous sert toute notre vie. Merci infiniment Pierre-Yves Vicens d'avoir pris la parole, d'avoir témoigné, d'avoir répondu à nos questions ce matin. Je rappelle que vous êtes l'auteur du livre Une école pour tous les enfants du monde qu'on peut retrouver assez facilement sur Internet. Bonne journée Pierre-Yves.
3: Merci Julien, à très bientôt, au revoir.
0: Et vous, comment vous l'expliquez cette baisse du niveau scolaire 05 53 53 82 82? Est-ce que comme notre invité aussi, vous prenez beaucoup de recul par rapport à cette enquête PISA publiée en début de semaine? Vous avez la parole, 05 53 53 82 82. Je vous rappelle le numéro de téléphone car ici, c'est vous qui témoignez. C'est jusqu'à 10h. À tout de suite.

0: Michael Zager Band, Let's All Chant.
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10: Quel est le taux de fécondité en France en 2002?
11: Le taux de fécondité en France en 2002 est de 2, parce que, enfin, l'indice est de 2, car on doit être 2 pour faire un enfant, mais on peut être 3 ou 4, mais bon, c'est préférable.
10: Et en 2003?
11: 3.
10: Vous êtes sûr?
11: Ouais.
12: Et en moins 52 avant Jésus-Christ, que s'est-il passé?
13: Donc en moins 52, c'est Alésia. Vercingétorix est à genoux et César a complètement la Gaule.
12: Ah. Bon.
0: Voilà, la Gaule de César, imaginée au début des années 2000 dans une campagne de publicité dont vous vous souvenez peut-être, pour les stylos Bic avec ce slogan « Si t'as foiré l'oral, réussis au moins l'écrit ». Qui imaginait donc, tout ça, c'était joué par des comédiens, hein, ce ne sont pas des vraies séquences de l'oral du baccalauréat, mais à l'époque, la marque de stylo imaginait des oraux catastrophiques. Un sujet plutôt rigolo. Pour illustrer ce thème, le niveau des élèves français au plus bas niveau jamais mesuré, c'est ce que révèle la dernière enquête PISA, qui mesure l'efficacité des systèmes éducatifs et les performances des élèves dans 91 pays. Alors la France, certes, se situe dans la moyenne des pays de l'OCDE, mais affiche des résultats qu'elle n'avait jamais connus en mathématiques et en français surtout. Quels sont les facteurs de cette baisse de niveau? C'est la question qu'on vous pose, 05 53 53 82 82. Ils sont sans doute nombreux. La période du Covid, la place que prennent les écrans dans nos vies, une perte de sens à l'école et même le désengagement de certains parents. Écoutez ces différentes réactions d'élèves et de parents d'élèves recueillies à Paris par Dylan Prieur.
14: Souvent fatiguée par son travail à Paris, Gaëlle a ses deux juments en terminale qu'elle n'arrive plus à suivre comme elle le souhaite.
15: Quand vous rentrez chez vous, qu'il est 19h30, 20h, qu'il y a un dîner, c'est compliqué de mettre en place de la discipline quand on a nous-mêmes des contraintes de boulot, de distance, de transport, de fatigue.
14: L'implication des parents s'est affaiblie en France, comme dans les autres pays de l'OCDE. Un adolescent sur deux affirme même que ses parents ne prêtent pas attention à sa scolarité. C'est le cas de Stella, en terminale au lycée Turgot, dans le 3e arrondissement.
16: Les parents, ils engueulent juste quand t'as des mauvaises notes. Mais par contre, ils n'ont pas prêté plus attention à ça. C'est qu'en soi, ils n'ont pas le temps pour avoir de l'aide. Donc on leur demande, ils ne savent pas. Donc ils sont un peu supérieurs, en mode je sais tout. Mais quand t'as demandé dans maths, ça fait tu peux demander à ChatGPT.
14: Tous les parents ne sont pas absents, mais l'origine sociale a un rôle. L'écart entre les élèves de milieux favorisés et défavorisés, c'est assez certes. mais il reste l'un des plus élevés de l'OCDE. Les parents de Titouan en terminale sont cadres en banque et en assurance.
9: Ils se soucient quand même beaucoup de mes notes, et etc. Ils regardent beaucoup pronotes, tout ça. Mais de toute façon, je leur dis tout, même quand j'ai des mauvaises notes. Enfin, je me sens en confiance avec eux, donc franchement, ça va.
14: Un autre facteur mis en cause dans les résultats de l'enquête, la présence du téléphone. Même interdit au lycée maintenant, il est toujours bien présent à la maison, comme chez Eva, élève en terminale.
16: Le temps que je passe, par exemple, à scroller, je pourrais le passer à travailler. Et je le sais, j'ai conscience de ça, sauf que c'est un peu difficile d'arriver.
14: En moyenne, les adolescents de 15 ans disent passer presque 5 heures par jour sur leur téléphone.
0: Voilà, réaction d'élèves et de parents d'élèves au micro France Inter de Dylan Prieur. Alors si vous êtes parent et que bah justement le soir vous essayez quand même de consacrer de temps en temps une demi-heure, trois quarts d'heure pour la correction des devoirs de vos enfants, ou alors si vous êtes complètement largué aussi, vous pouvez nous le dire, hein, 05 53 53 82 82. On se retrouve juste après Mylène Farmer.

0: c'est à qui le tour? Question posée par Mylène Farmer.
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0: À 9h55, on va refermer notre débat sur la baisse du niveau scolaire des enfants. Mais si vous n'avez pas pu vous exprimer aujourd'hui et que vous pensez quand même que le thème de l'éducation doit être porté et qu'on attend des solutions, notamment en vue de la prochaine élection présidentielle. 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Et on va se quitter avec celle dont tout le monde parle cette semaine. Elle va démarrer une grande série de concerts à Paris samedi prochain. Voici l'hymne à l'amour chanté par Céline Dion. On se souvient des JO de Paris.

0: L'hymne à l'amour par Céline Dion qui va démarrer une série de concerts à partir de samedi. C'est l'événement musical de la rentrée. Si vous aimez Céline Dion, notez que notre programmation musicale vendredi soir sera du 100% Céline Dion sur le réseau ICI entre 22h et minuit. Bonjour Marie-Dominique Privé.
1: Bonjour Julien.
0: Une page se tourne au restaurant La Tour des Vents à Montbazillac.
1: Ah, exactement, une nouvelle équipe, une nouvelle carte, de nouvelles ambitions. On va le découvrir tout ça juste après les infos de 10h.
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1: Merci d'avoir choisi ICI Périgord, il est 10h. Les infos, Louis de Bergevin.
3: Le personnel de vie scolaire du collège Jean Ladignac à Saint-Cyprien menace de faire encore grève lundi à l'appel de plusieurs syndicats. Ils sont en grève depuis la rentrée. Ils dénoncent la suppression d'un demi-poste de surveillant. La CPE et déléguée CGT a témoigné ce matin sur l'antenne d'ICI Périgord. Selon elle, sans ce poste, ils ne peuvent pas surveiller tous les lieux entre midi et deux. Le rectorat assure qu'il discute avec les syndicats et que le nombre d'assistants d'éducation est conforme au seuil fixé dans le second degré.
1: Les travaux du rond-point sur la rampe à sol sont dans les temps.
3: Oui, c'est ce que nous assurait ce matin Laurent Motion, le vice-président de l'agglomération du Grand Périgueux en charge des travaux. Il était l'invité d'ICI Périgord. Le goudronnage définitif entre l'autoroute et Périgueux sera déposé dans la nuit entre lundi et mercredi prochain. Il y aura pour l'occasion une circulation alternée. Le rond-point doit être terminé le 9 octobre et la zone d'activité à côté sera finie en février si la météo le permet. Des entreprises sont déjà en contact avec le Grand Périgueux. C'est ce que nous assurait Laurent Motion ce matin. Vous retrouvez son interview en intégralité sur notre site ici.fr. Il est temps que la saison commence en Betclic Elite de basket. C'est dans 2 semaines, mais les supporters du Boulazac Basket Dordogne trépignent. Alors une bonne nouvelle, la billetterie pour le premier match, la réception de Roanne a ouvert. Ça sera le 26 septembre. On peut aussi acheter ses billets pour la deuxième rencontre à domicile du BBD le 10 octobre face à la JL Bourg. Les places pour cette première rencontre sont à gagner sur l'antenne d'ICI Périgord. Avant ça, Boulazac affronte Limoges à l'extérieur samedi en match amical. C'est le monsieur Château sur le Tour de France. Franck Ferrand vient à Sarlat pour les Journées du Patrimoine le week-end prochain. L'animateur spécialiste d'histoire raconte les monuments des régions chaque jour lors de la retransmission du Tour de France sur France Télévisions. Il viendra là faire une présentation de l'histoire de la ville de Sarlat.
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3: Et ce matin, une phrase, Marie-Dominique, qu'on n'a pas entendue depuis très longtemps. Ça caille.
1: Fait froid.
3: Ah ouais.
1: Ah, ça va, il fait 8 degrés.
3: Oui,
1: mais je suis canadienne
3: ça
1: un
3: fait,
1: peu moins.
3: Ça fait combien de temps qu'on n'a pas
1: c'est
3: eu
1: vrai.
3: Froid?
1: Mais vous savez quoi? Bah, le soleil, il a décidé de faire des heures sup malgré tout. Il est déjà bien installé ce matin et le soleil se montrera encore plus généreux. Cet après-midi, un beau ciel lumineux qui nous accompagne sur l'ensemble du département. Côté vent, il reste faible. Autant dire qu'il ne viendra pas perturber vos activités. Les températures grimpent agréablement cet après-midi. 24 degrés à Nontron, 25 à Périgueux, 26 à Bergerac, au Bugue ou encore à Sarlat. Vous profitez parce qu'il faut prendre un petit peu d'air. Vous pouvez déjeuner en terrasse ou simplement savourer cette belle ambiance estivale qui joue donc les prolongations. Prochaines infos, c'est à 11h. Et quant à vous, on se dit à demain matin.
3: À demain, bonne
1: Merci.
3: Journée.
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1: Bonjour à toutes et à tous. Aujourd'hui, dans ICI ça marche, une heure pour mettre en avant nos fiertés locales, nous poussons les portes du restaurant étoilé La Tour des Vents à Montbazillac. Une adresse incontournable du paysage gastronomique périgourdin qui ouvre un nouveau chapitre de son histoire. Après le départ du chef Damien Fagette, c'est un nouveau chef qui prend les commandes des cuisines, Yann Mazurel. Mais reprendre une maison étoilée, ce n'est pas seulement changer de chef. C'est préserver une identité, c'est rassurer une clientèle fidèle, c'est imaginer de nouvelles créations, c'est aussi préparer une nouvelle carte. Car en cuisine, ça cherche, ça teste, ça affine. Alors comment écrit-on cette nouvelle page? Comment travaille-t-on sous le regard du guide Michelin? Qu'est-ce qui pousse un chef à rejoindre une véritable institution gastronomique? Et pourquoi la Tour des Vents continue-t-elle de faire rayonner le Périgord bien au-delà de ses frontières? On en parle ce matin avec nos invités. Vincent Arnoux, gérant de la Tour des Vents, bonjour.
5: Bonjour Marido.
1: Également chef étoilé du Vieux Logis et meilleur ouvrier de France, on le précise. Et le nouveau chef de la Tour des Vents, Yann Mazurel, bienvenue à vous en Périgord.
6: Et merci beaucoup.
1: Et quant à vous, bienvenue dans ICI ça marche en Périgord.
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1: Et si aujourd'hui vous attendiez un signe, eh bien le voilà avec Jean-Jacques Goldman, il suffira d'un signe.

0: suffira d'un signe. C'était Jean-Jacques Goldman.
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0: Et dans Ici ça marche, on parle cuisine, et pas n'importe laquelle, celle qui est étoilée. La Tour des Vents à Montbazillac, c'est une maison reconnue, une étoile au Michelin, un panorama exceptionnel sur les vignes de Montbazillac et une réputation construite au fil des années. Et aujourd'hui, une nouvelle aventure commence. Le chef Damien Fagette est parti. Vincent Arnoux, vous êtes le gérant de la Tour des Vents. Comment assure-t-on la continuité lorsqu'un chef quitte une maison telle que la Tour des Vents ?
2: Alors, cette maison nous appartenait, on a repris la gérance simplement. Et fallait redonner toutes les lettres de noblesse à cette maison. Et le but du jeu, c'est de après la situation, de se dire ok, qu'est-ce qu'on fait, dans quelle direction on va. C'est une très belle maison qui a besoin d'un capitaine à bord, parce qu'il faut qu'il y ait un chef, et c'était cette dynamique qu'on a recherchée en premier.
0: Les clients sont attachés au classique de la maison. Comment on trouve justement l'équilibre entre fidélité et nouveauté?
2: Moi, je pense qu'il faut y aller par petites touches. Il faut que le nouveau chef amène sa petite dynamique, sa cuisine, et les gens viennent. On respecte les lieux, on respecte les producteurs. On est dans un pays de vin, on est dans un pays de gastronomie. Donc, il faut qu'il y ait cette chaleur, un peu cette envie, cette gourmandise qu'on doit retrouver dans l'assiette. Et après, petit à petit, amener les gens tranquillement vers d'autres choses pour leur faire partager de bons moments.
0: La Tour des Vents a une étoile. Est-ce qu'elle la conserve?
2: Alors ça, c'est la décision du guide Michelin. Nous, on a été en dialogue constant avec eux quand on a repris la maison, en leur expliquant la situation, en leur donnant des nouvelles. On a partagé sur ce qu'on voulait faire. Ils étaient les premiers au courant de nos décisions. Et maintenant, c'est à eux que la décision importe. C'est pas moi qui vais décider pour eux.
0: Votre choix s'est porté sur Yann Mazurel pour écrire cette nouvelle page. Pourquoi ?
2: Parce que quand on a repris la Tour des Vents, il y avait une évidence, c'est qu'il fallait que j'ai quelqu'un que je connaissais. Et j'avais plusieurs parmi mes anciens qui sont restés très longtemps en biologie. Et Yon faisait partie. Et quand je lui ai dit, écoute, j'ai un projet pour la Tour des Vents, il m'a dit, on y va, banco, je suis partant.
0: Yann Mazurel, bienvenue en Périgord.
3: Ben merci.
0: Un Périgord que vous connaissez.
3: Oui, tout à fait. Déjà, alors, pour la petite histoire, je suis né à Bergerac. Alors, j'ai grandi au Pays Basque, mais du coup, et puis nous avons une maison familiale en Dordogne, là, entre pas très loin d'ici, à 20 km, à Douville. Et donc, et puis j'ai travaillé 4 ans aussi avec Vincent. Donc, du coup, voilà, c'est une région que j'affectionne particulièrement.
0: Et quelle a été votre réaction lorsque Vincent Arnoux vous a appelé?
3: Eh ben, c'est vrai que sur l'instant, je me souviens, parce qu'après, j'étais sur un autre établissement juste avant, sur le chemin pour rentrer là où je travaillais, je me disais, mais l'opportunité, elle est trop belle. Ça a fait très vite son chemin dans ma tête, et du coup, je me suis dit, c'est une évidence.
0: Et qu'est-ce que ça représente pour un chef d'arriver dans une maison qui est déjà étoilée?
3: J'avoue que c'est la première fois que ça m'arrive, Après, j'ai toujours fait une cuisine qui me ressemblait, qui était une cuisine quand même, on va dire, d'étoilée. C'est une chose dans laquelle moi je m'épanouis énormément. Donc, je sais pas, je vis les choses un peu. Je suis là depuis une semaine, donc je vis les choses un peu quotidiennement. On avance jour jour après jour.
0: Yann et Vincent, un restaurant étoilé, sa force c'est avant tout sa cuisine, une nouvelle carte et bien sûr en préparation. Comment naît justement la nouvelle assiette qui sera présentée à la Tour des Vents?
3: Je me remets dans le terroir périgourdin. Ouais. J'avoue qu'en ce moment mes nuits sont courtes parce que je ne cesse de réfléchir à comment construire ma carte, quels sont les produits qu'il faut que je travaille, les producteurs qu'il faut que j'aille chercher. Forcément, il y a des produits emblématiques, le foie gras, tout ça, que je vais travailler à ma sauce avec en proposant des recettes un peu plus modernes, si j'ose dire.
0: Avec votre regard, Vincent, sur la carte?
2: Avec mon regard, simplement. Moi, je suis juste là pour l'épauler. C'est sa cuisine. Je veux surtout pas je vais goûter, je vais lui dire écoute, peut-être qu'il y a ça qui me choque un peu, et après, mais la décision entière lui appartient, c'est sa cuisine, c'est pas la mienne.
0: Une page se tourne, mais l'histoire continue à la Tour des Vents, à Montbazillac. L'arrivée du chef Yann Mazurel marque le début d'une nouvelle aventure qu'on découvre ce matin jusqu'à 11h. Vous êtes occupé par le quotidien? Si on prenait une petite pause avec Marc Lavoine et Patrick Fiori, voici leur titre, Occupé.

0: Le titre occupé avec Marc Lavoine et Patrick Fiori. Changer de chef dans un restaurant étoilé, ce n'est jamais un simple passage de relais. C'est une vision, une exigence, une promesse. À la Tour des Vents, une nouvelle page s'écrit aujourd'hui, dont Ici ça marche. On découvre les coulisses de cette transition avec Vincent Arnoux, gérant de la Tour des Vents, et son chef, Johan Mazurel. Et ce sera juste après ceci.
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7: Un départ, une arrivée, et derrière les fourneaux, l'ambition de faire perdurer l'excellence. La Tour des Vents à Montbazillac entame un nouveau chapitre. Et ce matin, je vous propose une belle rencontre avec Vincent Arnoux, le gérant de ce lieu, ainsi que son chef, Yon Mazurel. Alors, prendre la tête d'une maison étoilée, Yon, c'est aussi une aventure personnelle. On va faire connaissance un petit peu avec vous. Quand avez-vous compris que la cuisine serait votre métier?
8: Je l'ai compris assez jeune. J'ai eu un parcours un peu atypique parce que j'ai d'abord fait des études supérieures et en fait, mais toujours baigné dans la cuisine où mes expériences professionnelles avaient toujours un lien avec la cuisine. Je suis parti à Londres après mon bac pour apprendre l'anglais. J'ai travaillé dans un restaurant étoilé Michelin. Ensuite, j'ai toujours et en fait, au fur et à mesure, jusqu'à ma licence, grosso modo. Où là, je me suis dit non, mais en fait, voilà, il faut que j'aille en cuisine et en fait rapidement, j'ai fait une maison au Pays Basque qui s'appelle Ochtapé, qui est maintenant étoilée Michelin maintenant depuis un an.
7: Ouais.
8: Et du coup, juste après ça, je suis parti au Viologie et je devais y rester juste 6 mois et finalement, j'y suis resté 4 ans.
7: Et vous avez gardé Vincent.
8: Et avec Vincent, ça a été et je me rends compte, il a quand même beaucoup imprégné de ma cuisine et parce que des fois, quand je me vois dresser certains plats. Je me dis tiens, ça ressemble à la cuisine de Vincent, ça, et donc, je me rends compte qu'il a beaucoup influencé ma cuisine.
7: Vincent, quel souvenir vous regardez justement de Yon de ce passage de 4 ans au Viologie?
9: Ah ben bon, un bon souvenir, et puis c'était une période de transition, et ce que j'avais aimé, c'était un peu la fougue, l'envie de bien faire, l'envie d'aller au-delà de ce qu'on pouvait faire peut-être de temps en temps, donc j'étais déjà un peu le rôle de dire ok, on y va, mais on y va tranquille et tout en douceur, et il faut que ça, voilà, c'était ça, lui amener toute mon expérience, mais surtout pas le brusquer et lui confirmer en fin de compte ses dispositions.
7: Yon Mazurel, quel regard vous portez sur la gastronomie périgourdine?
8: Un regard gourmand parce que c'est une l'expérience, juste avant, j'étais en Provence et donc du coup, je suis résolument quelqu'un du Sud-Ouest qui aime les bons produits, qui aime tous ces produits-là, le foie gras, la truffe. On a des produits magnifiques ici, la fraise, tout ça. C'est une gastronomie que j'aime beaucoup travailler.
7: Une nouvelle équipe à vos côtés?
8: Tout à fait, une nouvelle équipe. Donc, je suis très content. Des jeunes qui sont motivés, qui n'ont pas forcément certains beaucoup d'expérience, mais qui, je le vois dans leurs yeux, sont très contents que je leur amène une certaine fraîcheur et une envie de vouloir bien faire. Donc ils sont très contents aussi et ça match et donc je suis très content.
7: Vincent Arnoux, on parle d'un restaurant étoilé. Qui dit étoilé dit un certain budget, un certain tarif. Est-ce que vous avez envie de garder cette politique d'accessibilité aussi?
9: On a déjà modifié cette politique puisqu'on a baissé les tarifs avec une cuisine qui était volontairement plus abordable. On a gardé notre spécificité, la volonté de travailler des beaux produits et de mettre en avant toujours le département et de mettre notre gastronomie du Sud-Ouest, comme dit Yon. Mais on a fait un prix plus raisonnable et le but du jeu, c'était de dire ouvrez la porte, venez essayer et revenez plus régulièrement. Voilà, on sait que c'est difficile pour tout le monde, donc on s'adapte.
7: Un nouveau chapitre s'ouvre donc à la Tour des Vents entre Éric

héritage, exigence et regard tourné vers l'avenir. Avec Vincent Arnoux et Yann Mazurel, le chef, la maison poursuit son histoire en s'appuyant sur des valeurs communes, le goût du travail bien fait, le respect du produit et surtout l'envie constante de vous surprendre, vous les convives. Et bien sûr, toutes les informations à retrouver sur ici.fr. On poursuit en musique, live, c'est le troisième single, du troisième album Supernaturel, sorti en 1998. Cette chanson reste le plus grand succès de Désiré qu'on écoute ensemble sur votre radio, ici Périgord.

Vous bougez de découvrir une nouvelle activité ou de vous remettre au sport après l'été, eh bien je vous partage nos meilleures idées de sortie et de loisirs dans un instant sur votre radio ici Périgord, et ce sera juste après Images que voici avec Corps à Corps.

0: 20h sur votre radio ici Périgord. C'était Image avec Corps à Corps.
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0: Votre radio ici Périgord regorge de bons plans. Aujourd'hui, on préserve son summer body et on se remet au sport. On commence avec un forum des associations pour trouver votre nouveau club. Ce samedi 12 septembre, les associations et les clubs sportifs de Montignac-Lascaux vous donnent rendez-vous à la plaine des sports de Bleufond de 14h à 18h. Vous pourrez vous initier à une multitude de sports et même participer à une course d'orientation. Pour passer l'année les pieds dans l'eau sans quitter la Dordogne, le club Périgueux Plongée Sous-Marine est là pour vous. Venez découvrir la discipline à l'occasion d'un baptême gratuit à la piscine Bertrand de Born tous les vendredis de septembre à partir de 19h45. Et pour finir, l'association Ors Ethic Harmony, située à Brantôme, vous invite à vous mettre en selle à l'occasion de leur journée portes ouvertes le dimanche 20 septembre.
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0: Et tous les jours sur votre radio ici, Périgord, on met aussi en avant les initiatives venues d'ailleurs. Prendre le bus, le tram ou le métro sans sortir son portefeuille, et si c'était l'avenir des transports publics. Depuis la rentrée, une grande ville française a franchi une nouvelle étape en proposant la gratuité et à une partie de ses habitants. Une mesure qui séduit, mais qui pose aussi de nombreuses questions. Romain Barneau vous explique tout ceci dans quelques instants.
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0: Ils ont inventé le parler-chanter bien avant que ce soit la mode, un titre culte des personnages en couleur. Voici Chagrin d'amour.

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0: Et ce matin, sur votre radio Ici Périgord, nous ouvrons les portes d'une maison qui fait rayonner la gastronomie périgourdine bien au-delà de notre territoire. Vincent Arnaud et Yann Mazurel sont nos invités pour évoquer le nouveau chapitre de la Tour des Vents. Messieurs, est-ce que ça vous arrive de prendre les transports en commun?
3: Oui. Le train.
0: À Trémola.
3: À Trémola, dans notre belle gare de Trémola.
0: Exact. Et vous, Yann?
4: Ça m'arrive, je dois avouer que c'est assez rare, mais le train aussi, en effet, pour aller à Bordeaux, voilà.
0: Et vous qui nous écoutez, prenez-vous souvent les transports en commun dans notre département? Et savez-vous combien ils vous coûtent chaque année? Il y a une ville en France où depuis la rentrée, pour une partie de la population, le calcul est très simple. Ça ne coûte rien. Une mesure qui relance le débat sur la gratuité des transports et surtout sur la possibilité ou non de l'étendre à tous. Robin Bernot est avec nous et nous en parle.
5: Dans les Alpes-Maritimes, plus précisément à Nice, les transports en commun sont désormais gratuits pour les plus de 65 ans.
6: D'un côté, c'est bien, mais est-ce que c'est pas discriminatoire pour d'autres personnes?
5: Depuis le début du mois de septembre, les Niçois de 65 ans et plus n'ont donc plus à payer leur abonnement aux transports en commun. Il leur suffit de demander la carte gratuité, une mesure qui semble déjà rencontrer un certain succès, comme l'explique Bertrand Gassiglia, le président de Ligne d'Azur, joint par Sébastien Germain.
7: On avait la semaine dernière 20 000 personnes de plus de 65 ans qui ont pris la carte gratuité. Je pense que les chiffres qu'on aura dans quelques jours vont encore monter une progression très importante. Ce qui est intéressant à souligner, c'est que sur ces 20 000 personnes, 10 000 étaient déjà abonnés à Ligne d'Azur, mais 10 000 n'avaient pas d'abonnement à Ligne d'Azur, donc ce sont des gens nouveaux qui vont utiliser les transports en commun. Et ça, c'est aussi le but qui était recherché.
5: Alors ici, à Nice, la gratuité des transports en commun, ça marche. Mais vous, tiens, qu'en pensez-vous? J'en ai discuté avec Chloé et Joséphine.
8: Bah, c'est bien dans le sens où, oui, du coup, ça permet d'être gratuit pour des personnes âgées qui n'ont pas forcément les moyens ou même une bonne retraite. Mais un peu discriminatoire pour les jeunes qui n'ont peut-être pas aussi les moyens de payer des transports en commun ou quoi que ce soit. Ça peut vite faire partie du budget financier du mois. Il faut penser aussi au budget. Si tout le monde peut avoir le transport gratuit, c'est super bien. Comment on finance?
5: Ouais, Joséphine a raison, il faut faire attention au terme gratuit. En effet, si on ne paie rien en montant dans le bus ou le tram, il faut tout de même financer ses transports et bien souvent, cela passe par les impôts. La gratuité des transports en commun existe déjà dans plusieurs villes françaises comme Montpellier, Dunkerque, Niort ou encore Libourne. Mais si on élargit un petit peu notre regard, comment ça se passe ailleurs dans le monde? Pour le savoir, j'ai rencontré Océane, elle est québécoise.
9: Au Québec, il n'y a pas énormément de personnes âgées justement qui prennent les transports en commun, donc possiblement peut-être d'avoir cette option-là, ça les enlèverait de la route et donc peut-être un stress de moins.
5: Oui, parce que finalement, enlever une dépense qui peut représenter plusieurs centaines d'euros par an pour nos aînés, c'est aussi leur redonner un peu de pouvoir d'achat tout en leur permettant de continuer à se déplacer et à garder du lien grâce aux transports en commun.
0: Merci Robin Bernot. Alors Vincent et Yann, qu'est-ce que vous pensez de cette initiative?
3: Je pense que c'est compliqué un peu. Moi, je suis partisan d'une des parties de la devise de France, c'est égalité. Donc ça me choque un peu. Après, quand ils ont fait ça, qu'est-ce qu'ils ont voulu mettre en place? Est-ce que c'était un besoin de locomotion pour certaines personnes? Je sais pas quoi. C'est ça qu'il faudrait creuser. Et après, à un moment, il y a forcément un coût.
0: Yann?
4: Je suis entièrement d'accord avec Vincent. C'est-à-dire que, voilà. Il y a aussi des jeunes qui sont aussi dans la précarité. Donc, je pense que c'est aussi important de penser à eux et voilà.
0: Votre restaurant, Yann, est situé à Montbazillac, le vôtre, Vincent, à Trémola. Est-ce que vous constatez, justement, avec la hausse du prix de carburant, est-ce que ça peut aussi influencer la fréquentation des établissements ou pas?
3: Peut-être un petit peu, mais après, on a toujours ici en Périgord, on s'est toujours déplacé en véhicule parce que c'est vrai que c'est une vraie galère, on n'a pas le choix. Et le département est fait comme ça. Ça nous protège aussi quelque part, heureusement.
0: Et ça fait son charme. Comme chaque matin, Vincent, dans cette émission, un coup de cœur. C'est vous qui avez choisi le coup de cœur. Vous ne dites pas surtout qui est-ce. On va le découvrir, le temps d'écouter Francis Cabrel. Voici « Je l'aime à mourir ».

0: Je l'aime à mourir, c'était Francis Cabrel.
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0: Votre rendez-vous qui met en avant nos fiertés lesquelles, où ce matin on parle de la Tour des Vents à Montbazillac avec un nouveau chef, Yann Mazurel, et son gérant qui est avec nous, Vincent Arnoux. Vincent Arnoux, à 10h46, c'est le moment de retrouver votre coup de cœur. Alors moi j'étais persuadée, Vincent, que votre coup de cœur aurait été votre épouse Estelle. Je sais qu'elle nous écoute, mais non, vous ne l'avez pas choisie. Mais que se passe-t-il?
12: Ah non, c'est pas elle. Bon, mon coup de cœur ce matin, c'est Patrick et Julien Montfort, qui sont deux amis et deux fervents défenseurs du vin et de la gastronomie en Périgord.
0: Julien Montfort est avec nous. Bonjour Julien.
13: Oui, bonjour Marie-Dominique.
0: Julien, vous êtes à la tête donc de l'enseigne Julien de Savignac. Vous êtes héritier d'une aventure familiale lancée en 1983 par votre papa au Bugue. Aujourd'hui, vos boutiques proposent aussi bien des vins accessibles à tous que des bouteilles d'exception. Selon vous, c'est quoi le secret de cette réussite, de cette maison ?
13: Alors, le secret de la réussite, c'est sûrement des gens comme Vincent, en particulier. J'aurais été d'accord de sélectionner Estelle, hein, comme coup de cœur, mais parce que des chefs comme Vincent nous font confiance depuis plus de 40 ans pour travailler avec eux leur carte des vins et en particulier sur les vins de Bergerac où on a nous-mêmes une propriété et on a aujourd'hui la chance d'avoir en Dordogne beaucoup de restaurants de qualité, beaucoup de chefs de qualité et en plus on peut les accompagner avec avec des grands vins sur la région de Bergerac.
0: Julien, nous sommes en pleine vendange, sécheresse, canicule, arrachage. La vendange, 2026 recule à un niveau historiquement bas, le plus faible paraît-il depuis 1957. Selon le service des statistiques du ministère de l'Agriculture, la production viticole devrait tomber à moins de 34 millions d'hectolitres cette année, soit une baisse de 6% par rapport à la faible récolte déjà de 2025. En tant que négociant et représentant justement de nombreux vignerons, quelles conséquences cela pourrait avoir pour les producteurs et les consommateurs? Est-ce qu'il y aurait une conséquence à ça ou pas?
13: Alors, vous avez beaucoup de chiffres. Les vendanges à Bergerac, elles ne sont pas encore terminées.
0: Oui, on est en plein dedans.
13: On est en plein dedans. Oui, il y aura une vendange assez faible en quantité, mais le milieu agricole sait rebondir. Et ce qui est fabuleux, c'est qu'on aura certainement une très belle qualité de vendange. Donc avec de jolis vins à l'issue de celle-ci. Maintenant, les conséquences, ça fait déjà plusieurs années que l'on a des vendanges de quantité plus faible.
0: Ouais.
13: Donc on est déjà en train de changer, soit de produire de nouveaux vins, soit d'apporter des vins de qualité un petit peu différente. Pour ce qui concerne la région de Bergerac, on ne peut que souhaiter de continuer. On est un vignoble, on est un grand vignoble par sa qualité, on est un petit peu... On pêche un peu de connaissances au niveau quand on sort de la région. Et comme on a des vins d'excellent rapport qualité-prix, il faut aller de l'avant en pensant que les gens vont se retourner encore plus vers nos vins.
0: Merci beaucoup Julien Montfort d'avoir été avec nous. Julien de Savignac, une entreprise familiale qui a su grandir sans perdre son âme tout en faisant rayonner bien sûr les vins et les producteurs de notre territoire. Merci Julien, et à bientôt.
13: Merci beaucoup à tous les deux. Vincent, merci. Je t'embrasserai la prochaine fois.
0: Et on embrasse Estelle. Merci Julien. Allez, dans quelques instants, on retrouve nos invités, le gérant et le chef de la Tour des Vents à Montbazy, qui tourne une nouvelle page. On les retrouve juste après One Republic. Voici Runaway.

0: Runaway, c'était One Republic.
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0: Et ce matin, dans Ici, ça marche en Périgord, nous avons découvert qu'un changement de chef n'est jamais un simple remplacement. C'est une transmission, c'est une rencontre entre une histoire et une nouvelle vision. Et c'est tout l'enjeu de cette nouvelle étape pour la Tour des Vents, ce restaurant étoilé à Montbazillac. Yann Mazurel, vous en êtes le chef. Quels sont vos projets, justement, à la Tour des Vents?
2: Alors les projets, c'est de, sur les grandes lignes, de redorer un peu les lettres de noblesse de cet établissement emblématique du Périgord et du Bergeracois, en proposant une cuisine. Voilà, je suis dans la réflexion constante, vu que je viens tout juste d'arriver, de proposer une cuisine déjà gastronomique à la Tour des Vents, résolument moderne, en travaillant sur le produit, en travaillant sur les sauces, en travaillant sur ma cuisine, elle se simplifie, si j'ose dire, de plus en plus, mais en ayant des goûts assez percutants, en travaillant que les sauces soient percutantes, que une juste cuisson, une garniture, ne pas trop en mettre dans l'assiette.
0: Restaurant ouvert du mercredi midi et soir jusqu'au samedi et le dimanche midi. Vincent, pour clore cette émission, cette Tour des Vents, une institution étoilée, doit évoluer tout en restant fidèle à son ADN. Si l'on se retrouve ici dans 5 ans, qu'aimeriez-vous que les clients disent de la Tour des Vents et de cette nouvelle aventure?
3: J'espère qu'ils diront un peu qu'ils ont partagé un très bon moment et comme disait notre prédécesseur, M. Giraudet, le disait, on est marchand de bonheur. Et c'est vrai que ce qu'on attend quand les gens viennent dans un restaurant, c'est de nous dire on a passé un très bon moment, on a oublié tous nos soucis, on est heureux et tout va bien. C'est ça la vie.
0: Merci à tous les deux, Yann Mazurel, Vincent Arnoux, d'avoir été nos invités dans Ici, ça marche. C'est une nouvelle preuve qu'ici, en Dordogne, les bonnes idées, les passions et les savoir-faire trouvent leur public parce que ici, bah, ça marche en Périgord. Allez, à suivre le retour de Monsieur Patate, Sébastien Miro vous retrouve pour votre jeu le 24 Patate et ce sera juste après Véronique Sanson que voici sur votre radio Ici Périgord.

0: cette émission. C'était Véronique Sanson. Rien que de l'eau. Lui, il ne vous propose pas de l'eau, mais bien des patates, Sébastien Miron.
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1: 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Il est 11h. Les infos, Marie-Astrid Guégan.
3: Les sangliers sont partout à Trélissac, dans l'agglo de Périgueux. Les jardins de certains habitants sont envahis. La mairie a décidé de rajouter des pièges, notamment un filet comme une sorte de grand enclos pour coincer plusieurs cochons sauvages en même temps. Une dizaine ont été piégés et tués depuis son installation il y a un mois. Des fentes de la largeur de la main dans une allée en bitume, des fissures dans le carrelage. La sécheresse a laissé des traces sur des maisons en Dordogne, notamment à Bougnac, au sud de Bergerac. La météo très sèche de cet été fait bouger le sol argileux et créer des dégâts sur les maisons au-dessus. La mairie de Bougnac demande aux habitants touchés de se signaler pour pouvoir demander la reconnaissance de l'état de catastrophe naturelle. Le personnel de vie scolaire du collège de Saint-Cyprien, le collège Jean Ladignac, en est à son troisième jour de grève. Plusieurs syndicats dénoncent la suppression d'un demi-poste de surveillant. La CPE de ce collège est déléguée CGT dit ce matin sur ICI Périgord que ça empêche de surveiller tous les espaces de l'établissement. Le rectorat répond que la répartition des postes répond au principe fondamental d'équité territoriale entre l'ensemble des établissements du département. Vous les avez peut-être aperçus hier dans le ciel du Bergeracois, des hélicoptères australiens ont été testés pour lutter contre les incendies en Dordogne. Deux hélicoptères qui ont participer à la lutte contre les incendies en France se sont posés sur l'aéroport de Bergerac. Les pompiers périgourdins ont pu faire des exercices de largage dans le sud du Bergeracois avec leurs collègues australiens. Les billets sont en vente pour les deux premiers matchs à domicile du Boulazac Basket Dordogne BBD Roanne le 26 septembre et la réception de Bourg-en-Bresse le 10 octobre. 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
3: Du soleil aujourd'hui. On a eu un peu froid ce matin, mais ça va augmenter cet après-midi.
1: Oui, et puis la météo, elle est vraiment simple à donner. Il fait beau avec un soleil de plus en plus généreux cet après-midi et des températures maximales qui n'excéderont pas les 26 degrés. On en profite du ciel bleu, du soleil et des températures, je vais y arriver, très agréable. Excellente journée, écoute d'ici Périgord. Retour de l'info à midi avec vous, Marie-Astrid.
0: À tout à l'heure.
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0: suivre pour la musique, Elvis Presley, Shakira, Françoise Hardy, Florent Pagny et Edwin Collins, entre autres.
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0: Le cerveau est un muscle, paraît-il. Alors quand je vois le prochain candidat arriver, je vois surtout une belle collection de claquages intellectuels. Bonjour Grégory.
3: Bonjour.
0: De Marsac sur l'île, Grégory.
3: Oui, et, tout à fait, c'est ça.
0: Et qu'est-ce que c'est? Qu'est-ce que j'apprends? Vous avez arrêté le sport et ce serait l'occasion de le reprendre?
3: Exactement, exactement ça. J'ai arrêté le sport et ça me permettrait de m'y remettre.
0: Ouais, en plus c'est une très belle salle vraiment motivante. Et comme dit, et c'est prouvé par la science, faire du sport avec les autres, c'est une source de motivation supplémentaire. Et on en a besoin, hein, pour se mettre un coup de pied au... Vous voyez ce que je veux
3: exactement.
0: Dire. Bon, très exactement. Bien. Trois questions de culture générale pour vous. Je vous donne un petit indice à chaque fois. Vous avez 24 patates. C'est votre dotation de départ et vous allez miser vos patates pour additionner en cas de bonne réponse ou les soustraire si c'est une mauvaise réponse. Est-ce que vous êtes prêt, Grégory ?
3: Oui, je suis prêt.
0: Voici la première question et le premier indice. Citation. Combien de patates ?
3: On va dire 10 patates.
0: 10, c'est bien noté et c'est parti. Concentrez-vous. Quelle écrivaine et philosophe a écrit « On ne naît pas femme, on le devient » ? Trois propositions. Marguerite Duras, Simone Veil ou Simone de Beauvoir.
3: Simone de Beauvoir.
0: « On ne naît pas femme, on le devient » est une citation de... Simone de Beauvoir, bravo. Félicitations Grégory. 34 patates. Deuxième question, deuxième indice. Les envahisseurs. Combien sur les 34 ?
3: On va dire... Allez, 20 patates.
0: 20, c'est bien. Un challenger. Ils sont partout. La commune de Trélissac multiplie les pièges pour lutter contre l'invasion de sangliers, rat ou pigeon ?
3: Sanglier.
0: C'est bien. Vous avez écouté les infos d'ici Périgord et c'est une bonne
3: exactement.
0: Réponse. Les sangliers. 20 patates de plus, ce qui nous fait un total de 54 patates. Allez, allez, allez, mon champion, on continue. Troisième et dernière question avec l'indice. Ce matin, un lapin. Alors ?
3: A tué un chasseur.
0: Oui, non, ben oui, ça c'est l'indice, mon cher Grégory. Combien de patates sur les 54 ?
3: On va dire, allez, 20 patates.
0: 20 patates. Attention, soyez attentifs. Et à la maison, vous jouez aussi pour vous entraîner. Comment appelle-t-on l'élevage des lapins de ferme ? Trois propositions. L'apiculture, la cuniculture ou la sériciculture ? Vite.
3: Le dernier.
0: Sériciculture. Merci de me faire répéter ce nom imprononçable. Non, c'est la cuniculture, Grégory. Ah. Ouais.
3: Dommage.
0: L'avantage quand on donne des mauvaises réponses dans les jeux, c'est qu'après on s'en souvient toute sa vie.
3: Ouais,
0: l'élevage des lapins de ferme, c'est la cuniculture, Grégory. Bon, bah écoutez, c'est pas mal. 34 patates, franchement, c'est bien. Ça peut le faire. Ça peut le faire, ça peut passer. Restez bien près de votre téléphone. On vous rappellera peut-être aux alentours de 11h50 pour vous annoncer peut-être une bonne nouvelle. Salut Grégory.
3: Merci, merci, bonne journée à vous, au revoir.
0: Si comme Grégory vous voulez jouer avec moi, avec nous, 05 53 53 82 82.

0: A Girl Like You, c'était Edwyn Collins sur Ici Périgord. 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Mais attention au claquage ou au chaos, avec une belle tête à Toto. 05 53 53 82 82. Allez, on joue, on apprend et on s'amuse ensemble. Allez, allez, on se retrouve juste après Florent Pagny.
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0: Le braquage des sentiments, c'est le tout nouveau titre de Florent Pagny sur Ici Périgord.
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0: On a plaisir à réécouter des chansons que l'on a vraiment plus l'habitude d'entendre. Et ben là, c'était Tamalou avec Françoise Hardy sur Ici Périgord, qui est aussi la radio de vos sorties locales.
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0: Échanger, partager, s'informer, c'est ce que vous propose la fête de l'automne et de l'environnement organisée par l'association Allège à Brantôme qui se tiendra ce samedi. Nicole Labussière, présidente de l'association Allège, vous présente cet événement.
2: Fête de l'automne, ça se déroule de 10h à 18h. C'est à la fois une vente de plants vivaces essentiellement. Il y a aussi la visite libre du jardin, de nombreux artisans et associations qui ont trait tous à l'environnement, à la nature. Ils sont au moins une vingtaine. Buvette, restauration rapide bien sûr, et un orchestre Keboom à 14h.
0: L'entrée, elle est libre et ça se déroule à l'association Allège au 36 chemin du Vergalant à Brantôme.
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0: 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Vous savez, bon, pas très confortable la position. 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

0: verrez, c'était Cookie Dingler sur Ici Périgord.
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0: Et une femme qui va tenter de remporter cet abonnement à la salle On Air de Trélissac. Très beau cadeau d'une valeur de 1160 €. Elle a appelé le 05 53 53 82 82. Elle a bien fait puisqu'elle joue avec moi. Bonjour Émilie.
3: Bonjour Monsieur Patate.
0: Vous nous appelez d'où Émilie ?
3: Chancelade.
0: Chancelade, très bien. Alors, tout est dans la formulation de votre intitulé. Émilie essaie de s'entretenir en faisant du vélo. Tout est dans le essai, Émilie. Eh bien, vous allez voir. Moi, je vais vous y mettre au vélo et vous n'allez pas juste essayer. Vous allez transpirer.
3: J'essaie quand j'ai le temps, parce que vous savez, quand on est maman de 3 enfants, qu'on a du travail, qu'on a plein de choses à faire. Donc, j'essaye. Bon. J'essaye, quand il fait beau, de faire un petit peu de vélo, et puis j'aime bien être à l'air libre.
0: Même un tout petit peu, un quart d'heure, 30 minutes de sport par jour, le bénéfice est immense. Bon, pour remporter ce beau cadeau, Émilie, il va falloir répondre à mes 3 questions de culture générale. Je vous offre 24 patates pour bien vous lester sur le vélo.
3: Merci.
0: Et je vais exiger de vous qu'il y en ait beaucoup plus, donc un lestage encore plus important. Bonne chance, Émilie. Voici la première question avec le premier indice. Combien de patates sur les 24?
3: 10.
0: Allez, on se concentre. Quelle commune de Dordogne est célèbre pour ses forges anciennes, son abbaye cistercienne, et pour avoir donné son nom à une célèbre race de vaches locales?
3: Oulala. Je pensais à Ifourniac, mais pour l'abbaye, non.
0: Non, c'est une chute à vélo, là, Émilie.
3: Ah,
0: c'est faux. Eh ben non, c'est Cadouin. Alors du coup, on va mettre des roulettes sur votre vélo, Émilie, d'accord? Derrière.
3: Vous m'avez dit la race locale?
0: Oui, une célèbre race de vaches locales.
3: Elle s'appelle la vache Cadouin?
0: Cadouin.
3: Ah, voilà. Je ne connaissais pas.
0: Eh ben voilà.
3: D'accord. Ouais.
0: Très bien.
3: Bon, j'ai bien fait de mettre que 10 patates.
0: Vous savez, les vaches qui vous regardent quand vous passez à vélo, qui vous disent « Allez, Émilie, courage !» Eh ben voilà.
3: Bon, il faudrait que je vous regarde la prochaine fois que je ferai du vélo.
0: Elles sont sympas, les vaches.
3: Il y a des vaches Cadouin.
0: 14 patates, Émilie. 14, on se ressaisit, on remonte à vélo.
3: Monsieur Patate, quel est le score à battre?
0: 34.
3: D'accord, 34. Okay. Bon,
0: il vous manque 25, puisqu'il faut faire plus que 34, il faut au moins faire 35.
3: Alors, donc 21.
0: C'est ça.
3: Je me dis 25, mais c'est 21 en fait.
0: Oh là là, Émilie, très bien, vous le prenez sur ce ton, parfait. Allez, deuxième question, l'indice c'est chambre. Combien sur les 14 qu'il vous reste?
3: Chambre.
0: Ouais, chambre. Une chambre.
3: Oh là là, mais c'est dur.
0: Ouais, c'est dur. Qu'est-ce que vous croyez, le cadeau est beau, hein?
3: Chambre, et j'ai 14 patates.
0: Mm-hmm.
3: Ah bah, il faut que je tente le tout pour le tout, hein. Je vais mettre 14.
0: Allez, c'est parti. Vous y connaissez bien en institution française, politique, tout ça?
3: Oh là là,
0: ça commence fort. Allez. Voici la question. Quelle est la chambre haute de la République française? Le Parlement, le Sénat ou la Cour des comptes?
3: Le Sénat.
0: C'est une très bonne réponse. Bravo. Oui. C'est effectivement le Sénat qui est la chambre haute de notre République française et de nos institutions. 28 patates, le score à battre 34, il faut 35. Du coup, madame la professeure de maths, il vous manque combien de patates?
3: 28 pour 35, 7.
0: Oh, qu'est-ce qu'elle est forte! Elle est meilleure en maths qu'en vélo, apparemment. Allez, troisième.
3: Mais bon, de toute façon, il faut que, enfin, quoi qu'il en soit, il faut que je fasse le tout pour le tout. Hein.
0: Donc, oui, évidemment.
3: 24 patates.
0: Allez, c'est pas. Non, vous avez 28, Émilie. Donc 28.
3: Alors,
0: 28. Vous avez 28, vous faites le tout pour le tout.
3: 28, oui. Par contre, attendez, mais c'est quoi la thématique?
0: Bah, attendez, mais. C'est incroyable.
3: Avant que je mise, il faut que je le
0: Oui, bah bon, c'est jeune, mais c'est perdu de toute façon.
3: C'est quoi?
0: Non. Jeune, comme un jeune.
3: Jeune?
0: Ouais, jeune.
3: D'accord. Bon, bah, allez, tout pour le tout.
0: Ah oui, bien sûr. Allez, c'est parti. Lequel de ces célèbres monuments est le plus récent entre la Tour Eiffel, la Maison Blanche ou Big Ben?
3: La Tour Eiffel.
0: C'est une bonne réponse.
3: Non.
0: Si, c'est une bonne réponse.
3: Non.
0: Ben si, ça nous fait 56 patates. Émilie, vous êtes la championne. Félicitations, bravo.
3: Ah, mais j'ai dit au hasard.
0: Eh ben oui, mais c'est ça, c'est la chance des gens qui font du vélo. Ça fait 56 patates et ça fait de vous la championne, Émilie. Toutes mes félicitations. Ah ouais, vraiment. Brillante,
3: ah,
0: Émilie.
3: Alors,
0: bah,
3: j'y croyais pas.
0: Bah si, mince, parce que maintenant elle s'y voit à la salle de sport. Elle n'avait pas envie, Émilie. C'est gentil, elle voulait juste jouer avec moi. Bon, allez, mais vous allez vous faire détrôner, hein. Pas d'inquiétude, parce que le prochain ou la prochaine candidate va régler votre compte, Émilie.
3: D'accord.
0: Allez, bon, maintenant.
3: Je croise les doigts pour que non.
0: Je vous le souhaite. Je vais vous mettre au sport, moi, Émilie. Merci d'avoir joué avec nous. Et bravo.
3: Merci à vous.
0: Peut-être à tout à l'heure. 05 53 53 82 82 pour détrôner Émilie qui ne veut pas faire du sport. Bah, ça, c'est un comble, hein, des candidats qui ne veulent pas gagner. Moi, j'ai jamais vu ça dans ma vie. 05 53 53 82 82 à la clé. C'est un super beau cadeau. Un abonnement d'un an pour la salle Honneur à Trélissac d'une valeur de 1160 euros. On ne passe pas à côté d'une aussi belle

0: Daïdaï, Shakira et Burna Boy sur Ici Périgord.
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0: Et qui c'est qui va faire Daïdaï, Aïdaïdaï, Aïdaïdaï à la salle de sport? C'est Fabienne. Bonjour Fabienne.
3: Bonjour, bah écoutez, on va essayer. Hein.
0: De chance, Vinel, Fabienne. Elle a commencé à faire du sport. Après notre précédente candidate Émilie qui essaye de faire du vélo, vous commencez à faire du sport.
3: Oui, mais, normal. Hein.
0: Mais quel sport, Fabienne, du coup?
3: Moi, je fais un peu de danse et un peu d'autres gym également, mais c'est par électrostimulation, donc c'est différent. Ça ne demande pas beaucoup d'efforts.
0: Okay.
3: Mais ça coûte cher, alors c'est qu'un contrat de 6 mois, donc ça ne va pas durer éternellement. mais là, oui, c'est différent si j'ai d'autres... Enfin, à voir, voilà.
0: La fin est déjà programmée pour Fabienne, c'est formidable. On va rappeler quand même, je le précise, parce que dans l'inconscient collectif, dire un abonnement dans une salle de sport, musculation, tout de suite, ça fait peur, on a l'impression que ce n'est pas pour soi. Les choses ont vraiment changé. Les salles aujourd'hui sont très modernes, très accueillantes, avec des machines qui vous accompagnent, des coachs qui vous accompagnent. Et on parle de renforcement musculaire, on parle d'entretien, de se faire du bien. Et la musculation, quand on a 40, 50, 60 ans, 70 et même plus, c'est excellent pour la santé générale et pour le bien-être. Donc si vous ne vous sentez pas forcément concerné par ce cadeau, eh bien détrompez-vous. C'est un beau cadeau et pour tous les âges, en fait, on va en salle aujourd'hui, vous verrez, moi j'y vais, il y a tous les âges, tous les sexes, tous les formats, on va déjà dire les formats physiques. Mais en tout cas, voilà, ce sont des lieux inclusifs où vous serez très bien accueillis, accompagnés et qui vous feront du bien. Voilà pour la précision et voilà pourquoi il faut appeler le 05 53 53 82 82. Fabienne, à nous deux, 24 patates, 3 questions de culture générale, est-ce que vous êtes prête?
3: Voilà, on y va.
0: Premier indice, bâbord, tribord. Combien de patates sur vos 24?
3: 6 pour le moment.
0: 6. Petit jeu. Quelle est la part de la population mondiale qui écrit avec la main gauche? 5, 10 ou 15%?
3: 5%?
0: 5?
3: 15, pardon.
0: 15. Non, c'est un petit peu moins, c'est 10% qui écrivent de la main gauche. Vous avez bien fait de miser des toutes petites patates. On est retombé à 18. 18, c'est bien. Deuxième indice, montagne. Combien sur les 18?
3: La moitié, 9.
0: C'est parti. Comment appelle-t-on un amas de neige formé par l'action du vent? Est-ce que c'est une congère, un névé ou un glacier?
3: On va répéter, s'il te plaît, congère.
0: Congère, névé ou glacier?
3: Névé?
0: Non, c'est une congère.
3: Non. Ah ouais, c'est pas évident.
0: C'est pas évident. Voilà, 9 patates. Allez, on joue pour le plaisir. Combien de patates sur les 9, sachant que l'indice, c'est calcaire?
3: Bah,
0: les 9, allez Fabienne, les 9.
3: 9
0: oui, il me la faut ma tête à Toto aujourd'hui, je ne l'ai pas eu encore. Voici la question. Quel nom porte le célèbre plateau calcaire de la vallée de la Vézère qui abrite une forte concentration de gisements et de grottes préhistoriques majeures? S'agit-il du plateau de Logerie, de Buzz ou de Lascaux? Le plateau calcaire Logerie, Buzz ou Lascaux?
3: Logerie.
0: C'est une très bonne réponse. Bravo Fabienne. L'honneur est sauf. 18 patates.
3: Bon, c'est énorme.
0: C'est pas tout de suite l'abonnement pour la salle de sport.
3: Tant pis.
0: Mais j'aurai plaisir à rejouer avec vous très prochainement. Je vous embrasse très fort. Salut, salut, salut. Et pour la musique, celle que vous aimez, à suivre, Alphaville, Elvis Presley et tout de suite, c'est Eddie Mitchell.

0: La fille du motel avec Eddie Mitchell et la fille à vélo qui a remporté aujourd'hui les 24 patates. Eh bien, c'est Émilie de Périgueux. Première fois dans ma vie d'animateur que je vois une candidate devenir la championne et qui ne veut pas gagner. C'est quand même extraordinaire. Avec 56 patates, Émilie va descendre de son vélo et rejoindre peut-être vendredi, grâce au grand tirage, la salle en air à Trélissac, grâce à cet abonnement qu'ici Périgord vous offre jusqu'à demain vendredi. Bravo à vous Émilie, désolé Grégory, désolé Fabienne, merci d'avoir joué avec nous. Et vous pouvez retenter votre chance très très vite et peut-être même dès demain. Allez, si on est sympa. Grégory, si vous m'entendez, si vous voulez rappeler demain, un petit passe-droit, puisqu'Émilie ne veut pas son abonnement, peut-être que vous serez notre nouveau champion. Qui sait ? En tout cas, je vous embrasse tous et merci d'avoir joué avec nous. On va se quitter en musique, notamment avec Alphaville et Elvis Presley juste après ça.
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0: Et voilà, les 24 patates, c'est fini pour aujourd'hui. Rendez-vous à 11h demain pour les dernières chances pour remporter cet abonnement dans la salle de sport en air à Trélissac. C'était Forever Young avec Alphaville.
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0: 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Il est midi. Le journal Marie-Astrid Guégan.
2: Des maisons fissurées par la sécheresse. À Bougnagues, au sud de Bergerac, l'été très sec a fait bouger les sols argileux. Ça a craquelé certains murs. Sur 350 maisons dans le village, 25 propriétaires inquiets se sont déjà signalés à la mairie. Justine Leblond.
3: Hier ou avant-hier, c'était là.
4: Dans leur véranda, face aux fissures qui s'étalent sur le carrelage, Michel et René n'en reviennent pas.
3: C'est la première année, j'avais même pas vu que ça s'était prolongé jusque-là.
4: Même sur leur allée en bitume qui mène à la maison, là aussi, de grosses fissures apparues au mois d'août.
5: On a des fentes aujourd'hui qui font la largeur de la main. On peut pas contrôler. Ouais.
4: Même constat chez cette habitante, sur les murs, au plafond. Elle avait déjà eu des fissures dans sa maison, mais jamais aussi grandes.
6: C'est des murs anciens qui sont très épais. Il y a eu de nouvelles fissures qui sont arrivées cet été. Donc avec la sécheresse. Ça m'inquiète parce qu'à l'avenir, si les températures, la sécheresse et la canicule persistent, ça va être plus inquiétant. Je viens de redéposer un dossier à la mairie.
4: Le maire, Georges Bassy, en a déjà réceptionné 25. Ça lui permet d'appuyer la demande de reconnaissance de l'état de catastrophe naturelle auprès de l'État.
7: Elle va permettre aux personnes concernées par cette sinistralité de pouvoir bénéficier de la garantie au niveau de leur assurance de reprise et de réparation de la structure de la maison qui a été impactée par ce phénomène sur le bâtiment concerné.
4: La seule fois où la commune a été reconnue en état de catastrophe naturelle, c'était en 2003, lors de la dernière canicule historique.
2: Et la commune de Bougnagues n'est pas la seule concernée en Dordogne. Un assureur que nous avons contacté raconte avoir reçu plus d'appels liés à des fissures depuis fin août. Les sangliers ont envahi la ville de Trélissac, jusqu'au jardin, aux piscines de certains habitants. La mairie a rajouté des pièges. Cet été, un filet notamment installé il y a un mois. C'est une sorte de grand enclos pour coincer plusieurs cochons en même temps. Une dizaine ont été piégés et tués depuis son installation il y a donc un mois. Les travaux sur la rampe un sol seront complètement finis dans un mois. Le vice-président de l'agglomération de Périgueux en charge des travaux, Laurent Motion, l'a dit ce matin sur ICI Périgord. Il reste une étape importante sur cette route qui permet de sortir de Périgueux. Le goudronnage du rond-point, ça sera fait la semaine prochaine entre le 14 et le 16 septembre, de nuit. Une circulation alternée sera mise en place. Troisième jour de grève au collège de Saint-Cyprien. Le personnel de la vie scolaire est en grève. Plusieurs syndicats dénoncent la suppression d'un demi-poste de surveillant. La CPE du collège et déléguée CGT dit ce matin sur ICI Périgord qu'avec cette suppression, c'est impossible de surveiller tous les collégiens en même temps. Le rectorat répond que la répartition des postes correspond au principe fondamental d'équité territoriale entre tous les établissements du département.
0: 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Les supporters du Boulazac Basket Dordogne sont très impatients.
2: Oui, ils ont hâte de revoir leur équipe jouer à domicile dans deux semaines. Pour patienter, certains sont venus rencontrer les basketteurs en séance de dédicace hier à l'Intersport de Trélissac. Il y avait Cyril Eliezer Van Roo et les nouveaux Joshua Odudje et Godwin Omenaka. Ils ont signé des autographes à Renault, un abonné qui n'en peut plus d'attendre le retour du championnat.
8: Oui, c'est vrai, c'est long. Et puis bon, ils ont joué, on n'a pas pu les voir, et bon, c'est un peu dommage. On aurait bien aimé voir les matchs qu'ils ont fait déjà, parce que ça aurait déjà donné une note de niveau, une note sur ce qu'ils sont capables de faire et quel potentiel on pourrait avoir. Et donc là, ici, on a hâte un petit peu d'arriver au match, au vrai match, quoi. J'attends de voir justement le recrutement. Là, je vois devant nous, là, il y a quand même un grand gabarit, très grand. C'est bienvenu au basket. Déjà, ça c'est des avantages intéressants. Et oui, ça peut promettre quelque chose de très bien.
2: Le Boulazac Basket Dordogne commence la saison de Betclic Elite avec la réception de Roanne le 26 septembre. La billetterie est ouverte. On vous fera aussi gagner des places sur votre radio ici Périgord. Et puis ce sera de toute façon un match à vivre en direct sur notre antenne.
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4: Il fait beau et plutôt chaud aujourd'hui.
0: Il fait beau et plutôt chaud.
4: Cet après-midi en tout cas.
0: Oui. Température comprise entre 24 et 26 degrés. Et demain, même chose, rebelote avec les mêmes températures. Et voilà pour la météo. Dans un instant, Enora Malagré et toute sa bande. À 13h, le 13h de nos régions avec Nicolas Champion, le secrétaire national du Secours Populaire dans le cadre du lancement de la campagne Pauvreté Précarité 2026. Merci d'être à l'écoute d'ici Périgord et bonjour Enora et toute la bande.
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11: Bonjour à tous, quel bonheur de vous retrouver chaque midi sur votre radio Ici. J'en profite pour faire un gros bisou à toutes les locales partout en France sur le réseau Ici. Et d'ailleurs, la semaine prochaine, sachez-le, nous serons en direct de Montpellier. Voilà, je place ça là. Bienvenue dans votre nouveau rendez-vous. Ici, on parle bon plan, vie quotidienne, arnaque à éviter, santé. Nous sommes là pour vous rendre service parce qu'on vous doit bien ça. C'est le titre de ce nouveau rendez-vous quotidien. Nous sommes ensemble jusqu'à 13h. Je suis Enora Malagré. Voici la très joyeuse bande du jour qui m'accompagne, Aude Razo, Madame Anti-Arnac. Coucou Aude.
4: Coucou, coucou tout le monde.
11: Valère Coréard, le premier de la classe, et ses blonds plans qu'on sent.
12: Salut Enora, bonjour à toutes et tous.
11: Gérald Kierzet, notre médecin chéri. Bonjour Gérald.
13: Bonjour, bonjour tout le monde.
11: Elsa Wolinski, notre rayon de soleil.
14: Bonjour.
11: Bonjour Elsa. Aujourd'hui, nous allons vous donner des conseils très précieux, une émission très réjouissante à propos de vos robots de cuisine. Il y aura aussi, on va parler gestes de premier secours ou comment faire quand on n'a pas de caution pour un appart. Bref, un joli programme pour vous rendre service parce qu'on vous doit bien ça. Et on a un invité supplémentaire, un grand ami, un grand cuisinier, un grand restaurateur, monsieur Abdel Alaoui. Bonjour Abdel.
15: Bonjour à tous, merci de m'accueillir. Et on va parler...
11: Cuisine, forcément.
15: Pas de mécanique. Bah,
13: c'est l'heure, cas, non?
11: Oui, c'est l'heure en plus. Appelez-nous, laissez-nous un vocal au 0810 055 056. Nous sommes là pour vous. Ou alors, laissez-nous des messages vocaux, comme l'a fait aujourd'hui Mélissa.
16: J'ai reçu plusieurs fascicules avec des numéros de plombier, électricien, chauffagiste, etc. Et ma mère affirme mordicus que c'est sans doute une arnaque.
11: Alors, ça c'est pour vous, Aude, hein.
4: C'est une arnaque, je confirme. Maman a toujours raison. Il faut toujours écouter maman, on met tout ça à la poubelle.
11: On va y répondre dans une trentaine de minutes. 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Et on démarre avec vous, chers amis, Valère et Abdel Alaoui, que nous recevons spécialement aujourd'hui pour parler cuisine, ou plutôt robot de cuisine, mon cher Valère. Comment gagner du temps et de l'argent?
17: Oui, parce que si je vous dis Airfryer, Cookeo, Thermomix, Magimix, Ninja...
11: Vous m'avez perdu déjà.
14: Ninja non, moi ça me fait rêver, perso.
17: Mais, non, mais vous connaissez, je pense, autour de la table, et celles et ceux qui nous écoutent, un peu ces noms-là, voire on en a tous un à la maison, non?
14: Oui, moi j'ai Airfryer.
13: Non.
17: Gérald, non, non.
4: Moi j'ai un Moulinex Compagnon.
17: Ah bah, très bien. C'est vieux, ça. Oui, pas c'est de robot à la maison.
11: Je n'ai rien.
17: Et Abdel Alaoui.
11: J'ai mes propres mains, l'artisanat breton, chers amis.
15: Ah oui.
17: Abdel, vous qui êtes un cuistot professionnel.
15: Moi je suis un peu à l'ancienne, j'ai ce qu'on appelle un bas mix. Tu sais, c'est le truc qui mixe les soupes avec un bras, c'est un bras mix quoi.
14: Ah oui, c'est ça, à l'ancienne.
15: Juste à l'ancienne. Et j'ai un petit Cookeo qui traîne. De temps en temps, j'utilise pour remplacer la.
11: Cookeo, Abdel Alaoui.
15: Pour remplacer la cocotte. Tu vois,
11: d'accord,
15: la cocotte.
11: Oui.
15: Tu mets tes légumes, ta viande, et tu fermes. Et au bout d'une heure, ça siffle. Le Cookeo, c'est ça. C'est un peu la cocotte 2.0.
11: D'accord.
15: Tu mets tout dedans. Le Cookeo d'aujourd'hui, t'as un écran tactile et tu choisis ta recette et c'est parti, quoi.
17: En tout cas, la question qu'on s'est posée, c'est entre le prix d'achat, la consommation, l'usage réel, est-ce que ces appareils sont bien rentables? Est-ce que c'est un peu une arnaque marketing, hein, au fond? Est-ce qu'on nous pousse à la surconsommation? C'est 100 euros un airfryer, 1000 euros un Thermomix, un Ninja Foodie, on est autour de 200 euros, donc ça peut quand même piquer. Donc, première question pour vous, Abdel Alaoui, puisque vous êtes un professionnel de la cuisine, on s'en remet à vous aujourd'hui, tous ces robots multifonctions, c'est vraiment utile ou c'est du marketing?
15: Alors, il y a beaucoup de marketing et d'ailleurs, ils sont vendus grâce, on va pas se voiler la face, hein, grâce au réseau, beaucoup. Mm-hmm. Et on a certains sont utiles. Ça dépend du budget qu'on va mettre. Si on commence à mettre entre 500 et 1000 euros comme le Thermomix, on a intérêt d'utiliser en tout cas 3-4 fois par
2: parce
15: semaine.
2: Parce que c'est énorme.
15: Pour que ce soit hyper, rentable. Après, l'air fryer. Moi, j'aime bien parce que.
2: À vos souhaits.
15: Parce que il a cette utilité, en fait, de rendre croustillant les produits sans forcément mettre trop de gras.
2: Donc, tu
15: mets ce que tu veux dedans, un tout petit peu de gras. Et il y a un système un peu.
14: Mais on n'est même pas obligé de mettre du gras.
15: Même pas obligé, quoi. Non, mais si on veut quelque chose de.
2: Non, mais c'est vrai que moi, j'ai mis une tranche de jambon de Bayonne chez une copine, c'est devenu du bacon vraiment hyper croustillant. Non, mais j'ai
15: ça
2: trouvé ça super, ça la sèche.
15: Oui, voilà. Ça la sèche. Et tu peux manger ça comme une chips. Et donc, ouais, moi, si je devais, en tout cas, si je devais utiliser un robot, c'est Air Fryer. Et comme je disais au départ, c'est le Cookeo qui est hyper pratique
2: mais
15: aussi.
2: Mais le Cookeo, c'est cher.
17: Oui, bah je sais pas combien ça coûte là.
15: Ça entre 200 et 500. Ouais, c'est assez cher.
17: Ouais, donc c'est
15: une vraie utilité. Ça remplace la marmite. Alors, moi, je suis pas le bon client parce que je suis chef et je cuisine avec mes couteaux et mes casseroles.
2: Oh là là, regardez le boulard.
17: Alors, ça faisait penser à quelque chose.
2: Qui est un immense restaurateur qui nous fait vraiment le cadeau d'être là aujourd'hui.
17: Abdel Alaoui, on dit souvent qu'il vaut mieux cuisiner des produits bruts de saison. Pour faire des économies, pour être dans une démarche écologique, mais aussi pour avoir des produits de meilleure qualité. Est-ce que ces appareils dont on parle là, ça peut nous faciliter la vie pour justement aller plutôt vers des produits bruts plutôt qu'ultra transformés ?
15: Alors oui, ça facilite la vie parce qu'on va gagner du temps et pendant que vous allez brancher évidemment votre Cookeo, vous pouvez faire autre chose. Si on a des enfants à les devoirs, par exemple des enfants à l'heure du dîner, est-ce que ça motive à utiliser des produits de saison ou bruts oui aussi parce qu'on est assez guidé en fait. Si on regarde un peu les machines d'aujourd'hui, en tout cas les robots d'aujourd'hui, ils ont tous cet écran tactile et il suffit par exemple d'ouvrir son frigo. On a 5-6 ingrédients un peu dans son frigo, on sait pas quoi faire avec. On les rentre un peu dans ces écrans et là le robot comme par magie paf, il te donne
2: une recette
15: tu balances ça dans ton
13: robot. Il y a Abdel Alaoui qui sort comme ça du robot, maladin, et qui nous fait à manger.
14: Alors moi je veux bien Abdel Alaoui à la place que du thermomètre.
2: Elsa Wolinski, pardonnez-moi.
14: Non, je faisais une blague.
2: Une petite blagounette au Drazo.
14: Moi en fait avant d'avoir un robot cuisinier, j'avais jamais fait de soupe toute seule, j'avais jamais fait de purée toute seule et là maintenant je le fais.
15: Il y a une vraie motivation. En tout cas, il y a ce truc de... Alors, faut pas le mettre de côté, le robot. Faut vraiment s'en servir.
17: S'il y a un équipement à avoir absolument à la maison, lequel ou lesquels pour justement reprendre le contrôle de son alimentation sans forcément y passer non plus des heures parce qu'on a souvent des vies occupées.
15: Alors, il y a le Magimix, évidemment, qui va nous servir à mixer si on veut faire une soupe ou juste une compote ou même couper des légumes. On a le air fryer, moi j'aime bien parce que vraiment ce truc.
2: Je vous sens très air fryer, Abdel.
15: Non mais ce truc-là, c'est tout. Pourtant, il n'y a aucun placement produit, c'est juste ce truc.
2: On ouvre le bac.
15: Ça remplace le four, quoi. Et c'est pratique.
2: C'est
15: un tiroir.
2: Très bien pour les enfants.
15: On met sur le plan de travail, on met sur le côté, ça remplace le micro-ondes. Et tu as plusieurs tiroirs et tu mets les produits que tu veux. Et là, tu balances ta recette.
2: Magimix, air fryer. Je retiens ça, je fais une liste. Il y en a forcément des pas très très chers. On va continuer de parler de cuisine avec notre chef Abdel Alaoui et toute la bande dont vous doit bien ça. On va même vous donner une petite liste magique des erreurs à éviter en cuisine. Oh là là, que de bonnes nouvelles. Sinsemilia, je vois apparaître sur mon écran, j'ai 24 ans à nouveau. Oh, c'est merveilleux ça, sur votre radio ici, ça s'appelle Tout le bonheur du monde. Bienvenue.

0: Quelle joie de réentendre ce titre de Cinse Emilia dans On vous doit bien ça sur votre radio ici.
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0: 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Et on parle cuisine aujourd'hui dans On vous doit bien ça, pardon, en ce début d'émission. Nous recevons à cet effet le grand chef Abdel Alaoui qui nous fait le cadeau d'être là. Rebonjour Abdel Alaoui.
2: Bonjour.
0: Vous sortez d'ailleurs un livre dont on parlera après qui s'appelle Couscous Connexion, 50 recettes qui ont du grain. Il faut bien le dire en plus, le couscous ça fait encore partie du top 5, hein, des plats préférés des Français. Ce livre est dingue.
2: Ouais.
0: J'ai si faim. Sachez-le, vraiment. On continue de parler cuisine. Valère Coréard vous questionnait sur les robots Magimix ou autre air fryer, et puis on va vous donner des petits tips aussi pour plus faire trop de bêtises en cuisine.
3: On en fait toutes et tous des bêtises, on ne sait pas très bien comment conserver tel ou tel aliment, on gaspille parfois, on abîme, on utilise mal les équipements et le robot notamment, on en a discuté à la rédaction, on met trop d'aliments dans celui-là, est-ce qu'il faut mettre un couvercle sur la casserole ou pas, bref, on a besoin de vous.
0: Est-ce qu'on met de l'huile d'olive dans les pâtes?
3: Ah ben voilà, première question.
0: Dans l'eau des pâtes.
4: Alors, non mais c'est une super question, et Nora, ça on n'a pas besoin parce que c'est l'eau qui va faire, parce qu'on a l'impression que quand on met de l'huile d'olive ou de l'huile ou un corps gras dans l'eau, quand on va cuire les pâtes, elles vont pas coller entre elles,
0: ouais,
4: et du coup ça va être plus facile. Pas du tout en fait, tu cuis tes pâtes dans de l'eau salée.
0: Il faut bien mettre du sel, voilà.
4: Du sel, ouais, bah, pour les assaisonner un peu. Et après pour pouvoir les détacher qu'elles collent pas entre elles, parce que c'est des féculents, donc ça colle et c'est comme une colle naturelle. Et on va juste mettre de l'eau fraîche dessus et elles vont se détacher. Donc on peut faire une quantité de pâtes, on les met au frais et après on prend à la pince ou une grande cuillère la quantité qu'on veut, on la passe sous l'eau fraîche et là on a des pâtes qui sont séparées. Et on vient les sauter à la poêle si on veut faire des pâtes sautées.
3: Et réécouter l'émission de lundi, parce qu'on a beaucoup parlé des pâtes avec 60 millions de consommateurs.
0: Il y a du cadmium dedans.
3: Il y a du cadmium dans un certain nombre de pâtes.
5: Dans quelle pâte il faut prendre,
3: exactement.
5: Si vous nous écoutez.
3: Abdel, côté cuisson, est-ce qu'on fait souvent des erreurs qui, vous, en tant que chef, vous dites, mais c'est pas possible de faire ça, faut arrêter?
4: On fait des erreurs parce que typiquement, si on prend quand on fait une recette, moi j'ai tendance, le dimanche par exemple, je fais mes courses. On a de la chance, le dimanche c'est le marché. Donc on fait ses courses, on va faire une quantité de plats pour la semaine.
0: Oui.
4: Et donc si on allume son four par exemple, même écologiquement parlant, si on allume son four, faut vraiment qu'il serve à quelque chose. Donc là on enfourne le maximum de produits, ou même un air fryer par exemple, on va mettre du poulet, des légumes et on fait une quantité pour avoir au moins 2-3 jours de
0: produits. Et qu'on congèle
4: après. On peut congeler après dans les petits sachets.
0: Et le docteur nous dirait que ça n'enlève pas les valeurs énergétiques de la nourriture quand on congèle.
6: Oui, ça n'enlève pas les valeurs nutritionnelles, mais il n'y a pas besoin de congeler pour consommer dans la semaine.
4: Oui,
6: donc,
4: il y a 3 jours
6: de temps de conservation, ça pose pas de problème.
4: Il y a 3 jours de DLC, quoi, c'est maximum, quoi. 3-4 jours. Moi, j'ai un enfant qui est allergique au gluten et au lactose, donc je prépare ces petites gamelles ces petites portions pour aller à l'école. Donc j'ai pris un peu le lead de ça. Enfin, je me suis habitué à préparer ces plats-là.
3: Il est chanceux, lui.
0: Vous voulez pas préparer ma petite gamelle, Abdel?
4: Ouais, bien sûr.
3: Qu'est-ce qu'on conserve ou pas dans le frigo? Moi, c'est une question. Alors ça, je pense qu'on est personne n'est d'accord là-dessus.

0: frigo et là on sort un peu de l'été et on adore avoir cette grosse corbeille en plein milieu de la table avec plein de tomates, plein de fruits et tout.
1: C'est vrai, c'est beau.
0: Et non mais elles ont la température un peu ambiante. Du coup toute la sucrosité de la tomate, elle se révèle là quand
2: c'est meilleur.
0: Bien sûr, c'est meilleur.
2: Et la grosse courgette, on la pardon. La grosse courgette.
0: C'est la voisine, c'est quoi
2: et la grosse courgette on la met où? Enfin si je est-ce qu'on
1: au frigo,
2: a
1: mis question suivante.
2: Au frigo ou pas la grosse
0: non mais les légumes à part la carotte, à part les carottes qu'on met au frais,
2: oui.
0: Ou peut-être l'aubergine parce qu'elle va vite se friper.
2: D'accord.
0: Mais sinon le reste on peut laisser à l'extérieur.
3: Rapidement, quels fruits et légumes on ne met pas côte à côte parce que il y a les fruits et légumes climactériques et non climactériques.
2: Est-ce que ça veut dire
3: ça veut dire qu'il y en a qui continuent de mûrir tout seul et d'autres non. Et ceux qui continuent de mûrir tout seul peuvent accélérer le pourrissement des copains.
0: Bah typiquement la pomme, on peut pas la mélanger avec tous les fruits et légumes parce que ça accélère le mûrissement. Et si on la met la pomme à côté de banane par exemple ou d'avocat, au bout d'une journée ou deux, on va avoir des avocats qui vont noircir ou des bananes pareil qui vont noircir. Donc la pomme faut éviter, faut pas la mettre avec les autres fruits.
2: Moi j'apprends plein de choses là. On a envie de l'écouter pendant des heures. Une dernière question,
3: peut-être nous donner 2-3 réflexes tout simples pour mieux cuisiner et surtout moins gaspiller, parce que le gaspillage c'est une source de dépenses inutiles.
0: En fait, il y a deux choses. La première des choses, ce que je disais au départ, c'est si le four est allumé, autant s'en servir pendant une heure et mettre le maximum de produits dedans et préparer des recettes pour des portions pour 2-3 jours. On peut réutiliser aussi les produits qu'on a au frais, c'est-à-dire si on a trop fait de riz, par exemple. On en a fait, par exemple, un poulet au curry. On a pris ce riz pour la garniture, pour l'accompagnement. Ouais. On peut l'utiliser. On va le sauter avec de la coriandre, un peu de gingembre, sauce soja, et on a un deuxième plat. Donc c'est comment réutiliser aussi les ingrédients ou les féculents ou les légumes qu'on a en plus pour refaire d'autres recettes. Aujourd'hui, c'est hyper simple. On va sur internet, sur ces robots là qui te donnent cette petite tablette, tu fais rentrer tes légumes et voilà.
2: Merci Abdel Alaoui. On va continuer de parler cuisine avec vous et de votre livre, un couscous connexion 50 recettes qui ont du grain aux éditions de la Martinière. Et puis on va recevoir évidemment une auditrice qui nous parle d'une air friteuse. Alors même moi je ne sais pas ce que c'est. Mais pour l'heure on va écouter un peu de Bruno Mars. Ah j'adore. On My Soul. On vous doit bien ça, c'est votre nouveau rendez-vous quotidien entre 12 et 13 heures sur votre radio.

0: Bruno Mars, On My Soul, sur votre radio ici.
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0: On vous doit bien ça. Et on parle cuisine.

0: cuisine aujourd'hui dans votre nouveau rendez-vous. On vous doit bien ça, on est ensemble jusqu'à 13h et nous avons un petit cadeau du jour puisque le grand chef Abdel Alaoui nous fait l'honneur de sa présence. Cher Abdel, vous venez sortir un livre fantastique, qui s'appelle Couscous Connexion. Non mais ma passion, c'est 50 recettes qui ont du grain, je l'ai sous les yeux, j'ai envie de tout essayer, j'ai envie de tout manger. Pourquoi ce livre, Abdel ?
1: Parce que ça fait longtemps que je voulais parler de couscous, au-delà d'en faire tout le temps. Tu vois, moi j'étais élevé à la semoule, tous les vendredis chez les musulmans, tu vois, tu manges ton couscous. Et c'est un livre qui a été fait avec le cœur, parce qu'en fait, il y a mon père dedans. Il y a mon père dedans, et c'est mon couscous préféré. Il fait un couscous aux tripes. Alors je sais pas, ça donne envie à tout le monde.
0: Il fait
1: un couscous à base de tripes et de pois chiches qu'on a mangé. Alors autant ma mère, elle en fait tout le temps. Mais tu vois, ma mère, elle a un truc du quotidien où elle nourrit ses enfants. Elle a toujours fait ça, tu vois. Et mon père, il le faisait une fois par an. Il arrivait, et bon, il en mettait partout, tu vois. Mais il faisait ça avec le cœur et il nous fait cette recette aux tripes. Donc c'est un peu le début de ce livre. Et évidemment, quand tu commences à t'intéresser au couscous, bah en fait, du couscous, il y en a dans le monde entier. Il y a un couscous brésilien, sénégalais, malien.
0: Et oui, c'est ça qui est fou. Je vois du couscous aux sardines et je sais à quel point la sardine est très très bon pour la santé, n'est-ce pas?
2: Exactement, plein de vitamines, plein d'oméga 3. Manger un peu de poisson, ça change la viande.
0: Il y a une recette de couscous aux agrumes. Je me retourne vers vous, Xavier. Parce que ça, c'est complètement notre délire. Après, je me retourne vers Aude parce qu'il y a un tatin de fenouil à pas piquer des hannetons, des croquettas panées. On a envie d'absolument tout essayer. Ouais. Et alors, pardonnez-moi, ça a l'air facile à faire quand on lit votre livre.
1: Bah, ça, c'est un peu ma spécialité. C'est toujours quelques petits ingrédients et on arrive à faire une recette. Mais vraiment, il est intéressant parce qu'il y a plein de livres du monde entier. Quoi. J'ai rencontré des potes chefs et tout, donc qui m'ont délivré un peu leur couscous d'enfance.
0: Il y a aussi des œufs mayo, la recette est folle, un fondant au chocolat, j'ai envie
3: de dire... Mais parce que vous êtes le roi de l'œuf mayo,
1: Je suis vice-champion du monde.
0: C'est pas du tout une vanne.
1: J'ai gagné l'année dernière et j'ai joué le jeu, j'y suis allé en me disant qu'est-ce que je vais faire avec ces œufs mayo, et en fait je les ai plongés, c'est pour ça qu'il est dans le livre du couscous, ai plongés dans un bouillon de couscous pendant 24 heures, ils ont pris le goût, je les ai coupés en deux,
0: donc si vous voulez épater vos amis, il y a juste la recette des meilleurs œufs mayo du monde dans le livre d'Abdel Alaoui, Couscous Connexion, 50 recettes qui ont du grain aux éditions La Martinière. On va accueillir avec nous une auditrice qui avait une question à nous poser. Elle s'appelle Muriel et elle écoute ici Touraine et on les embrasse très chaleureusement. Ils font un travail formidable. Bonjour Muriel.
4: Bonjour.
0: Comment allez-vous, chère Muriel ?
4: Très bien, avec le soleil. Et puis, de vous entendre, ça illumine la vie.
0: C'est gentil. Vous allez me faire pleurer. Muriel, vous avez une question pour notre chef Abdel Alaoui ?
4: Alors non, j'ai pas de question. C'était juste un petit message que j'avais mis sur WhatsApp.
0: Vous avez une air friteuse, mais vous en servez pas ?
4: Non, j'ai un air fryer. J'ai eu un air fryer à Noël. Et c'est vrai, je m'en suis servi une fois. Mais à ma décharge, j'ai pas de place dans ma cuisine, donc il est dans le carton et j'ai peut-être un peu la flemme de sortir.
2: C'est un sujet, la place aussi, tous ces robots-là.
0: C'est ça aussi, parce que ça prend beaucoup de place. Du coup, vous utilisez plutôt votre Thermomix, c'est ça ?
4: Alors, c'est pas du tout la même chose, Ça ne cuit pas, mais j'ai un
0: Thermomix. Ça se voit que je cuisine pas, non ?
4: Il cuit, mais bon, voilà. Mais le Thermomix, moi, franchement, c'est formidable comme appareil. Franchement, c'est génial. J'étais sceptique au départ. Et puis, c'est mon mari qui m'a poussée à aller à une réunion,
0: Mais comme quoi,
2: il est gonflé, lui.
0: Ils peuvent être utiles, les maris. Alors, merci beaucoup, en tout cas, Muriel. Merci aussi à son mari qui lui a donné un bon conseil. Aude Razo, rapidement.
5: Il y a effectivement pas mal de gens qui réagissent sur le 0810 055 056 sur le WhatsApp. Rien ne vaut une cocotte en fonte pour cuisiner.
0: À l'ancienne.
1: Évidemment.
0: C'est vrai, Abdel, vous confirmez.
1: Et évidemment, je confirme. Une poêle, des couteaux, une planche à découper.
0: C'est parti, mon kiki. Merci beaucoup à Abdel Alaoui, notre chef merveilleux, d'être passé par notre petite émission. On vous doit bien ça, notre merveilleuse émission. Mais pour l'heure, nous allons accueillir Vanessa. Bonjour Vanessa.
6: Bonjour.
0: Vanessa, elle a joué. Elle s'est inscrite sur ici.fr et du coup, elle repart avec 200 euros.
3: Bravo Vanessa.
0: C'est merveilleux. Merci beaucoup Vanessa de vous être inscrite.
6: Merci à vous surtout.
0: On vous embrasse, ça nous fait plaisir. Il y aura aussi un autre gagnant un peu plus tard dans l'émission, mais pour l'heure, c'est le cas de le dire, de l'actualité de vos régions grâce aux 44 locales de votre radio ici. À tout de suite, chers amis.
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0: Midi 32 sur votre radio Ici. C'est votre nouveau rendez-vous quotidien depuis la rentrée. Ça s'appelle On vous doit bien ça. Et ici, on parle bon plan, vie quotidienne, arnaque à hésiter, à éviter, cuisine, santé. Nous sommes là pour vous rendre service parce qu'on vous doit bien ça. Alors, nous sommes ensemble jusqu'à 13h. Moi, je m'appelle Enora Malagré. Je suis avec Aude Razo, Valère Correa, Gérald Kirzek qui nous parlera des gestes de premier secours dans un instant et notre Elsa Wolinski de tout l'argent qu'elle a jeté par les fenêtres à cause des réseaux
15: sociaux. Ou qu'elle n'a pas jeté, justement.
0: Ou qu'elle n'a pas jeté. Mais pour l'heure, c'est Aude Razo qui répond au vocal d'une auditrice, Mélissa, qui nous a appelé au 0810 055 056.
16: Bonjour à tous, j'ai reçu plusieurs fascicules avec des numéros de plombiers, électriciens, chauffagistes, etc. Moi, j'appellerais bien parce que j'ai besoin d'un de leurs services. Et ma mère affirme mordicus que je ne devrais pas faire ça et que c'est sans doute une arnaque.
0: Mais...
16: qui dois-je croire ? Merci beaucoup.
0: Mais oui, on croit toujours sa maman, non ? Je crois, Aude Razo.
5: Oui, on croit. Là, il faut vraiment, vraiment croire votre maman. Mélissa, effectivement, c'est une arnaque. Je suis sûre que ça parle. J'ai fait un petit test dans l'Open Space ce matin, j'ai montré à tout le monde.
0: Ah ouais ?
5: Vous savez, c'est ces magnets un peu typo bleu-blanc-rouge qu'on reçoit. Donc, il y a les numéros de secours pour pieds.
2: Magnets ?
5: Oui, c'est aimanté,
2: on le met sur le frigo.
5: Le frigo, les aimants. Hein ? Et donc, du coup, vous le mettez sur le frigo, ça fait un peu bleu-blanc-rouge, il y a la police, le numéro de la police, des pompiers et tout. Et en dessous, vous avez effectivement le serrurier, numéro de téléphone, dératiseur, numéro de téléphone. Etc. Vous voyez de quoi je parle
0: Elle me regarde, je vous dis la vérité, parce que j'ai encore plongé. C'est-à-dire que je dis, moi je l'ai mis sur mon frigo. Le magnet, Gérald Kirzek. Eh bien, heureusement que j'ai toujours pas appelé le fameux plombier du prénom Jérôme. Et donc, je serais tombée où, moi?
5: Eh bien, en fait, si vous regardez de plus près déjà, Enora, les numéros sont quasiment tous les mêmes. Donc, le numéro du dératiseur est à peu près le même que celui du plombier. Déjà, ça, c'est déjà un peu suspect.
0: Elsa Wolinski, tombée dans le panneau.
15: J'ai fait la même chose.
0: C'est pas vrai.
15: Moi aussi, je l'ai mis.
5: Bah oui, parce que ça fait pratique, effectivement. En fait, la liste, je vous le dis tout de suite, ce sont des pseudo-artisans qui vont vous facturer des prix exorbitants. Il y a un couple en Moselle qui avait appelé justement un électricien qui était sur la liste qu'ils avaient reçue et ils avaient payé quand même 1500 euros le remplacement d'un disjoncteur.
0: Oh.
5: On était quand même, voilà. Là où c'est pervers, c'est le côté bleu, blanc, rouge, qui est, ouais, un peu rassurant. Il y a aussi le logo. Souvent, il y a un petit logo. Alors, soit c'est votre mairie, votre département. Ouais, ouais. Moi, la dernière fois que je l'ai eu, c'était le logo d'un hôpital, carrément. Mais en fait, que ce soit l'hôpital, la mairie, le département, ils ont rien à voir avec ça. À chaque fois, moi, je passe un petit coup de fil et je dis, c'est vous qui envoyez ça? Non, non. En fait, ce sont pas du tout eux. Donc, vous voyez, un petit côté pervers, ils jouent un peu sur le côté officiel, alors qu'en fait, ce sont juste des artisans véreux qui vous ont glissé ça dans la boîte aux lettres. Petit conseil, faites-vous même votre liste de numéros d'urgence, ouais, avant d'en avoir besoin. Vous discutez avec les voisins, tu connais un serrurier sympa, bien, qui coûte pas trop cher, etc. Faites-vous une petite liste, collez-la sur le frigo, et Nora.
0: Oh, quel est mon père.
2: Avec du scotch, c'est pas grave si voilà, c'est pas aimanté.
0: Gérald Kirzek, vous avez une petite remarque.
2: Oui, est-ce que c'est forcément des artisans véreux? Est-ce qu'on peut pas imaginer, ben moi je pense, oui, à la campagne, des artisans qui veulent aider justement et qui ont fait eux-mêmes cette liste et qui en ont fait un magnète justement et qui le distribuent?
5: Alors, sur ces magnètes-là précisément dont je parle, les fameux bleu, blanc, rouge très bien faits,
2: ouais, dans les grandes villes et tout ça.
5: C'est une arnaque. Par contre, effectivement, si vous avez l'artisan du coin qui vous a glissé un petit prospectus dans la boîte aux lettres pour faire sa pub, bon voilà, donc là, on peut aussi discuter avec le voisin, les voisines, etc. Est-ce qu'ils le connaissent ou pas? Et puis on voit si c'est sérieux ou pas.
0: Merci, cher Audrazo. Faites comme notre auditrice Mélissa. Appelez-nous, posez-nous vos questions. Ça se passe au 0810 055 056. C'est notre WhatsApp et c'est gratuit. Nous allons écouter France Gall, la chanson d'Azima sur votre radio ici. Quand le

0: France Gall, la chanson d'Azima dans On vous doit bien ça sur votre radio ici.
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0: Quelle joie d'être avec vous tous les midis jusqu'à 13h. C'est votre nouveau rendez-vous quotidien avec toute une joyeuse bande que j'aime tant. Et ma petite chouchoute.
3: Ah, enfin, ça y est, j'ai ce rôle.
0: En semaine 2. Alors, Elsa Wolinski, j'attends avec impatience votre chronique. Vous avez, je crois, peut-être réussi à économiser de l'argent, dis donc.
3: Oui, ça m'arrive très très rarement. Écoutez, moi surtout, en ce moment, Enora, je crois que je suis en train de devenir folle. Enfin, je ne vais pas très bien. Non, je vous assure, je m'inquiète pour moi, toute seule. Vous savez de quoi j'ai rêvé cette nuit?
0: Non.
3: D'électroménager.
0: Ah, ça ne va pas, oui.
3: Non, oui, j'en suis là. Oui, je vous assure, je rêve même plus de vous, Valère. Non, c'est fini. Ni d'une maison au bord de la mer, ni même d'interviewer Céline Dion, pas du tout. Non, moi je rêve d'un aspirateur.
0: Ah bon, okay.
3: Effectivement, je sais exactement à qui la faute. Les réseaux sociaux, tout à l'heure le chef Abdel Alaoui l'a dit d'ailleurs, c'est la faute des réseaux sociaux.
0: Ouais.
3: Quand je n'arrive pas à dormir, comme cette nuit d'ailleurs, je scrolle. Et vers 2h du matin, je peux vous assurer que tous les robots ménagers du monde me paraissent indispensables.
0: Ouais,
3: j'ai eu le malheur cet été de passer des heures à regarder la Ninja Creamy Deluxe. Est-ce que vous savez ce que c'est?
0: Pas du tout.
3: Vous l'avez vu, c'est cette machine? Elle a 10 programmes, elle fait des sorbets, des gélatos, des yaourts glacés, même des glaces protéinées. Et elle coûte 219,99€.
0: Qu'on peut payer en 25 000 fois, donc
3: bien
0: on se dit tiens, c'est possible.
3: Évidemment, j'avais à peine fini de regarder mes glaces que mon téléphone avait déjà compris que j'étais une proie facile, vous pensez bien. Et voilà que maintenant l'algorithme remplace toutes les vidéos de mecs torse nus que j'avais qui font des recettes de cuisine par de l'électroménager. Donc cette nuit, j'ai complètement bloqué sur un aspirateur, mais oui, oui. Vous savez, celui qui s'allume avec la petite lumière bleue. Est-ce que vous l'avez déjà vu?
4: J'ai vu ça, c'est fascinant.
3: Ah non, mais
0: ah, Audrazo en est.
3: Il a une caméra haute définition avec de l'intelligence artificielle qui photographie la tâche et la compare à une base de près de 10 millions d'images de saleté. 10 millions!
0: C'est la NASA.
3: Et ensuite, il décide tout seul du nombre de passages nécessaires. Moi, à ce stade-là, je suis capable de faire des tâches exprès, rien que pour le regarder travailler, je vous le dis. Et quand il a terminé, il rentre tout seul dans sa petite maison. Oh. C'est plus un aspirateur, c'est un colocataire, en fait. Alors, je vous donne le prix, hein, quand même.
0: Alors
3: 899€.
0: Ah,
3: oui,
4: c'est pire.
3: Bon, là, et ensuite est arrivé sur mon écran le Thermomix. Vous en avez parlé tout à l'heure, Valère. Le Thermomix TM7. Alors, est-ce que vous êtes prêts?
0: Allez-y.
3: Il a 24 modes, remplace plus de 20 appareils, possède un écran tactile de 10 pouces et donne accès à plus de 10 000 recettes. Il peut même organiser vos menus de la semaine et établir
0: vos soirées.
3: Établir votre liste de courses. 1599€. Alors à ce prix-là, je vous dis, moi je voudrais qu'il fasse lui-même les courses, la table, qu'il demande à mes enfants comment ils ont passé leur journée.
5: Ça s'appelle un mari. Hein.
3: Oui, c'est vrai, vous avez raison. Donc à 5h du matin, j'arrivais toujours pas à dormir et j'ai remarqué l'état de mes vitres qui étaient un peu crasse-pouille. Je me dis, elles sont pas très propres. Donc j'ai repéré là un robot qui s'accroche tout seul à la fenêtre. Il calcule l'itinéraire tout seul, il détecte les bords et pulvérise lui-même le produit nettoyant sur la vitre.
0: Oh là, alors c'est combien ça?
3: 499€.
0: Okay.
3: Je le veux quand même, je les veux tous, mais oui. Le dernier, c'est ma petite passion parce que ça fait des petites bouclettes. Le Dyson Airwrap ID.
0: Ah ouais,
3: il se connecte à votre téléphone en Bluetooth. Vous lui donnez votre profil capillaire. Moi, j'ai mis Beyoncé en direct. Et là, il vous programme des boucles. 479€. Alors, j'ai fait le calcul,
0: Valère.
3: Si j'avais acheté toutes les machines qui me paraissent indispensables la nuit, j'en aurais eu pour exactement 4000€.
0: Voilà,
3: on va faire ça. Presque 4000€. Tout ça pour ne plus aspirer, ne plus laver mes vitres, ne plus cuisiner, ne plus faire mes glaces et avoir des jolies bouclettes. Alors en fait, j'ai compris une chose. Ce que les réseaux sociaux essaient de me vendre, c'est une vie dans laquelle je ne fais plus rien.
0: Ouais.
3: Et franchement, finalement, ça ne me va pas.
0: Bah oui,
3: on a envie de faire
0: des choses.
3: Ça ne me fait pas rêver tout ça. J'ai envie, évidemment, de cuisiner, de laver mes vitres et de vivre et de faire la cuisine.
0: Exactement.
3: Bien sûr.
0: Et puis d'être riche, parce que du coup, vous n'avez pas acheté.
3: Ah ça, j'ai envie d'être riche.
0: Grâce à On vous doit bien ça, vous voyez, ça calme un peu les les envies d'achat un peu compulsives. Valère, vous avez une petite technique pour qu'on ne tombe pas dans le panneau et qu'on fasse des économies?
2: Bon, déjà suivre les conseils d'Elsa, c'est-à-dire quand ce qu'on regarde à 2h du mat, on essaye on n'achète pas, c'est pas forcément le meilleur moment. Sinon, il y a un truc que je trouve pas mal, c'est la méthode du bol. Je sais pas si vous connaissez. Le bol, ça peut être un saladier, qu'importe, un petit récipient. Le principe, c'est le suivant, c'est de vous aider à résister aux achats compulsifs. On est dans un magasin. Vous savez, les rayons à la fin, quand on arrive un petit peu avant la caisse, c'est là qu'on a les petits achats compulsifs, par exemple. Tiens, ça, je vais le prendre, Chaque fois que vous êtes face à un achat instinctif, un projet d'achat, vous vous retenez et vous marquez sur un petit papier ce que vous avez failli acheter et combien ça coûtait. Vous pliez le papier, vous le mettez dans le bol. Et puis vous attendez une semaine, un mois, et de temps en temps, vous allez voir ce que vous aviez mis là-dedans. Et vous vous dites, est-ce que je le veux vraiment ou est-ce que j'ai fait une économie réelle? C'est un tout petit pare-feu, c'est un petit rempart en fait à l'achat spontané, parce que bien souvent on le regrette après et on a gaspillé des sous.
0: Alors je vais mettre un bol illico quand je rentre chez moi ce soir. Ne cédez pas au chant des sirènes, c'est justement ce qu'on va écouter sur votre radio ici, grâce aux frérots de la Vega. Votre nouveau rendez-vous, c'est On vous doit bien ça, on est ensemble jusqu'à 13h.

0: ne se lasse pas de la voix des frérots de la Vega, le chant des sirènes sur votre radio ici.
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0: Encore un petit quart d'heure à passer en votre compagnie, ça passe si vite, on est ensemble jusqu'à 13h, c'est votre nouveau rendez-vous quotidien. On vous doit bien ça sur votre radio. Ici, il y a une journée, là ce week-end me semble-t-il,
3: samedi,
0: merci Aude Razo, sur les gestes des premiers secours. C'est évidemment notre médecin Gérald Kirzek qui va nous en dire un mot.
4: Journée mondiale des premiers secours et l'objectif c'est vraiment de se former. Alors, on avait beaucoup de retard, on est en train de le rattraper, mais c'est...
0: Pourquoi on avait du retard en France?
4: Ben parce que c'était pas dans les programmes de l'éducation nationale.
0: D'accord.
4: Parce qu'on n'avait pas cette culture de la prévention, mais de manière générale, on l'a pas par rapport aux pays nordiques. Nous, on était à moins de 5% des Français qui étaient formés. Là, c'est en train de s'améliorer. Et en fait, il s'agit d'apprendre quelques gestes. Et en quelques heures, vous pouvez, alors il y a la Croix-Rouge française, bien sûr, qui va être partenaire de cette journée mondiale, mais il y a plein d'associations, les pompiers qui peuvent vous former. C'est l'occasion d'aller participer à ces villages, à ces événements sur les premiers secours. Et puis tout simplement, de vous dire, bah tiens, je vais passer 2-3 heures à apprendre trois gestes qui sauvent. Allez, je vous en donne trois gestes qui sauvent.
0: Je vous en suis.
4: Premier geste qui sauve, que faire en cas d'étouffement? C'est vrai que quand quelqu'un s'étouffe à table, ou vous êtes dans la rue, vous avez quelqu'un qui est en train de porter les mains à sa gorge et qui, et là c'est important, il n'est pas en train de vous dire j'arrive plus à respirer, parce que s'il vous dit j'arrive plus à respirer, c'est qu'il y a de l'air qui passe.
0: Ouais.
4: Et c'est qu'il arrive à respirer, et donc là il n'est pas question d'aller ni lui taper dans le dos, ni faire la méthode d'Emlich. En revanche, si la personne porte ses mains à sa gorge, il n'y a plus de son qui sort parce qu'il n'y a plus de possibilité de passage d'air, elle devient un peu cyanosée, rouge, cyanosée. Là, il y a quelque chose qui est coincé dans sa trachée, dans ses voies respiratoires. C'est là où il faut réagir. Et on réagit comment? On lui donne 5 grandes claques dans le dos, entre les omoplates, avec le plat de la main. 5 fois, il est penché un peu en avant. On va taper 5 fois pour essayer de débloquer les voies aériennes. Et si ça ne fonctionne pas, on va se mettre derrière.
0: Ça,
4: on va l'enlacer. C'est la méthode d'Emlich, exactement.
0: Emlich. Et alors, comment on fait ça?
4: On se met à l'arrière. On le ceinture par l'arrière, on met son poing dans le creux de son estomac et on va tirer vers soi et vers le haut. En fait, l'idée, c'est de faire une hyperpression en dessous du plexus, exactement, dans le creux de l'estomac, histoire de ramener un peu comme un grand mouvement de virgule. Vous voyez, on vous ramène vers vous et vers le haut. L'objectif, c'est de faire un peu sauter le bouchon de champagne, c'est-à-dire que s'il y a quelque chose qui est coincé dans la trachée, on fait une hyperpression au niveau de l'abdomen et ça va déboucher. Et là aussi, on fait 5 méthodes d'Emlich. Et entre-temps, qu'est-ce qu'on a fait? On a appelé les secours.
0: Ah oui,
4: on a fait appeler les secours, le 15, le SAMU, ou le 18, les pompiers, ou le 112, le numéro d'urgence.
3: Moi, c'est vrai que j'ai toujours peur de mal faire, en fait. J'ai vraiment peur je vais mal faire le geste et je vais peut-être empirer quelque chose.
4: Si la personne est en train de s'étouffer, c'est-à-dire qu'il n'y a vraiment plus de son, il n'y a plus de possibilité de respirer, il faut faire vite parce qu'au bout de 2 minutes, elle va tomber en arrêt respiratoire ou en arrêt cardiaque. Donc là, vous ne pouvez faire que du bien en essayant de débloquer la situation. Deuxième geste pour apprendre à sauver une vie, l'hémorragie. Alors, quand je parle d'hémorragie, ce n'est pas une petite coupure, hein, c'est vraiment une hémorragie. Alors, je ne vais pas vous faire à la MacGyver, mais vous voyez, ça saigne vraiment. Qu'est-ce qu'on fait? Premier réflexe, on appuie dessus. Vous prenez une écharpe, vous prenez des compresses, vous prenez quelque chose pour isoler votre main du contact avec le sang direct, mais vous allez appuyer pour arrêter l'hémorragie. On ne fait pas de garrot, on ne fait pas de point de compression, sauf si vous savez faire, mais dans l'immense majorité des cas, on appuie dessus et on maintient appuyé et on alerte les secours. Le gros avantage, c'est que maintenant, on a un téléphone portable, on peut appuyer d'un côté et puis faire le numéro en écoutant plus de l'autre côté.
3: On déchire son t-shirt et on met sur la plaie.
0: Une ampoule d'adré, on dégage.
4: Exactement. Et troisième geste qui sauve des vies véritablement, et là aussi Aude a raison, on a peur de mal faire, c'est l'arrêt cardiaque. On a peur de faire un massage cardiaque.
0: Ça, oui.
4: Sauf que si la personne tombe devant vous, elle parle plus, elle vous répond pas, vous lui dites « Oh, tu m'entends, essaie de me répondre, etc. Serre-moi la main. » Personne répond. On regarde si la personne respire, c'est-à-dire si la poitrine se soulève ou pas. Si la poitrine ne se soulève pas, elle ne vous répond pas, c'est un arrêt cardiaque. On cherche même pas à prendre le pouls, etc. On perd du temps. On appelle le 15, le 18 ou le 112. Et là, en plus, les secours vont vous guider. Ils vont vous dire « Ok, on vous envoie une équipe, vous allez donner l'adresse, etc.
0: Oui. »
4: C'est l'alerte. Il faut prendre quelques secondes pour vraiment donner une alerte précise. Et puis après, vous allez faire le massage cardiaque. Donc là, on ouvre la chemise et on va au niveau de les deux seins ou les deux tétons. Il y a une ligne entre les deux. Finalement, vous allez appuyer à ce niveau-là sur la cage thoracique 100 fois par minute avec votre talon de la main. Vous voyez, on a tous vu des images, des vidéos. Et donc, on va appuyer entre les deux seins, comme ça, sur le sternum. Et on va remplacer la pompe cardiaque. On appuie de 3 à 5 centimètres le temps que les secours arrivent. Donc voilà.
0: On peut faire des petites formes. formation pour ça.
4: Bien sûr, en 2 heures, vous apprenez les gestes essentiels. Cette journée mondiale va vous permettre, dans plein d'endroits, de participer à des manifestations. Et là, sur l'étouffement, l'hémorragie et l'arrêt cardiaque, vous avez appris à sauver des vies. Et si on faisait ça, bah, les secours, après, prennent le relais. Oui. Mais le premier maillon, il est vraiment indispensable. Et notamment le maillon de l'alerte.
0: Merci, docteur Gérald Kierzek, pour ces précieux conseils. On se retrouve dans un instant. Il y a énormément de questions au 0810 055 056. Ça tombe bien, on est là pour vous parce qu'on vous doit bien ça. À tout de suite.
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0: Encore quelques minutes à passer en votre compagnie. On est ensemble jusqu'à 13h. Donc on vous doit bien ça, votre nouveau rendez-vous quotidien. On parlait à l'instant avec le docteur Kierzek des gestes de premier secours et Valère Coréard disait un truc, je suis assez d'accord. Ça devrait être obligatoire en fait.
9: Bah, ça me semble être un peu la base, c'est-à-dire touche pas tous les 5 ans pour pas oublier.
4: C'est censé l'être dans les programmes scolaires, mais c'est compliqué à caser d'un programme scolaire.
0: Les tremplaises sont tellement débordés, nos professeurs.
3: Mais moi, je l'ai fait à l'école, j'ai fait plusieurs fois avec les centres aérés, l'école, etc. Mais sauf que j'ai 40 ans et j'ai tout oublié.
0: Ça promet. Alors, on va recevoir Stéphanie qui a appelé au 0810 055 056. Faites comme elle, hein, toute la semaine, vous avez des problèmes, nous avons des solutions. Bonjour Stéphanie, bienvenue.
10: Bonjour à tous.
9: Bonjour.
0: Ça va Stéphanie?
10: Ça va, super.
0: On est ravis de vous accueillir.
10: Tout va bien.
0: Ah, c'est super, on est ravis de vous accueillir. Vous aviez une question pour notre médecin Gérald Kierzek?
10: Eh oui, une grande question, parce qu'on parle souvent de connaître les gestes de premier secours pour porter assistance à ses amis, à sa famille. Mais on ne parle jamais des gestes de premier secours à connaître quand on est seul.
0: Oh, quelle bonne question.
10: Être seul, c'est une angoisse supplémentaire.
0: Et on a les auditeurs qu'on mérite, on a les meilleurs. Hein. Pardonnez-moi, mais c'est vraiment une question extrêmement pertinente. Il faut bien le dire. Merci Stéphanie de nous l'avoir posée.
4: C'est vrai que c'est un geste altruiste, mais ça peut être un geste égoïste aussi. Alors, c'est vrai que c'est compliqué de se faire un massage cardiaque tout seul, parce que d'abord, vous aurez perdu connaissance. En revanche, l'hémorragie, appuyer dessus, mettre quelque chose pour comprimer, c'est le bon réflexe, prendre son téléphone, le mettre en écoute amplifiée et appeler les secours. Ça, on peut le faire tout seul. Il y a souvent quelque chose qui revient sur les réseaux sociaux avec la méthode pour quand vous vous étouffez tout seul, sur un coin de table, vous pouvez vous faire la méthode d'Emlich, une espèce d'auto-méthode d'Emlich. Alors là, écoutez, je ne sais pas si ça fonctionne, mais par expérience, et notamment de Samu et quelques histoires assez dramatiques, le meilleur réflexe à avoir, c'est de sortir de chez vous et de demander de l'aide à votre voisin. C'est-à-dire que sortez sur le palier, allez demander... Ça va pas, je peux pas le faire parce qu'il y a pas de son qui sort quand vous vous étouffez. Mais justement, sortez de la maison, allez frapper à la porte du voisin, allez chercher de l'aide parce que c'est ça le meilleur réflexe à avoir. Et après, une fois qu'il y a quelqu'un qui lui va appeler les secours, vous pouvez essayer éventuellement sur un coin de table, etc. Mais honnêtement, ce sont pas des méthodes validées. Pareil, en cas de crise cardiaque, de symptômes, de douleurs thoraciques, on voit passer sur Internet, bouchez-vous le nez ou mettez-vous à tousser fort, etc. absolument aucune utilité, le meilleur réflexe, c'est d'appeler vite le 15 ou le 18 pour déclencher les secours.
0: Ah voilà, tout simplement. Merci beaucoup, cher docteur. Et merci à vous, chère Stéphanie. On vous embrasse très fort. Prenez soin de vous. Nous allons continuer à répondre à vos questions. Ne vous inquiétez pas, en antenne, parce qu'il y en a eu beaucoup, beaucoup aujourd'hui. Mais pour l'heure, c'est le jeu. Vous vous êtes inscrit sur ici.fr. Il y a une page prévue à cet effet. Parce que oui, je booste votre pouvoir d'achat tout au long de l'année. Deux fois en plus, tous les jours dans l'émission. Et nous avons une gagnante. Et elle s'appelle Sandrine. Bonjour Sandrine.
11: Bonjour à toute l'équipe.
0: Elle appelle.
11: Bonjour particulier à Pierre, pardon, parce qu'il est originaire du village juste à côté où j'habite.
0: Oh, dis donc. Mais Pierre, alors, est-ce que ça voudrait dire que vous le connaissez personnellement?
11: Alors, je ne le connais pas personnellement parce qu'il est plus jeune que moi, mais mon papa est né à Ville.
0: D'accord. Ben, on lui passera votre bonjour, chère Sandrine, parce qu'il sera là demain dans l'émission, figurez-vous. Il nous parlera d'ailleurs de la... comme quoi il ne faut pas adopter les animaux trop tôt. C'est un sujet encore passionnant. Vous nous appelez de la Moselle. On embrasse très fort ici Alsace. Et vous avez bien fait de vous inscrire sur la page ici.fr parce que c'est gagné.
3: Bravo. Ouais.
0: On est très très heureux. Mais oui, faites comme Sandrine, ça fonctionne cette affaire. Vous inscrivez sur le site ici.fr, il y a une page prévue à cet effet et c'est gagné. On vous embrasse très très fort, Sandrine.
11: Bah, de même, moi également. Bonne continuation pour votre émission.
0: Merci. Ça fait très très plaisir. Je voudrais faire un gros bisou à mon équipe, à Aude, à Valère, à Gérald, à Elsa Wolinski. C'est ça votre nom, madame?
12: Oui, c'est ça.
0: Nous, on se retrouvera demain. Merci beaucoup aussi à Céline, Marie-Élisatrice, à Océane, à la technique, à Alex au standard et à Gwenaëlle à la préparation. Aude Razo, très rapidement.
3: Beaucoup, beaucoup de messages au 0810 055 056 avec notamment des questions à nouveau sur les robots cuisiniers. C'est promis, on vous en reparlera. Et puis, on a une question aussi pour Gérald, mais on n'a pas le temps d'y répondre. Sur le spasme du sanglot, qu'est-ce que c'est? On va y répondre, promis, dans une prochaine émission.
0: Très bonne question. Dans un instant, c'est le trésor de nos régions avec ma très chère Marine Logénie. Bonjour Marine.
13: Bonjour Enora, bonjour à tous. Alors le spasme du sanglot, je serai très attentive demain parce que ma fille avait ça. C'est très très flippant.
0: D'accord.
13: Bref, dans le trésor de nos régions, c'est un autre sujet. On prendra la direction de Saint-Étienne où le maire va dormir en prison ce soir. On parlera également du baromètre annuel du secours populaire. On sera en ligne avec le secrétaire national de l'association. Et puis, si vous êtes une femme et que vous avez pris les pilules Cérazette, Elfazette, Optimisette, vous allez recevoir un courrier de l'agence du médicament. Un pas de panique, on vous explique ce qu'il se passe. Et puis notre opération, dites-le ici, évidemment, notre isoloir aux couleurs de votre radio. On a rendez-vous aujourd'hui près de Limoges avec Yves qui souhaite une France plus équitable pour l'avenir.

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1: Merci d'écouter la radio ici. Il est 13h. Les informations, Marine Le Génie.
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2: À toutes et à tous, bienvenue dans le 13h de nos régions. On prendra la direction de Saint-Étienne, où l'ex-maire de la 14e ville de France va dormir en prison ce soir. Gaël Perdriau est condamné en appel dans l'affaire de la sextape. La précarité s'accroît dans notre pays. Selon le baromètre annuel du Secours populaire, les familles françaises se privent de plus en plus.
3: Tous les jours, les fruits, les légumes, la viande, j'en mange très peu parce que c'est trop cher. Le poisson, c'est pareil. L'hiver dernier, j'ai pas chauffé beaucoup chez moi. 17, bah tant pis quoi, on limite.
2: Nous serons en ligne avec le secrétaire national de l'association dans quelques secondes. Le risque pour la santé est très faible, mais il existe. L'agence du médicament envoie un courrier à partir d'aujourd'hui aux femmes ayant pris une pilule Cerazette, Elfazette, Optimizette ou encore Antigone. Au programme également, Edgar Gros-Piron, président du comité d'organisation des JO 2030 sur le départ, ici Pays de Savoie, nous explique pourquoi. Et puis notre opération, dites-le ici, faites entendre votre voix dans nos isoloirs en vue de l'élection présidentielle. On a rendez-vous près de Limoges avec Yves qui souhaite une France plus équitable. C'est le 13h de nos régions, restez à l'écoute, on est ensemble jusqu'à 13h30. L'image est forte, l'ex-maire de Saint-Étienne entouré de policiers, Gaël Perdriau, de retour, je vous le disais, en prison, condamné à nouveau à 5 ans de réclusion, dont un avec sursis par la cour d'appel de Lyon. Bonjour Louis Stoman.
4: Bonjour Marine, bonjour à tous et à toutes.
2: Vous avez assisté à cette audience, Gaël Perdriau est reconnu coupable donc de chantage à la vidéo intime et la peine s'applique immédiatement.
4: Oui, on n'avait encore jamais vu Gaël Perdriau entouré par la police, l'ancien maire de Saint-Étienne qui quitte la cour d'appel sous escorte policière direction la détention. Cette condamnation que vous venez de rappeler, c'est la même peine qu'en première instance, la peine de prison, mais cette fois, il y a un mandat de dépôt. Peu sont surpris dans la salle. La présence de nombreux policiers a annoncé la couleur avant même la lecture longue, minutieuse de l'arrêt de la cour d'appel de Lyon. Gaël Perdriau n'a pas bougé pendant cette lecture. Droit, raide, à la barre, sans réaction, quand la présidente annonce également les 10 ans d'inéligibilité, le double de la peine prononcée en décembre. « Madame, vous venez de condamner un innocent », lance-t-il avant d'être entouré par ses conseils et les policiers. « Justice a été rendue », rétorque froidement la présidente. Gaël Perdriau qui se pourvoit en cassation et ses avocats vont demander sa remise en liberté.
2: Une décision, Louise, qui soulage les victimes.
4: À commencer par la principale victime, Gilles Artigues, ancien premier adjoint à la mairie de Saint-Étienne, devenu marionnette politique sous la pression du chantage à la vidéo intime. Gilles Artigues qui a quand même, malgré tout, un mot pour les condamner.
5: Je suis aussi triste pour les condamner parce que c'est un gâchis, un grand gâchis. On aurait pu faire vraiment de belles choses ensemble pour la ville de Saint-Étienne. Aujourd'hui, il paye cher. Et j'espère que cela pourra peut-être servir d'exemple dans d'autres communes, pour d'autres élus, qui se rendent compte qu'on ne fait pas n'importe quoi, on peut avoir de l'ambition, on peut vouloir le pouvoir, mais ça ne passe pas par la volonté de détruire une personne.
4: Gilles Artigues qui est reparti de la cour d'appel comme il est arrivé, entouré de sa famille, sa femme et ses enfants qui l'entourent et lui donnent la main comme depuis le début de cette affaire qui se termine donc aujourd'hui pour eux.
2: Merci beaucoup Louis Stoman, en direct depuis ici Saint-Étienne-Loire. On vous en parlait hier dans le 13h de nos régions, cette vidéo de policiers municipaux de Carcassonne qui tiennent, surtout l'un d'entre eux, des propos extrêmement choquants, racistes, sexistes, complotistes. Vidéo qui date de novembre 2025, mais révélée donc hier par le journal Midi Libre. Savait-on depuis longtemps que ces agents posaient problème? C'est la question qu'on se pose aujourd'hui. Ces 4 policiers sont suspendus sur ordre de la procureure qui a retracé le parcours d'une enquête confiée il y a 6 mois déjà aux gendarmes. Enquête dont le ministre de l'Intérieur, Laurent Nunez, n'aurait jamais entendu parler, même dans les grandes lignes, Emmanuel Leclerc.
6: Dans l'entourage du ministre de l'Intérieur, on assure avoir découvert avec stupéfaction la vidéo hier matin seulement et d'avoir ensuite appris qu'une enquête judiciaire était en cours depuis le 1er janvier dernier, menée par des gendarmes, sans que les grandes lignes de son contenu ne remontent à Paris comme ça se fait normalement pour les affaires les plus sensibles. Dans son communiqué, la procureure de Carcassonne explique pour sa part que l'enquête initiale avait été ouverte pour atteinte à l'intimité de la vie privée après la plainte du chef de patrouille de la police municipale filmée à son insu par une caméra piéton mal éteinte. Géraldine Labiale affirme qu'il y a eu ensuite des difficultés pour exploiter la bande-son, sans dire combien il a fallu de semaines, de mois pour prendre la mesure du contenu et modifier radicalement les chefs d'enquête. Un délégué syndical du sud de la France de la police nationale qui craint les amalgames ne comprenait pas hier soir pourquoi la procureure n'a pas déclenché bien plus tôt des suspensions d'agrément pour ses policiers municipaux quand elle a eu connaissance des contenus de la vidéo.
2: Emmanuel Leclerc, une affaire qui embarrasse également le RN, car le policier qu'on entend le plus sur cette vidéo était membre du service d'ordre du parti de Marine Le Pen. Il est désormais exclu et le vice-président du RN, Louis Alliot, balaye l'affaire d'un revers de main. C'est un cas isolé, une affaire purement montée. Il n'empêche, cette vidéo pose évidemment question sur le travail de la police municipale de Carcassonne, ville dirigée par le maire Rassemblement National, Christophe Barthès. Alors, s'agit-il de propos isolés? Vraiment, Sébastien Barriot a mené l'enquête pour ici, dans l'une des cités sensibles de la ville.
7: Lorsque la vidéo des policiers a commencé à circuler sur les réseaux sociaux, beaucoup d'habitants de la cité aux Anam disent ne pas avoir été surpris. Mohamed, par exemple, 44 ans, est né dans le quartier. Il explique que les relations avec la police nationale sont excellentes, contrairement avec les policiers municipaux. Il parle de méthode de cow-boy et en effet, les propos tenus dans la vidéo ne l'ont pas étonné.
8: C'est limite banal, quoi, on va dire. On est là pour, entre parenthèses, taper sur la racaille, mais on n'est pas tous de la racaille. Autant les nationaux, ils viennent, ils parlent avec nous, tout se passe bien, mais les municipaux, on ne peut pas parler avec eux, on ne peut rien faire. Et quand on voit la façon dont ils nous parlent, ce n'est pas joli à voir. Si déjà ils viennent, ils te tutoient, tu rentres à la maison, tu jettes ta clope, tu fais ci, tu t'en vas. Oh, c'est pas normal. Et je comprends pourquoi les jeunes, les caillasses et tout ça.
7: Selon Morad, certains policiers municipaux ne cachent pas leur hostilité envers les étrangers.
9: Leur comportement, leur façon de parler, leur regard, tout, leur attitude, c'est flagrant, quoi.
7: Très gêné par cette polémique, le maire Christophe Barthès annonce une remise à plat du fonctionnement de la police municipale avec des formations pour les policiers sur le respect de la déontologie.
2: Sébastien Berru, envoyé spécial d'ici à Carcassonne dans l'eau, d'une attitude de cow-boy dénoncée par certains habitants, un respect de la déontologie demandé aussi par les associations. Le MRAP, Association de lutte contre le racisme, a déposé plainte. Keltoum Gachi, avocate, en est la présidente. Elle estime absolument nécessaire aujourd'hui de faire de la lutte contre le racisme et l'antisémitisme une priorité avec des sanctions bien plus sévères. Aujourd'hui, la peine encourue ne dépasse pas un an de prison et 45 000 euros d'amende.
10: Les peines qui sont encourues par les auteurs de propos racistes sont déjà très faibles. Hein. Donc les magistrats, ils sont face à une loi qui est manifestement trop clémente et accablés par la charge des dossiers qu'ils ont à gérer. Bon, ils ont peut-être aussi tendance à se dire que ce n'est peut-être pas la priorité. Mais c'est la priorité. C'est ce qui doit focaliser l'attention à la fois de la police elle-même, de celle qui fait correctement son travail dans le respect de la loi, et de la justice. Parce que, je rappelle quand même, que les propos racistes, le plus souvent, sont suivis d'actes de violence, d'actes qui peuvent inciter les gens aussi à commettre des violences à caractère raciste. Donc, il ne faut pas sous-estimer le racisme. Le racisme, ce n'est pas une opinion, c'est un délit qui revêt une vraie gravité, surtout dans le contexte que l'on connaît.
2: Keltoum Gachi au micro de Coralie Moreau. Voilà ce qu'on pouvait dire ce midi sur les suites de cette affaire. Les derniers développements sont sur ici.fr. Face à la hausse des prix du carburant, plus d'un Français sur quatre doit renoncer à la nourriture ou à des soins. Dans son baromètre annuel sur la pauvreté, le Secours populaire tire aujourd'hui la sonnette d'alarme. Bonjour Nicolas Champion.
11: Bonjour.
2: Vous êtes secrétaire national du Secours populaire. En 20 ans, c'est la première fois que vous faites un focus sur la précarité énergétique. Trop froid, trop chaud, trop cher. Les Françaises et les Français sont de plus en plus inquiets, Nicolas Champion.
11: Absolument. C'est un constat qui nous surprend malheureusement pas aujourd'hui, mais notre baromètre Ipsos met l'accent sur la précarité énergétique. Et oui, 79% des Français aujourd'hui considèrent que leur facture d'énergie représente une part importante de leur budget. Ça conduit à faire des choix. Au-delà des choix, ça conduit à faire des renoncements. Aujourd'hui, c'est vrai que c'est compliqué soit de se nourrir, soit de partir en vacances, de mettre du carburant dans sa voiture ou de pouvoir aller se soigner tout simplement.
2: Plus d'un quart des Français a dû renoncer à des dépenses essentielles, c'est ce qui ressort de votre baromètre.
11: Tout à fait. Nous, au Secours Populaire, on considère que pour être un citoyen, il faut réussir à avoir l'intégralité de ses droits. Et dans les droits, il y a toutes les dépenses essentielles, se nourrir, se vêtir, avoir un toit au-dessus de la tête, se chauffer dignement ou pas avoir trop chaud l'été, et puis aussi partir en vacances.
2: Nicolas Champion, je vous propose d'écouter ce reportage tourné à Nîmes en cette période de rentrée scolaire, car le mois de septembre est l'un des plus difficiles. Les dépenses s'accumulent et certains enfants n'ont toujours pas le matériel nécessaire pour aller à l'école, au collège, dans le Gard comme partout en France. Le Secours Populaire organise donc des distributions de fournitures, Gisèle Stafford.
12: Au fond du local du Secours Populaire, Wafa, elle a 3 enfants.
13: Aujourd'hui, c'est la fourniture scolaire.
12: Si l'une de ses filles est en primaire, les 2 autres sont en maternelle et au collège. Pour elle, pas de kit de rentrée offert par la mairie, donc. Depuis une semaine, elles font sang. Le coup de pouce du Secours Populaire devenait urgent.
14: Alors, un cahier de brouillon, 4 stylos, crayon gris et taille crayon. Voilà.
12: À côté, Karl tient sa liste, il est en CM1.
15: Le plus important, c'est le stylo plume pour avoir une belle écriture.
12: Sa maman n'a tout simplement pas les moyens pour tout acheter.
16: C'est en situation régulière. On n'a pas la CAF et on n'a pas, je ne sais pas comment ça s'appelle, de la rentrée scolaire.
12: Cette prime de rentrée scolaire prévue pour aider les familles modestes. Cette année, 130 sont inscrites au Secours Populaire pour la distribution. En tout, 300 enfants sont équipés. Mireille est bénévole depuis plus de 5 ans.
17: On a toujours sans arrêt cette réflexion, mais ils ont la prime de rentrée scolaire, ils peuvent bien s'acheter. Non, ce n'est pas vrai. D'abord, ce n'est pas tout le monde qui l'a, la prime de rentrée scolaire. Et lorsqu'il faut acheter les équipements sportifs, lorsqu'il faut acheter des livres supplémentaires, ça ne suffit pas. Et donc, on les aide du mieux qu'on peut.
12: En tout, l'équivalent de plus de 11 000 euros de fournitures est distribué.
2: Reportage, Gisèle Stafford, ici Garlozère. Nicolas Champion, secrétaire national du Secours Populaire. Vous venez d'entendre, comme nous, ce reportage. Elles sont de plus en plus nécessaires et de plus en plus nombreuses, ces distributions de fournitures.
11: Absolument, c'est un bel exemple de mobilisation citoyenne qu'on fait au Secours Populaire. Effectivement, c'est essentiel. On attache une grande importance à lutter contre les inégalités et la porte d'entrée dans la vie, c'est l'enfance, c'est l'éducation, c'est l'accès à l'école et on a une politique d'accueil inconditionnel. Ça veut dire que pour nous, chaque enfant doit pouvoir aller étudier dans de bonnes conditions.
2: Et la précarité, elle s'installe durablement. En France, ça fait 20 ans que vous sortez ce baromètre annuel. Qu'est-ce que vous en tirez comme conclusion ?
11: On en tire comme conclusion, effectivement, que la précarité s'enracine. Aujourd'hui, on a 26% des Français qui se déclarent en situation de précarité. C'est 6% de plus que l'année dernière. C'est quand même une avancée notable. Mais cependant, le phénomène n'est pas nouveau. Et on voit bien, la précarité s'enracine. Les crises se succèdent presque sans interruption. Depuis le Covid, on a eu la crise de l'inflation. Aujourd'hui, c'est une crise sur les prix de l'énergie et les prix des carburants. Donc oui, ça s'enracine, c'est durable. Mm-hmm. Et surtout, dans un foyer, ça revêt plusieurs visages. C'est les mêmes qui peuvent pas partir en vacances, qui ont des difficultés à se soigner, qui ont des difficultés à épargner ou à se nourrir.
2: Et ça ne touche plus seulement les plus démunis. Merci beaucoup Nicolas Champion, secrétaire national du Secours Populaire, d'avoir été avec nous dans le 13h de nos régions, donc pour parler de ce 20e baromètre annuel que vous publiez aujourd'hui. Tous les détails sont là aussi à retrouver sur notre site ici.fr. Perpignan, Martigues, Toulouse, la mortalité liée à la chaleur explose dans plusieurs villes. C'est ce que nous dit une étude de la revue The Lancet aujourd'hui sur les villes européennes. En première ligne, face donc au risque sanitaire lié au changement climatique en France, c'est donc à Perpignan, je vous le disais, que la mortalité liée à la chaleur a le plus augmenté depuis les années 90. Mortalité multipliée par 13. Si vous faites partie des 1 600 000 femmes qui prennent une pilule type Antigone, Elfazette, Cérazette, Optimisate et leur générique, vous allez recevoir un courrier de l'agence du médicament, car ces contraceptifs à base de désogestrel présentent un risque de méningiome. C'est une tumeur cérébrale bénigne à 90%, risque très faible donc, mais validé par une étude récente à Nordanier.
18: Une femme sur 67 000 qui prennent une pilule à base de désogestrel est opérée d'un méningiome cérébral. Le risque est doublé au-delà de 7 ans d'utilisation. Comparé à un autre progestatif, l'androcur, un cas de tumeur pour 520 patientes, c'est nettement moins. Mais l'agence du médicament a tenu à envoyer un courrier personnalisé à toutes les femmes qui prennent ces pilules, Antigone, Elfazette, Cérazette, Optimizette et leur générique. Dans sa lettre intitulée « Information sanitaire », la NSM rappelle ces chiffres et préconise une IRM cérébrale dans deux cas de figure que détaille la directrice médicale de l'agence, le docteur Isabelle Yoldjian.
19: À tout moment, bien sûr, si la femme présente des signes neurologiques, ça peut être une baisse de l'acuité visuelle, des céphalées, une faiblesse musculaire, voire une épilepsie. Le deuxième cas de figure où il est pertinent de réaliser une IRM, c'est si on a déjà été traité pendant plus d'un an par un progestatif dit à risque.
18: Dans sa lettre, la NSM rappelle que le risque de méningiome est très faible, qu'il ne faut pas arrêter son traitement et que ces pilules à base de désogestrel restent fiables.
2: Une lettre aussi envoyée aux 90 000 médecins et sages-femmes qui prescrivent ces pilules. Ce triste record, la SPA, la Société protectrice des animaux, a recueilli 9 500 animaux entre juillet et août, soit une hausse de près de 21% par rapport à l'année dernière. Selon la SPA, les refuges frôlent la rupture. On y reviendra demain dans le 13h de nos régions.
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2: À suivre, le patron des Jeux d'hiver 2030, Edgar Gros-Piron, sur le départ, ICI Pays de Savoie, nous explique pourquoi. C'est dans quelques secondes. Ce coup dur pour l'emploi dans la Vienne, avec la fermeture annoncée de Schneider Electric à Chasseneuil du Poitou. Aujourd'hui, dans l'isoloir d'ICI, on part près de Limoges avec Yves, qui rêve d'une France plus écolo, plus équitable. Et puis on parlera également seconde main et basket féminin. Tout de suite donc, place aux Jeux Olympiques d'hiver 2030, prévus dans les Alpes. Des Jeux, on le sait, sous tension et une sortie de piste annoncée pour l'ancien champion olympique de ski de bosse, Edgar Gros-Piron. Son maintien à la tête du comité d'organisation sera évoqué cet après-midi lors d'un bureau exécutif de l'instance à Décines-Charpieu, tout près de Lyon. Bonjour Yannick Damon.
20: Bonjour.
2: Vous êtes journaliste à ICI Pays de Savoie, spécialiste du dossier. Donc l'aventure olympique, clairement, tourne au vinaigre pour Edgar Gros-Piron, nommé président en février 2025, il n'y a pas si longtemps.
20: Ah oui, car depuis, on a plus parlé des polémiques que du projet sportif. Les démissions en cascade ont fragilisé le président du COJOP en début d'année. Bertrand Méheux, président du comité des rémunérations, avait claqué la porte en dénonçant dans un mail à ses collaborateurs l'attitude d'Edgar Gros-Piron. Il se comporte comme s'il était président directeur général sans en avoir la compétence. Après le remplacement du directeur général du COJOP par l'ancien préfet Vincent Roberti, on pensait la crise dépassée, mais fin juillet, nouveau faux pas. Lors d'un bureau exécutif, Edgar Gros-Piron veut nommer deux nouveaux cadres, dont l'une de ses connaissances. Refus d'au moins deux des parties prenantes des JO, Edgar Gros-Piron n'a aujourd'hui plus de soutien politique au plus haut niveau. Même l'ancien Premier ministre Michel Barnier, co-président des JO d'Albertville en 92, qui avait fortement appuyé le choix du champion olympique à la tête du COJOP, garde le silence ces derniers jours.
2: Mais est-ce que ces remous au sein du COJOP inquiètent en Pays de Savoie ?
20: Ah oui, plusieurs élus qui doivent accueillir des épreuves chez eux sont consternés par ce feuilleton COJOP. On ne parle que de l'extra-sportif et c'est dommage, glisse l'un d'eux agacé par cette situation. Du côté des fédérations sportives, un acteur confie que tout ça donne une image déplorable de la France. Un maire que nous avons constaté appelle à calmer le jeu tout en se demandant qui pourrait bien remplacer Edgar Gros-Piron. Un de ses collègues espère en tout cas qu'on remplacera un montagnard par un montagnard.
2: Merci beaucoup Yannick Damon pour cet éclairage en direct depuis les locaux d'ICI Pays de Savoie. On part dans le Cotentin à 13h18 sur le marché de Saint-Pierre-Église, petite commune à l'ouest de Barfleur où on libère la parole sur le suicide. C'est la journée internationale de prévention du suicide et à cette occasion, l'agglomération du Cotentin organise une semaine de sensibilisation sur plusieurs marchés manchois. Des petits groupes vont à la rencontre des habitants pour donc informer, écouter et surtout faire connaître les ressources d'aide existantes. Marie Starecki.
3: Entre les étals de la place du marché, des passants s'arrêtent pour échanger autour de la question du suicide.
21: C'est un sujet un peu tabou et c'est important là. Les gens sont décontractés, c'est le marché.
3: Yvan est venu faire ses courses et un chiffre ne l'étonne pas. Les trois quarts des décès par suicide concernent des hommes.
21: Moi je suis d'une génération, on ne parle pas, un homme doit être fort et il garde pour lui, donc il accumule. Et au bout d'un moment, parfois quand on ne trouve pas une porte de sortie ou une écoute, il n'y a qu'une solution si on ne peut pas faire face à ce qu'on considère être ses responsabilités.

0: L'association de prévention du suicide insiste sur ce point, c'est bien souvent l'écoute qui sauve des vies.
1: Marie Stareki, ici Cotentin, on vous le rappelle, le 13-14, c'est le numéro d'écoute nationale de prévention du suicide, que vous soyez concerné ou un proche d'une personne en détresse. En France, près de 9000 personnes décèdent chaque année par suicide, environ 200 000 tentatives sont recensées. Patrick Bruel porte plainte contre plusieurs médias aujourd'hui, dont Paris Match, pour violation du secret de l'instruction. Selon les avocats du chanteur, ces médias, ils dénoncent la publication d'extraits par ces médias de son audition par les enquêteurs. C'est un gros coup dur pour l'emploi dans la Vienne. Le groupe Schneider Electric va fermer son usine de Chasseneuil du Poitou, près de Poitiers, à l'horizon 2028. Les 145 employés du site ont appris la nouvelle hier. L'industriel veut regrouper ses activités dans le département de l'Eure, Thomas Bonnet.
2: La direction vient d'annoncer la fermeture du site. Les salariés sortent de l'entreprise et accrochent des banderoles sur les grilles de l'usine.
3: On nous a complètement trahis, quoi.
2: Sabrina a beaucoup de mal à digérer la nouvelle.
3: Très difficile à encaisser.
4: Ça fait combien de temps que vous travaillez ici ?
3: Depuis 1989, je suis là. On s'est investi à 100% et le résultat, c'est que notre site ferme, quoi. On est quand même 145 personnes, on va être sur le carreau. Même s'il y a des trucs de reclassement, tout le monde ira pas en reclassement.
2: La fermeture était évoquée depuis plusieurs mois, mais elle reste incompréhensible pour Maxime Dubois, le délégué du syndicat Force Ouvrière au sein de l'usine.
5: On ne comprend pas aujourd'hui pourquoi le groupe Schneider Electric nous abandonne, alors qu'il y a quelques mois, ils annonçaient des milliards d'investissements en France avec Monsieur le Président.
2: Et il prévient, la fin de Schneider Electric aura de lourdes conséquences.
5: C'est des conjoints aussi qui vont être impactés, c'est des sous-traitants qu'on fait travailler aux alentours. C'est tout un bassin d'emploi qui est impacté aujourd'hui.
2: Les syndicats qui réfléchissent désormais à la suite, il n'y aura pas de grève, mais un temps d'échange sera organisé prochainement avec les salariés qui le souhaitent.
1: Thomas Bonnet, ici Poitou, un plan de sauvegarde donc sera proposé avec deux propositions de reclassement dans d'autres usines en France.
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1: Vos craintes, vos doutes, mais aussi vos espoirs pour l'avenir à l'approche de l'élection présidentielle en mai 2027. Ici, vous écoute, c'est l'opération. Dites-le ici, vous êtes invité à entrer dans nos isoloirs 50 répartis sur tout le territoire et à répondre à 5 questions. Yves vit à Saint-Junien, près de Limoges. Lui souhaite, je vous le disais, une France plus équitable, plus écolo. Il a aussi un message pour le futur ou la future présidente.
8: Quel monde souhaitez-vous pour vos enfants et les générations futures ?
9: Le monde que je peux souhaiter, c'est un monde où le capitalisme est remplacé par un système de partage et d'échange. Un monde où l'écologie est la chose la plus importante à défendre, tout en considérant les besoins de chacun. Ce qui peut me rendre optimiste en fait dans l'avenir, c'est la prise de position de beaucoup de gens et de jeunes sur des justement sur des valeurs, les mouvements qui entourent la France insoumise et la position aussi des jeunes et moins jeunes sur l'écologie.
8: Quel serait votre message à la future présidente ou au futur président de la République ?
9: Le message que je voudrais donner, c'est de nous redonner la parole et arrêter ces systèmes de privilèges et de surreprésentation inutile. Arrêter ce côté royaliste de la présidence de la République.
1: Et si vous voulez faire comme Yves, participer à notre grande opération, dites-le ici. L'isoloir sera demain au marché des Jacobins au Mans avec ici Maine, au Hall de Dijon avec ici Bourgogne ou près du Pont du Gard avec ici Gare-Lozère, bien sûr. Y a-t-il un isoloir près de chez vous ? La carte est à retrouver sur ici.fr. L'écologie, si chère à Yves qu'on vient d'entendre, c'est ce qui nous pousse à acheter de plus en plus nos vêtements en seconde main, comme désormais un Français sur deux ces 12 derniers mois. Devant cette nouvelle habitude, l'ONG Oxfam France publie un rapport qui montre que tous les modèles de seconde main ne se valent pas. En clair, mieux vaut des boutiques solidaires que Vinted, Mariam El Kurdi.
10: Derrière l'expression « seconde main », des réalités bien différentes, souligne l'organisation dans son rapport. Acheter un vêtement déjà porté dans une friperie solidaire coûte 5 fois moins cher que dans un commerce classique. Mais la dynamique du marché profite désormais aux plateformes de vente en ligne, aux grandes enseignes de la fast fashion, la mode éphémère, puisqu'elles intègrent désormais des articles d'occasion dans leurs rayons. Les grandes marques s'y mettent aussi, avec des espaces dédiés aux vestes ou aux robes qui ont déjà servi. Résultat, ce qui est à l'origine une alternative responsable se transforme en, je cite, une opportunité commerciale, source de revenus pour des actionnaires. Pour les géants du textile et de la revente sur Internet, c'est

0: Aujourd'hui, un marché juteux de 30 milliards d'euros en Europe, souligne l'association. 6 vêtements de seconde main sur 10 passent désormais par des circuits dits lucratifs. Ces commerces, par ailleurs, captent les plus belles pièces de marque ou en parfait état, ce qui fragilise les ressourceries ou boutiques solidaires, s'inquiète Oxfam France.
1: Explication signée Mariam El Kurdi. Les choses sérieuses commencent pour les Bleus du basket bleu au féminin à Berlin, où elles disputent la Coupe du Monde. Après une phase de poule sans difficulté, 3 matchs, 3 victoires, les vice-championnes olympiques affrontent la Chine en quart de finale cet après-midi à 14h30, dans un peu plus d'une heure. Les Bleus veulent monter sur le podium et pour cela, il faut d'abord rejoindre le dernier carré. Et ce serait déjà une performance en soi, Xavier Monferrand.
2: Si vous demandez à la nouvelle capitaine des Bleus, Gabby Williams, si les Françaises ont la pression avant ce quart de finale, la franco-américaine vous la renvoie direct.
3: C'est ça, mentalité française. Je suis pas très d'accord pour être honnête. La pression, c'est pas un problème. Genre, on veut la pression. C'est pas une mauvaise chose.
2: Ça tombe plutôt bien. Alors, parce que les Bleus ont une malédiction à vaincre. Ça fait 24 ans que les basketteuses françaises n'ont pas passé les quarts de finale d'une Coupe du Monde. La meneuse Carla Leit n'était même pas née.
4: Non, je suis née en 2004. Moi, je sais juste qu'on nous a rabâché plusieurs fois que depuis 1953. Après, je savais pas qu'on avait un peu ce chat noir en quart de finale. J'espère que ça sera pas le cas.
2: 1953, c'est l'autre anomalie de cette histoire. Il y a 73 ans, les basketteuses françaises ont décroché le bronze, la seule médaille de leur histoire en Coupe du Monde. Alors, il faut réparer ça pour le sélectionneur tricolore Jean-Aimé Toupane.
5: Quand on veut être sur le podium, on sait que l'adversité, il y en aura. Maintenant, on arrive sur les étapes de montagne. Ça va monter un petit peu.
2: Et il n'y a pas que le niveau qui va s'élever. Face à la Chine, les Bleus vont croiser le phénomène Zhang Ziyu, 19 ans et 2,23 m sous le panier, la seule qui peut regarder Victor Wembanyama droit dans les yeux.
1: Merci Xavier Monferrand. Allez, si vous vous sentez orphelin de la série 10%, diffusée entre 2015 et 2020 sur France 2, qui racontait les péripéties d'une agence artistique d'actrices et d'acteurs, sachez qu'une version long métrage très attendue, ça y est disponible sur Netflix pour y retrouver vos personnages préférés, Matteo Maestrachi.
6: Contente de faire le film d'Andrea.
7: 6 ans après, l'ex-incontournable agente Andrea Martel, Camille Cotin, réalise son premier long métrage. Noémie, Laure Calamy, est devenue productrice et l'hilarant Hervé, Nicolas Maury, est désormais acteur. Tous les personnages ou presque sont de retour. Dans ce long format qui fait mieux qu'un simple épisode rallongé, on rit beaucoup, on croise des stars américaines comme George Clooney ou Eva Longoria. Et Fanny Herrero, la créatrice de la série, est restée aussi attachée à 10% que les spectateurs.
8: Il y avait comme un peu une petite frustration. Enfin, les gens en avaient encore envie, quoi. Et on le sentait. Le point final n'était pas encore complètement mûr. C'était pas encore l'heure. Et dans ce film, il fallait retrouver cette affection qu'on a pour eux, tout en réinventant un peu des choses nouvelles. Parce que si on reprend les spectateurs et qu'on leur redonne la même chose, c'est peut-être un peu dommage.
7: Et comme dans la série, on retrouve donc des comédiens français dans leur propre rôle, avec beaucoup d'autodérision. Ici, Laetitia Casta et Vincent Macaigne. Pendant que le duo Camille Cotin, Laure Calamy s'en donne à cœur joie.
9: Pourquoi tu cries ?
10: C'est un rendez-vous chez le coiffeur qui est décalé, ça me fout par terre.
1: Voilà, Matteo Maestrachi. On connaît le nouveau parrain du Téléthon. Tiens, Santal laisse sa place de marraine à un autre chanteur.
11: Tu reviens.
1: Vous avez bien évidemment reconnu Patrick Fiori, ambassadeur de la prochaine édition du Téléthon. C'est la fin de ce trésor de nos régions. Rendez-vous demain, même heure, même endroit. Ce sera avec Benjamin Mathieu. Je vous dis à lundi.
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1: Mardi.
6: mardi 15 septembre à 18h30, rendez-vous à Trémola, à la salle du Grenier, pour une soirée consacrée à un grand nom du Périgord. L'association La Cerise sous le Chapeau vous propose de découvrir une exposition exceptionnelle consacrée à Étienne de la Boétie, écrivain et penseur périgourdin du XVIe siècle. Vous reviendrez sur son parcours, son œuvre, mais aussi sur son amitié avec Michel de Montaigne, une relation qui a traversé les siècles et continue encore aujourd'hui de fasciner. La soirée se déroulera également en présence d'Anne-Marie Cocula, historienne originaire de Périgueux et spécialiste de l'histoire moderne de la région. Professeure émérite et ancienne présidente de l'Université Bordeaux-Montaigne, elle a consacré une partie importante de ses travaux à Montaigne et à Étienne de la Boétie. L'entrée est à 12 euros, 10 euros pour les adhérents et c'est gratuit pour les moins de 15 ans. Pensez à réserver par mail à la cerise sous le chapeau @gmail.com.
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0: George Harrison, une chanson qu'on a pu redécouvrir à l'époque quand c'est sorti sur le film Les Gardiens de la Galaxie, volume 1, My Sweet Lord.
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0: Très heureux de vous retrouver et de vous accompagner comme toutes les après-midi jusqu'à 16h. On profite de la playlist Ici Périgord avec pas mal de chansons qui arrivent là dans le prochain quart d'heure. On aura par exemple Pascal Obispo avec Personne. Et puis dans les prochaines minutes, on ira également retrouver une personne assez particulière, ancienne aide à domicile reconvertie en artisane créatrice. C'est Laetitia qui viendra nous parler de sa vie à travers les gens d'ici. Ça arrive après Céline Dion. Bonjour, pardon, merci.
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0: Pascal Obispo avec son titre « Personne ». Le moment de retrouver les gens d'ici, en Dordogne, des Périgourdins, Périgourdines qui vivent chez nous, dans notre département. On part à leur rencontre pour raconter des parcours inspirants, passionnants et des histoires authentiques. Aujourd'hui, on vous parle du crochet comme thérapie et fil conducteur d'une nouvelle vie professionnelle. Ancienne aide à domicile, reconvertie en artisane créatrice, Laetitia Guillard est désormais gérante de son auto-entreprise à Croche-Titi, à Mareuil. Confrontée à la maladie, c'est entre les mailles du crochet, un savoir-faire transmis par sa mère, qu'elle a puisé la force de guérir et d'entreprendre.
1: Bonjour, je m'appelle Laetitia Guillard, je suis patronne de Accroche-Titi, basée à Mareuil.
2: Vous étiez aide à domicile et je crois que vous l'êtes aussi toujours.
1: Oui, je suis aide à domicile en CU. Je vais chez les gens qui en ont besoin.
2: Et vous êtes la directrice aujourd'hui de Accroche-Titi. Quelle est votre histoire personnelle, familiale avec le crochet ?
1: En fait, c'est ma maman qui m'a tout appris sur le crochet et j'ai voulu relancer ça avec ma maladie que j'ai eue donc d'un cancer. Et donc, j'ai voulu relancer pour me re-soigner, me redonner la pêche. C'est surtout qu'on oublie, la maladie, on ne pense plus à rien. Et du coup, quand on est dans le crochet, on y va à fond. C'est un plaisir. Je ne peux pas vous le décrire, c'est un plaisir qui vient du fond du cœur. Et mon cancer est terminé. Et du coup, je suis contente d'avoir réussi de monter mon entreprise Accroche-Titi.
2: S'il fallait définir Accroche-Titi dans ses créations, ce serait quoi ? Quelle phrase ? Quel mot ?
1: Ça serait l'entreprise du bonheur. L'envie de continuer et d'avancer et de dire aux gens que quand on a une maladie, il ne faut pas tourner les pouces, il faut y aller et il faut avoir de la volonté.
2: C'est très coloré, ça fait beaucoup appel à l'enfance. C'est ça votre identité, l'enfance ?
1: L'enfance, alors mais d'abord c'était parti sur les fleurs. Les fleurs ne marchaient pas trop bien, donc du coup j'ai voulu avoir des idées des personnes qui passent dans les marchés, des idées retenues que les enfants adorent, c'est-à-dire les pieuvres, les poulpes, les boucles d'oreilles, des doudous.
2: Vous fabriquez vous-même dans votre atelier. Combien de pièces par jour ? Est-ce que c'est quotidien ?
1: C'est vraiment quotidien. Je n'arrête pas. Même sur le marché, je continue à créer. Vous me verrez toujours, si vous passez un improviste, vous verrez toujours en train de crocheter.
2: Vous faites les marchés ?
1: Le marché de Mareuil.
2: Et celui de Périgueux, est-ce qu'il y en a d'autres ?
1: Et celui de Thiviers.
2: Vous travaillez avec quelle matière ?
1: Alors, de la laine et aussi du coton.
2: Si vous me permettez ce jeu de mots, Laetitia, vous avez mis un crochet du droit à votre cancer. Vous vous projetez là maintenant dans l'avenir ?
1: Les projets, continuer de ce que je fais et de surtout améliorer mon stand avec des nouveautés. Il y a beaucoup de gens qui me demandent aussi, ça aussi il faut que je mette en œuvre, c'est des cours de pratique.
2: Merci beaucoup Laetitia Guillard.
1: Merci.
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0: The Two of Us, Grover Washington, vous écoutez à la première radio de proximité de Dordogne, on est ensemble jusqu'à 16h. Et avant de retrouver les informations de 14h, Alex Warren, Ordinary et François Fellman, Rien que pour toi, tout ça c'est calé, vous bougez pas, c'est dans le prochain quart d'heure.
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1: Il est 14h, vous écoutez Ici Périgord. Bel après-midi tout le monde. On fait le point sur l'actualité, les infos en français partout dans le monde avec le 90 secondes.
2: Patrick Bruel porte plainte contre plusieurs médias, dont Paris Match, pour violation du secret de l'instruction. Les avocats du chanteur dénoncent la publication d'extraits de son audition par les enquêteurs dans la presse. L'ex-maire de Saint-Étienne va dormir en prison ce soir. Gaël Perdriau est condamné en appel dans l'affaire de la sextape à 5 ans de prison, dont un avec sursis, donc par la cour d'appel de Lyon. Reconnu coupable de chantage, la peine s'applique immédiatement. Le risque pour la santé est très faible, mais il existe. L'agence du médicament envoie un courrier à partir d'aujourd'hui aux femmes ayant pris une pilule Cerazette, Elfazette, Optimizette ou Antigone pour les alerter du risque de méningiome. C'est une tumeur cérébrale bénigne à 90%. La lettre est aussi envoyée aux 90 000 médecins et sages-femmes qui prescrivent ces pilules. Plus de 9 500 animaux recueillis à la SPA entre juillet et août. C'est une hausse de près de 21% par rapport à l'été 2025. Selon la Société protectrice des animaux, les refuges frôlent la rupture. Dernier hommage à Jean-Paul Rapneau, le cinéaste mort la semaine dernière à l'âge de 94 ans. Ses obsèques, c'était ce matin à Paris, en présence de nombreuses stars du cinéma, notamment les actrices Catherine Deneuve et Isabelle Adjani. En foot, Ligue des Champions, Lens se déplace sur le terrain du Slavia Prague ce soir. Hier soir, le PSG a surclassé le Bratislava pour sa reprise dans la compétition. 6-1, grâce à Ferran Torres, auteur d'un triplé et un doublé d'Ousmane Dembélé.
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5: Cet après-midi, on profite pleinement du soleil en Dordogne. Le ciel restera bien bleu, avec simplement quelques petites variations possibles. Le vent sera faible, les températures très agréables, puisqu'on annonce 21 degrés à Bussière-Badille, 22 à Sarlat, encore 23 à Montpon-Ménestérol. Bel après-midi de septembre.
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0: Chicago, if you leave me know, vous écoutez ici Périgord et à l'approche de l'élection présidentielle de 2027, votre radio vous donne la parole et lance sa grande consultation citoyenne, dites-le ici. Vous allez pouvoir retrouver près de chez vous l'isoloir d'ici Périgord et en toute confidentialité, vous pourrez partager vos attentes, vos préoccupations et vos espoirs pour l'avenir. Il y a déjà un premier rendez-vous qui a eu lieu hier avec notre équipe d'ici Périgord, c'était le marché place de l'ancien hôtel de ville entre 9h et midi. Et ça va continuer encore toute cette année jusqu'aux élections présidentielles 2027. Évidemment, on vous tiendra à chaque fois informé des lieux où trouver justement cet isoloir.
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0: Pour le moment, je propose de continuer avec les chansons et la playlist d'ici Périgord. Jean-Louis Aubert, Jennifer et Étienne Dao avec le premier jour. C'est le quart d'heure 100% français qui arrive dans moins de 2 minutes.
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0: premier jour, signé Étienne Dao sur votre radio ici Périgord. Bel après-midi tout le monde, c'est le moment de retrouver les événements à ne pas manquer en Dordogne et les infos pratiques.
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2: Votre radio ici Périgord regorge de bons plans. Aujourd'hui, on préserve son summer body, on se remet au sport. On commence avec un forum des associations pour trouver votre nouveau club. Ce samedi 12 septembre, les associations et les clubs sportifs de Montignac-Lascaux vous donnent rendez-vous à la plaine des sports du Bleufond de 14h à 18h. Vous pourrez vous initier à une multitude de sports et même participer à une course d'orientation. Pour passer l'année les pieds dans l'eau sans quitter la Dordogne, le club Périgueux Plongée Sous-Marine est là pour vous. Venez découvrir la discipline à l'occasion d'un baptême gratuit à la piscine Bertrand de Borne tous les vendredis de septembre à partir de 19h45. Et pour finir, l'association Ors Éthique Harmonie, située à Brantôme, vous invite à vous mettre en selle à l'occasion de leur journée porte ouverte le dimanche 20 septembre. Il y en a pour tous les sports et tous les goûts.

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0: Pienza Enemy, Luz Casal. Vous écoutez ici Périgord. Dans les prochaines minutes, on fera le point sur l'actualité avec le journal de 15h. Avant ça, Desireless, Teddy Swims et Alain Souchon. Ça arrive dans moins de 5 minutes.
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1: Il est 15h, vous écoutez la première radio de proximité en Dordogne. Et enfin, un point sur l'actualité avec le 90 secondes, les infos en France et partout dans le monde.
2: Patrick Bruel a porté plainte pour violation du secret de l'instruction contre différents médias, dont Paris Match. Les avocats dénoncent la publication d'extraits de son audition par les enquêteurs dans la presse. Le chanteur de 67 ans est mis en examen dans 4 dossiers, notamment pour viol et tentative de viol. Les refuges frôlent la rupture. Plus de 9500 animaux ont été abandonnés cet été. C'est un nouveau record pour la SPA et une hausse de 21% par rapport à l'été 2025. Plus d'un quart des Français se déclarent en situation de précarité, soit 6 points de plus, là aussi, qu'en 2025, selon le dernier baromètre du Secours populaire. Et cette précarité s'enracine, notamment à cause de la crise énergétique. Nicolas Champion, secrétaire national du Secours populaire, était l'invité du 13h de nos régions tout à l'heure. C'est à réécouter sur ici.fr. La mortalité liée à la chaleur explose dans plusieurs villes, nous dit une étude de la revue The Lancet sur les villes européennes en première ligne face aux risques sanitaires liés au changement climatique en France. C'est à Perpignan que la mortalité liée à la chaleur a le plus augmenté depuis les années 90. Mortalité multipliée par 13, suivent Toulouse et Martigues. Louise et Gabriel resteront les prénoms les plus donnés par les parents en 2027 selon les projections de l'officiel des prénoms. Le classement ne change pas. C'était la même chose en 2025 et 2026. Sur la deuxième marche du podium, Noah et Jade, puis Léo et Ambre. C'est à retrouver en détail sur ici.fr.
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5: Cet après-midi, on profite pleinement du soleil en Dordogne. Le ciel restera bien bleu, avec simplement quelques petites variations possibles. Le vent sera faible, les températures très agréables, puisqu'on annonce 21 degrés à Bussière-Badil, 22 à Sarlat, encore 23 à Montpont-Ménestérol. Bel après-midi de septembre.
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0: Last Train to London, évidemment, Electric Light Orchestra que vous avez reconnu sur la playlist Ici Périgord.
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0: Si vous n'êtes pas encore branché avec Ici Périgord entre midi et 13h, vous n'avez pas pu découvrir cette nouvelle émission. On vous doit bien ça. Vous rendre service chaque jour, c'est le point de départ de cette émission portée par Enora Malagré et sa bande de chroniqueurs qui partent de votre expérience pour parler santé, consommation, arnaque ou pouvoir d'achat et vous apporter des réponses utiles. Vous retrouverez aux côtés d'Enora Malagré Aude Razo, Gérard Kierzek, Valère Coréard ou encore Pierre Fabin, toutes ces personnes que vous entendez tout au long de la journée. Elles sont là donc pour vous rendre service entre midi 5 et 13h pour profiter justement de cette émission, une sorte d'Avengers d'Ici Périgord avec tous ces chroniqueurs que vous entendez toute la journée. Donc continuez avec la playlist Ici Périgord et justement ce qui arrive prochainement, c'est Louise Attac, Patrick Fiori et Mylène Farmer.
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0: Mylène Farmer dans votre playlist ici Périgord. C'est le moment de faire un point sur les infos pratiques et les événements à ne pas manquer en Dordogne.
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2: Échanger, partager, s'informer, c'est ce que vous propose la fête de l'automne et de l'environnement organisée par l'association Allège à Brantôme qui se tient ce samedi 12 septembre. Nicole Labussière, présidente de l'association Allège, vous présente cet événement.
3: Fête de l'automne, ça se déroule de 10h à 18h. C'est à la fois une vente de plants vivaces essentiellement. Il y a aussi la visite libre du jardin, de nombreux artisans et associations qui ont trait tous à l'environnement, à la nature. Ils sont au moins une vingtaine. Buvette, restauration rapide bien sûr, et un orchestre Keboom à 14h.
2: L'entrée est libre et cela se déroule à l'association Allège au 36 chemin du Vergalan à Brantôme ce samedi 12 septembre, automne et environnement programme.

0: Baby, I love your way, Big Mountain. Vous écoutez ici Périgord. Dans quelques minutes, on fait le point sur l'actualité. C'est le journal de 16h. Avant ça, Jeannette, Benjamin Biolay et Daniel Balavoine.
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1: Bel après-midi à l'écoute d'Ici Périgord, il est déjà 16h. À le 90 secondes, les infos en France et partout dans le monde.
2: Le ministre de l'Éducation nationale porte plainte après des menaces contre une professeure de Haute-Garonne. Un parent d'élève de CM2 l'a menacé de lui couper la tête après une punition donnée à son fils. Le père doit être jugé en comparution immédiate, l'institutrice. Et quant à elle, en arrêt de travail pendant un mois. Son appel n'aura rien changé. L'ex-maire de Saint-Étienne, Gaël Perdriau, est retourné en prison, condamné en appel à 4 ans ferme pour un chantage exercé sur son premier adjoint à l'aide d'une vidéo intime tournée il y a 11 ans. Gaël Perdriau, déjà passé 2 mois derrière les barreaux après sa première condamnation en décembre 2025. Alors que le Secours populaire sort son 20e baromètre avec un focus sur la précarité énergétique, on apprend que le prix repère du gaz va augmenter de 6,3%, soit une augmentation de 5,28 € en moyenne sur la facture au 1er octobre. Le risque pour la santé est très faible, mais il existe. L'Agence du médicament envoie un courrier à partir d'aujourd'hui aux femmes ayant pris une pilule ou prenant une pilule Cerazette, Elfazette, Optimizette ou encore Antigone pour les alerter du risque de méningiome, une tumeur cérébrale bénigne à 90%. La lettre est également envoyée aux 90 000 médecins et sages-femmes qui prescrivent ces pilules. Dernier hommage à Jean-Paul Rapneau ce matin, le cinéaste mort la semaine dernière à l'âge de 94 ans. Ses obsèques se sont tenues à Paris en présence de nombreuses stars de cinéma, notamment Catherine Deneuve et Isabelle Adjani.
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5: En fin de journée, le soleil est toujours bien présent en Dordogne avant une soirée toute tranquille. Cette nuit, le ciel sera bien dégagé et joliment étoilé. En revanche, pensez à prendre une petite laine demain matin. Les températures varieront de 8 à 11 degrés cette nuit et même 6 degrés à Sarlat, où pour le moment, il fait 24 degrés.
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0: avoir écouté la chanteuse d'origine uruguayenne Ellie Medeiros avec A Bailar Calypso, c'était Benabar. Elle danse, une chanson pleine d'énergie, parfaite pour lancer l'après-midi.
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0: Bonjour à toutes et à tous et bienvenue, je suis très heureuse de poursuivre cet après-midi avec vous jusqu'à 17h. On va passer un joli moment ensemble, avec de la musique bien sûr, mais aussi l'humeur d'Aenor du Périgord un peu plus tard. Et côté musique, on va se faire plaisir avec Billy Joel, Christophe Maé ou encore Véronique Sanson, très amoureuse. Petite anecdote au passage d'ailleurs, amoureuse sortie en 72 est devenue l'un des grands classiques de Véronique. Une chanson qui traverse les générations sans prendre une ride, comme vous. Mais avant tout ça, place à notre petite leçon quotidienne d'Occitan, une minute pour apprendre quelques mots et expressions avec Laurent Labadie dans Loc Express et juste après, on continue en musique avec La Talvero Chu la route de la Chicona.
3: Oh mais pourquoi tu pleures? Oh le pauvre, mais dis-moi qu'est-ce que c'est pocha?
4: Je me suis fait rundi.
3: Tu t'es fait quoi?
4: Je me suis fait rundi par la maîtresse.
3: Ah oui, oui, oui, rundi. Oui, ça signifie gronder en occitan. Tu t'es fait rundi parce que tu as fait une bêtise.
4: Oui.
3: Et c'est quoi ta bêtise?
4: J'ai imité le cochon qui rundit en classe.
3: Pour les auditrices et auditeurs qui nous écoutent, le verbe rundi, c'est gronder. Mais aussi, c'est le grognement du cochon. Le teichu rundi, le cochon grogne. Bon, allez, allez, allez, calme-toi. Je vais te faire une devinette. Qui suis-je? Pendiyu pendiyavo. Rundiyo rundiyavo, pendiyo tombe, rundiyo lominze. Qui suis-je?
4: Je sais pas.
3: Un indice. Pendiyo pendiyavo. Celui qui pendouille comme le gland du chêne. D'accord? Rundiyo rundiyavo. Tu en as parlé, le grognon, celui qui grogne, le cochon. Le gland, le cochon. Exact. Pendiyo tombet, le gland tomba. Rundiyo lominze, le cochon le mangea. Et qui c'est qui mange le cochon?
4: C'est moi.
3: Allez, adieu.
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0: Madonna, La Isla Bonita, un titre sorti en 1987, devenu l'un des morceaux les plus emblématiques de la Madone. Dans quelques secondes, place à trois chansons françaises à la suite, avec Stéphane Echer, le duo Grand Corps Malade et Silto, et Véronique Sanson. 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

0: naît dans les années 70. Véronique Sanson, éternellement amoureuse. Nous partons maintenant en Périgord vers une belle occasion de profiter de l'automne, de découvrir des initiatives locales et surtout de partager un moment convivial.
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0: Mardi 15 septembre à 18h30, rendez-vous à Trémola, à la salle du Grenier, pour une soirée consacrée à un grand nom du Périgord. L'association La Cerise sous le Chapeau vous propose de découvrir une exposition exceptionnelle consacrée à Étienne de la Boétie, écrivain et penseur périgourdin du XVIe siècle. Vous reviendrez sur son parcours, son œuvre, mais aussi sur son amitié avec Michel de Montaigne, une relation qui a traversé les siècles et continue encore aujourd'hui de fasciner. La soirée se déroulera également en présence d'un Marie Cocula, historienne originaire de Périgueux et spécialiste de l'histoire moderne de la région. Professeure émérite et ancienne présidente de l'Université Bordeaux-Montaigne, elle a consacré une partie importante de ses travaux à Montaigne et à Étienne de la Boétie. L'entrée est à 12 euros, 10 euros pour les adhérents et c'est gratuit pour les moins de 15 ans. Pensez à réserver par mail à la cerise sous le chapeau @gmail.com.

0: C'était Christophe Maé avec La Lune, et juste avant Paul McCartney et son duo culte Ebony and Ivory avec Stevie Wonder, un titre mythique enregistré en 1982 autour d'un message simple: les différences peuvent exister, mais elles ne doivent pas nous empêcher de vivre ensemble. Comme chaque jour, à cette heure-ci, on retrouve l'humeur d'Aénor du Périgord. Aénor, vous l'écoutez chaque matin dans Ici Matin, aux côtés de Julien Pelé, Benoît Chaumeau et Louis de Bergevin.
1: Alors samedi aura lieu le premier concert de Céline Dion à Paris, une série de concerts très attendus par les fans. Pourquoi vous avez un mauvais pressentiment, Aénor ?
2: Alors Céline Dion revient en concert, elle a prévu plusieurs dates, mais je sens que ça va se dérouler comme ça. Premier soir, magnifique. Deuxième soir, exceptionnel. Et troisième soir, celui où Benoît Chaumeau a réussi à avoir des places. Arrêt maladie pour Céline.
1: Oh,
2: tous les concerts
1: impossible.
2: Sont annulés. Bien sûr, et devinez comment ça va se passer pour les remboursements. Tirage au sort. Félicitations, on va peut-être vous rembourser votre propre argent. Alors moi, ce qui me fascine avec le retour de Céline Dion, c'est pas Céline Dion, c'est la patience des gens qui veulent aller la voir. On doit s'inscrire sur une liste d'attente. Chérie, je suis 30 322e sur la liste. Super Karine, t'as bien fait de poser une matinée pour rester devant ton ordi. Et ensuite, il y a le tirage au sort. Félicitations, vous allez acheter une place, mais vous allez peut-être pas être autorisé à vous asseoir dessus. Alors, permettez-moi d'utiliser mon temps de parole, Julien, pour vous lire ma lettre ouverte à Céline, parce que moi, en septembre 2023, j'en avais des places pour aller voir Céline. Chère Céline, ça fait 3 ans que j'attends. Pas ton retour sur scène, mais mon remboursement. Parce qu'il y a 3 ans, j'en avais parlé à mon père, et on avait acheté des places pour venir te voir en concert. J'avais ma tenue, mon billet, tout était organisé. Et le concert a été annulé, et mon argent est parti sous le vent. Le concert a été annulé, mon argent est parti comme s'il suffisait d'aimer pour ne pas être remboursé. Alors évidemment, Céline, la santé avant tout, mais ne fais pas le même coup à Chaumeau, car j'ai plus confiance en toi. Je sais très bien que on ne change pas, on met juste des costumes d'autres sources. Bon allez, j'arrête, c'est un supplice pour toutes les oreilles.
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0: C'était Michael Jackson, Remember the Time, et juste avant Berlin, ou plutôt Berlin, avec Take My Breath Away. Un morceau devenu culte, notamment grâce au film Top Gun, sorti en 1986, de quoi faire remonter quelques souvenirs. Dans quelques instants, à 17h, vous retrouverez l'essentiel de l'actualité en Dordogne. Et moi, je reste avec vous, avec grand plaisir, pour vous accompagner encore un peu cet après-midi. Les infos locales, les rendez-vous à ne pas manquer, tout ce qu'il faut savoir pour bien commencer votre soirée. Mais avant vos infos de 17h, on écoute Zazie avec Peu Importe et Billy Joel, My Life. Restez avec nous.
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0: My Life, c'était Billy Joel. 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
2: Il n'y aura finalement pas d'antenne 5G en face du château des Milandes. Le maire de Saint-Vincent-de-Cosse a pris un arrêté en début de semaine pour retirer l'autorisation de construire ce pylône de 30 mètres de haut sur un terrain privé. L'entreprise américaine derrière le projet aurait pu déposer un recours. Elle préfère abandonner. Une pétition contre l'installation de cette antenne avait recueilli 6000 signatures, dont celle de la propriétaire du château des Milandes, située juste en face, l'ancienne demeure de Joséphine Baker. Les factures de la majorité de ceux qui cuisinent et chauffent leur eau au gaz vont augmenter le mois prochain, plus 5 euros en moyenne en octobre. La guerre au Moyen-Orient provoque une augmentation de 6% du prix de référence du gaz. Ça concerne ceux d'entre nous qui ont des abonnements qui varient tous les mois en fonction de ce prix moyen. Ça y est, c'est la saison du brame du cerf. Ce moment entre l'été et l'automne où les cerfs lancent un cri rauque pour attirer les biches et faire fuir les rivaux. À Château-l'Évêque, Alain l'a entendu pour la première fois de la saison à l'aube. Ce matin, ça lui a fait des frissons. Ce retraité nous décrit ce cri sublime dans le journal de 18h. L'équipe de France féminine de basket est qualifiée pour les demi-finales de la Coupe du Monde. Les basketteuses ont largement gagné leur quart de finale contre la Chine tout à l'heure, 90-61. Elles seront contre la Belgique ou l'Allemagne en demi-finale.
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2: Un beau soleil et des belles températures cet après-midi, Sophie.
0: Oui, nous en avons bien profité et ce n'est pas terminé. Cette douceur est très clémente pour l'être humain puisque les températures idéales, visiblement pour se développer, sont autour de 22-23 degrés. On y est presque. Il fait 24 degrés à Bergerac, 23 degrés donnés à Coulonnier. L'année prochaine sera calme, mais les températures vont bien baisser et varier pour les minimales de 8 à 11 degrés, seulement 6 degrés à Sarlat. Demain, on annonce une journée très ensoleillée et des températures qui varieront de 24 à 27. On en reparle dans une heure. On vous retrouve d'ailleurs pour le journal complet
2: tout à
0: 18h, Marie-Astrid.
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0: Vous êtes au bon endroit, vous écoutez ICI Périgord et le meilleur de la musique. Le Toulousain Claude Nougaro qui ouvre le bal avec son Nouga York.

0: chanson qui a signé le grand retour de Claude Nougaro sur la scène artistique française et même internationale avec ce Nouga York.
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0: Bonjour à toutes et à tous, je suis vraiment ravie de vous retrouver. Nous allons passer une belle fin d'après-midi ensemble jusqu'au début de la soirée. Si vous venez tout juste de nous rejoindre, soyez les bienvenus, installez-vous très confortablement. On reste ensemble jusqu'à 19h. Nous allons vivre la bonne humeur et un beau rendez-vous. À 18h15, un très joli rendez-vous avec le loto du patrimoine. Pour la Dordogne, c'est l'église Saint-Jean à Vers qui participe. Et pour rappel, le loto du patrimoine, c'est un dispositif qui a presque 10 ans maintenant, créé par la Fondation du patrimoine et porté bien sûr en partenariat avec ICI par Stéphane Bern. Chaque année, environ 100 sites patrimoniaux en péril sont sélectionnés partout en France. Châteaux, églises, moulins, maisons, sites industriels. Vous participez, si vous êtes joueur, à des jeux de loterie spécifiques du loto du patrimoine et une partie des recettes et des fonds associés est reversée pour financer la restauration des sites sélectionnés. En l'occurrence, et chez nous, l'église Saint-Jean à Vers. Ne manquez pas votre rendez-vous à 18h15. Dans quelques minutes, on prend la direction du cinéma et c'est Fanny Van Tornhout que nous retrouvons pour le réseau Ciné-Passion. Surtout, restez avec nous, on continue ensemble avec une nouveauté. C'est Vianney qui est sorti de sa cabane dans les bois. Il a construit tout seul avec ses mains et sort ce joli titre. Mais là, il s'agit de matériaux un peu plus précieux, hein. Or et éteint.

0: et d'éteindre le nouveau titre de Vianney. Nous partons maintenant au cinéma, comme tous les jours à cette heure-ci, et je sais que vous êtes nombreux à l'adorer. Le jeudi, c'est Fanny Vandernoot que nous retrouvons. Bonjour Fanny.
1: Bonjour Sophie.
0: Ma chère Fanny, de quoi allons-nous parler aujourd'hui ?
1: Oh bah de tournage éventuellement. Hein.
0: Parce que vous, en ce moment, effectivement, je me permets, Fanny, je ne sais pas,
1: alors
0: vous n'êtes pas à côté de moi, de rappeler à nos auditeurs que pour le réseau Ciné Passion, vous nous parlez de l'actualité des tournages. J'avais un peu omis de le dire tout de même. Alors en ce moment, on tourne à Villars.
1: Oui, en ce moment, on tourne à Villars. Je pense que vous l'avez tous vu, c'est la dernière veillée. On tourne également à Campagne. C'est un projet étudiant, un long métrage allemand. Donc c'est important de le mentionner. Et je sais que le secteur du BUG est très mobilisé hein, pour pouvoir justement les accompagner dans ce tournage. Mais on a d'autres projets qui sont actuellement en repérage et qui vont avoir peut-être un peu besoin de vous. Et ils recherchent leur futur décor. Alors j'ai quoi ? J'ai deux minutes, c'est ça ?
0: Oui, absolument. C'est parti. Recherche
1: Allez,
0: numéro 1.
1: C'est parti. Alors, pour le film Fanfiction qui va se tourner à Périgueux et ses environs entre fin septembre et fin octobre, l'équipe recherche toujours son décor appartement. Je vous en ai parlé la semaine dernière, on a un peu fait chou blanc, on continue alors nos recherches. Il n'y a pas besoin qu'il soit très grand, il faut un palier, une entrée, un salon, une cuisine ou un petit coin cuisine et une chambre. Côté décoration, ça doit être un peu impersonnel. Idéalement, s'il y a des couleurs unies au mur, ce serait parfait parce que le cinéma, il n'aime pas les murs blancs, donc s'il y a du vert, du bleu, on prend, et disponible bien sûr pour quelques séquences. C'est une petite équipe, mais il faut quand même que les comédiens puissent bouger dans l'appartement et que l'équipe de tournage puisse tourner sans trop déranger. Donc si vous avez un studio ou un appartement et que vous souhaitez le proposer à l'équipe, n'hésitez pas à me contacter.
0: Recherche numéro 2, Fanny.
1: Alors, c'est une recherche un peu moins urgente, mais c'est assez complexe. Alors, forcément, je me suis dit, je vais trouver des pépites avec les auditeurs d'ici Périgord. Je recherche actuellement des hôtels de province situés en ville ou dans un environnement village. D'habitude, ce sont des lieux qui accueillent les équipes, qui les hébergent, mais cette fois-ci, c'est pour tourner dedans. Alors, tous les établissements peuvent nous contacter, mais si votre hôtel dispose d'une réception avec un comptoir un peu à l'ancienne, en bois, un couloir avec un peu de longueur et de la moquette, et si vous avez des chambres dans un style un peu intemporel, années 50, années 80, vous savez, avec ces mobiliers qu'on peut chiner justement dans les brocantes, ce serait idéal. Périgord vert, noir, blanc, pourpre, à vous de jouer.
0: Un dernier décor à chercher, Fanny ?
1: Alors, toujours pour ces mêmes repérages, je cherche des bars et des cafés dans des villes et des villages. Faut pas que ce soit à l'extérieur, faudrait que ce soit vraiment intégré dans la ville. Une devanture à l'ancienne, ce serait idéal. Une période, je sais pas si vous voyez les bars des années 50 aux années 80 avec ces lettrages, ce mobilier, ce style très particulier qui fait très café français ou bar, nous qu'on aimait bien quand on était au lycée et qu'on allait jouer au baby-foot. Alors là, si j'ai ces pépites-là, c'est vendeur et c'est pour moi une belle opportunité.
0: Merci beaucoup. Ces recherches de décors vont vous faire découvrir évidemment des pépites qu'on retrouvera peut-être à l'écran. Comment fait-on pour proposer son appartement ou son établissement ?
1: Alors c'est simple. Moi j'ai besoin de la localisation, d'un descriptif et de photos actuelles. Vous pouvez les envoyer à mon mail batdordogne@gmail.com ou vous pouvez aussi me contacter via la radio ou sur mon portable au 06 48 15 03 05.
0: Voilà, c'est tout simple. On laisse le numéro de Fanny Vandernoot bien évidemment au standard d'ici Périgord. Merci beaucoup Fanny. On se retrouve la semaine prochaine pour d'autres coulisses et actus des tournages en Dordogne grâce au réseau Ciné Passion.
1: À la semaine prochaine.
0: Et maintenant, voici l'heure pour vous de jouer et de gagner des invitations pour profiter du film de votre choix dans le réseau Ciné Passion des cinémas en Dordogne qui ouvrent leurs portes à la campagne. Où que vous soyez, vous avez forcément un cinéma du réseau Ciné Passion qui est tout proche de chez vous. Je vais vous faire écouter un extrait qui, je l'espère, va évidemment vous faire rire.
2: Excusez-moi, mais je suis un peu perdu. Vous faites du rallye ? Vous êtes boxeur, cascadeur ? Vous tournez dans un film historique, là ?
3: Oui.
2: C'est qui la vedette du film ? Il est un peu connu ? C'est Boarté ?
4: Arrête de les assommer avec toutes ces questions, tu vois bien que ça les fatigue.
2: Si on peut plus parler, hein, je vous ennuie.
5: Oui, certes.
2: Charme.
4: Moi ?
2: Il va continuer à faire ça longtemps, lui ?
5: Jour. Nuit. Jour. Nuit. Jour. Nuit.
4: Monsieur Lacouille, je vous en prie, allons, ça devient casse-pied. Vous êtes sûr que votre ami ne veut pas se mettre à table ? C'est gênant.
5: Il n'est point novieux et n'a pas de manière pour m'enjailler. Il est déjà heureux de boulotter nos restes. Tiens, mon fidèle.
3: Merci, Seigneur Huppert.
6: Là, il écrase la pomme de terre sur le tapis.
0: Vous vous souvenez certainement de ce film culte Les Visiteurs en 1122. Le sort d'une sinistre sorcière et la distraction d'un enchanteur propulsent un valeureux guerrier et son écuyer dans une époque qui n'est pas la leur, c'est-à-dire la nôtre. Et je vous demande maintenant, qui incarne le comte Godefroy de Montmirail, celui qu'on entend lors de la scène culte, comme toutes les scènes des visiteurs d'ailleurs, du dîner et à l'instant avec Béatrice de Montmirail, incarnée par Valérie de Mercier. Godefroy de Montmirail est également un acteur très connu. À votre avis, quel est le comédien célèbre qui incarne Godefroy de Montmirail? Est-ce Christian Clavier, Didier Benureau ou Jean Reno? Votre réponse, vous la donnez à haute au standard 05 53 53 82 82. Et on écoute l'Australienne Nathalie Imbruglia, Thorn.

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0: De... Amis et complémentaires, c'est le moment de jouer ensemble pour gagner des places, pour profiter d'un film de votre choix, grâce au réseau Ciné Passion 12 salles en Dordogne, agréablement réparties pour votre plus grand plaisir. Je vous ai demandé qui incarnait le comte Godefroy de Montmirail dans le célèbre film Des Visiteurs. Vous avez peut-être une petite idée ?
1: D'où ces jolies fillettes ?
2: Oui, mon beau cousin.
1: Si tu vis dans ce piètre logis, qui possède notre château dorénavant ?
2: La Corée Jacquard, un garçon assez nouveau riche, un petit peu précieux, de la famille de nos anciens métayers.
1: Quoi ? C'est un gueux qui possède le château ?
3: Quoi ? Un gueux ?
2: Quoi, un gueux ? Je l'en prie, Jean-Pierre aussi est un gueux, ça l'empêche pas d'être un mari sympa.
3: Lui, un gueux ! Oh, quoi ?
0: Vous avez évidemment reconnu la voix de Christian Clavier dans ce film réalisé par Jean-Marie Poiret. Mais celui qui incarne Godefroy de Montmirail, cette voix si emblématique, c'est évidemment Jean Reno. Personne n'a répondu assez rapidement. Je garde mes invitations ciné pour le réseau Ciné Passion. 12 salles que vous pouvez fréquenter assidûment en Dordogne, avec un petit clin d'œil aux visiteurs sortis il y a déjà maintenant 33 ans. Restez avec nous pour profiter de France Gall et d'informations qui vont peut-être changer votre vie au quotidien. 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
0: Votre radio ici Périgord regorge de bons plans. Aujourd'hui, on préserve son summer body, on se remet au sport. On commence avec un forum des associations pour trouver votre nouveau club. Ce samedi, le 12 septembre, les associations et les clubs sportifs de Montignac-Lascaux vous donnent rendez-vous à la plaine des sports du Bluffon de 14h à 18h. Vous pourrez vous initier à une multitude de sports et même participer à une course d'orientation. Pour passer l'année, les pieds dans l'eau sans quitter la Dordogne, le club Périgueux Plongée Sous-Marine est là pour vous. Venez découvrir la discipline à l'occasion d'un baptême gratuit à la piscine Bertrand de Borne, tous les vendredis du mois de septembre, à partir de 19h45. Et pour finir, l'association Horse Éthique Harmonie, située à Brantôme, vous invite à vous mettre en selle à l'occasion de leur journée porte ouverte le dimanche 20 septembre. C'est tout simple.
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0: Avant de retrouver Milly Mazoyer qui se consacre aujourd'hui à Manu Chao, Marc Lavoine, Eddie Depreto ou encore Nirvana dans sa chronique, on écoute Phil Collins, One More Night.

0: En 1985, Phil Collins chantait One More Night, accompagné par un très beau solo de saxophone joué par le saxophoniste d'Earth, Wind and Fire, Don Myrick.
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0: Vous aimez Manu Chao, Eddie de Preto, Marc Lavoine ou encore Nirvana, vous voulez tout savoir sur eux sans jamais avoir osé le demander, pas de problème, retrouvez Émilie Masvoyer. Salut Émilie.
3: Salut tout le monde. Émilie, au rapport pour votre dose quotidienne d'actualité musicale. On célèbre aujourd'hui l'anniversaire de la naissance d'une chanson devenue l'hymne d'une génération.

de Smells Like Teen Spirit de Nirvana le 10 septembre 1991, il y a pile 35 ans. Pas un tube immédiat d'ailleurs, hein. Il a fallu un peu de temps et un clip emblématique avant qu'elle ne place la musique grunge en tête des ventes, lance le succès mondial de Nirvana et transforme tous les collèges lycées de France en club de bûcherons canadiens avec ce petit look chemise à carreaux, jean troué qu'évidemment vous n'avez pas oublié. Après une année 2026 en une de la presse People, Marc Lavoine doit être bien content de repartir en tournée. Une tournée intime, piano-voix, avec en fil rouge les souvenirs de Marc Lavoine qui, avant de devenir chanteur, travaillait dans les coulisses de l'Olympia, émerveillé par le défilé des grandes voix de la chanson française. Il racontera tout ça sur la scène de sa tournée, dans la peau, partout en France à partir du mois de février. La billetterie est ouverte. Près de 10 ans après son premier succès, Kid, Edith Depréto annonce son 4e album.

nos décisions nous appartiennent vraiment? C'est la question essentielle par les temps qui courent, posée par Eddy Depréto dans cette nouvelle chanson qui s'appelle « Sous influence ». Manu Chao a beau être une star mondiale qui a vendu des millions d'albums, ses lieux de choix pour les concerts sont les festivals associatifs et les petites salles indépendantes. Lui qui pourrait remplir un stade sera sur scène en octobre à Vitry, en banlieue parisienne, pour 3 représentations de son spectacle L'Aventura, devant un peu moins de 1000 personnes. Alors tentez votre chance pour qu'il vienne près de chez vous dans une petite salle. Il y a une adresse mail pour contacter son équipe tout en bas de la page d'accueil de son site manuchao.net.

0: Costasto de Manu Chao. Ce soir, dans Décibels, Émilie Mazoyer reçoit à 19h Gaëtan Roussel pour la réédition de son dernier album en date, Marjolaine. 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Gauvin Cerce et Trio.
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0: ça.
1: Petit côté reggae dans cette reprise célèbre. En tout cas pour le titre, c'est déjà ça de Gauvin Serres et Trio. Mais ma question, c'est quel est l'interprète original de ce titre, c'est déjà ça? 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

0: innocent en 1992, l'autre Finistère, leur plus grand succès.
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0: Je vous propose de jouer avec nous au 05 53 53 82 82. On écoute la reprise d'une célèbre chanson, c'est déjà ça.
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0: Nos Vincers et Trio. J'allais dire en duo, ils sont un peu plus nombreux, de ce fait qu'ils reprennent « C'est déjà ça ?» Ouais, vous n'avez pas été assez rapide pour me donner la réponse que nous allons écouter maintenant.
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interprète de C'est déjà ça, c'est l'original, pas de confusion possible. 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Et maintenant, je vous propose de continuer en musique, c'est toujours le meilleur qu'on vous propose, bien évidemment, avec Yannick Noah qui a fondé en 1988, et oui, ça fait déjà des années, les Enfants de la Terre, avec sa mère Marie-Claire Noah. Le but de cette association, c'était venir en aide aux enfants en situation difficile, malades, isolés de leur famille ou touchés par un deuil ou une rupture familiale. Association dont Yannick Noah est maintenant le président d'honneur.

0: aux arbres citoyens. C'était Yannick Noah à venir Imagination et la Belge Estelle te rencontrer encore juste avant de retrouver les informations de Marie-Astrid Guégan.
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2: Il est 18h. Merci d'écouter Ici Périgord, le journal Marie-Astrid Guégan.
4: Un départ de feu dans la classe d'une école primaire ce matin à Nantia, en Périgord vert. Pendant que les enfants étaient à la récréation, un élève s'en est aperçu. Bonsoir Jeanne de Butler.
5: Bonsoir.
4: C'est une enseignante qui a éteint ce départ de feu avant l'arrivée des pompiers.
5: Oui, les enfants étaient en cours de récréation ce matin quand la maîtresse demande à l'un des élèves de retourner en classe pour aller regarder quelque chose sur le tableau. Et c'est là qu'il voit cette fumée qui part d'un recoin de la classe, un petit recoin. On ne sait pas d'où ce feu est parti, de la poubelle ou à côté de la poubelle. Il n'y avait personne dans la classe à ce moment-là. L'élève a donc prévenu la maîtresse qui a été chercher l'extincteur qui est dans l'école. C'est comme ça qu'elle a commencé à éteindre ce départ de feu. Elle a été aidée par un voisin qui était dans la mairie juste à côté, qui a utilisé l'extincteur de la mairie pour l'aider à éteindre ce départ de feu. On ne sait vraiment pas bien d'où c'est parti. La vingtaine d'enfants de cette école ont été accueillis dans la salle municipale de la mairie pour faire classe l'après-midi. Ils y retourneront d'ailleurs demain parce qu'il y a quelques dégâts dans cette classe, dans le recoin de cette classe, à cause des fumées, notamment sur une bibliothèque, quelques livres également qui ont brûlé.
4: Merci Jeanne pour ces précisions sur ce départ de feu dans la classe de l'école primaire de Nantia en Périgord vert ce matin. Une conductrice de 75 ans a eu un accident après avoir été éblouie par le soleil. Elle roulait à Azra sur la route du viaduc ce matin vers 9h. Le soleil sur son pare-brise lui a fait perdre sa trajectoire. Elle est tombée dans le fossé et a fait des tonneaux. Elle était consciente à l'arrivée des secours, mais elle a quand même été transportée à l'hôpital de Périgueux pour vérifier qu'elle n'avait pas de blessures. Un accident de sidecar ce midi à Saint-Julien-de-Lampon en Périgord noir. On ne sait pas comment le conducteur a perdu le contrôle sur la route départementale 50. Il a percuté la glissière de sécurité et il est tombé de l'autre côté, dans le fossé. Il a été conduit à l'hôpital de Sarlat pour des examens. Il n'y aura finalement pas d'antenne 5G en face du château des Milandes. 6000 personnes avaient signé une pétition contre l'implantation de ce pylône de 30 mètres de haut à Saint-Vincent-de-Cosse. Finalement, l'entreprise américaine derrière le projet abandonne après que le maire a retiré son autorisation de construire. Jean-Luc Audy, le maire, est soulagé.
6: On a reçu un mail qui nous dit que la société ATC France nous informe qu'elle ne pourra pas poursuivre son projet d'antenne relais car j'ai décidé de retirer leur autorisation de construire. Bien sûr, c'est un soulagement pour notre commune, pour notre patrimoine dans la vallée de la Dordogne. On est quand même conscient qu'on est obligé d'avoir des antennes chez nous pour le déploiement de la 5G. On est quand même conscient qu'il va y en avoir besoin. Mais maintenant, il faut qu'on trouve, si cette société revient vers nous, il faut qu'on trouve quand même un emplacement qui soit acceptable pour tout le monde. Donc, ouais, on ne peut pas accepter ça dans un site inscrit face au château des Milandes.
4: La propriétaire du château des Milandes avait elle-même signé la pétition contre ce pylône. Angélique de Saint-Exupéry se dit ce soir également très soulagée. Elle salue une excellente nouvelle. Les factures de la majorité de ceux qui cuisinent et chauffent leur eau au gaz vont augmenter le mois prochain, plus 5 euros en moyenne en octobre sur ces factures. C'est à cause de la guerre au Moyen-Orient qui provoque une augmentation de 6% du prix de référence du gaz. Ça concerne donc ceux d'entre nous qui ont des abonnements qui varient tous les mois en fonction de ce prix moyen.
2: Les cerfs ont commencé à bramer dans les bois du Périgord.
4: Oui, ça veut dire que c'est le début de leur période de reproduction. Les mâles font un cri rauque pour draguer les femelles. À Château-l'Évêque, Alain a eu la chance de l'entendre très tôt ce matin à l'aube. Il était en short sur sa terrasse. Il a eu un peu froid, mais le spectacle sublime. sublime valait vraiment le coup.
7: Comme d'habitude, je prends mon café d'or en terrasse, malgré la nuée, et j'ai entendu ce sublime cri guttural du cerf qui bramait. J'avoue que je l'attendais avec impatience, parce que c'est tellement bien, tellement beau, tellement rural, que je l'attendais. Et c'est parti maintenant, ça y est. Ça fait 6 ans que je suis sur le secteur. Bien qu'étant impliqué dans la chasse, je n'avais pas trop fait attention. L'an dernier, bon, je me suis un petit peu plus concentré, et il y avait 6 bestioles qui bramaient dans mon environnement proche. Il y a un petit moment de oulala, pas de frayeur, mais bon, c'est un cri tellement rauque là dans la nuit, puis c'est la vie, c'est sublime, c'est bien quoi comme truc.
4: C'est sublime et on peut entendre le brame en Dordogne jusqu'au 15 octobre environ. L'équipe de France féminine de basket est qualifiée pour les demi-finales de la Coupe du Monde. C'est la première fois depuis 70 ans qu'elles atteignent ce stade de la compétition grâce à leur victoire tout à l'heure contre la Chine, 90-61. Elles seront en demi-finale contre la Belgique ou l'Allemagne.
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4: On a eu une très belle météo aujourd'hui, Sophie.
2: Ah oui, c'est vraiment très agréable, hein, les températures aussi. D'ailleurs, nous pouvons enfin respirer et nous réjouir. Il fait 22 degrés à Périgueux, 20 degrés actuellement à Nontron ou encore 21 degrés à Issy-Jacques. Alors, quel temps va-t-il faire demain? C'est ce que vous vous demandez.
4: Tout à fait.
2: Avec un peu d'inquiétude. Passons déjà par une nuit calme. Vous pourrez observer les étoiles si vous ne dormez pas. Des températures frisquettes, n'oubliez pas le pull, 8 à 11 degrés. 6 degrés seulement aux alentours de Sarlat. Demain, vendredi 11 septembre, sera une journée très ensoleillée. Les températures maximales annoncées par Météo France varient de 24 à 27 degrés. Voilà, ma chère Marie-Astrid, on
4: vous
2: retrouve
4: beaucoup.
2: Demain.
4: Bonne soirée.
2: Et les prochaines infos, ce sera à 19h.
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2: C'est un événement, elle toute seule. Céline Dion va arriver dans quelques instants avec son destin.

0: Je vous vois, je sais ce que vous êtes en train de faire, vous êtes en train de hurler comme des malades en essayant de chanter comme Céline Dion, abandonner tout de suite. Il était une voix, c'est le titre d'un documentaire diffusé sur la plateforme de France Télé, totalement gratuite donc, consacré à la voix exceptionnelle de Céline Dion. La série de concerts de Céline à Paris débute ce samedi, c'est l'événement musical de la rentrée. Tous les tubes de Céline Dion sont à écouter sur votre radio locale, ici.
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0: La Fondation du patrimoine vient de dévoiler les 100 sites retenus pour l'édition 2026 du Loto du patrimoine porté depuis des années par Stéphane Bern. Et cette année, la Dordogne est au rendez-vous avec un monument bien connu des habitants de Vers, l'église Saint-Jean. Comme dans chaque département, l'objectif est de donner un coup de projecteur à un édifice en péril et surtout de contribuer au financement de sa restauration. Depuis son lancement, le Loto du patrimoine a déjà permis d'accompagner la restauration de plus d'un millier de sites partout en France. Alors pourquoi l'église Saint-Jean de Vers a-t-elle été retenue? Quels sont les travaux nécessaires? Et surtout, qu'est-ce que cette sélection va changer concrètement pour la commune et pour son patrimoine? Pour en parler, nous recevons Patrick Palem, le délégué départemental Dordogne de la Fondation du patrimoine. Bonjour Patrick.
3: Bonjour.
0: Et puis Pierre Jauberti, le maire de Vers, qui n'est pas peu fier.
4: Bonjour.
0: Une petite rimpo, mais elle est sympa quand même.
4: Bonjour.
0: Je vous en prie, c'est un plaisir. Vous restez avec nous.
4: Merci de
0: On en parle dans quelques instants. On écoute Pierre Demare, de maire, pardon. Je pense à vous. Bah oui, parce qu'il est belge.

0: Je pense à vous, Pierre Demer.
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0: Je vous le disais il y a quelques instants, la Fondation du patrimoine a dévoilé les 100 sites retenus pour l'édition 2026 du Loto du patrimoine porté par Stéphane Bern depuis 2018. Cette année, la Dordogne est au rendez-vous avec un monument bien connu des habitants de leur commune, celle de Vert, l'église Saint-Jean. L'objectif, c'est de donner un coup de projecteur à un édifice en péril et surtout, évidemment, de contribuer au financement de sa restauration parce que, comme chacun sait, l'argent est le nerf de la guerre. Nous recevons Patrick Palem, délégué départemental Dordogne de la Fondation du patrimoine. Bonjour Patrick.
3: Bonjour.
0: Et à vos côtés, Pierre Jauberti, maire de Vert, qui évidemment se réjouit de cette aventure qui en est à ses débuts. Alors première question pour vous Patrick.
3: Bonjour.
0: Comment l'église Saint-Jean de Vert s'est-elle retrouvée parmi les 100 sites retenus cette année pour le loto du patrimoine?
3: Alors effectivement, il y a un choix large puisque nous avions 12 candidats à Berne et il n'y en a qu'un qui est retenu. Je crois que ce qui l'a emporté, c'est le fait qu'elle soit en péril. Et depuis 2024, c'est un objet au milieu du village qui n'a plus de fonction. Et à partir de là, on se dit quand même, il y a des paroissiens qui sont dans des salles à côté. Donc il a fallu réfléchir aussi sur le fonctionnement. Au-delà de l'intérêt patrimonial et de péril qu'il y a, c'est aussi la fonction qu'elle va avoir par la suite et l'utilisation qu'on va en faire.
0: Quels sont les principaux problèmes auxquels est confrontée cette église aujourd'hui ?
3: Alors je crois qu'elle a des problèmes de stabilité, donc ça déjà des travaux ont été faits par la mairie. Et aujourd'hui, le problème, comme tous les monuments, c'est le clos et le couvert. Donc il faut absolument travailler sur la toiture et sur les murs pour la stabilité. Et c'est ce qui est fait aujourd'hui dans le marché qui est prévu, que M. le maire expliquera tout à l'heure vraisemblablement.
0: Pierre Jauberti, vous êtes justement le maire de la commune de Vert. Que représente cette église Saint-Jean ? Elle occupe quelle place dans l'histoire et la vie du village ?
4: Et donc bonjour à vous et merci à ICI Périgord de nous recevoir ce soir et de me recevoir et ainsi qu'à Patrick Palem. Cette église, elle représente au niveau du canton, c'est la plus grande église du canton. Et elle rassemble beaucoup nos paroissiens et voilà, elle amène beaucoup de monde. Elle peut recevoir jusqu'à 300 fidèles. Voilà. Donc, ce qui s'est passé pour reprendre un petit peu le départ, en 2023, nous avons voulu refaire un peu la toiture, simplement changer les tuiles. L'entreprise qui a effectué ces travaux s'est aperçue, évidemment, que tout en découvrant, il y avait la charpente qui avait subi de très graves dégâts et une bonne partie des poutres centrales. Donc de là, on a stoppé les travaux parce qu'on n'allait pas prendre de risque. Ils nous ont dit il faut pas aller plus loin. Nous avons suivi en disant on va faire passer un expert, on a fait expertiser et de là l'expert a conclu que c'était trop dangereux. De là nous avons fait un arrêté pour la fermeture depuis donc de mai 2024.
0: Alors évidemment Patrick Palem, cette sélection de l'église de Vert va permettre d'apporter des financements. Comment fonctionne le loto du patrimoine et comment l'argent collecté peut bénéficier à l'église de Vert?
3: Alors effectivement, c'est un peu nouveau, c'est depuis 2017 simplement que le loto, une partie du loto, les taxes que l'État perçoit, les reverse, les flèche sur la fondation du patrimoine à travers la mission Berne. Et dans chaque département, vous avez une somme qui est allouée que l'on ne connaîtra qu'après les résultats du loto, bien évidemment, puisque c'est en fonction du nombre de joueurs et des gains, c'est-à-dire au mois de décembre, et redistribué entre 100 et 300 000 euros en général. Et jusqu'à présent, en Dordogne, nous avons eu la chance d'avoir toujours 300 000 euros. Donc, croisons les doigts pour que ça soit
0: toujours
3: pareil.
0: Pour avoir au moins cette somme, parce que je sais que les travaux s'élèvent à bien plus. Hein,
4: oh là là, donc les travaux, évidemment, de ce que je vous ai dit tout à l'heure, nous avons fait faire des devis pour voir où ça, où on était amené, puisque ça nous est tombé dessus. Bon, comme vous savez, les communes, on a des petits budgets, mais on prévoit autre chose, et là, réellement, ça nous est tombé dessus, sur la commune de Vert. Les travaux montent à 850 000 euros.
0: Voilà,
4: donc une somme que, réellement, c'était pas réalisable pour nous.
0: Absolument. Aujourd'hui, nous parlons du loto du patrimoine, et figurez-vous que c'est un très beau moment que vous vivez tout en écoutant fait. Ici Périgord, parce que vous allez peut-être pouvoir jouer au loto pour soutenir l'église de Vert, qui est en péril, mais grâce au loto du patrimoine et à ICI, qui est partenaire, vous allez sauver cette église, qui sert aussi d'ailleurs comme lieu de concert et de rassemblement, qui n'est pas qu'un lieu de culte. On écoute ensemble Tips, notre chanteur périgourdin, en compagnie de Mike Demero et Zagata, deux Québécois avec beaucoup de succès. Take Me Away.

0: Tibbs, Mike Demero et Zagata, Take Me Away. Le choix d'ici Périgord aujourd'hui se porte sur une église en péril. On parle du loto du patrimoine avec la Fondation du patrimoine qui a dévoilé 100 sites retenus pour l'édition 2026. Et figurez-vous que l'église de Verre a été retenue. L'église Saint-Jean est en péril. Il faut 800 000 euros pour la rénover. Ne vous inquiétez pas, Patrick Palem, délégué départemental d'Ordogne de la Fondation du patrimoine, et Pierre Jauberti, maire de Verre, sont en première ligne pour cette église. Et vous, chers amis, chers auditeurs, en jouant au loto du patrimoine. Nous en parlons aujourd'hui avec nos invités. Alors, monsieur le maire, maintenant parlons de l'avenir. Une fois restauré, si vous obtenez assez d'argent, qu'aimeriez-vous que devienne l'église Saint-Jean ?
1: Ah, mais que devienne de la restaurer. Déjà, on a engagé, nous avons engagé des devis, on a fait des appels d'offres. Et, on les attend dans la semaine. Hein. Et puis, on voudrait bien commencer ces travaux en fin d'année. Puisque, voilà, en fin d'année, et on aimerait bien que ça aboutisse, c'est pour la première tranche, je parlais, que ça aboutisse pour la fin de l'année prochaine, qu'on puisse bien fêter Noël, enfin fêter, bon, voilà, que Noël se passe dans cette église.
0: Et puis il y a d'autres façons de faire vivre l'église,
1: oui,
0: évidemment.
1: Il y a des concerts, il y a des, voilà, il y a pas mal de choses qui se font.

0: du patrimoine permet de mobiliser le grand public. Comment contribuer à cette restauration concrètement? On joue en fait au loto, c'est ça?
1: Voilà, on joue au loto dans les bars tabac. On prend des tickets et il y a des lots comme un loto normal et la fondation donc bénéficie de l'argent de l'État.
0: Jusqu'au lundi 21 septembre, 8 tirages loto dédiés au patrimoine sont proposés.
1: Tout à fait, c'est ça. Et l'argent qui est donné, c'est l'argent que l'État ne prend pas en taxe. Ça veut dire que les joueurs gagnent toujours autant.
0: Voilà, donc effectivement c'est un bon coup quand
1: c'est
0: on a
1: bon
0: de la chance et qu'on joue au loto du patrimoine. Patrick Palem, vous avez l'impression concrètement que les habitants de Vers sont mobilisés, ont envie de contribuer à cette restauration en jouant au loto?
2: La question,
0: pardon,
2: c'est moi.
0: Pierre, excusez-moi. Si Patrick,
2: non, c'est pas grave. Pierre. Bien sûr que oui. Moi, écoutez, je joue déjà, justement, au loto et je m'aperçois qu'il y a... Dès qu'on a fait l'annonce, déjà, les habitants se sont bien mobilisés. Et puis, de toute façon, ils étaient déjà derrière nous au niveau de l'association de Vers Patrimoine, que je vais bien citer d'ailleurs, que nous avons eu vraiment pour monter le dossier et tout ça, qu'ils ont été là, bien derrière nous. Et oui, franchement, on voit que les habitants se mobilisent.
0: Cette fois-ci, c'est Patrick qui est interrogé. Patrick Palem, vous qui représentez la Fondation du Patrimoine, ici, ce loto du patrimoine en Dordogne, pourquoi est-il important, selon vous, de sauver ces petites églises, ces bâtiments communaux, ce patrimoine de proximité?
1: Je crois qu'on est un des départements où il y a le plus de patrimoine inscrit et classé. Donc ça, souvent dans les églises, je dis, il n'y a pas la protection divine, hein. Il faut aussi la protection du toit. Et je pense que l'argent, malheureusement, est de plus en plus rare, pas simplement sur le patrimoine. C'est-à-dire que les dotations de l'État et des collectivités, évidemment, diminuent, ce qui est logique, puisqu'il faut mieux sauver les gens que les monuments. Mais d'un autre côté, on ne peut pas laisser dans le paysage tous ces témoins de notre histoire qui sont là comme des œuvres d'un musée. Non, il faut vraiment que... Et les gens adhèrent, ce que disait Monsieur le maire, effectivement, les gens de Vers adhèrent. Et il y a une collecte qui est lancée et les gens peuvent donner, ils défiscaliseront. Sachant que, je le répète, on est 9 délégués sur la Dordogne, donc c'est une...
0: Délégués de la Fondation du Patrimoine.
1: Qui sont délégués dans des secteurs. Et effectivement, nous sommes tous bénévoles. Donc nous sommes pas dans une recherche d'argent personnel, mais vraiment pour le patrimoine. Et c'est ça qui est important. Et je trouve qu'il y a beaucoup de gens qui participent.
0: Et on sait que le patrimoine religieux représente une part importante des dossiers accompagnés. Oui, monsieur le maire.
2: Oui, je vais ajouter, justement, nous avons lancé un appel aux dons. Nous sommes à 32 000 euros pour l'instant. Nous avons aussi été aidés par le diocèse qui nous a fait un versement de 20 000 euros. Mais il faut jouer encore parce que voilà, il va nous en manquer au bout.
0: Donc, j'incite
2: à jouer.
0: Merci de jouer au loto du patrimoine.
2: Et au don.
0: Merci beaucoup. Patrick Palem, délégué départemental de la Fondation du Patrimoine. Je rappelle que le loto du patrimoine, c'est un moment que vous n'avez à pas manquer. Jouer pour gagner, vous aussi, chez vous. Et grâce à ICI, qui est partenaire de ce loto du patrimoine, vous allez aider à restaurer notamment l'église Saint-Jean de Vers qui a été retenue parmi les 100 sites du loto du patrimoine 2026. C'est vraiment formidable. Merci Patrick Palem et merci beaucoup Pierre Joberti, maire de Vers. On vous souhaite beaucoup, beaucoup d'argent grâce à ce loto.
2: Écoutez, on en a besoin. Merci beaucoup.
0: Merci
2: à vous.
0: Messieurs.
2: Merci.
0: Très bonne soirée.
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0: titre de Charlotte Cardin, The Way We Touch. Les Québécois sont à l'honneur sur notre radio, la vôtre, ici Périgord.
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0: Échanger, partager, s'informer, c'est ce que vous propose la fête de l'automne et de l'environnement organisée par l'association Allège à Brantôme, qui se tiendra ce samedi. Nicole Labussière, présidente de l'association, vous présente cet événement.
2: Fête de l'automne, ça se déroule de 10h à 18h. C'est à la fois une vente de plants vivaces essentiellement. Il y a aussi la visite libre du jardin, de nombreux artisans et associations qui ont trait tous à l'environnement, à la nature. Ils sont au moins une vingtaine. Buvette, restauration rapide bien sûr, et un orchestre Keboom à 14h.
0: L'entrée est libre et cela se déroule à l'association Allège au 36 chemin du Vergalan à Brantôme. Ne manquez pas à Brantôme donc la fête de l'automne et de l'environnement organisée par l'association ce samedi.
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0: On continue avec nos classiques sur votre radio, ici Périgord. On écoute Francis Cabrel, Sarbacane, et ensuite Oshi, Je partirai. Pour retrouver ensuite Patrice Gascoigne qui nous parle d'une sortie qu'on attend tous. En tout cas, nous sommes vraiment très très nombreux. 10% le film, ce sera sur Netflix peut-être ce soir si vous n'arrivez pas à dormir. Mais oui, parce que c'est sorti aujourd'hui.

0: aussi, mais vous, vous restez pour profiter des coulisses télé.
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0: Eh oui, derrière le rideau, il s'en passe des choses. On retrouve Patrice Gascoin avec ses coulisses télé. Aujourd'hui, Patrice, vous nous parlez du retour tant attendu de la fiction 10% et vous nous expliquez pourquoi elle est passée d'un format série à une version film.
3: La dernière fois qu'on a entendu ce générique, c'était il y a 6 ans sur France 2.

0: Route 10%, eh bien il est de retour, non pas pour une nouvelle saison avec plein d'épisodes, mais pour une aventure unique en version longue, en version film. Autre différence notable, vous ne plongerez plus dans les coulisses du milieu du cinéma avec 10% sur France 2, mais sur la plateforme Netflix dès aujourd'hui. La bonne nouvelle, c'est que le casting de choc de la série est toujours là. Alors, nous n'allons plus vivre le quotidien de cette agence de comédiens, l'agence ASK qui a fermé ses portes. Non, on va suivre l'ex-agent de star Andrea Martel, joué par Camille Cotin, dans la réalisation de son premier long-métrage, une première qui s'annonce mal puisqu'elle se retrouve du jour au lendemain sans son acteur principal. Elle va devoir faire appel à ses anciens collègues.
1: Je suis tellement contente de faire le film d'Andrea. Je vais te proposer d'être ma productrice.
2: T'as cette nature enjouée que j'adore, et ce depuis toujours.
3: Star ou pas star, je lui balance une mandale dans la tronche. Je l'ai déjà fait, hein, je vous promets.
0: Et pour nous parler de cette suite, qui de mieux que la créatrice de 10%, Fanny Herrero? Je lui ai demandé comment s'était fait ce choix d'un film plutôt qu'une série, Fanny Herrero.
4: En fait, il y a eu plusieurs étapes de ça, mais une des premières étapes, c'est que moi, j'ai quitté la série à la fin de la saison 3. J'ai passé la main à un copain auteur qui s'appelle Victor Denbach, qui a relevé le défi quand même de faire une saison 4. Puis il faut dire qu'à ce moment-là, ça faisait déjà de longues années quand même que la série existait. Je pense que tout le monde avait besoin un peu d'une pause. Et du coup, je pense que les producteurs, à un moment, l'idée d'enchaîner sur une nouvelle saison, je pense que pour eux, c'était pas possible. Il fallait laisser passer du temps pour voir si le désir allait revenir et sous quelle forme. Et finalement, ce qui leur a semblé le plus naturel, c'était pas de repartir pour une nouvelle saison, mais de revenir avec un format un peu différent. Et c'est là qu'ils m'ont contacté. Et c'est vrai que moi, si ça avait été peut-être refaire une nouvelle saison, je suis pas sûre que je serais repartie. Mais en revanche, là, l'idée de faire quelque chose de nouveau, changer de format, ça rajoute de l'intensité, en fait, d'écrire un film.
0: Fanny Herrero, la créatrice de 10%, dont la dernière aventure est à retrouver sur Netflix. Notez qu'au casting, en plus des comédiens de la série, vous découvrirez Laetitia Casta, Laurent Lafitte, Vincent Macaigne, mais aussi Eva Longoria et Georges Clooney. En tout cas, de mon côté, il y a 100% de chance que je revienne demain pour de nouvelles coulisses télé.
5: Une grande distribution évidemment pour ce film que les fans attendent, consacré à la série 10%. On continue en musique et ensemble, Maxime Le Forestier, Florent Pagny qui braque nos sentiments et Oasis avec un tube qui a plus de 30 ans maintenant. Ah ouais, Wonderwall, ça a plus de 30 ans.

La chanson la plus célèbre du groupe Oasis en 1995, Wonderwall. 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Le nouveau Florent Pagny, le braquage des sentiments.

0: Nous avons un rapport assez toxique finalement à nos téléphones portables. En tout cas, c'est l'histoire que raconte Florent Pagny, concerné comme tout le monde. C'est ce que dit l'artiste par ce braquage des sentiments. Restez avec nous pour écouter Maxime Le Forestier, né quelque part, et passer une excellente fin de soirée. C'est promis, et comme tous les jours, en écoutant Ici.
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1: Berthou est un jeune artiste périgourdin qui a voyagé durant quelques années, faisant la manche au gré des rues du monde avec son harmonica et sa guitare, en Écosse, au Canada, dans le nord des États-Unis, en Irlande et en Australie. Il raconte tout cela dans ses chansons avec un grain de voix chaleureux sur des rythmiques pop-folk.

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0: Et quelque part, c'était Maxime Le Forestier. Vous aimez la musique, sachez qu'il reste des places pour profiter d'un magnifique concert. L'association Carpe Diem est heureuse d'organiser le concert anniversaire de Bobby Dierninger et son groupe. Bobby Dierninger qui fête ses 60 ans sur scène et 40 ans de carrière. Vous pourrez l'écouter ce vendredi 11 septembre à 20h30 au Palace Rebaudin à Périgueux. Il reste encore quelques places. C'est une occasion privilégiée de découvrir ou redécouvrir Bobby et son grand talent au Palace, qui est un lieu vraiment extraordinaire. Je ne sais pas si vous connaissez la salle qui vaut le détour pour des concerts intimistes comme celui-ci. Bobby Dierninger, c'est un véritable talent. Il est né en Alsace à Colmar, mais il chante de la soul et du jazz comme personne, on dirait un chanteur américain. Il est à Périgueux demain soir.
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0: 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C'est Ici Périgord. Il est 19h. À 19h, vous avez rendez-vous avec les infos de Marie Eugénie.
2: La condamnation est unanime. Ce soir, le ministre de l'Éducation lui-même porte plainte après des menaces envers une enseignante de Haute-Garonne. Un père de famille est jugé en comparution immédiate la semaine dernière. Il a menacé de mort la maîtresse de son fils, scolarisé dans une école primaire au Fougas, c'est au sud de Toulouse. Selon plusieurs sources, syndicats parents, il aurait menacé de la décapiter. Mathieu Solaire est directeur d'école à Toulouse, membre du SNUIPP 31.
3: Il n'y a rien qui justifie qu'un enseignant puisse exercer son métier dans ces conditions-là. Sur des conditions de peur et de menace, c'est pas possible. Enfin, pour nous, c'est complètement aberrant. Il y a de l'horreur, quoi, amener de la solidarité avec la collègue. Maintenant, c'est judiciarisé, donc il faut que la justice, elle, puisse se montrer intraitable envers le parent. Il faut qu'il y ait des injonctions d'éloignement pour vraiment protéger l'équipe. Je sais que le ministère envisageait de recourir à leur décret qui permet de déplacer un enfant si le parent pose problème à l'école. Nous, notre position là-dessus, c'était que ça nous paraissait disproportionné de faire peser sur l'enfant les erreurs des parents. Parce que là, en plus, sur cette école, c'est la seule école de la commune. Donc ça veut dire déplacer l'enfant et il y a une petite sœur. Donc déplacer deux enfants sur une autre commune, dans une autre école, alors que la rentrée a déjà eu lieu, ça nous paraît disproportionné.
2: L'enseignante menacée, elle est en arrêt de travail. Patrick Bruel a porté plainte pour violation du secret de l'instruction contre différents médias, dont Paris Match. Ses avocats dénoncent la publication d'extraits de son audition par les enquêteurs dans la presse. Le chanteur de 67 ans est mis en examen, je vous le rappelle, dans 4 dossiers, notamment pour viol et tentative de viol. Le gouvernement s'attaque au nomadisme médical, le fait de changer de médecin pour avoir un arrêt maladie. Après avoir augmenté de 40% les franchises médicales à la charge des patients, le gouvernement va réduire la durée d'indemnisation des arrêts maladie de plus de 6 mois qui ne concernent pas des affections longue durée et sanctionner donc financièrement ce nomadisme médical. Anne Lordanier, les deux décrets seront publiés dans les jours qui viennent.
4: Oui, dans leur cas, les sanctions seront immédiates. Tous ceux qui pratiquent le nomadisme médical, c'est-à-dire qu'ils passent d'un médecin à un autre pour avoir des arrêts maladie. D'après la Sécurité sociale, en 2024, 13 000 assurés sociaux ont bénéficié de 5 arrêts par 5 généralistes différents dans l'année pour 12 jours en moyenne d'arrêt. Ces nomades devront rembourser une partie des indemnités perçues ou bien payer une pénalité financière. C'est la Sécurité sociale qui le définira. L'autre mesure sera appliquée mi-octobre. Elle concerne beaucoup plus de monde et coûte plus de 3 milliards d'euros à l'assurance maladie. En 2023, 400 000 personnes ont été arrêtées plus de 6 mois pour une dépression ou des troubles musculo-squelettiques sans souffrir d'une maladie chronique ou grave. Les indemnités de ces arrêts longue durée dérogatoires vont passer de 3 ans à 1 an seulement. En contrepartie, le ministère de la Santé promet un meilleur suivi pour ses patients.
2: Précision signale Nordanier. Encore une nouvelle hausse, le prix repère du gaz va augmenter de 6,3% au 1er octobre, soit une augmentation moyenne de 5,28 € sur la facture le mois prochain. Cette fois, c'est officiel, Edgar Gros-Piron n'est plus président du comité d'organisation des JO de 2030 dans les Alpes. Le bureau exécutif du COJOP réuni cet après-midi prend acte de la décision de l'ancien champion olympique de ski de bosse de quitter ses fonctions. C'est donc la fin de l'aventure JO pour Edgar Gros-Piron qui a en réalité été poussé vers la sortie, Tommy Cataneo.
5: Oui, d'après le communiqué du COJOB, quitter la présidence est sa décision et elle s'inscrit dans une transition choisie, organisée et assumée dans l'intérêt du projet et de sa gouvernance. On comprend qu'Edgar Gros-Piron comme président n'était plus dans l'intérêt de ce projet. C'est l'épilogue d'une série de polémiques qui ont entaché les 19 mois de mandat de l'ancien Savoyard à la tête de l'instance. Des démissions de cadres, celle du directeur général Cyril Linette, un audit sur la santé mentale et morale des agents du COJOB et surtout une confiance rompue entre Edgar Gros-Piron et plusieurs parties prenante de ces jeux, les régions hautes, le ministère des Sports et le comité olympique et paralympique. Il n'en fait qu'à sa tête, nous glissait il y a encore quelques jours une source proche du dossier. Il fallait donc régler le problème et tourner la page. La question désormais, c'est qui pour le remplacer ? Un sportif comme le biathlète à la retraite Martin Fourcade, un temps pressenti pour le poste, mais qui avait finalement renoncé en février 2025. Le profil du nouveau président du COJOB pourrait aussi être plus politique pour éviter les frictions avec les principaux acteurs du dossier.
2: Tommy Cataneo, ici Pays de Savoie. L'équipe de France féminine de basketball s'est qualifiée pour les demi-finales de la Coupe du Monde à Berlin après sa victoire contre la Chine. C'est une première. Elles affronteront samedi à 16h30 la Belgique ou l'Allemagne. Louise et Gabriel resteront les prénoms les plus donnés par les parents en 2027 selon les projections de l'officiel des prénoms. Le classement ne change pas. C'était la même chose en 2025 et 2026. Vous le retrouvez dans sa totalité sur ici.fr.
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0: En fin de journée, le soleil est toujours bien présent en Dordogne avant une soirée toute tranquille. Cette nuit, le ciel sera bien dégagé et joliment étoilé. En revanche, pensez à prendre une petite laine demain matin. Les températures varieront de 8 à 11 degrés cette nuit et même 6 degrés à Sarlat, où pour le moment, il fait 24 degrés.
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8: Salut à toutes, salut à tous et bienvenue dans Décibel. J'espère que votre jeudi s'est passé comme dans un rêve. Et puis si c'était un petit peu compliqué, bah voilà, dites-vous que la journée est bientôt terminée et que s'ouvre vos yeux et vos oreilles ébahies. Une heure d'actualité musicale dans laquelle nous allons recevoir l'excellent Gaëtan Roussel. Vous le connaissez comme chanteur de Louise Attaque, mais aussi comme artiste solo à succès. Il avait eu une victoire de la musique pour ce banger. Gaëtan Roussel sort la réédition de son dernier album en date, le joli Marjolaine. Une réédition augmentée de 6 nouvelles chansons, dont un duo avec Amel Bent. On va pouvoir en parler avec lui, puisqu'il est l'invité ce soir de Décibel. Gaëtan Roussel qui vous offre la version dédicacée de son album Marjolaine tout à l'heure au Blind Test. Alors si vous avez envie de jouer avec nous, il est temps d'appeler Yanis au standard 0810 055 056. Également au programme de Décibel ce soir, l'anniversaire du guitariste d'Aerosmith, un blind test où je vous ai pas donné le thème, autour de l'année 1991. Et puis la bonne nouvelle du jour, le retour de Manu Chao qui vraiment se précise, non pas un madame ni deux, mais trois concerts annoncés en région parisienne, toujours au même endroit, une petite salle tout près de Paris à Vitry-sur-Seine qui s'appelle le Kilowatt. Il y jouera Manu Chao le 10 octobre, le 15 octobre et le 13 octobre. Oui, je vous les ai donnés dans le désordre, mais enfin, vous m'avez compris. Le 10, le 13, le 15 octobre, trois concerts de Manu Chao en région parisienne dans des petites salles. On adorerait qu'il le fasse un petit peu partout en France, pourquoi pas, pour célébrer, l'amour que nous partageons avec lui, notamment depuis les succès de la Mano Negra et de son album solo Clandestino 1998. Oui, on a gagné la Coupe du Monde, mais Manu Chao, lui, il a vendu 2 millions d'albums en France. Clandestino.

0: Je viens de vérifier la capacité d'accueil de public de ce lieu en région parisienne. Le Kilowatt où Manu Chao va donner 3 concerts en octobre, c'est 1000 places. Voilà, donc les 3000 vénards qui ont eu leur ticket, profitez-en bien. Et bah, toutes les petites salles de France et de Navarre, je vous encourage à contacter l'équipe de Manu Chao. Visiblement, en ce moment, il a très envie de jouer dans des espaces intimes. Sois le bienvenu, Manu. Il y a 6 places dans mon studio, tu viens quand tu veux.
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0: Notre coup de cœur du jour, grâce au label Modulor, bravo à eux d'avoir repéré ce talent, un garçon qui s'appelle Thomas Schmal, un garçon qui regarde le monde dans lequel on vit, parfois un petit peu moche, hein, vous savez, les villes en béton, les autoroutes, les usines, etc. Et lui, il y trouve de la beauté et il en fait des chansons. Autoroute, d'ailleurs, c'est le nom de la chanson qu'on va écouter maintenant. Gros, gros coup de cœur pour Décibel, c'est son 3e single à Thomas Schmal. Il sortira la semaine prochaine son premier EP. Autoroute, Thomas Schmal, grand, grand coup de cœur de Décibel. On n'est pas les premiers, hein. Il a été aussi repéré par les Inouïs du Printemps de Bourges.

0: c'est vraiment mon coup de cœur de cette rentrée. Thomas Schmal, pour que vous le trouviez sur les réseaux et compagnie, c'est S-C-H-M-A-H-L, Thomas Schmal. La chanson que vous entendez, on a vraiment l'impression d'être sur la route avec lui, il s'appelle Autoroute. Et son premier EP documentaire sortira la semaine prochaine, le 17 septembre. Thomas Schmal, franchement, le mec est très très fort parce qu'il nous fait vivre l'expérience d'être en voiture avec lui quand même sur cette chanson. Si vous partez en road trip, tentez-la. Et puis après, voilà, vous nous direz comment ça s'est passé. Allez, dans la suite de Décibel, c'est l'arrivée d'un garçon que l'on aime depuis Louise Attaque, 1997, les amis. C'est une affaire qui roule, hein. Bientôt 30 ans d'amour avec Gaëtan Roussel qui vient nous voir pour la réédition de son album Marjolaine.
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Berthaud est un jeune artiste périgourdin qui a voyagé durant quelques années, faisant la manche au gré des rues du monde avec son harmonica et sa guitare, en Écosse, au Canada, dans le nord des États-Unis, en Irlande et en Australie. 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
2: Et c'est Gaëtan Roussel qui fait l'actualité musicale. Bonsoir Gaëtan.
3: Bonsoir.
2: J'aime bien quand je vous vois là comme ça, je me dis ça y est, c'est vraiment la rentrée des classes.
3: Ouais, c'est gentil, moi c'est toujours un bonheur de vous rendre visite.
2: Merci.
3: Très sincèrement.
2: L'album Marjolaine est disponible depuis quelques mois.

0: Marjolaine, dernier album solo donc de Gaëtan Roussel. À chaque fois on précise solo parce que Gaëtan c'est aussi Louise Attaque, puis c'est aussi parfois on vous reçoit parce que il y a un album de duo, parce que vous êtes producteur, enfin voilà, il y a plein de choses, même pour la télé, on en parlera tout à l'heure. Là c'est Marjolaine avec une réédition.
1: Tout à fait.
0: Alors ça c'est devenu comme une tradition hein, les rééditions d'albums. Quelques mois plus tard avec de nouvelles chansons, est-ce que ce sont des chansons que vous aviez déjà en tête au moment de la sortie de Marjolaine, ou c'est des chansons qui sont nées entre-temps ?
1: Une, pour être tout à fait transparent avec vous, ouais. Une était déjà avec moi et finalement n'a pas trouvé sa place dans la version première de Marjolaine. Ouais. C'est celle qui s'appelle Déjà passé, et tout le reste a été écrit pour la réédition. Une manière de se rappeler aux bons souvenirs des auditrices et auditeurs qui veulent bien tendre l'oreille.
0: Et à la fois, je me dis, ça doit être chouette cette nouvelle tradition pour les artistes. Alors, ça rajoute une pression parce qu'en fait, on sort pas juste un album. On sort un album en se disant, mais attention, d'ici 6 mois, faut quand même qu'il y ait une réédition, parce que maintenant, vraiment, tous les gros albums ont droit à leur réédition. Vrai. Mais d'un autre côté, je connais l'angoisse de certains artistes, certaines, qui se disent « Oh là là, mon Dieu, ça y est, c'est fini, c'est figé. Mon album est fini, il est sorti, je ne peux plus rien faire. » Bah, avec la réédition, on peut quand même faire encore un peu.
1: C'est vrai que arrêter quelque chose ou décider que ça y est, c'est terminé, c'est toujours un petit peu délicat
0: un
1: et je peux comprendre
0: ouais.
1: ce que vous dites. Donc c'est vrai qu'il y a cette petite soupape qui existe, ouais. Qui existe maintenant. Moi, je le vois comme une manière de raconter l'histoire en deux temps, mais à un moment donné quand même, ce qui est bien, c'est de pouvoir passer à autre chose. Mais ouais. cette idée de réédition et de deux temps qui existe, et vous avez raison, qui est complètement répandue maintenant, elle est agréable, on peut aller peut-être un peu plus loin. Mmh. Je me dis, moi, j'ai travaillé avec les mêmes producteurs, je vous l'avais raconté la dernière fois, 3 producteurs, j'ai retravaillé avec les mêmes, j'en ai profité pour aller toquer à la porte de 2 personnes, histoire de faire des duos et de rencontrer des gens que je ne connaissais pas à ce moment-là. Donc j'ai essayé de continuer et de pousser un peu plus loin l'histoire que j'essaie de raconter.
0: Mais ça, c'est intéressant. C'est-à-dire, c'est pas une nouvelle histoire, c'est continuer l'histoire.
1: Oui.
0: Et par exemple, dans l'histoire de Marjolaine, il y avait effectivement des rencontres. Il y avait un duo avec Bernard Lavillier, Lové.

0: justement dans la suite de Marjolaine, dans la réédition de Marjolaine. Il y a un duo avec Widad, on en écoutera quelques mesures tout à l'heure, mais il y a un duo événement dont le clip en plus est sorti aujourd'hui.
1: Exactement.
0: Avec Amel Bent. Alors, on adore Amel. Chaque fois qu'elle fait quelque chose, elle vient dans l'émission.
1: Donc, ouais.
0: Et bah justement, on découvre, mais c'était déjà le cas, de toute façon, même avec les sonorités de Marjolaine et tout, on vous découvre, Gaëtan, en fait, super fan de musique urbaine, de R&B. C'est pas forcément un style de musique auquel on vous associerait.
1: Tout à fait.
0: Donc, c'est un duo naturel avec Amel ou c'est quelque chose de nouveau pour vous aussi?
1: C'est les deux, je dirais. Ça va être nouveau, peut-être, dans la manière d'appréhender la musique, ouais, en essayant d'aller encore une fois du mieux que je peux et très bien accompagné avec Amel et sur ce titre-là, Marceau à la co-composition et à la production, pour aller musicalement quelque part, humainement complètement naturel. Moi, j'ai rencontré Amel à travers ma participation à la troupe des Enfoirés et ça a été très simple, très rapidement, même si on a deux parcours, je sais pas comment on peut appeler
0: ça. Oui, mais vous êtes taillés dans le même bois
1: et ça a été immédiat.
0: On sent ça. Oui,
1: immédiat.
0: Oui, vous avez la même générosité, vous adorez le partage. Et puis, je pense que vous avez chacun aussi une signature vocale tellement forte, tellement identifiée. Vous n'avez pas peur des duos?
1: Non, en tout
0: vous
1: cas.
0: Non, elle non plus.
1: Elle, je suis sûr que
0: bah
1: non.
0: Ouais.
1: Et moi, j'essaye de ne pas en avoir peur non plus.
0: Ouais.
1: Et puis, moi, c'est une manière aussi de continuer ma quête dont je vous ai déjà parlé. Ça s'appelle l'éclectisme.
0: Ouais.
1: C'est aller au contact des autres et apprendre à chaque fois. Et je redirai ça jusqu'à tant que je continuerai à rencontrer d'autres personnes, à croiser d'autres univers, moi je m'enrichis. Et le mien s'enrichit, donc je crois à ça. Et avec Amel, c'était flagrant et on a essayé de faire une belle balade, et j'espère une belle grande chanson d'amour, voilà, livrée. Elle a une voix magnifique et du coup elle va à des endroits où moi je ne peux pas aller. De fait, on a une signature vocale un peu différente. On a le droit tout d'un coup à un refrain qui s'envole que je ne pourrais pas porter tout seul. Et elle le porte à merveille, donc on est allé au bout de cette idée-là. Elle a été super. À partir du moment où on s'est rencontrés, je lui ai dit ça serait vraiment super qu'on chante ça. Elle m'a dit mais ça serait super. Je lui ai envoyé une chanson et elle a répondu dans les minutes qu'on suivit. Et je me rappelle toute ma vie, elle m'a dit c'est un grand oui.
0: Oh.
1: Et ça m'a beaucoup touché. Et ça, voilà. Donc coucou Amel, merci mille fois.
0: Coucou Amel, bisous et merci à tous les deux, Gaëtan Roussel et Amel Bent. Ce monde a besoin de chansons d'amour et comme ça, en est une qui va vous enchanter. Elle est sur la réédition de Marjolaine, l'album de Gaëtan Roussel.

0: Amel Bent est invitée sur la réédition de l'album de Gaëtan Roussel, Marjolaine, l'édition de luxe qui est disponible comme ça. Et vous étiez tellement heureux de travailler ensemble que vous en avez fait un clip.
1: Oui, voilà, tout à fait.
0: Qui sort aujourd'hui. J'ai déjà posé la question à d'autres artistes, mais je suis très intéressée d'avoir votre réponse, Gaëtan Roussel, justement autour des clips. On dit aujourd'hui, et c'est vrai qu'il y a moins de sous dans la musique, un clip ça coûte beaucoup d'argent. Certains artistes font plutôt le choix de faire sponsoriser des posts Instagram, des petites capsules de 20-30 secondes. D'autres disent, non, moi je tiens au clip. À quel point vous tenez au clip?
1: Déjà, je pense qu'il faut avoir des bonnes idées, et on peut avoir de plus en plus des bonnes idées à pas si cher que ça, oui, sans doute. Et il y a des gens dont c'est le métier et qui travaillent dans ce sens-là. Et il y a toute une chaîne de travail, ouais, entre d'abord, pour commencer, le management, la maison de disques, puis les gens qu'on sollicite dont c'est le métier de faire de l'image. Moi, je pense qu'il faut travailler avec de l'image qui vous représente et qui vous ressemble, pardon. Oui. Donc moi, je serais toujours heureux de faire des clips parce que à travers le clip, on peut montrer un moment, une idée, on peut aller un peu plus loin, l'idée de ce clip-là sur deux escalators qui ne vont jamais dans le même sens. Moi, elle m'a parlé tout de suite.
0: Ça J'adore.
1: Tient, ça tient dans une ligne. Je m'avancerai pas sur les budgets pour pas dire de bêtises, mais par contre, je sais que c'est important d'avoir ce clip-là, même si après, il passera sans doute dans les réseaux de télé, mais il va aussi passer dans les réseaux sociaux.
0: Oui.
1: Et c'est pas pour autant qu'on peut pas le sponsoriser, d'ailleurs, ce
0: c'est
1: petit
0: vrai.
1: Poste
0: oui,
1: aussi.
0: Oui, bien sûr.
1: Donc moi, je trouve que quand on a la chance de pouvoir faire de l'image qui vous ressemble, et pour ça, faut qu'elle soit travaillée, c'est du travail, l'image. Je suis pour, et je suis chanceux, parce que là, j'ai pu en faire un clip, donc j'en suis très heureux, pour le coup.
0: Tant qu'on est dans l'image, parlons de votre carrière d'animateur à la télé. Gaëtan Roussel, j'adore cette émission Abers Road. Mm-hmm. Et comme son nom l'indique, hein, pour les bretonnisants ou les fans du coin, se passait donc dans les Abers, qui était une région magnifique de Bretagne.
1: Très bien, oui, tout
0: voilà.
1: à fait.
0: Vous y avez reçu des artistes très attachés à ce territoire, Renan Luce, Jane Birkin, on a beaucoup revu cette émission après le départ de Jane, Raphaël, Nolwenn Leroy, Hervé, Yael, Miossec, Dominique A, Nicolas Perrac, enfin voilà, plein de gens super, Alan Stivell.
1: Oui, tout à fait.
0: Voilà, quitte à aller en Bretagne. Et là, vous sortez de la Bretagne avec la nouvelle saison de cette émission à Abers Road, donc c'est toujours sur France Télé. Vous partez faire un tour avec Claudio Capeo en Alsace.
1: En Alsace, exactement, voilà. Vous avez tout compris.
0: Ben l'Oncle Soul.
1: Ben l'Oncle Soul, c'est autour de Tours, de la Loire, là où il a habité beaucoup, ouais. et de là où est parti son travail, son nœud papillon, tout ça.
0: Oui.
1: Il y a des petites promenades là où il a acheté ses premiers chapeaux et tout ça. Donc, autour de Tours et la ville de Tours.
0: Et puis, Alain Chamfort, avec qui tout le monde veut partir en week-end, c'est Gaëtan Roussel qui va y aller. Il vous emmène où, Alain Chamfort?
1: Il m'emmène vers plutôt presque la Bretagne, la Normandie.
0: Ouais.
1: Voilà,
0: ouais.
1: On va dire que c'est la Normandie, lui. Mais c'est un bonheur de faire cette émission pour plein de raisons. Cette émission, au départ, c'est une idée de Gérard Pont, qui est un producteur de concerts et de plein d'autres choses et de télé, qui est brestois et qui a eu cette idée, qui a trouvé le nom, qui a trouvé le concept. Le concept, il est de se promener, c'est comme un portrait à la fois de territoire et de personne. Donc on l'a fait beaucoup en Bretagne, c'est parti de là, vous l'avez rappelé, ça partait des Abers. Et puis maintenant, on est, entre guillemets, hors les murs, hors Bretagne. Et moi, j'aime bien parce que on est dans, le principe est d'être dans un van, c'est propice à discuter, ouais. La route est propice à se confier, à discuter, on voit pas vraiment les caméras.

0: Il y a une vraie, il y a un vrai champ libre pour travailler sur cette émission. Il y a un concept, mais on a le droit de se promener autour. On finit toujours par un peu de musique. Donc voilà, c'est bienveillant, j'ose le mot, même si on l'utilise à tout va. C'est
1: là,
0: bienveillant,
1: c'est
0: sincèrement.
1: Vrai pour le coup.
0: Voilà. Et voilà, donc c'est un bonheur de voir cette émission, d'essayer de m'intéresser aux autres, de leur poser des questions. J'aime bien cette idée-là.
1: Aber Road, les artistes parlent aux artistes. Et croyez-moi, c'est hyper agréable.
0: C'est gentil, ça, je suis heureux que ça vous plaise.
1: Et c'est sur France.tv. Les amis, on est avec Gaëtan Roussel et la réédition de son album Marjolaine. A tout de suite.
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1: Et l'actualité musicale du jour, c'est Gaëtan Roussel avec la réédition de son album Marjolaine et aussi une jolie tournée. Ah, ça commence le 31 octobre, pas d'Halloween, donc, ou alors peut-être un concert déguisé, je ne sais pas. 31 octobre.
0: Ne me donnez pas des idées.
1: Ah, ce serait dingue, mais en plus, on est capable. Donc, les docks du Havre le 31 octobre, et puis ensuite, donc, tout le mois de novembre, Nantes, Bordeaux, Toulouse, Metz, Lille, Caen, Brest, Rennes, ensuite, au mois de décembre, concert Noël, Lyon, Clermont, et puis ensuite, 2027, ça continue, évidemment, mais comme souvent, les tournées de Gaëtan Roussel. On sait quand ça commence, et puis après, hein, voilà. Nantes, Brest, Angers, le Zénith de Paris, notez bien les amis, le 25 février 2027. Et quand je vous dis notez bien, en vrai, j'ai envie de vous dire, surtout dépêchez-vous de réserver, parce que tout ça se remplit très vite. Gaëtan, on se connaît depuis longtemps. Il y a une nouvelle petite tradition dans Décibel, c'est le questionnaire des choix cornéliens.
0: Ouh là là.
1: Oui, il faut choisir. On commence tout doux, et puis après on verra où ça nous mène.
0: D'accord.
1: Gaëtan, vous préférez une session acoustique ou un concert symphonique ?
0: Je vais prendre symphonique, j'ai jamais fait.
1: Ah, c'est pas vrai, je préfère,
0: mais de fait, j'aimerais bien le vivre. J'ai vécu des enregistrements avec des cordes, mais symphonique, non. Et des moments, des sessions acoustiques, j'en ai vécu beaucoup. Et j'adore ça, c'est ma colonne vertébrale. Donc, par curiosité et avec grande envie, symphonique.
1: Très bien, on est au bon endroit. Je vous rappelle qu'à la Maison de la Radio et de la Musique, Radio France, non pas un, mais deux orchestres et un auditorium.
0: Ah, est-ce qu'il n'y en aurait pas un de libre, s'il vous plaît ?
1: L'appel est lancé, très bien. Puisqu'on est dans les plantes aromatiques, hein, je rappelle que marjolaine, c'est aussi une plante aromatique. En plus d'être un très joli prénom féminin, je voulais savoir, en votre âme et conscience, Gaëtan Roussel, vous êtes pour ou contre la coriandre ?
0: Ah, moi je suis pour, mais je ne sais pas si on peut être pour ou contre. Je crois que c'est lié à
1: un gène.
0: Et donc en fait, on peut ou pas y aller. Il y en a qui trouvent ça très bon, d'autres qui trouvent qu'on mange du savon, si j'ai bien compris.
1: Oui, c'est la génétique qui nous fait sentir la coriandre comme du savon.
0: Alors moi, non. Je suis pro coriandre. En tout cas, je l'accepte avec bonheur et je trouve ça très bon. Même si je trouve que ça peut vampiriser un petit peu. Attention à ne pas en mettre trop.
1: C'est bien. Un artiste engagé, pro-coriandre, dans Décibel. Vous préférez que une de vos chansons, soit une trend TikTok ou choisie pour être la musique d'une pub ?
0: Ouh ! Je sais pas. À ce jour, je sais pas.
1: On a dû vous solliciter pour les pubs.
0: Oui, et puis on a fait des synchros avec Louise Attaque, on a fait des synchros avec notre chanson « Je t'emmène au vent » pour un réseau de téléphonie. TikTok nous a aidé aussi pour « Je t'emmène au vent ».
1: Donc je prendrais bien
0: un trend TikTok, allez. Voilà, TikTok j'aime bien.
1: Avec une choré.
0: Voilà, comme celui de Christophe, là, Christophe Maé, son « J'avoue », là.
1: J'avoue.
0: Voilà, coucou Christophe. J'adore.
1: Tout l'été, ma fille m'a chanté cette chanson
0: de
1: Christophe
0: Maé,
1: qui est plus vieille qu'elle.
0: Mais c'est super. Il y a des « J'avoue » magnifiques, hein. Et un gros bisou à Christophe.
1: Si vous deviez devenir virtuose d'un seul instrument, ce serait lequel ?
0: Le piano.
1: Vous en rêvez ?
0: J'en rêve parce que j'en joue un petit peu, mais vraiment je pianote, c'est le cas de le dire, et j'aurais aimé beaucoup. Ouais. J'aurais beaucoup aimé à maîtriser, parce que je pense que quand on maîtrise et qu'on devient virtuose de quoi que ce soit, il y a une grande liberté derrière qui peut s'ouvrir à vous. Donc voilà, c'est oui, j'ai pas réfléchi, j'ai dit piano tout de suite parce que j'y arrive tellement pas.
1: Est-ce que vous échangeriez 6 mois de votre vie contre le retour d'Alain Bachung?
0: Ah oui, ah oui. Mais maintenant, je vous donne un nom, si vous voulez.
1: Waouh. Ouais. Ouais,
0: Il manque partout. Puis il était tellement inspirant. Je lui donne. Tenez, hop.
1: Allez, merci. Préférez être jury de The Voice ou candidat dans Koh-Lanta?
0: Ah, je vais prendre jury de The Voice. Je vais prendre le siège. Hein.
1: On aime son confort. Oui, je comprends.
0: J'avoue.
1: Ah là là, Gaëtan Roussel, allez, encore un petit choix cornélien. Vous vous réveillez demain matin avec une nouvelle voix, celle de Vanessa Paradis ou de Bernard Lavilliers?
0: Oh, mais
1: vous avez fait des duos avec les deux.
0: Bah oui.
1: C'est la vôtre après, pour toujours.
0: Oh, c'est dur, je vais prendre celle de Vanessa Paradis, puis j'irai voir à Bernard Lavilliers pour voir s'il ne veut pas faire un petit duo avec moi. S'il vous plaît. Et donc, bonjour Vanessa, bonjour Bernard.
1: On envoie que des bonnes ondes aux artistes qu'on aime. Bah oui, nous on fait comme ça. Et allez, on termine, parce que je vous sais sportif, mais quand même Gaëtan. Vous préférez faire un footing par moins 10 degrés ou ne plus jamais faire de sport?
0: Alors, footing par moins 10 degrés direct.
1: Pour de vrai, vous y allez?
0: Ah bah oui. Oui, il faut s'échauffer un petit peu. Ah, plus faire de sport, j'aimerais pas.
1: Ouais.
0: C'est quelque chose que j'aime faire, que j'ai toujours aimé faire, que je fais de plus en plus.
1: Et dans le cadre d'une tournée, c'est important aussi?
0: Oui, c'est important. C'est important, mais c'est important physiquement, mais c'est aussi important mentalement. Enfin, je sais pas, là, ça devient personnel. Chacun a son rapport au sujet. Moi, c'est important au quotidien. Et donc, en tournée, c'est aussi important. Oui, tout à fait.
1: Gaëtan Roussel a répondu à tout, ce qui ne m'arrange pas, pour enchaîner avec la chanson qui arrive, qui s'appelle Tu ne réponds pas. Elle est sur la réédition de l'album Marjolaine. Découvrez-la maintenant. Mais sachez que Marjolaine, version réédition de luxe, est disponible.

0: Une chanson de plus à ajouter à la liste des incontournables de Gaëtan Roussel. Tu ne réponds pas. C'est sur la réédition de Marjolaine. Gaëtan, il est obligatoire de chanter cette chanson en concert, s'il vous plaît.
1: D'accord, je le note.
0: Il est obligatoire, mais après je dis s'il vous plaît pour quand même voilà avoir un semblant de rondeur, mais pas du tout. Il faut vraiment. Elle est géniale.
1: C'est gentil, merci.
0: Et la tournée donc qui commence le 31 octobre au Havre. Cette réédition de Marjolaine, elle est portée par le duo avec Amel Bent. Jolie chanson d'amour qui s'appelle Comme ça, dont je vous recommande le clip, tout en escalator et en rendez-vous manqué.

Et puis Gaëtan Roussel étant un passeur, je pense, je vous avais entendu à la radio, sur une radio concurrente, mais je sens bien que vous aimez aussi faire découvrir des artistes aux gens. Vous nous faites découvrir Wydad.

0: Chaque jour, Gaëtan Roussel et Widad, ça fait partie des inédits de cette édition de Marjolaine. Qui est cette petite merveille?
1: Widad, c'est une chanteuse assez jeune qui est avec qui on partage la même maison de disques, Playtou. Et voilà, je trouve que sa voix est superbe. Elle a fait une très belle chanson. Elle a fait une très belle chanson qui s'appelle Casbah, qui est très très belle. Et voilà, donc c'est, comme vous l'avez dit tout à l'heure, une manière de rencontrer l'autre. Et on lui a proposé, c'est une chanson que j'ai faite avec Renaud Rebillot, qui est un des trois producteurs
0: et un des deux de
1: Marjolaine. Et on a eu envie de partager cette chanson avec Widad. Elle a dit oui. C'est une petite comptine avec comme une ode à découvrir l'autre et à être curieux, à essayer d'essayer de se comprendre les uns les autres. Et voilà, et Widad à découvrir. Elle a de très belles chansons et une magnifique voix.
0: Ouais, et puis on disait tout à l'heure que ce monde a besoin de chansons d'amour, ce monde a aussi besoin de chansons où on se rencontre. Donc voilà, elle fait beaucoup de bien par les temps qui courent. Non, mais c'est vrai, il faut bien le dire. Gaëtan Roussel, la légende raconte qu'un animateur radio un jour vous a reçu et ne vous a pas posé de questions sur Louise Attaque, il s'est transformé en pierre. Je vais donc vous demander comment ça va chez Louise Attaque. Je veux pas que ça m'arrive.
1: Moi, ouais, c'est ma rentrée promo aussi. Alors là, je suis très heureux de la faire avec vous, Lily. Mais vraiment, alors là, si j'osais, je dirais j'avoue, mais je le dirais pas. Louise se porte très bien.
0: Bon.
1: Louise va avoir 30 ans l'année prochaine.
0: C'est ça.
1: Voilà, le premier album va avoir 30 ans. Donc, on cherche une petite idée pour fêter l'anniversaire. On avait fêté les 25 ans en organisant un concert, plusieurs concerts dans la même journée, gratuits, avec un qui était sur les réseaux pour que tous les gens intéressés et voilà puissent participer. Donc là on cherche une idée et puis un jour je pense qu'on va se retrouver, sans doute qu'on repartira sur les routes. Rien n'est fait pour l'instant, j'essaye de profiter du moment et de la tournée solo de Marjolaine, mais on va commencer par cette idée là les 30 ans l'année prochaine. Après moi je veux pas que Louise Attaque devienne juste un groupe qui souffle des bougies, donc à chaque fois qu'on décide d'apparaître
0: c'est que vous avez de nouvelles choses à dire.
1: Voilà, j'aimerais cette idée là voilà, peut-être un jour ça s'arrêtera, mais là, en ce moment, il y a encore cette idée-là. Donc voilà, et mes camarades, Robin et Arnaud, sont en pleine forme. Et voilà, on se voit souvent. On a réussi à installer une relation qui est jolie, qui est tendre et qui est vraiment une amitié de fond, quoi.
0: C'est ça, des amis de toujours. Maintenant, vous avez passé plus de temps sur Terre avec eux que sans eux.
1: Exactement.
0: Ça, c'est fou,
1: merci.
0: Et puis, allez, je prends des nouvelles aussi d'un Gaëtan Roussel que j'aime beaucoup. C'est le Gaëtan Roussel, homme de l'ombre, producteur, auteur, compositeur pour d'autres. Est-ce que là, vous avez. Alors, le temps, vous ne l'avez pas, clairement, vous partez en tournée, mais est-ce qu'il y a des envies peut-être pour l'année prochaine ou des choses comme ça?
1: Il y a toujours l'envie de rencontrer les autres et d'écrire pour les autres. C'est quelque chose qui me plaît, qui décale, qui enrichit. Donc j'aime cette idée-là. Là, j'ai retrouvé quelqu'un que j'adore, avec qui on est en train de travailler et avec qui j'avais déjà fait un disque. C'est Rachida Brakni. On avait fait un album sous un
0: nom
1: Lady Sir. Et on est en train de travailler sur le deuxième. Rachida Brakni est une personne extraordinaire et bourrée de talent.
0: Génial. Bon, c'est que des bonnes choses à venir. Premier encart, les amis, c'est aujourd'hui le clip de Gaëtan Roussel avec Amel Bent. La réédition de Marjolaine, elle est déjà disponible et la tournée à partir du 31 octobre et jusqu'en 2027. Le Zénith de Paris, le 25 février 2027, ce qui vous fait donc un excellent cadeau de rattrapage de Saint-Valentin. Si le 14, vous avez été limite, vous pouvez vous rattraper le 25 avec Gaëtan Roussel au Zénith. Merci Gaëtan.
1: Merci pour l'accueil. Merci mille fois. À bientôt.
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Mathilde Moribaud est une jeune auteure, compositrice et interprète périgourdine qui a effectué la première partie du concert de la chanteuse Solane. Mathilde Moribaud évolue dans un univers mélangeant folk, pop, chanson et poésie et explore souvent le thème du temps dans ses chansons. J'ai cru voir...

0: Mathilde Montribeau.
1: La mer.
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2: Et sur votre radio ici, tous les soirs dans Décibel, on joue avec la musique, le cadeau du jour, vous vous en doutez, un rapport avec Gaëtan Roussel, notre invité qui vient de partir. Et alors, il est très très cool Gaëtan Roussel, puisqu'il vous a signé les albums, les rééditions de son album Marjolaine, dédicacé donc par Gaëtan Roussel, et a gagné maintenant au Blind Test. Pour jouer avec nous, il y a Jamal. Bonsoir Jamal.
3: Bonsoir Émilie.
2: Bienvenue, comment ça va Jamal?
3: Ça va très bien.
2: Bon, et vous avez déjà gagné hein, avant même de jouer, c'est plutôt sympa. Bah,
3: c'est cool, c'est pour ça que je participe.
2: C'est ça, c'est le meilleur jeu, dites-le à vos amis.
3: Sans problème.
2: Jean-Marie est avec nous aussi, salut Jean-Marie.
4: Bonsoir Émilie.
2: Comment ça va Jean-Marie?
4: Bah, très bien.
2: Félicitations à tous les deux. Quel bon goût d'écouter cette émission, de venir jouer avec nous et de remporter donc chacun un exemplaire dédicacé de l'album de Gaëtan Roussel, Marjolaine, cette jolie réédition de luxe. Nous allons maintenant pouvoir jouer au Blind Test sur le thème de l'année 1991. Parce que, mis à part le fait que 1991, c'était il y a pile 35 ans, c'est une année musicale particulièrement riche, variée, éclectique et qui frise l'excellence dans absolument tous les domaines musicaux, j'entends. Donc, Jean-Marie et Jamal, je vais vous passer des chansons de cette année-là et il va falloir retrouver le plus rapidement possible le nom des interprètes, ok?
4: Ça marche.
2: Okay. N'oubliez pas de me donner votre prénom avant de proposer une réponse, afin que je sache lequel de vous deux a dégainé le premier. Messieurs, est-ce que vous êtes prêts à aller faire un tour en 91?
4: Prêt.
2: Alors on y va. Première chanson de 1991, tube de cette année-là. Dites-moi, qui chantait ça?
4: Jean-Marie.
2: Jean-Marie.
4: Ah, c'est Mylène Farmer.
2: Oui.

0: Je vous entends chanter chez vous. Hein. Elle est dure celle-là. Désenchantée, bravo Mylène Farmer en 91. Un premier point pour Jean-Marie. Il y avait aussi des chansons qui nous faisaient rire et qui étaient numéro 1 du top 50 en 1991. Alors dites les amis, qui chantait ça?
1: Jean-Marie.
2: Les Inconnus.
0: Oui, bravo.
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4: Salut, tu vas bien.
0: L'émission de télé qui regroupait à la totalité du pays, c'était la télé des Inconnus. Et à chaque fois, comme il y avait un petit peu de musique dedans, les chansons devenaient de grands succès. Jean-Marie, bravo. Deux essais, oui. De bonnes réponses. Je vais aller faire un tour du côté de chez Jamal pour voir comment ça se passe. Ça va, Jamal?
2: Ça va, mais l'année 91, c'est vraiment pas mon année musicale.
0: Ah, ce serait quelle année? Je note pour la prochaine fois comme ça, Jamal. Oui.
2: Ah, plutôt les années 2000. Là, j'étais encore bébé en 91.
0: Bah oui, mais c'est bien. On découvre des trucs.
2: Ouais, le gagnant de culture générale.
0: C'est ça. Et nous les vieux, ça nous renvoie quand même dans une jolie période de jolis souvenirs. Alors, je disais, hein, 91, c'était il y a 35 ans. Mais là, attention, c'était il y a 35 ans, jour pour jour, le 10 septembre 1991, qu'est sortie cette chanson. Qui est ce groupe américain qui chantait ça?
2: Jean-Marie.
0: Nirvana, bravo.

0: l'hymne d'une génération sortie il y a exactement 35 ans. Smells Like Teen Spirit, le premier tube de Nirvana, mais en vérité qui n'a pas été un tube instantané. C'est grâce au clip sorti quelques mois plus tard, et grâce à MTV notamment, que cette chanson a fait le tour du monde. C'est un sans faute pour Jean-Marie, et c'est, il me semble, quand même une mention honorable pour Jamal, qui se dit que peut-être finalement les années 90, ça vaut le coup de s'y pencher de temps en temps.
1: Exactement, exactement. Mylène Farmer, j'aurais pu trouver.
0: Ah voilà.
1: Jean-Marie était vraiment au top.
0: Vous étiez au top tous les deux, messieurs. Merci beaucoup d'avoir tenté votre chance à ce blind test de Décibel. Et je vous propose maintenant d'écouter MC Solar avec Caroline. Grand tube, évidemment, de cette année-là. MC Solar, qui avait été découvert avec son album Qui sème le vent récolte le tempo. Dessus, bah, il y a cette balade, cette histoire d'amour très triste. Et donc, depuis 35 ans, nos cœurs saignent avec celui d'MC Solar quand on pense à Caroline.

0: 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Caroline, quelle beauté! MC Solar, on était tellement bien en 1991. Je vous propose de rester dans la période.
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0: Bah oui, l'anniversaire du jour va nous emmener en 1993. On va écouter un des plus grands tubes d'Aerosmith, la sublime chanson Crying, écrite par Steven Tyler, le chanteur emblématique d'Aerosmith, et puis son guitariste Joe Perry. Bah c'est Joe Perry qui est à l'honneur aujourd'hui, ce bon vieux Joe Perry qui a rencontré Steven Tyler à Woodstock. C'est vous dire s'ils sont vieux, les compères, et s'ils sont restés ensemble longtemps, et qu'on les surnommait les Toxic Twins dans les années 70, rapport à leur mode de vie un peu compliqué. Dans les années 80, tout pareil. Les années 90, ça commençait à se calmer un peu. Du coup, bravo, bravo à Joe Perry qui souffle aujourd'hui à plein poumon 76 bougies. Et bah c'était pas gagné. Allez, on écoute Crying, grand tube de 93. Vive Aerosmith, vive le rock, vive la guitare et bon anniversaire à Joe Perry.

0: terminer l'émission avec Aerosmith à suivre sur votre radio ici. Éric Bastien, il n'y a pas que Paris dans la vie. Et puis merci à toute l'équipe de Décibel. Ce soir, il y avait Ange Duc, Yanis Kalem, Iris Guitoni, Thierry Boffa et Mélodie Chaïb. À demain avec Soprano.
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0: Que votre soirée soit belle, mes petits chéris. Il est 20h sur votre radio.
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4: Bonsoir à tous et bienvenue sur Ici. Je suis très heureux de ce rendez-vous chaque soir qui nous lie ensemble depuis maintenant quelques jours entre 20h et 21h. Une heure pour voyager et surtout pour mettre en avant le patrimoine de notre pays. Une heure pour découvrir les belles initiatives. C'est aussi une heure pour donner la parole à un invité qui arrive dans un instant et vous allez voir que toute la France le connaît. On ira en Seine-et-Marne ce soir avec Benoît Prospero et sa revue des merveilles. Robin Bernot nous emmènera en Auvergne. Il sera question de rafraîchissement. C'est l'actualité, sujet de société. Puis Catherine Quicandon partira à la rencontre d'entrepreneurs à découvrir dans la Drôme. Notre invité est acteur, il est comédien. Vous connaissez son physique, vous connaissez aussi sa voix depuis maintenant quelques décennies. Comédien de café-théâtre dès le début des années 60. Membre fondateur du Café de la Gare avec Coluche, avec Patrick Devers, avec Romain Bouteille. On le voit à l'affiche de grands succès populaires tout au long de sa carrière. Allez, quelques messieurs trop tranquilles en 1972, le retour du Grand Blond avec Pierre Richard en 74, ou encore dans deux volets de la trilogie de la 7e compagnie. Le rôle principal, je l'oublie pas, en 1978, Le Pion, film excellent que j'adore, qui fait partie dans sa filmographie des préférés. Il est aussi le dinosaure Rex dans Toy Story qu'on a pu découvrir cet été, mais je crois qu'il restera pour la postérité.
5: Comment Salomon, vous êtes juif? Salomon est juif.
6: Oh!
5: Et mon oncle Jacob qui arrive de New York, il est rabbin, mais il est pas juif.
6: Ah si.
5: Mais t'as notre famille?
6: Si.
5: Tout ça fait rien, je vous garde quand même.
4: Je reçois aujourd'hui Henri Guibé. Et encore, j'ai parlé que cinéma, j'ai pas parlé théâtre parce qu'il connaît tous les théâtres de France. Bonsoir Henri Guibé.
7: Bonsoir, bonjour.
4: Comment ça va?
7: Eh bien, ça va. L'âge venant, ça va. J'ai pas plus de douleurs et d'inconvénients qu'un autre. J'en ai même moins à la rigueur.
4: Mais c'est important ce que vous dites, parce que moi je trouve que je regarde vos yeux et je trouve que vous avez ce regard qui pétille, celui que j'ai vu dans de très nombreux films. Je crois que vous avez gardé ce petit côté, ce brin de folie tout au long de votre vie.
7: Oui, bah faut pas. Quand on est fou, faut pas se soigner. C'est très très bon.
4: Mais partagez votre carrière, j'aurais pas cette prétention. On a écouté quelques films comme ça, quelques extraits. Tout ça s'est passé très vite. Vous avez eu le temps d'apprécier, de prendre conscience de qui vous êtes aujourd'hui, Henri Guibé.
7: Eh bien, je ne sais pas encore exactement qui je suis aujourd'hui.
4: Il serait temps.
7: Non, mais parce que je cherche pas à savoir.
4: Non, peut-être mieux.
7: Quand la vie est une surprise, c'est mieux.
4: Oui.
7: L'important, c'est que ça soit pas un cauchemar.
4: Je peux vous demander votre âge, Henri, ou c'est trop indiscret?
7: J'aurai 90 ans en fin décembre.
4: Le 21 décembre.
7: Le 21 décembre, exactement.
4: Waouh. Est-ce que vous êtes prêt à retourner un peu en arrière dans la cartographie de votre vie, Henri Guibé?
7: J'aimerais bien s'il y avait une machine à remonter le temps.
4: Ah oui, c'est vrai, vous aimeriez avoir, comme on dit souvent, 20 ans, 30 ans aujourd'hui?
7: Vous savez, la machine à remonter le temps, elle n'existe pas.
4: Non.
7: Alors donc, on peut aller la visiter, mais on peut pas la revivre.
4: Non.
7: Donc, c'est vrai, on ne peut faire que des aperçus comme ça, au lointain. On peut se dire, tu sais, j'aurais pas dû faire ça, ou j'ai peut-être bien fait de le faire. Enfin, voilà, quoi.
4: On va faire ces aperçus, alors.
7: Allons-y, et percevons.
4: L'émission s'appelle « Il n'y a pas que Paris dans la vie », pas de chance. Vous, Paris, bah oui, il y a Paris dans la vie, vous êtes né à Paris. Hein.
7: Je suis né à Paris dans le 14e, j'ai passé mon enfance dans le 11e arrondissement, après, en me mariant, j'ai habité le 10e, puis le 19e et le 14e.
4: Avenue Simon-Bolivar, je crois, dans le 19e.
7: Avenue Simon-Bolivar, j'ai habité un petit peu avec mes parents.
4: D'accord.
7: Mais dans le 19e, après, avec ma femme, on habitait venu de la Porte Brunet.
4: Ok. Donc, alors vous avez fait un sacré bond dans le temps, parce que moi j'étais vraiment aux toutes premières années de votre vie, vous avez donné votre âge, vous aviez 3 ans quand la Seconde Guerre mondiale est arrivée, et puis à peine une dizaine d'années quand elle s'est terminée, la libération de Paris.
7: Ouais.
4: C'est aussi, j'imagine, des souvenirs, des images peut-être qui ne sont pas très réjouissantes. Vous avez forcément des souvenirs de cette période, Henri Guibé.
7: J'ai des souvenirs, oui. D'abord, je vivais avec ma mère. Mon père était à Londres, donc je vivais avec ma mère. Et ma mère faisait de la résistance.
4: Ouais.
7: Et ma mère m'emmenait toujours au cinéma, au théâtre, au cirque. J'aime autant être au spectacle pendant cette période-là. Parce que pendant l'entracte, elles rencontraient quelqu'un, une dame ou un monsieur, et ils échangeaient leur programme. Et dans le programme que ma mère recevait, il y avait ce qu'elle devait faire. Elle a un courrier à amener, un message, voilà.
4: Évidemment.
7: Mais ça, je ne le savais pas, moi.
4: Vous allez le comprendre plus tard.
7: Ma mère, elle m'a dit ça quand j'avais 18 ans.
4: Elle était de Angers, votre maman.
7: Oui, elle était née à Angers.
4: Ouais. C'est une ville que vous avez découvert, enfant, ou vous
7: l'avez pas fait? Oui, j'ai vu un peu Angers, enfant. J'avais un oncle et une tante qui vivaient là-bas. Un oncle qui était un personnage assez extraordinaire. Il avait été capitaine en 14, et pour lui, Pétain, c'était son modèle.
4: Ouais.
7: Et comme il était alsacien d'origine, il parlait très bien l'allemand, ce qui fait qu'à Angers, pendant la guerre, il travaillait à la chambre de commerce, il fréquentait des Allemands, des officiers, tout le monde. Il s'entendait très bien avec ces gens-là, alors que ses deux enfants, eux, faisaient de la résistance.
4: Et il l'a appris. Il l'a appris que ses enfants.
7: Il le savait.
4: Ah, il
7: le savait, mais enfin, les familles ont leurs contradictions.
4: Hein. Évidemment. Hoche, ça c'est aussi une ville qui compte pour vous, dans le Gers. C'est
7: oui.
4: Votre grand-mère.
7: Oui, oui. Alors ma grand-mère, oui, elle a passé son enfance dans un petit village qui s'appelle Toux. Et elle a passé son certificat d'études à 13 ans. Et après, elle est rentrée en apprentissage comme couturière.
4: Alors vous allez écumer les écoles de la capitale, surtout dans le 11e arrondissement. On disait souvent que vous étiez dans la lune, que vous étiez inattentif. Je crois que vous avez arrêté l'école à quoi, 14-15 ans?
7: J'ai arrêté, oui, parce que après le certificat d'études, j'avais envie d'être acteur. À 14 ans, j'ai eu envie d'être comédien, parce que j'appartenais à des mouvements de jeunesse dans lesquels il fallait faire le guignol de temps en temps, et j'étais toujours le premier, puis l'idée comme ça m'est venue de faire comédien. Et je me souviens, avant le certificat d'études, on passait un examen, l'orientation professionnelle. Et là, il y a un monsieur que devant, je passe dans l'orientation. Eh bien, qu'est-ce que tu veux faire plus tard? Je dis, je voudrais être comédien.
4: Là, vous l'avez su très jeune.
7: Et là, il m'a regardé, dans ses yeux, j'ai l'impression que je ne sais pas ce qu'il pensait. Et il m'a dit, mais tu rigoles, tu plaisantes. Les garçons de ton milieu ne peuvent pas faire ce genre de métier. Quand il m'a dit de mon milieu, ça m'a un peu gêné, mais enfin, bon. Et quelques jours plus tard, mon instituteur m'a dit, pareil, tu veux devenir acteur? J'ai dit oui, il m'a dit, c'est une très bonne idée, ça, c'est très très bien.
4: Donc ils vous ont encouragé.
7: Hein?
4: Ils vous ont encouragé.
7: Mon instituteur m'a encouragé. Il m'a dit, c'est très bien, tu vas apprendre des tas de choses, là. Et puis, j'ai dit oui, mais à l'orientation professionnelle, on m'a dit que c'était pas pour moi. Et là, mon instituteur m'a dit, mon garçon, apprends une chose. Ouais. C'est qu'il ne faut pas écouter le premier imbécile qui parle.
4: En tous les cas, il a eu raison, celui qui vous a vu aller dans ce métier. On va bien sûr continuer de se balader dans les lieux qui vous ont marqué. On parlera pas de vos jours en Seine-Saint-Denis. Vous y avez été en pension, je crois, pendant un an. C'est pas un lieu
7: affreux
4: qui vous a marqué. Une petite aparté, Henri Guibé, autour de la Revue des Merveilles, avec Benoît Prospero qui nous rejoint dans cette émission tous les jours. Et s'il nous parle de Revue des Merveilles, c'est qu'il y a toujours une bonne raison de s'émerveiller. N'est-ce pas, Benoît? Aujourd'hui, nous sommes dans une ferme. Et longtemps, Guy, une ferme pas comme les autres.
6: Une ferme du futur ou du présent, hein, puisque ça existe déjà, a priori. Bienvenue à la ferme des Folies avec Ici Paris Île-de-France. Nous sommes avec Béatrice et Lorena en Seine-et-Marne à Gouverne dans un jardin de 2 hectares. Et l'idée, c'est qu'elles ont créé une ferme maraîchère en agroforesterie. Et le principe est très simple. Béatrice.
8: Alors c'est ce qu'on appelle l'agroforesterie, c'est remettre de l'arbre pour créer de l'ombre dans le système agricole. Il y a aussi le sol, donc l'idée c'est d'avoir un sol vivant, donc qui est structuré avec des tas de galeries de tous les organismes qui peuplent le sol, puisqu'ils sont extrêmement nombreux. Et donc, c'est un sol qui crée de l'humus et qui retient l'eau, donc ce qui peut être intéressant dans les années à venir. Et il y a aussi la gestion de l'eau. On récupère l'eau de pluie qui tombe sur nos deux serres pour irriguer ensuite le reste de l'exploitation.
6: Et l'agroforesterie permet aussi quoi, Lorena?
9: On est capable de résister aux aléas climatiques un petit peu mieux que nos collègues qui font de la monoculture sur énormément de surfaces.
6: Ben oui, parce que petit rappel, l'agroforesterie permet donc, entre autres, de mieux stocker le carbone, protéger les sols contre l'érosion, améliorer leur fertilité, favoriser la biodiversité, les insectes pollinisateurs, offrir un habitat à la faune ou encore donc résister aux fortes chaleurs. Et l'idée, au-delà de tout ça...
8: Nous, on est une initiative privée et personnelle portée par deux femmes et surtout, on est essaie d'embarquer avec nous des citoyens qui ont envie de voir quelque chose advenir au-delà des idées, de se dire il faut s'adapter au dérèglement climatique, et ben à un moment donné il faut le faire. Donc nous on essaie de communiquer beaucoup et d'être une ferme qui est un lieu de passage où les gens peuvent venir, c'est ouvert, qui veut vient donner un coup de main.
6: Eh ben oui, et sachez aussi au passage que celles et ceux qui font de l'agroforesterie communiquent entre eux, entre elles, comprenez, au niveau national.
8: Oui, oui, on s'inscrit dans des mouvances qui sont à minima national, voire international, et on s'inscrit dans le réseau des AMAP, puisque nous, on commercialise qu'en AMAP, et donc les AMAP, c'est aussi, en tout cas au niveau de l'Île-de-France, c'est un réseau. On a des échanges entre maraîchers, pareil, par exemple, là, sur les variétés de tomates qui ont bien marché malgré la canicule et celles qui n'ont pas marché du tout. Enfin, voilà, donc entre nous, on a des échanges techniques.
6: Et au fait, quand même, on va le rappeler au passage, avec l'agroforesterie, on peut faire pousser quel type de légumes au-delà des tomates ?
9: Des betteraves, des blettes, des petites oignons nouvelles, concombres, courgettes, aubergines. C'est pas mal.
6: Ah bah oui, tout en fait. Merci Lorena et Béatrice de la Ferme des Follistes en Seine-et-Marne à Gouverne. Merci d'avoir choisi l'agroforesterie. Pourquoi ? Parce que c'est une merveille. Le site lafermedesfolies.com et merci ici Paris-Île-de-France.
4: Merci beaucoup Benoît Prospero, Henri Guibé. Vous avez écouté attentivement ce reportage.
7: Et oui, ce sont deux femmes qui font ça. Et comme le chantait Jean Ferrat, la femme est l'avenir de l'homme.
4: C'est vrai. Vous cultivez votre jardin comme Candide ?
7: Alors, oui. Plus comme Candide que comme jardinier. C'est ma femme surtout qui s'occupe du jardin. Elle m'appelle des fois pour faire un trou. Mais elle sait les fleurs, tout ça. Donc, elle s'occupe du jardin. Mais oui, mais c'est vrai. Mais cela dit, c'est très agréable d'avoir un jardin.
4: Henri Guibé, votre invité, jusqu'à 21h. On a une chance exceptionnelle d'avoir Henri à nos côtés. Restez bien avec nous sur ici. On va continuer la balade. On ira faire un tour en Bourgogne, qui compte aussi pour lui. On est ensemble jusqu'à 21h sur ici.
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4: Et REM, belle soirée sur ici.

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2: Et je suis avec un monument. Ouais, j'ai emmené mon monument ce soir, un monument du cinéma français, comme on le dit, et du théâtre. C'est vrai qu'Henri Guibé, vous êtes au Panthéon quand même de la comédie française. Vous avez tourné avec Gérard Houry, avec Georges Lautner, avec Robert Lamoureux. Vous avez servi les textes de Georges Feydeau et tant d'autres. Inoubliable Salomon, c'est nécessaire de le rappeler dans les aventures de Rabbi Jacob. Il est notre bidas préféré. Tassin dans la 7e compagnie, qui a encore cartonné, je crois, à la télé cet été. Henri Guibé est avec vous jusqu'à 21h. Bon, Henri, on parlait de votre enfance à Paris, mais je crois qu'il y a eu l'ailleurs assez rapidement, puisque vous alliez souvent en colonie de vacances, puis vous avez fait du patronage, du scoutisme.
3: Ah oui, j'ai appartenu à toute ma jeunesse, enfin à partir de 10 ans, à des mouvements de jeunesse de mon quartier. Patronage et tout, j'ai fait du scoutisme, j'ai fait des tas de choses. Et là...
2: Vous avez été où? Vous vous souvenez où c'était?
3: La colonie de vacances, c'était dans le Jura, ouais. À côté de Saint-Lupicin. Il y avait un château à l'époque qui s'appelait le château de Buclan. Mes parents m'auraient dit, par exemple, à cette époque, cet été, on va aux Antilles, tu veux venir avec nous? J'aurais dit non, moi, je vais dans mon château.
2: De toute façon, on va découvrir qu'ils sont partis à La Réunion et que vous avez dit non.
3: Oui, parce que là, je voulais faire l'acteur, donc là-bas, j'avais du mal à pouvoir faire ça. Mais donc, c'était ma jeunesse. Et c'est dans ce patronage, exactement, où il y avait des fêtes, on faisait des petits spectacles. Et c'est là que peut-être l'envie de devenir un jour comédien a commencé à se...
2: À fleurir.
3: Ah, voilà.
2: J'ai noté la Bourgogne et Lyon.
3: Lyon, oui.
2: Pourquoi vous avez été là-bas? Quelle
3: occasion? Oui, parce qu'on avait fait un camp scout, je me rappelle, dans Lyon.
2: Ouais.
3: Et un jour, on est parti, on a été jusqu'à Dijon, en autostop. Et puis, pendant 3-4 jours, on a été invité à l'abbaye de Citeaux. Un abbaye cistercien de moines, il parle pas. Il faut que ce sourire, comme ça, ils ont le droit de parler une fois par semaine, le samedi, ouais. Mais ils ont rien à se dire. Alors, pendant 3 jours, on a vécu la vie des moines. Et ça, c'était terrible parce que c'est affreux comme métier.
2: Ah oui, ça sert d'un, c'est une vocation, ça faut y aller.
3: Ah oui, hein. Mais alors là, quand même, ça. Et donc, voilà. Et quand je suis sorti de là, j'ai acheté un paquet de cigarettes. J'avais 13 ans, je crois que j'ai commencé à fumer une cigarette à l'âge de 13 ans, parce qu'il fallait vraiment... c'était... Alors moi, donc, il y a eu ça, cette période bourguignonne un peu spéciale, sous les règles de Saint-Benoît. Ouais.
2: Henri, je l'ai évoqué il y a un instant, vos parents décident de partir vivre à La Réunion, vous n'y allez pas, vous avez 14-15 ans, qui s'occupe de vous à ce moment-là?
3: Ma grand-mère, j'ai vécu chez ma grand-mère. Parce que mes parents sont partis là-bas, parce que mon beau-père, puisque ma mère s'était remariée après la guerre, mon beau-père était avocat, mais il n'arrivait pas à s'installer, il travaillait chez d'autres avocats, ce qui fait qu'il gagnait très très bien sa vie. Et donc, comme il était réunionnais d'origine, il a décidé de partir là-bas, parce que là-bas, il a pu s'installer facilement, ouais. Et gagner honorablement sa vie. Alors, en plus de ça, j'avais un petit frère, un demi-frère, mais c'est un petit frère quand même, et donc lui est parti avec eux, et moi je suis resté chez ma grand-mère. Et là, il a fallu que je commence aussi à gagner ma vie, à travailler.
2: Des petits boulots comme l'hôtellerie et même le salon de coiffure.
3: Là, c'est un bon souvenir plutôt. J'étais un salon de coiffure pour dames.
2: Vous faisiez le vestiaire et la lecture pour dames.
3: C'est drôle. Je leur donnais de la lecture. Je leur donnais de la lecture. Je leur prenais leur vestiaire. Je faisais des courses. J'allais leur chercher un thé, un café, un petit sandwich, des gâteaux. Enfin bref, ouais. J'étais le. Mais un jour, on a eu Madame Gary Cooper qui est venue. C'était l'époque, si toi aussi tu m'abandonnes. Ouais. Et Monsieur Gary Cooper est venu chercher sa femme. Je vous dis pas l'état des coiffeuses au salon. Et le mien, parce que je vois Gary Cooper quand même, moi qui rêvais d'être acteur. Et j'ai ouvert la porte donc pour que la femme de Gary Cooper et Gary Cooper sortent. Et il m'a donné un billet, un pourboire. Je l'ai gardé au moins 6 mois, je n'ai jamais osé le dépenser.
2: C'est vrai. Alors Henri, vous êtes rattrapé par la vie, hein, le service militaire en Algérie, plus de 2 ans, dont 2 mois au Maroc. Et puis à votre retour, vous retrouvez quand même La Réunion, hein, vous partez à 9000
3: km de là. Mes parents m'avaient dit, viens te reposer quelques mois, parce que quand on sort de 2 ans et demi de guerre, on n'est pas en bon état. Hein. Et donc je suis parti là-bas et je suis parti en bateau. Ça m'a fait faire un voyage de 27 jours. jours en bateau. Et donc, et puis là, à La Réunion, j'ai pu enfin respirer et surtout rencontrer celle qui allait devenir ma femme.
2: Et oui, parce que c'est le lieu de votre premier et unique amour, votre femme, aujourd'hui encore.
3: Oui, oui, oui, oui, oui, c'est depuis 64 ans, on n'a pas changé.
2: C'est un exploit, hein. Vous êtes, non, mais Henri, 64 ans
3: oui,
2: de mariage.
3: Bah, vous savez, c'est pas, c'est plus ça avance et plus c'est facile.
2: Parce qu'on ça, c'est un bon conseil que vous nous donnez.
3: Oui, parce que l'amour, c'est d'abord chercher à savoir qu'est-ce que je vais pouvoir lui faire plaisir aujourd'hui.
2: Ouais.
3: C'est d'abord, et on finit par chercher l'autre, et l'autre vous cherche. Et au bout d'un moment, on s'aperçoit qu'on s'est tellement cherché qu'on est collé, qu'on ne peut plus s'en aller. Et alors, donc, bon, voilà, on continue comme ça, et on est bien. Surtout qu'on est bien.
2: Votre épouse, que vous rencontrez à La Réunion, elle est de Marseille.
3: Elle est de Marseille, oui.
2: Du coup, les cigales,
3: cigales
2: ouais. Rentre dans votre vie. Est-ce que vous vous souvenez, Henri Guibé, de ce café? C'est pas forcément celui-là.
3: Ouais. Mais
2: c'est le café. Ouais. Il appartenait à qui? Vous allez nous le raconter.
3: Ah, ça, c'était une drôle d'histoire. À l'époque, je passais un petit numéro de cabaret. Bouteille aussi en avait un, on avait des sketchs ensemble et puis des sketchs isolés. Et c'était mai 68. Et le soir, on prenait des nouvelles du front, sur quel pavé était pas tombé, enfin voilà. Et c'est ainsi qu'un soir, Bouteille me dit, est-ce que ça t'intéresserait qu'on se construise un théâtre à nous?
2: Café de la Gare.
3: Où on ferait ce qu'on voudrait, ce qu'on jouerait. Je dis oui, c'est bon, mais avec quel fric? Et là, Coluche était à côté, il dit, on va se démerder. Puis alors là, si on va se démerder, d'accord, oui, pourquoi pas, j'avais rien à perdre, cela dit. Et 15 jours ou 3 semaines après, ils m'ont dit, ça y est, on a trouvé un lieu. Ils m'ont emmené passage d'Odessa, dans un espèce de local qui sentait l'huile de vidange. Et il m'a dit, voilà, beauté, on va faire la scène ici, là, on va construire des balcons, là, on va des gradins, et puis les loges seront en bas. Ah bon, d'accord. J'ai dit, ils sont fous complètement. Et le lendemain, on était en train de faire de construire le théâtre. On l'a appelé Café de la Gare parce que c'était à côté de la gare. C'est bon, voilà. Et puis, 3 ans après, ça devenait trop petit. Alors, on a construit celui d'Henri du Temple, exactement avec le même système.
2: Et la suite, on la connaît évidemment, et on va continuer de la raconter avec vous, Henri Guibé, à ce Café de la Gare, dont vous êtes, rappelons-le, membre fondateur, je pense aussi à Patrick Devers, ou encore à Sota. Alors, on va aussi rejoindre Catherine Quicandon, si vous êtes d'accord, avec son rendez-vous ici, ça entreprend. Pourquoi payer des bouteilles et des bocaux en verre, alors qu'il est possible de les réemployer? Voilà un sujet et une initiative positive, Henri. En Drôme, des producteurs, des citoyens, des entrepreneurs se sont concertés pour enrayer le gaspillage de ces contenants en verre. Écoutez le reportage de Catherine Quicandon.
4: À Chabeuil, dans la Drôme, à 10 km de Valence, ma bouteille s'appelle Reviens.
5: Hé, attends, reviens! Qu'est-ce qu'il y a? Qu'est-ce qui se passe?
6: Ce qui se passe?
4: Ce qui se passe, ce qui se passe. C'est une entreprise coopérative qui propose de remettre la consigne au goût du jour, comme nous l'explique Valérie Duménie, sa directrice générale.
7: On récupère des bouteilles ou des bocaux en verre, on les lave dans notre unité de lavage, donc ils passent dans une grosse machine dans laquelle on va venir enlever l'étiquette et nettoyer l'ensemble de la bouteille intérieure-extérieure. On vérifie qu'elle est bien propre et ensuite les bouteilles sont palletisées sur plusieurs étages pour être renvoyés aux producteurs qui vont remettre leurs contenants, leurs liquides dedans.
4: Comme des jus de fruits, de la bière, du vin, de la confiture et tout ce que l'on a envie de mettre dedans.
8: C'est vous qui voyez.
4: Exactement, c'est vous qui voyez. En 2025, plus d'1,6 million de bouteilles ont été lavées et depuis la création, plus de 6 millions, ce qui représente une sacrée économie.
7: Depuis le début, 2,500 tonnes de déchets, 2,500 tonnes de CO2 aussi et plus de 5,000 mètres cubes d'eau. Et moi, j'aime bien donner en équivalent de douche, parce que ça parle un peu plus, mais ça, c'est 61 000 douches. Mais en 2030...

0: 40 fois. Seules les bouteilles portant le pictogramme national du réemploi peuvent être rapportées. Un projet de consigne monétisé est prévu pour 2027. Plus d'infos sur ma-bouteille.org. Merci à Ici Dromardèche pour cette idée qui a de la bouteille. Ici, ça entreprend. Ma bouteille s'appelle Revient pour une économie circulaire du verre en Auvergne-Rhône-Alpes.
1: Eh bien, merci Catherine Quicandon, Henri Guibé. Vous luttez un peu contre le gaspillage, comme ça vous faites attention.
2: Je trouve ça très très bien. De réutiliser le verre, mais il va falloir trouver aussi des livreurs de verre, parce que c'est lourd le verre. Et pour les gens âgés, ça serait bien qu'il y ait des gens qui leur amènent leur bouteille d'eau ou leur bouteille en verre à domicile.
1: Et ben, l'appel est lancé, si vous avez envie d'entreprendre, il vient de vous donner la bonne idée. En guillemets, votre invité, il n'y a pas de pari dans la vie, on le voit, on l'entend hein, depuis 20h, on va continuer de retracer la carrière d'Henri qui va nous emmener peut-être dans un instant à Marseille ou ailleurs. Il connaît tous les théâtres de France. On parlera de cinéma aussi, de quelques souvenirs de tournage. C'est à suivre d'ici 21h.
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1: Votre radio ici Périgord regorge de bons plans. Aujourd'hui, on préserve son summer body, on se remet au sport. On commence avec un forum des associations pour trouver votre nouveau club. Ce samedi 12 septembre, les associations et les clubs sportifs de Montignac-Lascaux vous donnent rendez-vous à la plaine des sports du Bleufond de 14h à 18h. Vous pourrez vous initier à une multitude de sports et même participer à une course d'orientation. Pour passer l'année les pieds dans l'eau, sans quitter la Dordogne, le club Périgueux Plongée Sous-Marine est là pour vous. Venez découvrir la discipline à l'occasion d'un baptême gratuit à la piscine Bertrand de Born tous les vendredis de septembre à partir de 19h45. Et pour finir, l'association Ors Éthique Harmonie, située à Brantôme, vous invite à vous mettre en selle à l'occasion de leur journée porte ouverte le dimanche 20 septembre. Il y en a pour tous les sports et tous les goûts.
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4: Et chaque soir, j'ai la chance avec vous de traverser, de retracer la vie, la carrière d'une personnalité. On est tous un peu au garde à vous ce soir face à un acteur. Ben c'est vrai, face à un acteur populaire au sens noble du terme, un acteur de théâtre prolifique. Je dirais 60, voire allez, j'ose 70 ans de carrière pour Henri Guibé, votre invité avec toujours le même humour, la même envie, le même regard qui pétille. Il est votre invité ce soir jusqu'à 21h. Il était le plombier dans le Guignol. Il était bouché dans le Cabanon Rose de Jean-Pierre Mocky. Il en a interprété des rôles, je vous le dis. C'est plus le rôle de votre vie qui nous intéresse ce soir. Et alors, pour ceux qui nous rejoignent, on a parlé du Café de la Gare. On a dit que vous étiez un des membres fondateurs. Mais vous avez rencontré Viviane sur l'île de la Réunion.
5: Oui.
4: Viviane qui était marseillaise. Il n'avait pas un café aussi, son père, à Marseille?
5: Ah oui, au Good. J'avais un café
4: Tartier
5: au Good.
4: Marseillais.
5: Oui, c'était tout à fait à l'extérieur. Un Good qui est, on dirait, un petit port de pêche grec, du reste. Et il avait un café, restaurant, qui s'appelle Pesquaire. Il avait ça, c'était joli, c'était bon, juste au bord de la mer, c'était formidable. C'est un lieu merveilleux. Puis voilà, bon...
4: Le Sud, c'est une région, le Sud de la France, qui, au-delà du fait que votre épouse est marseillaise, qui vous parle, vous avez peut-être vécu de belles choses, des souvenirs en particulier.
5: Oui, d'abord, tous les films que j'ai fait avec Lautner, qui se tournaient à Nice, ouais, en général.
4: Alors, vous preniez du poids, il paraît, avec Lautner.
5: Sur
4: les tournages.
5: Il y avait, chez Lautner, il y avait une chose qui était extraordinaire, il y avait un assistant sur le tournage, dont le travail, l'unique travail, était de ça, organiser la soirée après la journée de tournage.
4: Plutôt sympa comme boulot.
5: Ah oui, oui. Alors on fréquentait des restaurants extraordinaires, et je me souviens de justement en Dordogne, on avait tourné. Là, j'ai pris 4 kilos carrément parce que c'était. À Sarlat, j'ai découvert le tourne-d'eau Rossini. Alors,
4: la viande avec le foie gras, là.
5: Ouais, voilà. Et il y avait un autre personnage sur les films de Lautner qui était René Saint-Cyr, la maman de Georges Lautner.
4: Exact.
5: Et René Saint-Cyr a été dans les années 30 la Brigitte Bardot de son époque. T'es une très jolie femme. Et elle faisait à l'époque des films en Allemagne à Berlin. Et alors c'était très curieux parce qu'il y avait une histoire et dans la même mise en scène, on faisait tourner 3 ou 4 troupes différentes. Il y avait des Italiens qui faisaient la version italienne, il y avait des Français qui faisaient la version française, des Allemands qui faisaient la version allemande. Pas besoin de doubler les films, chaque pays avait sa version.
4: Ouais.
5: Et je disais souvent, mais dis-moi, René Saint-Cyr, tu t'apercevais pas dans les années 36, 37, tout ça, que les Allemands, ils avaient de plus en plus de bottes aux pieds
4: Ça nous emmène où, ça, Henri Guibé? La Corse.
5: Ah!
4: Je remonte en arrière. Une de vos premières tournées au théâtre.
5: Oui. Oui, que j'ai fait avec Bouteille du reste. On a fait le Barbier de Séville. Bouteille faisait Bartolo et moi Figaro. Oui. Alors donc, là, justement, ma femme était à Paris avec moi, dans une petite chambre que j'avais dans un sixième étage. L'eau sur le palier, enfin, tout le confort. Mais ma femme trouvait ça très romantique. Et puis, un jour, la proposition d'une tournée, c'était un mois de mai, ma femme me dit, tiens, j'aimerais bien partir avec toi. Et on est parti ce mois de mai en Corse. Et on n'a pas ramené d'argent, c'est vrai, mais on a ramené notre fils.
4: Oui, elle était enceinte, Christophe.
5: Notre fils qui s'annonçait.
4: C'est génial.
5: Alors là, bon,
4: quelle histoire. Henri, vous continuez d'ailleurs tourner. Hein, je pourrais citer Les Vieux Fourneaux, plus récemment Le Dindon, Jalil Lespère, Juste Ciel, Laurent Tirard, et cette année, je crois, Les Gendarmes de Stéphane Archinard. Vous avez toujours joué des rôles sympathiques. Vous n'avez jamais vraiment voulu jouer des truands ou des types méchants, ou alors un méchant dans Le Retour du Grand Blanc, quoi, c'est le méchant gentil, quoi.
5: Oui, mais j'aurais adoré faire des méchants. J'aurais adoré jouer Jacques l'Éventreur, étrangler
4: des...
5: Ah oui, éventrer des gens, ça m'aurait... J'aurais aimé tuer. J'aurais aimé éteindre tueur.
4: Ah, puis il me dit ça avec un regard, vous qui ne le voyez pas. J'aurais presque aimé... inquiétant.
5: Ben oui, parce que vous savez, au cinéma, c'est formidable, on peut tout faire. Oui. Parce que c'est pas dangereux.
4: Dites-moi, Henri, qu'est-ce qu'il avait, Robert Lamoureux, avec l'eau? Parce que les deux volets de la 7e compagnie, vous étiez toujours dans la flotte.
5: Ah oui, bah, il adorait ça.
4: On a retrouvé la 7e compagnie, vous allez pouvoir nous expliquer, c'était dans l'Eure, vers Gagny, la Seine du château, il y avait de l'eau pas loin, c'était à Jouy, le Moutier, c'était au château de Vigny, au fort de Cormeilles en Parisie, et puis il y aura même dans le clair de lune, une scène en Bretagne.
5: Oui, alors je veux dire que tout ça se tournait entre avril et mai, et c'est pas une époque où l'eau est chaude.
4: Ben non.
5: Alors, ça, on se gelait de tous les côtés, mais il aimait bien.
4: La Bretagne, je l'ai repéré, c'était dans le port de Taouette.
5: Taouette, oui.
4: C'est ça, c'est du côté de Pléneuve-Val-André. Vous y êtes retourné dans ce port, par exemple, ou dans ces endroits-là?
5: Non. Je suis pas retourné, mais j'ai gardé un bon souvenir de là-bas. C'était très agréable. Et alors, il y avait ce chalutier sur lequel on montait.
4: À la fin du film, ouais.
5: Ouais. Et le premier jour, on a tourné sur le chalut. Au bout d'une heure, tout le monde était vert. Le mal de mer.
4: Et vous aviez pris un comprimé, je crois.
5: Je prends moi, parce que je connaissais le truc, faut prendre un comprimé, faut prendre 3 jours avant. Et le patron du bateau me dit, ça va, t'as le pied marin, toi. Je dis, oui, mais je vais prendre des cachets. Et je dis, bah, vous aussi, vous avez pas le mal de mer, mais il dit, je prends des cachets.
4: Et Pierre Mondi, Jean Lefebvre, out.
5: Ils étaient verts. Ah, parce que vous dire qu'un chalut, quand on descend,
4: ça bouge, quoi.
5: Il y a une odeur de poisson, plus une odeur de mazout, se mélange. Ah, c'est pas du Guerlain, hein.
4: Il vous en a fait voir, hein, Robert Lamoureux, hein, 30 ou 40 prises sur le premier coup de manivelle, je crois, au début.
5: Oui, la première fois. J'avais à dire « pas capitaine, commandant ».
4: Ouais. Ah bon, là, tous la réplique, là. « Pas capitaine, commandant ».
5: Et là, il m'a fait faire 33 prises. Et au bout d'un moment, j'ai dit à Mondi, « il me cherche ou quoi ?» Et Mondi, il dit « oui, je cherche un peu ». Alors j'ai arrêté, j'ai dit « écoutez, Robert, tu vois, mon contrat, on le déchire, on n'en parle pas, t'inquiète pas, il n'y aura pas de procès, mais je voudrais pas que tu fasses jouer un comédien qui ne te satisfait pas ». Il m'a dit « non, mon vieux, ça ira toujours ».
4: Il s'est détendu.
5: Après, ça s'est arrangé tout seul.
4: La Bretagne, j'en parlais parce que je sais que vous y avez accompagné Viviane, sculptrice sur des expositions en Bretagne.
5: Oui, elle avait une galerie là-bas, c'était sympathique, quoi, j'aimais bien. Et j'ai accompagné Viviane sur pas mal d'expositions, parce que la statuaire, c'est lourd.
4: Oui.
5: Et les bronzes, c'est lourd. Alors, j'ai eu une époque où j'ai été très fort, et je pouvais porter les statuaires.
4: Henri Guibet, quand les températures grimpent, et on l'a vécu cet été, les personnes âgées sont parmi, on le sait, les plus vulnérables. Dans les EHPAD, la question du rafraîchissement devient aujourd'hui plus que jamais un véritable sujet de société. On en a beaucoup parlé dans l'actualité cet été. Alors face aux besoins en climatiseurs, pour l'été prochain, il faut l'anticiper, des initiatives, vous allez l'entendre, parfois étonnantes, ont vu le jour, comme par exemple en Auvergne, où je vous emmène à l'instant, avec Robin Bernot, aux côtés de Noémie Guillotin.
6: Dans l'Allier, à Montluçon plus précisément, une entreprise a lancé une cagnotte en ligne pour financer des climatiseurs dans les EHPAD.
7: Je pense que c'est très bien, parce que plus on vieillit, plus on souffre de la chaleur.
6: Il s'agit de l'entreprise Mendes, qui connaît plutôt bien le sujet, puisqu'ils sont chauffagistes et installateurs de clim à Montluçon. Cette idée d'ouvrir une cagnotte en ligne ils l'ont eu après plusieurs appels reçus cet été, comme l'explique Alexandra Lopito, assistante commerciale chez Mendès, jointe par Noémie Guillotin.
8: On s'est rendu compte que ce soit dans le privé ou dans le public, non, les EHPAD ne sont pas encore climatisés correctement. Les résidents sont dans des chambres qui sont à plus de 30 degrés. Et on s'est dit qu'en lançant une cagnotte solidaire, ben peut-être que si tout le monde mettait 2, 3, 4, 5 euros, et ben ça nous permettrait de pouvoir mettre, même si c'est que dans une pièce, hein, une climatisation supplémentaire dans les EHPAD. Et les établissements n'auront rien à débourser. C'est vraiment un cadeau qui va être fait aux établissements.
6: Depuis son lancement cet été, la cagnotte a dépassé les 3000 euros. Alors ici en Auvergne, ça semble marcher. Mais vous, qu'en pensez-vous? Alors, on va entendre pas mal d'avis assez différents. On va commencer avec Fleur, qui, elle, est assez séduite par la démarche.
9: Et moi, je trouve que c'est vraiment une super idée, parce qu'on pense pas trop aux personnes âgées. Elles ont beaucoup souffert cet été. Et donc, voilà, je trouve ça super qu'on fasse des choses pour les personnes âgées.
6: Quelques mètres plus loin, après avoir discuté avec Fleur, je prends le temps d'en parler avec Francine.
7: Moi, je trouve que c'est très bien. Celui qui peut mettre dans la cagnotte et aider les autres, c'est super.
6: Est-ce que ça vous embête pas un peu que ce soit une entreprise qui soit obligée de créer une cagnotte pour qu'on prenne soin de nos aînés?
7: Oui et non. Après, c'est difficile pour tout le monde, la vie. Donc, tout le monde n'est pas apte à penser aux autres. Donc, autant que quelqu'un lance l'idée, oui.
6: Des citoyens qui se cotisent et remplissent une cagnotte pour permettre à nos anciens de pouvoir rester au frais. Pour certains, ça passe, vous venez de l'entendre. Mais alors, pour Sylvain, pas du tout.
10: Je trouve ça scandaleux qu'on soit obligé d'arriver à une cagnotte pour financer des climatiseurs, alors que les EHPAD, on va en prendre soin et ce sera à l'État de le faire.
6: L'État a, pour sa part, annoncé fin juin 2026 que le fonds de 100 millions d'euros dédié à l'amélioration de la qualité dans les EHPAD serait mobilisé en priorité pour financer des équipements de rafraîchissement afin de mieux protéger les résidents lors des fortes chaleurs.
11: Hey, je salue amicalement l'équipe d'ici Pays d'Auvergne. Vous avez souffert de la canicule en rugby cet été?
5: Ah, un petit peu, oui, quand même. Moi, dans ma maison, j'ai une maison qui est relativement fraîche, ouais. Mais il y a quand même, disons que j'avais une différence de 10, à peu près 10 degrés entre un coin précis de la maison et, mais bon, mon grenier, par exemple, qui est mon bureau dans lequel je travaille, je pouvais pas y aller, c'était impossible. Ouais. Alors tout le monde a souffert. Hein. Enfin, à un moment, j'ai essayé de regarder des films d'horreur en me disant les sueurs froides, ça va peut-être me rafraîchir. Mais non, ça faisait rien du tout. Je me suis tapé tous les Dracula. Mais...
11: vous auriez rêvé d'interpréter, vous nous l'avez dit. Henri Guibé, son sourire et voilà et sa gentillesse, on dirait un gosse. Et j'adore. Henri Guibé est avec nous. Vous avez ce joli regard. Et vous allez rester encore quelques minutes jusqu'à 21h pour continuer ce voyage dans votre carte personnelle, dans votre France. Henri Guibé est avec nous ce soir sur ICI.
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11: Et LP avec Lost on You.

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2: Il a tellement de souvenirs avec des comédiens comme Jean-Pierre Marielle, Jean Lefebvre, Michel Galabru. Il connaît tous les théâtres de France, tous les bons restaurants de France aussi. Ce sont les lieux qui ont marqué sa vie. Les lieux, c'est comme des parfums qui nous reviennent immédiatement. Et lui, c'est Henri Guibé qui est votre invité ce soir, membre fondateur, on en a parlé tout à l'heure, du Café de la Gare à Paris. Il a travaillé au TNP avec Jean Villard et a bientôt 90 ans. Il continue de tourner et sa voix encore cet été n'était trop que celle de Rex dans Toy Story.
3: Je suis Buzz l'éclair. Je viens en paix.
4: Je suis tellement content que tu ne sois pas un dinosaure.
3: Vraiment.
2: C'est vous ça, Henri. Vous avez fait tous les Toy Story, d'ailleurs, c'est le sixième, je crois.
5: Hein, oui, ça fait, le premier, on l'a fait il y a 30 ans. Il y a 30 ans. Ben
2: là, Richard Darbois, là, dans le rôle de Buzz l'éclair.
5: Ben oui, qui est aussi la voix de...
2: Enfin, oh ben, il est la voix de tout le monde, sur Harrison Ford.
5: C'était, oui, Harrison Ford, entre Exactement. Autres. Et c'est lui qui m'a mis le pied à l'étrier de la synchro. On faisait une synchro où c'était des monstres préhistoriques, où je faisais déjà une sorte de T-Rex, comme ça. C'est lui qui m'a... J'avais fait un petit peu de doublage avant, je m'étais doublé surtout dans les films que j'avais faits. Et ben, il m'a tenu par le bras, parce que... Fallait... Ouais.
2: Mais c'est drôle à faire.
5: Ah, ça, j'adore
2: c'est génial.
5: Ça. J'adore ça, parce que, en plus de ça, quand je vois l'exploit de certains doubleurs, par exemple, l'acteur qui double Al Pacino... Quand on voit Al Pacino en version originale et là, on dit quoi, c'est le même. Et il s'appelle Luchini.
2: Ouais. Il faut être dans le souffle du comédien qu'on
5: double. Il faut être dans son regard. Il faut être dans son regard. Et faut, parce que chaque langue a une musique. La musique anglaise n'est pas la même que la musique française, au point de vue langue. Il faut arriver à trouver une intonation qui corresponde à ça. Il y a de très bons comédiens en synchro, hein. c'est des jongleurs.
2: Un métier qui est aussi un peu menacé avec l'IA, donc il faut y faire très attention à ce métier.
5: Oui, en ce moment, justement, on est en train de se battre du côté de Dami, tout ça. Mais cela dit, je vais vous dire, l'intelligence artificielle ne vaut que ce que valent les mains qui s'en servent. Mais ce qu'il faut faire, c'est pas voler le talent des autres. Il faut savoir, il y a une honnêteté, une espèce une éthique à avoir.
2: À adopter, ouais. Je vous donne quelques lieux comme ça, Henri Guibé, puisqu'on s'est baladé, des lieux, je sais, qui vous ont marqué. Vous pouvez me dire un mot sur chaque. Jean Lépin.
5: Ah, Jouan Lépin, oui. Ah, ben, Jouan Lépin, c'est les premières vacances qu'on se payait avec ma femme.
2: Bien.
5: Alors, on avait loué une fois un appartement, puis une autre fois une petite maison à côté de Jouan Lépin. Et oui, c'était les vacances plage.
2: La Normandie?
5: La Normandie, ouais, après, par là, beaucoup plus tard avec ma femme, on louait un petit appartement, à Trouville. Et on avait, même avec mon petit-fils, là même, on avait, à Trouville, on avait loué une petite maison qui tenait juste sur la mer. C'était sympa, ça. C'était des oublis-tout.
2: Des oublis-tout?
5: Oui, on se fout du reste.
2: Ah,
5: on
2: est en vacances, c'est marrant comme
5: on oublie tout.
2: C'est drôle, ça. Alors, je vais un tout petit peu plus haut, Henri. Je sais que vous êtes nostalgique des corons.
5: J'aime beaucoup le Nord. J'aime beaucoup le Nord, j'aime les maisons du Nord, il y a de très belles maisons dans le Nord. Il y a cette nostalgie. J'ai pas la nostalgie des corons, mais.
2: Lille, Roubaix.
5: Oui, d'abord, c'est où il y a des gens chaleureux. Et puis, il y a une espèce de vie. Il y a ces gens du Nord qui sont des gens qui viennent de partout. Ça vient des pays du Nord, ça vient du pays de l'Est. Et là, il y a un mélange qui a été les mines, qu'ont mélangé tous ces gens-là. C'est des gens qui parlent et qui ont un passé avec eux, un passé héréditaire. Et bien souvent, un passé de souffrance. Je comprends pourquoi Zola a écrit sur les mines. Parce que on retrouve ça. Il y a des traces quand on voit là-dedans, quand on dit on est chez Zola.
2: Je pense que l'équipe d'ici Nord et tous les gens qui sont du Nord et qui vivent ailleurs que dans le Nord aujourd'hui seront sensibles à ce que vous dites. Henri Guibé, aujourd'hui, vous vivez à Bourré-sur-Juine. C'est comme ça qu'on prononce l'endroit où vous vivez.
5: Bourré. Les habitants ne s'appellent pas les alcooliques. Hein.
2: Non. Comment ils s'appellent?
5: Les Bourréciens.
2: Les Bourréciens. Alors ça, c'est en Essonne. 2000 habitants, vérifié. Donc, certaines quiétudes.
5: Oui, non, c'est très calme.
2: De vivre.
5: Oui, c'est très calme, c'est silencieux. Et puis, on connaît son voisin, ses voisins, on discute, tout ça. Bon, j'ai un figuier, alors j'en ai des figues à tous les voisins, autour là, eux nous donnent de temps en temps du raisin, chacun nous donne un petit peu de son truc. C'est agréable pour ça.
2: Est-ce que c'est sur ces routes d'Essonne que vous sillonnez justement le bitume avec votre fils Christophe, où vous faites des vidéos sur YouTube, vous racontez, il vous pose des questions sur votre vie, c'est génial.
5: Oui, oui, oui. Alors, mais maintenant, il va falloir que je commence à lui poser des questions, parce qu'il ne me répond jamais quand je lui pose des questions.
2: Mais qu'est-ce que enfin, je trouve qu'au niveau de la transmission, c'est super de vivre ce moment avec son fils.
5: Oui, oui, avec mon fils, on a toujours eu des... Il m'engueule souvent pour des tas de choses qui n'ont aucun intérêt. Du reste, je vais faire un truc. Il y a un gars qui... T'as parlé à ton agent ? Je l'attends, je ne sais pas où j'arrive quand. Non, vois ton agent. Et lui, par exemple, il dit, on va faire des trucs ensemble. On n'a pas parlé à l'agent du tout.
2: On l'embrasse, Christophe, hein, qui mais, écoute sans doute.
5: Alors bon, bah, on a beaucoup de complicité l'un chouette, et l'autre. Hein. Et puis bon, bah, on a notre, il m'a donné un petit-fils adorable. Alors je peux tout lui pardonner.
2: Henri Guibé, votre invité. J'ai une question de François sur ici.fr. C'était où la scène de la voiture avec Louis de Funès? Vous l'avez tourné où?
5: That is the question.
2: Yes. Dans un studio à Boulogne-Billancourt ou vraiment sur la route?
5: Non, alors on en a fait une partie sur la route, le plus gros. Et après on a refait tous les détails en studio parce qu'il y a des plans comme ça de face et tout ça. Donc
2: la rue des Rosiers n'existait pas dans le film. Non, elle a été reconstituée.
5: À Saint-Denis, on l'était refaite à Saint-Denis. Dans un quartier, on dit en distribution, en destruction. Et le cinéma, on peut rien. C'est vrai parce que souvent il y a des gens de la rue des Rosiers qui disent, vous avez tourné ça quel jour? Moi,
2: ce n'est pas. Oui, bah oui. De toute façon, vous l'avez déjà dit. Vous prenez absolument pas conscience quand vous tournez cette scène avec Louis de Funès que bah voilà, 60 ans plus tard, je vous en parle et que tout le monde vous en parle tous les jours.
5: Exactement. Vous savez, quand j'étais jeune et que j'espérais, il y avait un film drôle de drame. Et dans cette scène, dans ce film, il y a une scène entre Michel Simon et Louis Jouvet, où il dit bizarre. Vous avez dit bizarre? Oui. Comme c'est bizarre. Je me disais, avoir une scène comme ça dans sa vie, c'est formidable. Mmh. Et je ne me rendais pas compte, quand je tournais Vous êtes juif, que c'était... que ça allait être une scène comme ça.
2: Et vous avez eu de bons rapports aussi avec Louis de Funès, qui à pas chercher ce que vous tourniez le dos, comme on le disait souvent,
5: non.
2: qui vous a mis face.
5: Moi, je trouve un grand professionnel et un homme très, très gentil. Puis en plus de ça, je savais qu'il avait tourné avec Sacha Guitry, avec Louis Jouvet, il connaissait tout un monde. J'ai pu lui demander de me parler de tout ça et c'était très agréable parce que, c'était un grand pro.
2: Henri Guibé, vous avez donné beaucoup et vous continuez à le faire dans toute la France, à travers les rires, au théâtre, à travers le cinéma, et la France vous l'a rendu, déjà de par ses applaudissements, mais on va dire plus officiellement, plus de façon républicaine, vous êtes chevalier de la Légion d'honneur depuis 2023.
5: Ah oui.
2: Qu'est-ce que ça représente?
5: C'est la première fois de ma vie que je me suis fait épingler.
2: C'est une bonne épingle, pour le coup.
5: Voilà. Ça va. Alors, c'est mon fils qui m'a annoncé ça, parce qu'il l'avait vu par Internet. Moi, je ne savais pas. Et je ne savais pas quelle réaction avoir, parce que, à vrai dire, la Légion d'honneur, pour moi, c'était pas un truc qui me chiffonnait beaucoup. Et puis, après, j'ai pensé à ma maman. Et j'ai pensé qu'elle aurait été très, très fière de ça. Alors, j'ai été. Et j'ai demandé que ça soit un comédien qui me la remette. Et que ça soit dans un théâtre.
2: C'était où, du coup?
5: Eh bien, au Café de la Gare, théâtre que j'avais formé. Et j'ai demandé, Perrin, Francis Perrin qui me l'a remis, et il m'a piqué le coup, le sauvage. Et voilà, je voulais que ça soit fait comme ça, je voulais pas que ça soit un truc dont tout le monde parle, je voulais que ça soit reste intime avec que des copains à moi. Et donc, on m'a mis ça, et... Bon, ben voilà, c'est un petit ruban rouge. Et c'est très curieux parce que quand j'ai vu que, quand même, j'ai appris que Chirac l'avait remis à Poutine, ça m'a quand même...
2: Oui, vous êtes questionné.
5: Alors, des fois, je me dis c'est bien, mais parfois, je me dis c'est... C'est appartenir à une légion dont on ne partage pas le sens de l'honneur de certains de ses membres, ça fait bizarre. Mais je crois qu'elle la retire à certains, heureusement.
2: Oui. Je vous confirme, ils ne vont pas vous la retirer. Henri, on s'est beaucoup promené hein, dans votre vie. Vous écrivez encore des chansons, vous écrivez encore des pièces de théâtre, vous faites plein de choses. Et je vous souhaite encore 10, 15, 20 ans, même plus. Qu'est-ce que vous voulez garder? Qu'est-ce que vous voulez qu'on garde de vous, Henri? Qu'est-ce que vous voulez, après, qu'on garde de ce que vous avez été, de votre carrière, de ce que vous avez donné, de ce que vous avez offert?
5: Vous savez, il y a des généraux qui sauvent la France, on se sauve d'eux pendant très longtemps. Un comédien, il n'est qu'un passage de bonne humeur parmi les gens. Et un comédien qui disparaît, il y en a 10 qui le remplacent. Donc, on n'est que des passages.
2: Ouais, mais il y a des passeurs dont on se souvient.
5: Oui. Mais bon, regardez, si je demande par exemple à un jeune maintenant qui était Louis Jouvet, il ne sait plus. Il ne sait pas.
2: Moi je sais, je ne sais plus si le jeune voulait me dire.
5: Mais, bon. Voilà, mais bon, qui ouais. était Harry Bord, ils ne savent pas. Alors donc, il faut considérer qu'on est ça, c'est un souffle.
2: Merci pour ce souffle. Continuez de souffler longtemps, Henri Guibé. J'étais très heureux que vous partagiez une heure avec nous pour ce beau voyage au cœur de votre vie. C'est un survol, hein, parce qu'on aurait pu y passer plusieurs chapitres. Merci d'être venu en tous les cas, très sincèrement à vous.
5: Eh ben moi aussi, ça m'a fait plaisir.
2: À très bientôt et plein de beaux projets pour Henri Guibé à retrouver sur ici.fr. Il n'y a pas que Paris dans la vie. Reviens avec plaisir demain. Salut.
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2: Et ce petit retour en arrière avec Julien Clerc, elle voulait qu'on l'appelle Venise. Belle soirée sur Ici.

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1: Excellente soirée, merci d'écouter ici. 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Années 80, tout de suite, c'est avec Laurent Petit-Guillaume.
2: Bonsoir à tous, c'est l'heure du jukebox bloqué sur les années 80 jusqu'à 22h. Ça veut dire qu'il n'y aura que des tubes. Et ce soir, ça commence comme ça.

0: Money for Nothing, c'était Dire Straits.
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0: Un chef-d'œuvre de Dire Straits sorti en 1985, et c'est un titre composé et écrit par Mark Knopfler, chanteur et guitariste du groupe, et son ami Sting. Oui, oui, le Sting de Police. C'est lui que l'on entend dans le passage I want my MTV. Et comme c'est sur l'air de Don't Stand So Close to Me, eh ben, du coup, il est mentionné comme co-auteur. Ah, c'est beau l'amitié! Mais ce qu'il y a encore de plus beau, c'est quand un père chante pour sa fille. Tout de suite, Johnny Hallyday, Laura.

de Marilyn Monroe que le groupe Niagara. Niagara, c'est un film avec Marilyn. Quand la ville d'or, c'est un film avec Marilyn. Et c'est un tube du duo le plus pop des années 80 qui atteint la 7e place du top 50. C'était en 1987. Quelques repères, tiens, 1987, sortie de la nouvelle Peugeot 405. C'était le premier défilé de Christian Lacroix. 87, c'est à la rentrée en septembre. C'est la première fois qu'on voit le club Dorothée à la télé. Allez, on revient à la musique avec les Pretenders. En 1980, ils cartonnent avec Brass in Pocket.

0: Rose Laurence, c'était Africa. Un des plus grands succès des années 80, ce Africa qui a fait de Rose Laurence une star, s'est à l'époque vendu en un an à 1 500 000 exemplaires. Et ensuite a été adapté en anglais, faisant de cette chanson un tube international. C'est presque du jamais vu. Allez, pour la suite, j'ai choisi le plus grand groupe du monde. Oui, je suis fan. Earth, Wind & Fire arrive avec Let's Groove, juste après ça.
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1: L'inoubliable Morane, l'une des plus belles voix de la chanson française, voire internationale. Un parcours sans faute. Et même si elle n'a pas collectionné les tubes, elle reste vraiment dans nos mémoires. Alors bien sûr, grâce à Sur un prélude de Bach, mais aussi ce Toutes les mamas qu'on vient d'écouter. Son premier succès, c'était en 1989. Pour le groupe Les Innocents, le premier succès, c'était Jodie en 1987. Et c'est tout de suite dans 100% années 80.

Gall avec Évidemment. Une des plus touchantes chansons de Michel Berger pour France Gall, une chanson sur la perte d'un être cher. Et c'est bien le cas puisque le couple venait de perdre leur ami Daniel Balavoine, disparu dans un accident d'hélicoptère, vous le savez. Je ne sais pas vous, mais moi je me souviens très bien du lieu où j'étais quand j'ai appris cette disparition. C'était en 1986. Allez, la vie et la musique continuent avec tout de suite Jeanne Masse, toute première fois.

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1: Le jukebox bloqué sur les années 80, c'est tout pour aujourd'hui. Dans un instant, place à 100% chansons françaises. Je vous attends demain, hein, dès 21h. Je compte sur vous. 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
6: 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C'est beaucoup moins inquiétant.

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2: Le titre « Respire » de Mickey 3D est souvent cité comme un précurseur des chansons écologiques. Mais comment est-il né ?
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2: Le chanteur Michael Furnon a écrit « Respire » comme une critique douce amère de la surconsommation, de la pollution et de la transmission d'un monde malade aux générations futures. Le ton naïf, presque enfantin du texte, a touché le public car il rendait un sujet complexe accessible. La chanson est un immense succès qui surprend même le groupe.

0: La voix du petit garçon au début et celle du neveu de Michael, surnom. Un choix qui renforce ici l'idée de l'innocence face à la bêtise des adultes.
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3: Deux ans après la disparition de Charles Aznavour, Dany Briand décide de célébrer son héritage. En 2020, il lance un premier volume de reprises, mais le confinement vient bousculer ses plans.
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3: Forcé de limiter sa sortie, l'artiste se retrouve à chanter des duos improvisés lors de ses passages télé. C'est sa rencontre éphémère avec Chimène Badi qui provoque alors un véritable déclic. Plutôt que de continuer l'aventure en solo, Dany décide de transformer le second volet en album de duo. Il rassemble ses amis, de Florent Pagny à Pascal Obispo, tous unis par leur amour du Grand Charles.

0: réunion de famille prestigieuse qui prouve que l'œuvre d'Aznavour reste plus que jamais formidable.
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2: La pire chose que j'ai mangée de toute ma vie, c'est les brocolis. Car en fait, les brocolis, c'est fait à base de poisson et je suis allergique.
3: Moi, c'est le poisson et tous les fruits de mer. J'aime pas du tout, à part le thon mais qui est en boîte et froid. Y a que ça que j'aime pas. C'est juste que ça a le goût de un peu de la mer. Mais par contre, j'aime le jus d'huître et un tout petit peu les moules.
4: Tout ce qu'il y a à la cantine, j'aime pas.
5: Pire chose, c'est le noix de coco. J'aime pas trop parce que mon papa l'a acheté de la noix de coco, j'aime pas trop ces gâteaux. Sinon, c'est plein de légumes que j'aime pas, sauf la carotte.
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6: Bonjour Julie, bonjour tout le monde.
7: Dis Lucie, pourquoi le quartier du Petit Maroc à Saint-Nazaire s'appelle comme ça?
6: C'est une excellente question Julie. Ça va vous demander un petit peu d'imagination, mais il y a fort fort longtemps, Saint-Nazaire était une vraie cité, fortifiée. Même si c'est difficile à croire, la vieille ville de Saint-Nazaire était située là où se trouve actuellement le quartier du Petit Maroc. Certains appellent d'ailleurs encore ce quartier le vieux Saint-Nazaire. Et quand on dit vieux, c'est vraiment vieux, vraiment très très vieux. Le rocher de Saint-Nazaire a été habité depuis l'époque celte. En fait, le nom Petit Maroc serait apparu à l'époque où la vieille ville existait encore, mais avait été délaissée parce que la nouvelle ville se construisait tout autour. Des pêcheurs venus de Douarnenez ont donc investi la ville dans les années 30.
7: Mais alors Lucie, quel est le rapport entre ces pêcheurs de Douarnenez et le Maroc?
6: Eh bien, ces pêcheurs se sont aventurés sur les côtes marocaines. On a donc baptisé cet endroit le Petit Maroc.
7: Et puis, il s'est passé ce qui s'est passé.
6: Des bombardements qui ont détruit 85% de la ville de Saint-Nazaire pendant la Seconde Guerre mondiale. La ville s'est reconstruite, tel un phénix qui renaît de ses cendres. Et aujourd'hui, dans le vieux Saint-Nazaire, il n'y a plus de fortifications, il n'y a plus d'église ni de ruelles. Il n'y a que dans la tête de certains anciens que le Petit Maroc est encore la vieille ville. Et maintenant, dans notre tête, puisque, comme disait un certain Socrate, le savoir est la seule matière qui s'accroît quand on la partage.
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1: On peut encore partir à la chasse au trésor.
2: Oui.
1: On va partir à la recherche de pierres vieilles de 700 ans.
2: Exactement. Ces vieilles pierres s'appellent des bornes papales, cher ami. Direction donc Valgréas, au cœur de cette curiosité géographique. On va le dire. Un morceau de Vaucluse posé en plein milieu de la Drôme provençale, on en a déjà parlé. Ça s'appelle l'enclave des...
1: Papes.
2: Oui, bornes. Réponse.
1: Oh!
2: Ouais, j'ai un petit peu bossé. Celle qui donc délimite bien ces bornes papales, celle qui délimite l'enclave, ce sont donc ces bornes papales. Alors, à quoi ça ressemble? Imaginez un grand bloc de pierre taillée, planté verticalement dans le sol, un bon mètre 20 à peu près, avec surtout des blasons, en fait, c'est ça qui est beau. Blasons sculptés, des armoiries, des seigneurs locaux. Celle du comte à Venessin aussi, forcément, avec deux clés entrecroisées, symbole donc du pouvoir pontifical.
1: Ce sont donc de vraies frontières gravées dans la pierre, on peut dire.
2: Exactement. Ces bornes, elles datent du 14e et 15e siècle. Elles ont été installées lors de plusieurs campagnes de bornage en 1324, 1414, 1457. Ben, c'était simple en fait, hein, tout simplement, elles étaient là pour dire ici commence la terre des papes en pleine Drôme provençale. Petit rappel historique quand même, quand les papes s'installent à Avignon au début du 14e, ils cherchent en fait à sécuriser et à agrandir leur possession. Il y a un pape qui s'appelle Jean XXII qui achète Valgréas en fait et puis d'autres villages autour, mais le royaume de France bloque toute extension parce que bien sûr les papes ils voulaient aller encore plus loin, mais boum, non, la France bloque tout ça et résultat on a donc une sorte d'enclave figée donc dans les frontières, et donc pour matérialiser tout ça, on plante donc des bornes solides, visibles, et surtout, c'est indiscutable, quoi.
1: Alors évidemment, la question, c'est de savoir si on peut encore les voir aujourd'hui, ces bornes.
2: C'est ça, c'était au 14e siècle quand même. On en a encore 22, en fait, autour de Valgréas, en place. Vous en avez déjà une devant l'office de tourisme, c'est la plus facile pour la voir, ils l'ont mise là pour qu'on puisse voir à quoi ça ressemble, mais ensuite, il faudra quand même un peu de perspicacité pour les trouver. On nous dit à l'office de tourisme que c'est un peu compliqué, c'est un peu difficile parce qu'elles sont un peu cachées, en fait, dans des chemins, dans des vignes, dans des champs, des bosquets. Heureusement, l'office de tourisme a bossé dessus de Valgréas, qui propose aujourd'hui donc un plan en fait d'un circuit pédestre de randonnée, franchement hyper simple, accessible, qui permet justement d'en découvrir plusieurs à pied autour de 2-3 heures à peu près en famille. Ça peut faire une belle idée de sortie. On marche dans les paysages de la Drôme provençale tout en étant dans le Vaucluse, c'est ça aussi qui est fun. Et ces pierres sont là pour nous rappeler donc cette chasse au trésor grandeur nature autour de l'histoire donc de l'enclave des papes.
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1: Véronique, j'ai 52 ans et j'habite à Orléans. J'ai fait des études d'ingénieur pour envoyer des satellites dans l'espace.
2: Vous étiez où avant d'arriver à Orléans ?
1: Alors j'habitais à Évry parce que je travaillais en région parisienne et en Guyane.
2: Vous avez vécu en Guyane ?
1: Oui.
2: Oh, j'en apprends tous les jours, génial. Vous avez travaillé sur la grosse base de lancement ?
1: Oui.
2: Vous avez participé là aux scènes qu'on voit au cinéma, aux scènes de lancement de fusées ?
1: Bien sûr, je faisais partie de l'équipe de lancement, donc j'étais dans cette salle où on contrôle le lanceur et puis on fait le décompte et ensuite le lanceur part. Et ça, ça me donnait la chair de poule.
3: 3, 2, 1, top ! Allumage Vulcain. Allumage des deux EAP et décollage via 244.
1: C'est hyper puissant et même si on est dans un bâtiment qui est avec énormément de béton entre nous et le lanceur, on sent les vibrations du lanceur qui décolle et ça c'est il y a quelque chose de magique, ouais.
2: Sur le papier, lancer des satellites, c'est pas mal quoi.
1: Alors, c'est pas mal, mais finalement quand on se demande à quoi ça sert et puis quelle est la pollution que ça crée dans l'espace, ça pose question.
2: Il paraît qu'il y en a plein des satellites autour de la Terre qui tournent indéfiniment.
1: Il y en a des milliers, ouais.
2: Qu'on pourra pas les chercher.
1: Maintenant, il y a des programmes qui pour aller les chercher, ça s'appelle éboueurs de l'espace. Oh, parce qu'il y en a trop, en fait, il faut en redescendre de temps en temps.
2: Est-ce qu'ils vont y aller en fusée pour aller les choper du coup ?
1: Ben oui.
2: Vous êtes à Évry et vous décidez de tout quitter pour venir à Orléans parce qu'il y a la création d'une association.
1: Alors, ça ne s'est pas exactement passé comme ça. Déjà, ça a été long, j'ai réfléchi, j'ai pris une année sabbatique pour réfléchir. Ah. Donc j'en ai profité pour faire un grand tour en bateau à voile autour de l'Atlantique.
2: On est un peu dans le cliché là, Véronique, si je puis me permettre.
1: Oui, et ça m'a bien aidé à réfléchir.
2: Et envoyer des satellites dans l'espace, terminado pour Véronique.
1: Oui, j'ai tout quitté et puis j'ai changé de ville, j'ai changé de métier et j'ai juste gardé mon conjoint. Je suis co-gérante d'une structure qui s'appelle les Cycloposteurs. Aujourd'hui, on a 8 salariés et je suis très fière de ça.
2: Comment ils ont réagi, vos proches, quand vous avez annoncé ça ?
1: Ils m'ont dit que j'étais courageuse, peut-être un peu folle. Mais finalement, aujourd'hui, même mon père m'a dit récemment que j'avais sûrement fait le bon choix.
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4: Bonjour à toutes et tous, bienvenue dans Affaires Classées, le podcast. Nous sommes à l'été 1380. Gaston Phébus, le puissant comte de Béarn et de Foix, échappe de peu à un empoisonnement lors d'un séjour au château d'Orthès, qui voulait donc sa disparition.
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4: Perché sur un promontoire, le donjon du château Moncade domine fièrement la cité d'Orthès et la vallée du Gave depuis 7 siècles. Il témoigne surtout d'un glorieux passé, au temps où le Béarn était gouverné par la dynastie des Moncades. Le château devient alors le cœur du pouvoir local, grâce à Gaston VII qui déménage la capitale de la vicomté de Morlas à Orthès. Une somptueuse cour prend ses quartiers au sein de la forteresse. C'est finalement Gaston III de Foix-Béarn, dit Phébus, qui s'y installe après d'énormes travaux d'embellissement. Un symbole de puissance qui va de pair avec son ambition de faire du Béarn un état pyrénéen à part entière. Mais les bonnes choses ne durent qu'un temps. Un siècle plus tard, en 1464, le siège vicomtal est transféré à Pau, affectant le prestige du château orthésien que les guerres de religion puis la bataille de 1569 endommageront gravement. Et pourtant, vestige d'une époque médiévale bien révolue, le donjon de Moncade est toujours là, debout. Un drame sanglant s'est déroulé ici il y a bien longtemps. Un drame que les livres d'histoire évoquent rarement. Nous sommes en l'an 1380. Phébus est le maître des lieux. Né en 1331, il est déjà quasi quinquagénaire et sa flatteuse réputation n'est plus à faire tant il a marqué le siècle de son empreinte. Ardent combattant, Phébus a remporté de rudes batailles militaires contre ses voisins d'Armagnac. Et tandis que la guerre de Cent Ans fait des ravages dans l'Hexagone, Gaston III s'est révélé fin diplomate en intercédant auprès des rois de France et d'Angleterre, évitant ainsi un bain de sang à ses sujets. On le sait sans doute moins, mais Phébus avait aussi d'autres cordes à son arc. Architecte, bâtisseur de forteresses, mécène pour la création musicale, poète, écrivain, bibliophile, une façade brillante qui cache aussi un sombre épisode de sa vie. Un drame qui met aux prises le flamboyant seigneur Béarnais et son fils légitime Gaston, l'héritier, né 18 ans plus tôt de l'union avec Agnès de Navarre.
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4: Petit rappel, nous sommes en 1349 quand Phébus, 18 ans, se marie à Agnès, 15 ans, fille de Jeanne de Navarre et sœur du roi Charles II de Pampelune. L'union semble idyllique. Les deux mariés sont riches, instruits, de belle apparence. Mais on verra bien vite qu'il s'agit d'un mariage arrangé, comme souvent à l'époque. Agnès paraît rarement au bras de son époux. Son nom n'est jamais cité. En fait, Phébus se passionne pour ses activités de jeune seigneur et il n'a que faire de ses obligations conjugales. Il délaisse sa moitié, affectivement et financièrement. Agnès est sans le sou, à tel point qu'elle doit réclamer de l'aide à son frère, le roi de Navarre. Phébus ne se soucie pas davantage qu'Agnès lui donne un jour un héritier, un garçon de préférence, afin qu'il assure sa descendance. La surprise viendra pourtant en 1362, soit plus d'une décennie après leur mariage, quand la jeune comtesse donne naissance à un garçon prénommé Gaston, lui aussi. Phébus sera-t-il meilleur papa qu'il n'est époux ? Que nenni, hélas ! 3 mois plus tard, il chasse subitement son épouse du château Moncade. Motif avancé, sa famille n'a pas payé l'intégralité de la dot nuptiale, cette somme d'argent que l'on versait à l'époque aux jeunes mariés. Répudiée, la comtesse de Foix va trouver refuge à la cour de Navarre chez son frère Charles II, loin de ce nourrisson qu'elle ne pourra élever. L'attitude de Phébus indigne en haut lieu. Malgré les efforts du pape, des évêques, des seigneurs de Béarn, d'Aliénor, sa mère, il ne faiblit pas. Ce qui est dû. Puisque la dot demeure impayée, Agnès n'a rien à faire à la cour d'Orthès. Phébus brille par sa cruauté et peu lui importe qu'il prive son nourrisson de sa maman. Moralité, Agnès n'aura servi qu'à enfanter un descendant. Phébus, le brillant diplomate, commet une lourde erreur. Il indigne l'Église. Il suscite aussi les foudres du roi de Navarre, le beau-frère qui se sent humilié et jure d'avoir sa peau. Mais c'est ainsi. Gaston Junior grandira seul au château Moncade, loin de sa mère et délaissé par son père.
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4: Phébus n'aime pas ce fils. Il lui préfère Bernard et Yvain, ses deux demi-frères nés d'aventure avec d'autres dames et qu'il surnomme sans la moindre gêne ses bâtards. Gaston Junior sera donc élevé par les femmes de la cour d'Orthès, mais il n'a même pas son cheval, un comble, une humiliation pour l'époque. Il rencontre sa mère pour la première fois à 13 ans en 1375. Phébus accepte qu'il se rende au siège de la cour de Navarre à Pampelune, accompagné de son précepteur, l'évêque de Lescar, afin d'assister à un mariage. Que se sont dit Agnès de Navarre et cet adolescent qu'elle a dû abandonner à la naissance ? Nul ne sait. Gaston Junior se sent ignoré, méprisé par ce père tout-puissant qui voit, possiblement en lui, un rival. Son oncle maternel, le roi Charles II, profite de la visite à la cour afin de tisser des liens avec lui. En fait, le cruel roi de Navarre prépare un complot contre Phébus, auquel il ne pardonne pas d'avoir répudié sa sœur du château Moncade. Un complot dont l'objectif consiste à l'assassiner. Charles de Navarre va pour cela s'entourer de nobles béarnais aussi influents que proches de Phébus, mais qui se montrent lassés de son autoritarisme et qui viennent peu à peu à le détester. L'idée est de se débarrasser de lui une fois pour toutes afin d'installer à sa place le prince héritier, le jeune Gaston. Un complot qui renouerait ainsi les liens avec le royaume voisin de Navarre. Ce sont le baron de Coarraze et l'évêque de Lescar, Odon de Mandousse, précepteur du fils de Phébus, qui sont à la manœuvre. Et pour cela, à l'époque, il n'y a pas meilleur moyen que de recourir au poison. Qui mieux que Gaston Junior pourrait approcher Phébus et glisser une substance fatale dans ses plats favoris? Le complot prend forme à l'été 1380. Le 26 juin, un mystérieux émissaire arrive à cheval de Pampelune. Il remet discrètement un petit pochon à l'évêque de Lescar qui, moyennant argent, le confie ensuite à son disciple. Mais Gaston Junior sait-il exactement ce qu'on attend de lui? Veut-il lui aussi empoisonner son père? Ça n'est pas si sûr.
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4: Dans les premiers jours du mois d'août 1380, le fils de Phébus, alors âgé de 18 ans, se rend aux cuisines du château à moult reprises. Des visites qui intriguent très vite le petit personnel puisqu'il n'y venait jamais jusque-là. Gaston guette sans doute le meilleur moment pour saupoudrer discrètement les viandes cuisinées pour le repas de son papa. Par mégarde, le pochon diabolique tombe de son veston. L'un des préposés s'en aperçoit et ramasse aussitôt le contenu qu'il remet à l'un des apothicaires du château. Le diagnostic tombe. Ça ressemble à du très mauvais poison, mais pour en avoir le cœur net, on le fait ingérer à un malade en fort mauvais état, lequel meurt dans les minutes qui suivent. L'instant est grave. Le fils de Phébus a tenté d'empoisonner son père au château. On savait certes que les deux hommes ne s'aimaient guère, mais de là à empoisonner le puissant comte béarnais, il y a un pas. La nouvelle ne tarde pas à remonter aux oreilles du principal intéressé qui entre dans une colère noire. Phébus ordonne qu'on arrête le suspect séance tenante et qu'on l'enferme au cachot. L'exécuter sur le champ ne lui déplairait pas, mais chevaliers et écuyers l'en dissuadent. Mieux vaudrait enquêter d'abord son fils vivant afin d'identifier les instigateurs du complot, lui glisse-t-il à l'oreille. Tandis que Gaston, l'empoisonneur, est jeté en cellule, Phébus ordonne l'arrestation de tous les sujets qui servent son fils, et notamment l'évêque de Lescar, son précepteur, lequel a déjà pris la fuite, se réfugiant à Pampelune chez Charles II, qui est en fait le cerveau du complot. Une assemblée de notables est réunie. Phébus leur annonce que des têtes vont tomber. On raconte qu'en suivant, une quinzaine de ses sujets auraient péri dans des conditions atroces. Reste maintenant à voir ce qu'il fera de Gaston, son fils. S'il l'exécute, le prince de Béarn va perdre son unique héritier. Une catastrophe à terme pour la survie de sa cour. Alors, Phébus se resserre.

0: possible. Mais il ne lâche rien sur l'identité de ses commanditaires. Alors, Phébus enrage. Qui a voulu sa mort ? L'un des seigneurs d'Armagnac, ses ennemis jurés, ou bien son beau-frère, Charles II ? Le roi de Navarre a la réputation d'être si méchant qu'il en serait bien capable. Gaston Junior est soumis à la question, à plusieurs reprises, sans résultat. On lui livre malgré tout de l'eau, de la viande, mais il n'y touche pas, craignant sans doute lui aussi d'être empoisonné. Se charger de le servir s'en inquiète auprès de Phébus. Monseigneur, par Dieu merci, prenez garde à votre fils, il s'affame en prison, il pourrait bien mourir. À cette annonce, le comte explose de colère, sans mot dire. Il sort de sa chambre et gagne les geôles où son fils croupit. Dans une minuscule cellule, les voilà maintenant face à face. Phébus tient dans sa main un petit couteau avec lequel il a l'habitude de se couper les ongles. Soudain, il s'emporte. « Petit traître, pourquoi ne manges-tu pas ?» Phébus assène un violent coup de poing à la gorge de Gaston. Mais la pointe de la lame va sectionner une veine. Le jeune homme a à peine le temps de se retourner face au mur. Et tandis que son père quitte la cellule, il mourra quelques instants plus tard, étouffé dans son sang. Le geste de Phébus était-il intentionnel ou accidentel ? Jamais on ne saura. Le sémillant prince Béarnais n'a évidemment jamais été jugé pour la mort de son fils. Le mutisme des témoins de l'époque en dit long. Mieux valait ne pas écorner l'éclatante légende du prince d'Orthès, décédé une décennie plus tard, en 1391, lors d'une chasse à l'ours. De Gaston Junior, il ne subsiste qu'une toile, intitulée « L'ange de foi ». Peinte 5 siècles plus tard, elle représente l'adolescent lors de la visite qu'il rendit à sa mère au château de Pampelune, la même où le complot fut préparé.
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0: Le secret sanglant de la tour Moncade, c'était ce 5e épisode de la saison des affaires classées. Je vous retrouve dans un prochain numéro. Nous serons sur les hauteurs de Bayonne, dans le quartier de la ZUP, pour un meurtre commis en l'an 2000, il y a de cela 25 ans. À très bientôt.
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2: Nous partirons. 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
3: Fallait un jour poser les bases.
2: Originaire du Mans, Klemt porte cette énergie des terres de province. Force tranquille, humilité, texte fort, l'essence de son écriture, l'émotion, la sincérité et le mot juste.

0: partiront. Klemt, un coup de cœur ici même.
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2: Dauphinoise, Dauphinois, bien le bonjour. Aujourd'hui, un village bien riant, dont le nom bizarrement fait rire aussi. On se demande bien pourquoi, proche de Saint-Marcelin, Chatte. Oui, je sais, c'est comme ça que cette charmante localité se nomme. Une grosse bise aux chatoises et aux chatois qui doivent en avoir marre de tout ce Dauphiné qui se marre aussi alentour. Alors, bien sûr, je pourrais rire aussi, mais je ne le ferai pas. Bien sûr, je pourrais vous parler du jardin ferroviaire, du jardin des fontaines, de la Galicière, de Miripili, l'île aux pirates. J'ai bien dit Miripili, j'ai dit juste, oui. Mais je vais vous parler, en fait, de cœur. Non, mais de cœur avec un H, bien sûr. Hein. C'est-à-dire de cet art étrange qui consiste à émettre avec sa voix, sa bouche, sa gorge, des sons mélodiques.

Dieu, hein, qui forme le chant. À plusieurs, on appelle ça un chœur, hein, avec un H, bien sûr. Et s'il s'agit de mec, un chœur d'homme. Et comme ce chœur se trouve justement à Chatte, il s'agit donc du chœur d'homme de Chatte. Pour celles et ceux qui ne sont pas du coin, je précise que ça n'est pas une blague, hein. Voilà, c'est comme ça que ça s'appelle. Je les ai rencontrés, ils sont très sympathiques, talentueux et généreux. On pourrait dire qu'à Chatte, on a le cœur sur la main. Oh oui, oui. Je les avais entendus dans les caves de la Chartreuse et j'étais resté bouche bée devant ces hommes-là, la bouche ouverte, la gueule ouverte carrément, hein. Honneur soit rendu à ce cœur de qualité du même tonneau que les foudres de Chartreuse qui vibrèrent également. Mais restons à Chatte, car cette cité n'a pas comme atout que ce merveilleux cœur d'homme. N'oublions pas que nous sommes en Dauphiné, n'oublions pas que nous sommes dans le cœur, mais alors sans H cette fois-ci, cœur sans H, de la merveilleuse noix dite de Grenoble. Oh, la noix de Grenoble, dont les noyers sont comme une forêt autour de Chatte, alors qu'il n'y a pas un seul à Grenoble, mais c'est pas grave. Bref, il y a d'ailleurs à Chatte un vieux moulin, oh, qui depuis plus de 200 ans fait de l'huile de noix, le vieux moulin de Léon. Eh oui, une huile également, mais une huile surtout de noix extraordinaire. Ordinaire, la fameuse huile de Chatte, bien connue dans toute sa région et au-delà. C'est ça la belle qualité de notre Dauphiné, c'est que dans chaque localité, on a des choses passionnantes et surtout intelligentes à dire. J'en entends certains qui se moquent et je ne comprends vraiment pas pourquoi. En plus, je vais vous dire, Chatte vient en fait de Casta pour château, devenu ensuite Chaste, puis au cours des siècles, Chatte. Alors vous voyez, tous les rigolards qui se moquent et rifouignent feraient bien de fermer leur boîte à camembert et s'incliner bien bas, se morfondre en excuse. Chatte vient de chaste, ça vous mouche en coin, bande de marteaux. Et pourtant, vous le saviez pourtant, qu'en Dauphiné, on n'est pas des quand même.

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1: Bonjour et bienvenue à Prades, Virginie.
2: Merci Vincent. Vous êtes guide accompagnateur.
1: Surtout sur la destination Conflans-Canigou, donc avec la chance d'habiter à côté du massif du Canigou et de pouvoir emmener les groupes et les gens à la découverte du Canigou et surtout faire l'ascension du pic du Canigou.
2: Et pas que, parce qu'il y a aussi des randonnées, des excursions que vous proposez.
1: Tout à fait, il y a un vaste choix de randonnée dans le Conflans. Et puis aujourd'hui, je vous propose de faire une petite excursion et puis d'aller sur les balcons nord du Canigou pour prendre un petit peu de la hauteur et avoir une belle vue sur le massif du Canigou.
2: Eh bien, on embarque. Allez, c'est parti. Et là, nous allons prendre quelle direction, Vincent ?
1: On va aller en direction de Kaya.
2: Vincent, vous venez de vous arrêter. Qu'est-ce qu'il y a dans le ciel ?
1: Eh bien, il y a un circaète là qui vient de passer, qui est assez bas parce qu'il est en train de chasser. Donc, le circaète Jean Leblanc. C'est un oiseau qui est reconnaissable parce qu'il est très clair, dessous, tout blanc. Son régime alimentaire spécialisé sur les reptiles.
2: Donc, alors là, il vole au-dessus de nous.
1: Ah, il est passé tout proche. Donc là, on s'est arrêté au bord de la route pour l'apercevoir parce que c'est pas aussi fréquent de le voir d'aussi près.
2: Donc là, on est sur la route de Sournia.
1: La route pour aller dans les Fenouillèdes. Puis on va donc aller jusqu'à la chapelle de Saint-Jacques de Calaron.
2: Déjà là, Vincent, c'est Prades là que nous voyons.
1: Oui, alors on a pris un peu de hauteur, donc on va faire un petit bout de cette route qui va nous procurer un belvédère remarquable sur tout le massif du Canigou et le pic du Canigou.
2: Voilà, on est sorti du 4x4 et ça y est, on prend le départ de la petite marche.
1: Oui, on récupère la piste et puis donc on va faire la petite marche pour se rendre jusqu'à la chapelle.
2: Là, on a un panorama incroyable déjà. Hein.
1: Très beau panorama sur une bonne partie du Conflans. Et puis on est dans une végétation qui est là pour le coup. On a pris un petit peu d'altitude. On est toujours dans une végétation qui est marquée par le climat méditerranéen. Alors là, on a plein de genévriers. Vous voyez tous ces arbustes, il y en a certains qui montent un petit peu plus. Le genévrier qui fait la baie de Genièvre. On fait notamment, on s'en sert dans la cuisine. Et ça participe aussi à la confection, peut-être vous connaissez cet alcool, du gin.
2: Et Vincent, nous sommes arrivés au pied de la chapelle.
1: De la chapelle Saint-Jacques, et donc on peut voir en étant là devant le panneau qui explique un petit peu l'histoire et les dates importantes de la chapelle, de la vie de la chapelle, les fameuses coquilles pour matérialiser Saint-Jacques. Et donc on va faire un petit tour.
2: Vincent, on est ici sur ce qu'on appelle les balcons du Canigou.
1: Oui, sur la partie qu'on dénomme ainsi, les balcons nord du Canigou.
2: Au pied de la chapelle qui surplombe ce très très beau panorama avec plein de petits chemins autour.
1: Dans la forêt, là, on a une petite forêt de chênes, et puis c'est très joli parce que c'est varié, c'est bien entretenu. Il y a de la lavande, du romarin. Voilà, comme on avait une petite paire d'heures devant nous et qu'on était sur l'heure du repas, j'ai pensé que c'était un lieu sympathique à vous faire découvrir. On sort le panier repas donc, qui a été préparé par le Rasteil, avec donc des produits locaux. On a le jus de pomme d'Adama, le pain de Jérémy.
2: Ça, c'est le fromage d'Escouloubre.
1: Un petit peu de jambon, le jambon d'Alex, du camp de Mathilde. On a le saucisson à l'ail. On va se régaler.
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3: Bonjour Johan.
4: Salut Manu.
3: Merci de nous recevoir avec un service de céramique.
4: Ah oui, la céramique, c'est quelque chose d'important dans l'histoire de l'art pour moi. Quand ce n'est pas un vase ou une pièce de décoration, c'est usuel. Donc, ouais. Je te présente ce service. C'est un service qu'on n'a pas l'habitude de voir. C'est un service qui a été créé par Robert Picot, qui était un céramiste valoriste extrêmement connu. Robert Picot, il fait partie de l'entourage des Roger Capron, des Jean Marais, des Picasso, de tous ces grands céramistes qui se sont tous installés à un moment au milieu du 20e à Valoris, dans le sud de la France. On le connaît surtout pour ses céramiques, pour ses pichets, tu vois. Par exemple, celui-là, c'est un pichet aussi de Robert Picot.
3: RP.
4: Et avec RP au fond, eh ben, il n'y a pas de doute, c'est Robert Picot. Robert Picot, très grosse production en vaisselle, en pièces de forme, etc. Il est vraiment connu pour sa vaisselle. Donc là, tu vois, on a un service d'une vingtaine d'assiettes. On a les plats de service, le saladier. La particularité de ce service-là, c'est qu'il n'est pas justement dans les fonds verts comme on connaît chez Picot. Il porte un fond blanc et un décor de fleurs bleues et jaunes.
3: Ouais.
4: Ça, c'est important de le signaler. C'est pas courant. C'est un service qui est très, très en vogue. On est vraiment dans la tendance de l'utilisation de la céramique à table, sur les tables aujourd'hui, qu'on utilise tous les jours. Donc c'est quelque chose de très usuel et de très pratique. Je suis très content, j'ai eu la chance de pouvoir l'acquérir dans l'affaire conclue sur le plateau. On a beaucoup de céramique de Robert Picot sur le plateau, et moi quand je peux en emporter, boum, je ramène à la maison parce que j'ai envie de proposer cette belle céramique des années 50 à la maison.
3: La valeur.
4: 4 plats de service, un saladier, une vingtaine d'assiettes, on est autour de 700 euros. Affaire conclue, cher monsieur. Bon, tu valides ?
3: Je valide.
4: Allez, c'est parti.
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5: Ils sont jeunes et ont un avis sur tout. Ici Picardie donne la parole au Tchopicard, Annick Bonhomme.
6: Que veut dire l'expression « les cordonniers sont les plus mal chaussés » ?
7: Les cordonniers, ils n'étaient pas les plus riches, du coup, ils n'avaient pas les plus belles chaussures.
8: Ils avaient tellement de clients qu'ils n'avaient pas le temps de s'en faire à eux-mêmes.
9: Ou alors, c'est, par exemple, quand on dit les cordonniers sont les plus mal chaussés, c'est ils sont mal chanceux peut-être.
10: Moi, pour moi, les cordonniers les plus mal chaussés, c'est eux qui font les chaussures. Donc eux, forcément, ils les vendent, mais ils oublient tout le temps pour eux et ils pensent pas à eux. Donc forcément, eux, ils ont rien du tout. Ils sont pauvres, je veux dire. Bon, bref.
6: Quand est-ce qu'on l'utilise, cette expression ?
11: Quand on a des chaussures, ils sont cassés.
12: Par exemple, si quelqu'un n'aime pas nos chaussures, ils vont nous dire « Ah bah toi, t'es le mal chaussé de l'école, par exemple, ou alors de la famille. » Ça dépend après notre cas de situation.
13: Pour moi, on peut l'utiliser souvent quand quelqu'un n'aime pas les habits ou tout simplement quand on a de la malchance ou en cas d'harcèlement, mais à mon avis, c'est rare. Et surtout quand il y a des gens qui viennent avec des habits sales, alors qu'il y a d'autres gens qui viennent avec des habits riches, tissus bien, et les autres, ils s'habillent plus mode vitesse, quoi. Et du coup, forcément, on leur dit « Oh, mais t'es vraiment un cordonnier mal chaussé, toi, dis donc hein. ».

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1: La plupart des outils qu'on achète aujourd'hui sont pensés pour mourir jeunes. Oui. Et à l'inverse, ici, on forge des objets qui sont faits pour durer. En cet endroit, le métal chante, l'enclume et le marteau trônent au milieu de l'atelier. Je teste donc pour vous, non pas le métier de forgeron, mais celui de taillandier. Je suis à Eschbach au Val, sur les hauteurs de Münster, à la taillanderie Luquet. Alors elle est très discrète, hein. Elle est incorporée comme ça dans un sous-sol d'une maison, et j'étais très loin d'imaginer ce qui se prépare derrière. Alors je pousse la porte, et je suis très vite accueilli par Soumia. Soumia Luquet, qui s'occupe, elle, de gérer les projets, les commandes, et la communication de Simon, son mari, qui lui est dans l'atelier. Et de là où je suis, ah bah ça sent le métal chaud, oui. Mais il fait quoi Simon, si c'est un taillandier, et non un forgeron? C'est là que Soumia m'explique que tous les taillandiers sont forgerons, mais que tous les forgerons ne sont pas taillandiers. Et un peu comme son nom l'indique, eh bien c'est un artisan qui est spécialisé dans la fabrication d'outils tranchants, forgés. Comme par exemple des haches ou des ciseaux à bois. C'est bon, c'est clair pour vous aussi? Parfait. Allez, on pousse la porte de l'atelier. Ouh ! Ah bah oui, il fait chaud. Oui. Et ça sent le métal. Et il y a des outils, mais alors partout. Et Simon, eh bien il est chaud patate. Oui, il a déjà préparé un outil en cours d'assemblage, et ça va être à moi de lier l'ensemble, et cela sans me blesser, ni me brûler, ni le brûler lui, enfin bref, grosse pression, hein. Alors bien évidemment Simon me montre une première fois, et frapper le métal incandescent, ah ben c'est pas juste une histoire de force, ah non, c'est aussi et surtout une question de précision, et c'est justement ça le problème. Alors Simon, lui, il vise juste, bam, le bruit est net, ça paraît super simple, hein. Oui, ça paraît, oui. Puis il me tend le marteau. Je saisis avec pas beaucoup d'espoir, mais un seul objectif, réussir à taper le métal. Tape le métal, Maxime, montre que t'es capable. Et c'est avec toute ma détermination que je démarre le geste dans un élan splendide de doute et d'incertitude. Simon, lui, est stoïque. Et en moins d'une seconde, le temps ralentit quand le marteau vient épouser de toutes ses forces. L'enclume, oui, mais pas la pièce qu'il supporte. Bing ! Le marteau rebondit maladroitement. Le bruit sonne creux. Le visage de Simon se crispe avant de sourire.
2: Un grand moment.
1: Alors Simon et le marteau, eux, c'est une grande histoire qui est d'ailleurs reconnue par ses pairs, hein, parce que Simon a d'ailleurs collaboré à la fabrication des haches de charpente traditionnelles qui ont été utilisées pour la restauration de la cathédrale Notre-Dame de Paris.
2: Ben, la classe quand même.
1: La maison Luquet propose d'ailleurs des stages immersif, accessible même aux débutants, oui, à tous les débutants, même les plus maladroits. La preuve, je me suis même pas blessé. Et ça, franchement, c'est balèze.
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3: Aujourd'hui, expérience un petit peu particulière. Je me suis dit, on va partir à Chauvigny pour tester une expérience que je ne vivrai sûrement nulle part ailleurs. J'ai rejoint David, il est fauconnier, c'est ça? Bonjour David.
4: Oui, bonjour Florian, je suis fauconnier au Géant du Ciel à Chauvigny.
3: Bon alors, fauconnier, ça veut dire que tu gères, tu maîtrises les oiseaux, tu les accompagnes, tu fais des spectacles avec eux?
4: On va dire qu'on travaille avec eux, qu'on collabore et qu'on fait surtout une collaboration mutuelle entre eux et nous, voilà, pour pouvoir faire partager le vol libre et des explications, là, beaucoup de pédagogie, et puis un échange avec le public.
3: C'est pas impressionnant quand même, parce que quand... Alors, il y a des oiseaux, bon, ok, il y a des rapaces quand même qui font... qui sont assez massifs, assez stock, assez imposants.
4: Ben les plus grands ici font jusqu'à 2,80 m. On peut parler du vautour fauve pour un poids entre 8 à 10 kg. On peut parler donc de géants du ciel, hein, d'où un peu notre nom ici, ouais, entre autres. Mais avec voilà, tout un bal des oiseaux, une démonstration de vol libre surtout. On peut voir des espèces locales comme des espèces un petit peu plus atypiques qui nous viennent des quatre coins du monde, voilà.
3: Bon là, tu m'as donné un gant, j'imagine que ça s'appelle pas un gant, c'est un nom particulier?
4: Si, c'est complètement un gant.
3: Super, au moins c'est facile. Vous avez bien compris que ça allait être compliqué avec moi, vous allez laisser ça un gant. Et quel est l'oiseau qui va arriver?
4: Alors là, on va présenter un grand duc d'Afrique qui est un des plus petits grands ducs du monde, mais déjà assez grand pour sa taille, et qui va venir donc se poser sur ton gant si tu l'attires convenablement.
3: Allez, on va essayer.
4: En lui souriant.
3: On lui sourit.
4: Ouais.
3: Ça va.
4: Avec une petite récompense forcément.
3: Ok. Ah ouais. Donc, ok. Très bien. On va essayer avec la petite récompense alors.
4: Faut attendre le gant comme ça. Ouais. L'oiseau va partir de mon point et arriver sur ton gant.
3: Ok.
4: Au moment où il arrivera sur ton gant, il faudra lui donner la récompense. Au bec. On va se mettre face au vent, du coup le vent vient un petit peu comme ça, je te propose d'aller te mettre juste un petit peu là-bas.
3: Ok.
4: T'as la récompense que je t'ai donnée ?
3: Non, j'ai pas.
4: Il l'a mangé, du coup on lui en donne une autre.
3: C'est quoi, c'est du poulet ?
4: C'est du petit poulet.
3: Du petit poulet, ok.
4: Du coup tu mettras bien le gant comme ça, la récompense juste un petit peu au-dessus au niveau du bec.
3: Là.
4: Voilà, impeccable. Et là, du coup, quand tu veux, tu l'appelles.
3: Totoro. C'est impressionnant, mais en vrai... C'est hyper cool à faire. Je pense que je me suis fait un copain. Et alors, justement, ces oiseaux-là, bon, on les voit pas tous les jours, on les voit en spectacle. On peut venir les voir en spectacle ici, au Géant du Ciel. Combien de représentations par jour? Comment ça se passe, les différentes représentations?
4: Mais à l'heure actuelle, on est ouvert 7 jours sur 7, et puis on fait 3 représentations par jour à 11h, 15h et 17h selon la météo. Tout le monde est le bienvenu pour passer un bon moment et puis voir les oiseaux voler.
3: Jusqu'à fin septembre?
4: C'est ça.
3: Et ben, c'est noté. Merci Totoro.
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5: On a tous nos petits défauts. Alors, est-ce que la gourmandise en est un ? Je vous laisse méditer là-dessus. Mais moi, je vais vous parler du caramel.
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5: Et pas n'importe lequel. Le Graal des douceurs sucrées. Et puis en plus, c'est de chez nous. Donc autant en parler, le caramel au beurre salé. Pourquoi je vous en parle? J'en sais rien, sûrement parce que j'ai une envie de caramel. Alors, vous allez être content, le mot est simple. On change le C en K, ça donne caramel en breton. On peut pas faire plus simple. Par contre, on va parler du caramel au beurre salé. Donc, ça se dit caramel, amande sale. Rien que d'en parler, j'en salive. Heure pot date, caramel, amande sale, c'est un pot de caramel au beurre salé. Caramel, amande, sale. Amande, le beurre, salé, parce que, encore une fois, vous le savez, le beurre doux, ça sert juste pour le bricolage, hein, pas pour la cuisine. Donc, heure poda d'amande sale pour un pot de délicieux caramel au beurre salé.
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5: Et puis un autre nom de famille au menu du petit cours d'aujourd'hui, et rien à voir avec le caramel, c'est le roux, rouxelle ou rouzic. Le lien commun, c'est le mot breton « rouze », qui veut dire tout logiquement une personne rousse ou aux cheveux roux. Lié au rouge, la couleur rousse, donc rouze à rouze, était donné comme surnom à ceux qui avaient une crinière rousse. Et par déformation ou mauvaise écriture dans les registres d'état civil, c'est devenu roux, le roux, par francisation. Mais à l'origine, dans notre langue, c'est rouze. Comme rouzic, c'est le nom donné au pays de Châteaulin, aussi par rapport à la couleur des costumes tenant au roux. Donc, une bise, comme chaque jour, au roux, rouzic, roussel, et à demain. Ken Varroas, Pugur Varroas, Vodais Roas. Demain, il fera jour à nouveau.
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2: J'aimerais bien être riche parce que je veux bien payer une maison, une voiture. Pas forcément tout ce qui coûte très cher parce qu'on n'en a pas forcément besoin.
3: J'aimerais bien avoir beaucoup d'argent et comme si j'étais au Club des Paris pour bien me nourrir, pour avoir des belles voitures,
4: pour partir en vacances. Et aussi, si on n'a pas de maison, du coup, s'il a de l'orage, du coup, ça va nous tomber dessus et on va être mort.
5: On peut être riche, si on a déjà une maison, on peut s'acheter une maison de luxe, des voitures de luxe, par exemple une limousine.
6: Ma BM, ça voulait dire qu'on était riche.
2: J'aimerais bien être riche parce que je veux bien payer une maison, une voiture. Pas forcément tout ce qui coûte très cher parce qu'on n'en a pas forcément besoin.
3: Aussi j'aimerais avoir de l'argent pour ceux qui sont pauvres, pour les aider ou leur acheter une maison et des aliments. Je trouve que ça sert à rien d'être riche parce que on peut être normal, c'est mieux d'être normal parce que quand on est riche, je trouve que c'est pas très gentil parce que ça donne envie aux autres, mais vu qu'ils ont pas assez d'argent, et ça leur donne de la tristesse.
7: Je hais ces gens riches qui, avec un peu d'or, croient réparer les malheurs dont ils sont responsables.
8: Et ça veut dire quoi être normal ?
3: Ça veut dire avoir de l'argent, mais pas beaucoup non plus.
8: Est-ce que vous avez envie d'être riche et célèbre ?
3: Non, moi j'ai envie d'être célèbre à la télé, au foot, vu que je fais du foot, j'ai envie d'être célèbre.
2: C'est bien, vu que au moins si tu prends quelque chose à un magasin et que t'es célèbre et que tu t'es déguisé, t'as oublié de payer, au moins celui qui vient te chercher, t'as juste à te déguiser et au moins il voit que t'es célèbre et du coup après il dit pardon.
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9: Me voilà chez Charlène.
10: Bonjour, comment enchantée, ça va et vous?
9: Ça va, je peux monter?
10: Oui.
9: Dans le food truck, allez. Je vois des clients partir en fait, ils viennent de partir là, non?
10: C'est l'adjoint au maire qui vient prendre des nouvelles, voir. La mairie de Brière s'intéresse à ses commerçants, donc ça fait plaisir.
9: Vous vous installez ici depuis combien de temps?
10: Ça fait à peu près 5-6 mois.
9: Bon, racontez-nous, vous êtes qui? Ah, il y a quoi sous le feu là? Attendez, je vais vous baisser.
10: Les cuisses de poulet.
9: Je peux regarder.
10: Allez-y.
9: Oh là là là. Et à côté, c'est quoi?
10: À côté, c'est les pommes de terre. J'essaye de faire mes échanges avec le four, parce que c'est pas facile. Comme vous voyez, on est très à l'étroit.
9: Il y a combien de mètres carrés, là?
10: Je crois que ça doit faire 4 ou 5 mètres carrés.
9: Alors, vous venez d'où? Vous avez quel âge? Vous êtes qui?
10: Alors, je viens de Feilly, un tout petit village vosgien.
9: Ouais.
10: J'ai 31 ans. Je suis maman de deux enfants qui ont 5 et 3 ans.
9: Ouais.
10: Chez Charlène, c'est une reconversion professionnelle qui répond à une problématique que je rencontrais. C'est-à-dire qu'à l'origine, je faisais de l'administratif RH. Après, j'ai changé à ma première grossesse. J'ai fait conseillère en insertion professionnelle et j'ai eu mon deuxième enfant. Du coup, je crois que j'ai pris une deuxième claque. En fait, chaque grossesse, chaque maman est différente. Mais en fait, moi, à chaque enfant, je me suis dit, qu'est-ce que je veux leur transmettre? Je voulais pas que mes garçons, ils pensent que dans la vie, on m'a mis là, alors je continue là, et puis adviendra que pourra, pas du tout. Je pense qu'il y a des souvenirs, il y a des choses qui peuvent faire que demain, ils se diront, j'ai fait telle étude, mais finalement, je veux partir sur complètement autre chose. Je pars, et puis maman, elle a l'habitude.
9: Mais c'est ça, vous voulez être un exemple?
10: Dans la limite du raisonnable. À la limite du raisonnable.
11: En tout cas, oui. Une voix, quoi, à dire, montrer que c'est possible.
10: Voilà, exactement. Et puis, pas forcément qu'à mes enfants, aussi à d'autres, que ce soit des jeunes ou des personnes qui ont, qui sont même des fois en fin de carrière, qui viennent au food truck et qui me disent, ah, mais qu'est-ce que t'as fait? Parce qu'il y en a certains que je connais d'avant. Et en fait, je leur dis, mais rien n'est impossible. Et parfois, eux, il y a des paroles qui vont faire sens. Peut-être ça va donner le déclic à d'autres de se dire, mais ouais, en fait, il faut se lancer, il faut oser, quoi.
11: Positive.
10: Exactement. Et en fait, je me suis dit, tous les jours, quand j'avais pas envie de me faire à manger, moi, ma gamelle, pour le bureau, je savais pas quoi manger. En fait, je me retrouvais toujours dans les mêmes enseignes. Et je me suis dit, mais moi, j'aimerais bien avoir une solution d'un food truck ou quelque chose à emporter, mais sympa, et qu'on mange varié. Et la ligne de conduite de chez Charlène, c'est français. D'accord. Donc, toute ma viande est bouchère, d'une boucherie d'Éloie, qui elle-même essaye de travailler au maximum du circuit court ou du local. Mes fruits et légumes, 100% France. Dès que je peux, c'est du local. Le fromage, pareil. Par exemple, la tartiflette, 100% vosgienne. Et quand ils arrivent au food truck, ils me disent, mais on mange quoi? Mais vous faites pas de frites, vous faites pas de pizza, mais on mange quoi? Et en fait, ils sont étonnés de voir que le délire, un peu, c'est le restaurant sur roue.
11: Bon, vous surveillez, hein. Il y a un peu de fumée, là. C'est normal?
10: C'est normal. C'est okay. Parce qu'en fait, le food truck est froid parce qu'il est dehors. Et en fait, quand je mets en route le four, ça fait évacuer toute la condensation de l'eau.
11: Ah oui, c'est ça.
10: Parce que là, l'eau, ça va s'évaporer et ça va faire du...
11: C'est la tartiflette au four.
10: Exactement. Il faut qu'elle soit bien chaude parce que sinon, ça donne pas envie.
11: En tout cas, ils savent que vous êtes là, vous avez vos habitués. Là, on est à Bruyères. Vous allez retrouver les mêmes d'une semaine à l'autre?
10: Il y en a, oui, que je retrouve toutes les semaines. Eh bien, je me suis lancée. L'ouverture officielle du food truck a été faite le jour de l'anniversaire de mon deuxième, le 22 avril.
11: 2025. Et elle vous plaît, cette vie?
10: Ah bah oui, ce qui me plaît le plus, c'est de rencontrer des gens, de toujours me remettre en question pour les satisfaire, chercher des nouvelles recettes. Et puis, on va pas se mentir, l'entrepreneuriat, ça a un super côté, l'autonomie. Il y a personne derrière nous qui va nous dire, allez, on y va, faut faire du chiffre, il faut rentrer à telle heure, commencer à telle heure. C'est quand j'ai envie, Bon. Il faut quand même travailler. Mais je veux dire, si j'ai envie de commencer à 10h et je termine jusqu'à 1h avant de partir, j'ai le droit. J'aurais un patron, il me dirait, ben non, tu viens à 6h pour qu'on ait fini bien avant. Et voilà, j'ai moins de contraintes. Après, il y a tout un aspect de l'entrepreneuriat que parfois les gens occultent. C'est toutes les montagnes russes qu'on vit. Des fois, dans la même journée, on vit trois des montées et descentes incroyables. Hein. On est très content de ce qui se passe. Et puis, boum, une recette à foirer. Oh, qu'est-ce que je fais? Dans le jus, je suis en retard, il y a des gens sur la route, ça me met dedans. Voilà, le téléphone, ces choses-là, et bien sûr toutes les contraintes de il faut payer ses fournisseurs, il faut payer ses crédits. Et quand on voit qu'on n'a pas fait un super chiffre, on se demande comment on va payer à la fin du mois. Mais on arrive à trouver des solutions. Je pense qu'il faut tout le temps se remettre en question, se dire bon, ok, là pendant une demi-heure je vais mal, je bois du noir, et après j'y retourne, je cherche des solutions, je me pose, tant pis, je perds une heure, mais je prends une feuille, un dessin, je vais me balader dans la nature et je cherche quelque chose qui pourrait attirer une meilleure communication, peut-être moi ma posture elle va pas, enfin voilà, c'est je trouve que ça c'est hyper intéressant.
11: Et vous vivez à fond.
10: Ah ouais, hein? On n'a pas le choix que de le vivre à 200% en fait.
11: Intensité, c'est ça qu'on retiendra.
10: C'est ça, intensité.
11: Bon, on va faire une photo intense.
10: Une photo intense. Alors là, comment on fait une photo intense?
11: Je vais me mettre dehors déjà, je vais ressortir. Allez. Ça, vous restez derrière le comptoir. Alors effectivement, aujourd'hui, potage ou tartine chèvre-miel. J'ai passé mon doigt. Tartiflette ou poulet pommes de terre, gâteau au fromage blanc et tarte au flan. C'est le menu du jour.
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12: Le circuit Bugatti, lieu mythique et terrain de jeu parfait pour l'événement qui anime chaque année la fin d'août en Sarthe, j'ai testé pour vous les 24 heures vélo Skoda. 16e édition, sportifs, entreprises, associations, bandes d'amis ou même solitaires un peu fous, les 3200 coureurs sont tous là. Parmi eux, notre équipe Issimène, radio officielle de l'événement, et ses 8 coureurs, Marie, Prune, Grégory, Gaël, Axel, Fabien et moi-même, ainsi que Julien, auditeur vainqueur du concours. Après avoir installé notre campement dès le vendredi dans le camping du Hou, direction le box 26 dans les paddocks. samedi matin. Quelques tours de reconnaissance, un défilé de vélos en tout genre pour la matinale Maine Libre, un briefing et un repas partagé tous ensemble au restaurant Le Paddock à quelques heures du départ. C'est Julien, l'auditeur vainqueur du concours qui va se mettre en place sur la ligne droite. Un départ type Le Mans, le cycliste doit courir vers le vélo. Dossard 8006, toutes les conditions sont réunies pour que le départ soit parfait. Ça y est, l'ambiance est complètement folle. Heure après heure, l'équipe d'Issimène se relaie. J'entame le mien à 22h sur un vieux vélo Bianchi vert collector que m'a gentiment prêté Gaël de l'équipe technique. Et la nuit, je peux vous dire que l'atmosphère est vraiment spéciale. À certains endroits, seul le bruit des roues se fait entendre. Surtout celle du peloton de tête qui file à toute allure tel un essaim d'abeilles et que vous avez intérêt de laisser passer si vous ne voulez pas finir sur les vibreurs. Après mon deuxième relais à 6h du matin sous un lever du jour magique, je m'apprête à m'élancer à 14h pour l'arrivée. Il fait chaud, mais l'énergie est là, le soutien est immense, les tribunes du haut sont remplies, les supporters amassés le long de la ligne droite et de la redoutable montée du Dunlop pour nous donner du courage. Après plusieurs tours sous la chaleur, je regarde ma montre, il est 15h, il faut tout donner pour l'arrivée. Alors, je pédale à fond, je bois toute mon eau, je passe la ligne droite, sauf que j'aperçois une pancarte qui annonce « Encore un tour ». Coup dur, j'avais rien compris. Mais impossible de lâcher avec une telle ambiance et un tel soutien. Donc on y retourne. Et ça y est, cette fois, c'est la bonne. Après 24 heures de course et 177 tours pour Issimène, on a déjà l'impression que tout ça est passé trop vite. Peu importe le podium, on retient les sourires, la fête et l'entraide. Une vraie aventure humaine qui vous fait dépasser vos limites et qui vous offre un vrai moment différent avec vos collègues. Alors, pour toutes ces raisons, on peut le dire, les 24 heures vélo, c'est testé et approuvé par Issimène.
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1: Yvan Serrano, Fantova, je suis musicien et DJ professionnel.
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1: Ma mère, quand j'avais 9 ans, m'avait offert ce 45 tours de Bob Marley. Could You Be Love. Ça a été une révélation pour moi.
2: On saute un peu quelques étapes, mais après, donc il y a l'achat de la première guitare, le premier groupe qui arrive, on arrive à Limoges pour les études, c'est en première.
1: Moi, je suis arrivé en Limoges pour faire une première d'adaptation au lycée Turgot. Je rencontre vraiment la musique, surtout grâce à Swing FM, donc qui diffusait du blues, du rhythm and blues, du jazz, ça, donc waouh. Et j'ai commencé à faire la musique grâce à eux et à m'impliquer dans la vie culturelle limougeaude en tant que musicien, mais aussi organisateur d'événements et de concerts à John Lennon.
2: Ouais, oui, vous participez finalement à l'émergence de cette nouvelle salle.
1: Totalement,
2: ouais, John Lennon. Mmh. Vous êtes installé ici à Limoges, vous êtes bien, vous organisez des concerts à Lennon, tout se passe plutôt bien.
1: Heureux
2: à
1: Limoges.
2: Et vous déménagez à Londres.
1: Je pars pour Londres parce que j'ai l'impression que j'ai quelque chose à y faire, que Limoges est peut-être trop petit maintenant pour moi parce que j'ai fait plus ou moins le tour, et j'ai l'opportunité d'être invité à un de mes disques et jouer sur la Radio One, la BBC de John Peel. Et arrivé là-bas, la plupart des Britanniques que je connais, les Londoniens me disent, il est hors de question que tu repartes à Limoges. On va y rester un an ou deux, voir comment ça se passe. Et en fait, j'y suis resté la moitié de ma vie, quoi.
2: Ouais, vous restez 30 ans en Angleterre, environ, à peu près. Donc, musicien, mais aussi, vous prenez vos premières amours. C'est-à-dire que vous organisez des concerts, vous faites émerger des groupes qui vont devenir des groupes connus internationalement. Ouais. Et en parallèle de cela, vous faites DJ.
1: Alors, à la base, j'ai commencé DJ dès que je suis arrivé. Parce que j'ai toujours collectionné les disques. Avoir des disques du monde entier, parce que Londres est une ville du monde entier, et c'est ça qui m'intéressait.
2: Finalement, vous êtes aussi, vous, un DJ du monde, parce que vous jouez sur des scènes partout dans le monde, du Japon jusqu'en Espagne, c'est incroyable.
1: J'étais DJ à Las Vegas, à Tokyo, à Rome, un peu partout, quoi.
2: Il y a un événement, un accident, presque bête, on va dire, qui vous fait, changer un petit peu votre vie, quand même.
1: Je me casse le cou et ça crée un accident cérébral. Moi, je me retrouve complètement paralysé.
2: Et qu'est-ce qu'on se dit à ce moment-là quand on est musicien, qu'on a besoin de ses mains pour faire son travail et qu'on bouge dans le monde entier, qu'on ne peut plus rien faire et plus
1: bouger. C'est la meilleure thérapie que j'ai eue sur le coup. En fait, maintenant, aujourd'hui, avec le recul, je me rends compte que c'est la meilleure chance que j'ai eue d'avoir pu avoir ça, parce que ça m'a permis déjà de faire le calme. Donc, je me suis dit, peut-être il faut que je revienne à mes racines.
2: Ouais, du coup, ça donne une autre philosophie de la vie, finalement.
1: Complètement. Ouais. Et mes racines, c'est le Limousin, c'est les petits ruisseaux où j'allais jouer quand j'étais gamin dans les bois. Et je sais pas, quelque chose m'a dit de revenir à Limoges. Et au début, ça a été très, très, très dur. Parce que c'était considéré comme un échec de revenir. C'était pas un échec de revenir, bien au contraire.
2: Si vous aviez l'opportunité de rencontrer le jeune Yvan, qui, dans son quartier à Tulle ou dans la campagne tulliste, était en train de gambader, qu'est-ce que vous lui diriez?
1: Bah, je lui dirais qu'il reste qui il est, qu'il n'ait pas peur, qu'il fonce, qu'il doute pas. Parce que les doutes, c'est ce qui fait faire perdre du temps. Et heureusement, j'ai jamais douté. Je savais pas ce que je voulais faire, mais je savais ce que je ne voulais pas faire.
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3: Et je suis ravie de retrouver dans cette rubrique celle qui a été la révélation littéraire drômoise de 2024, Valérie Patureaux, avec sa cuisinière des Kennedy, qui a conquis 100 000 lecteurs l'année dernière. Elle publie cette rentrée aux Escales, un très très beau troisième roman qui s'appelle L'Enseveli. L'Enseveli, c'est d'abord l'histoire d'Abel, poilu de la Grande Guerre, blessé au combat en sauvant un inconnu. Il est transféré dans un hôpital de fortune où il va faire la connaissance d'un mystérieux voisin de lit, une gueule cassée qui, incapable de parler, va communiquer avec lui à l'aide d'un petit carnet. Adrien, c'est son nom, est médecin et officier, tandis qu'Abel, simple soldat, vient de la Drôme paysanne. Mais là, pour passer les journées, ils vont se raconter l'un à l'autre et tisser un lien si puissant que lorsqu'ils seront séparés, il faudra à tout prix se retrouver. Pourquoi Valérie Patureaux a-t-elle voulu redonner vie à des combattants de la Grande Guerre? C'est la question que je lui ai posée.
4: Peut-être parce que je suis la dernière génération à les avoir croisés. Je m'en souviens très bien, je devais avoir 7-8 ans et,
3: Et le frère de ma grand-mère me terrorisait parce que quand on allait chez lui, il retirait son œil de verre. Et donc, il avait eu un terrible, voilà, sur un obus pendant la guerre de 14. Moi, j'ai un intérêt très fort pour l'histoire, pour cette période particulière de l'histoire aussi, parce qu'elle représente vraiment, je le trouve, au même titre que la Révolution française, elle représente le socle de notre société moderne. Je ne suis pas historienne, donc je n'ai pas du tout voulu écrire un livre sur la guerre. J'ai voulu écrire un livre sur l'amitié et surtout poursuivre ma quête que j'avais déjà dans Nésida de cette interrogation sur le déterminisme social qui fait que nous rencontrons tous, sans que ce soit vraiment conscient, des gens qui partagent à peu près les mêmes choses, les mêmes... Voilà. Et il n'y a pas 36 circonstances. Il y a l'hôpital qui parfois vous amène à partager une chambre d'hôpital avec quelqu'un qui n'a pas du tout la même vie que vous, ni en âge, ni en lieu, ni rien. Et puis la guerre. Et c'était vraiment ça mon sujet. Et là, j'ai eu envie de m'intéresser, de m'interroger sur la sensibilité des hommes qui en fait n'est pas si lointaine de la nôtre.
4: Et puis contrairement à la cuisinière des Kennedy, on est dans un roman du temps long.
3: C'est vrai que dans la cuisinière, je suivais sa vie et Dieu sait que sa vie est assez trépidante et qu'elle nous emmenait d'épisode en épisode. Là, c'est un temps long, c'est un livre à la fois de terre, je dirais, parce que la terre est présente tout le temps, la terre qui vous engloutit, la terre qui... Enfin, c'est vraiment un livre de terre et un livre sur le temps, parce qu'il n'y a que dans ce temps long qu'on arrive aussi à se connaître, à se livrer, à apprendre les uns des autres. La grosse différence aussi avec mes deux premiers romans, c'est que c'était des histoires qui parlaient de personnages qui avaient existé. Là, ils sortent tous les deux de mon imagination. Ils sont nourris de tout mon imaginaire qui a été bercé par tous ces livres formidables sur cette période. Et beaucoup de choses de ma propre vie, sans s'en rendre compte, les deux grand-mères présentes dans ce livre, bah, ce sont les miennes. Mais je ne sais pas si je l'ai vraiment décidé. Je crois que c'est vraiment arrivé au fil de l'eau.
4: Et de cette écriture puissante de Valérie Patureau, qui en quelques mots fait naître des images fortes, des émotions qui vous envahissent, c'est vraiment une magnifique écrivaine que je vous conseille de découvrir avec L'Enseveli qui est paru aux Escales.

0: Anaël, je suis une des cuisinières du lieu et la gérante de l'établissement. Cet établissement était fermé. On avait mangé dans ce restaurant avant qu'il ferme. C'était un restaurant semi-gastronomique avant, qui s'appelait l'Auberge des Templiers. Le lieu a fermé, nous on a mené notre vie. Et puis à un moment, on a eu envie de changer de voie, de monter un projet pour nous, de monter notre propre entreprise, de créer un lieu de vie, un lieu de rencontre, un lieu culturel. Et à ce moment-là, on a repensé à cette auberge en se disant, elle est fermée, peut-être qu'il y a quelque chose à imaginer dans ce lieu. Le projet a été de s'appuyer sur une activité économique pour faire vivre notre projet culturel. Donc réouvrir le restaurant, remettre en service l'hôtel, ouvrir le café, et du coup travailler dans cet univers-là, tout en menant à bien un projet culturel sur la commune de Jarnages. La salle qui nous sert de bar actuellement a été une salle de jeu de cartes. Et quand vous regardez le parquet qui est magnifique, sur certains angles, on peut voir un pic, un cœur, les symboles des jeux de cartes. Ici, à côté de Stache, vous avez un cœur.
1: Alors Stache, c'est la chienne.
0: Voilà, Stache et Flip, c'est les deux animaux de la boutique. Et à l'étage, tout en haut de l'Alzire, dans une pièce qui nous sert maintenant de buanderie pour nos draps, vous avez des barreaux de prison, puisque c'était une ancienne gendarmerie.
1: Sébastien.
2: On était quatre pour la création du lieu. David, Coralie, Anaëlle qui est en cuisine aujourd'hui et moi. Au début, dans cette pièce, il n'y avait pas de bar vraiment. On a créé le bar parce qu'on avait envie qu'il y ait un bar dans l'auberge pour que ça fasse vraiment café, hôtel, restaurant.
1: Cette moustache.
2: C'est notre enseigne. C'est le nom d'un ancien habitant de Jarnages qui s'appelait Alzire Brujat et qui portait la moustache. Il avait une bonne bouille, on a trouvé sur les photos, et puis il avait un joli prénom. Alors du coup, on a repris son prénom pour en faire notre enseigne. Et puis c'était rigolo d'avoir le nom d'un illustre inconnu sur la façade en lettres lumineuses, quoi.
1: Guy, vous connaissez un peu l'histoire du lieu?
3: Mais oui, parce que depuis le début, nous sommes là avec mon copain Fred. Tous les jours matin, on vient boire le café. Et quand c'est ouvert, tous les soirs, on est là aussi.
1: Vous étiez là à l'ouverture du lieu, à ce qu'il paraît?
4: Il y a 9 ans, hein, ça va faire 9 ans. Non. On a dû venir, oui.
3: Que Sébastien était tout jeune, Anaëlle aussi, alors les années ont passé, on a oublié.
1: Maintenant, vous en savez plus sur l'Alzire et n'hésitez pas à passer faire un coucou à toute l'équipe.
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2: En discutant avec un ancien de mon village, au centre Périgord, j'apprends que quand un jeune garçon disait à une jeune fille « Volei que te baille ma barbe ?»« Veux-tu que je te donne ma barbe ?» Oh ! C'était extrêmement direct et très cru comme façon de draguer. Alors, même que la fille pouvait lui lancer un tir direct. En cherchant pourquoi, j'ai trouvé que faire la barbe, faire la barbe à quelqu'un, c'était être plus habile, meilleur que lui. Faire la barbe, c'est se vanter. Veux-tu que je te donne ma barbe ? Pourquoi c'est vulgaire ? Du côté de la symbolique, avoir une grosse barbe, c'est symbole de virilité, d'autorité, de masculinité redoutable. Belleo, je dis bien belleo, que vouloir donner sa barbe, c'est vouloir un ébat sexuel immédiat. Souvent, les filles d'ailleurs répondaient « Faudriais-je meilleur bouillé que tu, per Henria ? Il faudrait être meilleur bouvier que toi pour ouvrir le sillon. » Mais là, ça clashait quand même, hein. Enfin, comme à l'époque. Adieu.
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2: 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Ah, je suis trop fier de mon jingle, j'en suis fier. Je l'assume, j'en suis fier. Comment ça va les gens sur ici Picardie? C'est la Camini Minute, votre chronique de la joie et de la bonne humeur. Écoutez-moi, ça va, sauf que je suis encore un petit peu ému, parce que comme beaucoup de Français, j'ai vu le biopic sur la vie de Philippe Nicolic des To Be Free partir un jour. Sans retour, c'était émouvant. Il paraît que Caris, le rappeur, l'a vu et il a pleuré. C'est pas vrai. Hein. Je précise que c'est pas vrai parce que ben, j'aime mon nez, okay, je veux le garder. Les années 90, nous, on a connu les grandes, grandes manias, les plus belles manias. Michael Jackson mania, Club Dorothée mania, Patrick Bruel mania. Et vous, vous avez quoi? La Chikung mania. Voilà, c'est Chikungunya, c'est nul, nul. Nous, on a connu des manias de ouf, on a connu les boys bands. Et au final, les To Be Free, qu'est-ce qu'ils faisaient? Ils faisaient un peu de la dance et de la techno. Vous connaissez cette musique? La musique avec des textes extraordinaires, dignes de Baudelaire, de Balzac et de Molière. Il y a un Américain, il est arrivé, il a dit... I like to move it, move it. I like to move it, move it. I like to move it, move it. You like to move it. I like to move it, move it. I like to move it, move it. Ça, c'est même pas un refrain. C'est un mantra, les gars. Extraordinaire. Les Allemands, ils ont vu ça. Ils ont dit, OK, nous aussi, on va s'y mettre. Eins, weins, Polizei. Drei, vier, Grenadier. Fünf, sechs, Sainte-Kirk. Tistenacht, Gutenacht. Je suis pas très fort en allemand, j'ai fait ce que j'ai pu. Mais on sentait le niveau du texture. Il y a un mec qui avait écouté ça, il a dit, OK, d'accord, vous voulez jouer ça? Tout ta, tout ta, tout ta, ta. Tout ta, tout ta, tout ta, ta. Lui, on pensait qu'il avait fini le game. Mais non, après, les mecs, ils se sont dit, nous, on fait plus de mots, on fait juste des sons. Pi, pa, pa, palopo. Pa, pa, palopo. Pi, pa, pa, palopo. Même les chanteurs, ils comprenaient même plus ce qu'ils disaient. I'm a scat man. Vous allez pas me faire croire que le mec, il comprenait ce qu'il disait. Voilà, c'était ça les années 90. De la créativité, des chansons à texte. Mais bon, toutes les bonnes choses ont une fin. Les années 90, elles sont parties. Un jour, sans retour, effacées. Notre amour, sans se retourner. Excusez-moi, je suis encore ému par le téléfilm sur Philippe Nicolic.
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3: Bonjour, alors je m'appelle Kevin Griffoul, je suis le président de l'unité locale de Mont-de-Marsan, la Croix-Rouge française, bénévole depuis maintenant 2 ans au sein de cette association.
4: Le secourisme, c'est quelque chose que vous avez eu chevillé au corps dès le début?
3: Oui, alors ça fait très longtemps que je suis secouriste, une bonne vingtaine d'années maintenant, et j'ai passé mes premiers diplômes dès le plus jeune âge. J'ai été élevé par mon grand-père qui était médecin à la Croix-Rouge française en Normandie, mais j'ai voulu en quelque sorte suivre ses traces en rentrant, malgré tout, par esprit de contradiction, au sein d'une autre association pour me faire former que la Croix-Rouge. Mais 20 ans plus tard, je me retrouve à revenir dans cette association qui finalement me convient très très bien. Parce que j'adhère finalement aux principes et aux valeurs qui sont véhiculées par la Croix-Rouge française. Nous sommes régis par 7 principes. L'impartialité, la neutralité, l'humanité. Et voilà, et dans l'aide que nous pouvons apporter aux populations, dans la manière dont nous accompagnons les gens et nous les aidons à se relever. Il y a vraiment quelque chose qui me plaît.
4: Alors l'aide à la personne, c'est donc quelque chose qui vous a touché très vite, peut-être aussi quand même quelque part grâce au fait d'observer votre grand-père.
3: Oui, tout à fait, oui. Alors moi j'ai tenté de devenir médecin comme lui. Bon, malheureusement j'ai échoué au concours. Ça me permet en quelque sorte de continuer dans cette branche alors que j'exerce une activité professionnelle qui est totalement différente.
4: Qui est celle d'enseignant, mais finalement là aussi il y a la notion de partage.
3: Oui, tout à fait. De transmission de son savoir et puis d'aide que l'on peut apporter aussi en quelque sorte, même si elle est différente. Je suis arrivé dans les Landes il y a une quinzaine d'années maintenant et puis ma vie professionnelle, ma vie familiale m'ont laissé un peu plus de temps ces dernières années et j'ai décidé de rejoindre cette association pour reprendre le secourisme vraiment qui me manquait. Quand on a commencé, même quand il y a des longs temps d'arrêt sur cette activité, on finit toujours par y revenir.
4: Pourquoi ?
3: Parce que, je vais pas vous mentir, il y a une petite partie en secourisme quand on part sur une intervention. Petite montée d'adrénaline et un peu d'excitation aussi. Voilà, et puis surtout le sentiment d'aider l'autre, d'être utile à l'autre.
4: Quelle qualité doit posséder un bon secouriste?
3: Du calme, je dirais, du recul aussi. Ne pas se précipiter, d'analyser la situation, d'être sûr de ses gestes, ça c'est important. Moi, les métiers de la santé m'attirent aujourd'hui et il y a de plus plus en plus de personnes qui opèrent des reconversions professionnelles. En 2025, c'est de plus en plus courant. Donc pourquoi pas, oui, m'orienter vers les métiers de la santé. J'aurais bien aimé être infirmier, puisque je ne peux pas être médecin.
4: Kevin, nous sommes ici dans le centre de formation de la Croix-Rouge à Pont-de-Marsan. La formation, c'est essentiel. Comment on doit s'y prendre si quelqu'un nous écoute et a envie de venir vous donner un coup de main?
3: Vous pouvez vous rendre sur notre site internet, donc Croix-Rouge française, l'unité locale de Marsan. Vous trouverez également aussi les liens vers nos différentes formations pour grand public au premier secours que nous proposons au centre de formation ici à Mont-de-Marsan.
4: 99 membres actuellement pour l'union locale du Marsan. Pour ce qui est de la Croix-Rouge, vous qui nous écoutez, si vous avez envie d'être le centième, vous savez ce qu'il vous reste à faire. Kevin Griffoul, le président de l'Union locale du Marsan concernant la Croix-Rouge, quelle est donc la radio qui vous a tendu le micro aujourd'hui?
3: Ici Gascogne.
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0: Doom. Voilà un nom qui ne boude pas ses origines. Ben oui, je me souviens avoir croisé des pièces à Rennes, à Dijon, et toujours à côté de Dôme, il y avait écrit Nancy. Et je vous avoue que j'ai toujours du mal à ne pas être super fier quand je vois ces pièces ailleurs que chez nous. On dit pièce d'ailleurs, parce que c'est une œuvre unique à chaque fois. Quand vous possédez un objet Dôme, vous possédez une pièce parce que vous possédez un morceau de savoir-faire, quelque chose d'unique, puisque ça n'est pas fabriqué à la chaîne, mais selon des techniques très élaborées, pour lesquels la main de l'homme est indispensable. La main, l'œil, l'esprit de l'homme, puisqu'il faut les trois. Les trois en action pour que cet objet magnifique parvienne jusqu'à vous, que jusqu'à vos yeux dans la vitrine de la place Stanislas ou même, pourquoi pas, dans votre salon. C'est l'esprit de l'homme qui imagine les couleurs. Ces couleurs qui peuvent être vives, mais qui sont souvent douces, hein, nuancées, comme devrait l'être la vie, au fond. C'est l'esprit des artistes sélectionnés par Dôme qui fait naître l'idée. Des fruits étonnants, ici, le petit prince, là, des animaux exotiques dans cette autre collection. On a beau bien connaître Dôme et savoir que l'imagination est première, mais on s'étonne à chaque fois des idées et de l'audace qui se mettent en marche pour sortir de nouvelles beautés. Ensuite, après le travail de l'esprit, c'est la main de l'homme qui met en œuvre l'étonnante technique de la pâte de verre, technique rarissime hein, que Dôme maîtrise avec brio depuis plus d'un siècle. Le verre est coloré, fondu, coulé dans une sorte de moule, et c'est là que l'alchimie permet la naissance de la pièce. Ensuite, c'est encore la main de l'homme qui va nettoyer, apaiser la matière et lui donner cette patine et ce génie, surtout, de choper le moindre rayon du soleil pour s'en vêtir et pour briller. L'œil est là aussi pour vérifier qu'il n'y ait justement pas de défaut et l'œil seul juge, décide de l'avenir de ce qui est déjà une suite énorme de savoir-faire, d'efforts et de matières premières. Ben oui, parce que si l'œil détecte un défaut, on casse tout. Et on recommence. Du sable, le feu, des minéraux. Dôme, c'est une alchimie unique au monde, née à Nancy. Et ça, c'est fin bien.
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1: Le vol du trésor de la cathédrale. Un trésor royal, conservé de nos jours au Palais du Tau, juste à côté. Mais dans les années 40, ce trésor reposait au cœur même de la cathédrale, dans une petite salle, juste à côté de la sacristie. Pas d'alarme, pas de caméra, pas de gardien de nuit. Un autre temps, me direz-vous? Et pour certains, en tout cas, c'était une sacrée opportunité. Tout commence à Paris, le 8 juillet 1946. La nuit tombe, trois hommes montent dans une camionnette. Claudius, Marcel et Ernest. Direction Reims. Leur mission, voler le trésor de la cathédrale. Claudius, c'est le chef de bande. C'est un vieux routier du crime. Un casier judiciaire long comme un missel. 25 condamnations, 15 ans de travaux forcés et 6 évasions. Un sacré jojo, un artiste de la fuite. Et c'est lors d'une visite à Reims, en 1941, quand il n'était pas en prison, qu'il a repéré le fameux butin. Et il s'est dit, quand la guerre sera finie, je ferai mon dernier coup. Et bien dans la nuit du 8 juillet 46, Claudius et Marcel dressent une échelle contre un mur de la cathédrale. Tiens donc, ça nous rappelle le Louvre, cette affaire. Ils scient un barreau de la fenêtre et s'introduisent dans la salle du trésor. Devant eux, trois armoires blindées à forcer. Dedans, 150 kilos d'objets précieux. 5 couronnes, des sacres de Charles X et de Napoléon Ier. Des vêtements liturgiques brodés d'or portés par les rois de France. Tout y passe. Le trésor est déposé chez un complice. Mais la joie des bandits est de courte durée. Les 5 couronnes, eh bien des copies. Du bronze doré, pas d'or massif. Lucien les fait fondre, les jette dans le canal. Quant aux habits liturgiques, invendables, ils disparaissent dans la nature. Seuls les fils d'or en sont tirés. Les vêtements, eux, ne seront jamais retrouvés. Claudius, fidèle à sa réputation, finit par se faire arrêter. Mais avant le procès, il s'évade une nouvelle fois. La police va quand même le rattraper. Son procès s'ouvre en 1956, devant la cour d'assises de Reims. Verdict, 10 ans de travaux forcés pour Claudius, 3 ans pour ses complices. En 1972, le trésor de la cathédrale de Reims sera transféré au palais du Tau. Le trésor de la cathédrale de Reims, c'est évidemment l'un des trésors de Champagne-Ardenne.
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2: Je viens d'aller chercher ma fille à l'école et nous allons manger au restaurant, le Mixelli, qui est juste là, le restaurant de Bernay, les villages.
3: Ah, vous allez souvent au resto le midi, vous, alors?
2: Moi, non, mais comme je suis en vacances, madame y va de temps en temps. Bon, on n'y va pas souvent, mais de temps en temps. Donc, comme je suis en vacances, j'en profite pour y aller avec elle.
3: Alors, elle a quel âge, votre fille?
2: Margot, elle a 5 ans et demi.
3: Donc, Margot, et le papa, il s'appelle comment?
2: Moi, je m'appelle Thomas.
3: Thomas. Et alors, Thomas, comment ça se fait que vous habitez ici à Bernay-les-Villages?
2: Alors, je suis venu à Bernay-les-Villages parce que ma conjointe a ouvert une pension de chiens et on avait besoin de trouver une maison qui avait assez de terrain pour pouvoir ouvrir cette pension.
3: Vous avez trouvé votre bonheur, en fait, ici?
2: Exactement. Ma conjointe a trouvé ce qu'il fallait. Puis moi, c'est un petit village assez calme et tranquille. C'est exactement ce qu'il nous fallait.
3: Et donc, vous avez Margot comme fille, mais il y a un autre enfant qui vous attend au restaurant avec votre compagne, si
2: exactement.
3: J'ai bien compris.
2: Clémence, qui a 11 mois, bientôt un an, et qui est à la main, qui est juste à côté du restaurant. Donc, madame l'a récupéré pendant que moi j'allais chercher la grande à l'école.
3: Mais attendez, il y a tout ici. Il y a l'école, il y a le restaurant, il y a une pension pour faire garder ses chiens chez vous, chez votre femme.
2: Voilà, il y a quelques commerces qui essaient de faire bouger. On a par exemple Hugo du Viveco qui est assez connu sur les réseaux sociaux parce qu'il fait beaucoup de choses pour essayer de faire vivre la commune et la faire connaître. Donc, oui, c'est une commune qui demande qu'à se réveiller. Elle est un peu endormie actuellement, elle demande qu'à se réveiller.
3: Ouais, mais vous êtes là, vous, pour la réveiller aussi.
2: On essaye.
3: Belle journée.
2: Merci, à vous aussi.
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4: Bonjour Médéric Esquesserus.
5: Bonjour Philippe, bonjour à tous.
4: Notre linguiste marseillais. Vous m'inquiétez, Médé, vous avez un drôle de regard inquisiteur ce matin. Là.
5: Inquisiteur?
4: Ouais, un petit peu, oui.
5: Mais confesseur peut-être. Ah. Je vais commencer par une question. Êtes-vous capable de résister à la tentation? Est-ce que vous êtes capable de résister à, je sais pas moi, un bon aioli provençal?
4: Ah, c'est difficile.
5: L'aioli complet, hein.
4: Ouais.
5: Avec tous les légumes, la morue et gras d'ail dans la sauce. Moi non, j'avoue. Est-ce que vous êtes capable de résister à une daube qui a mijoté pendant des heures et qui embaume la maison?
4: Ah, c'est compliqué.
5: À un morceau de gâteau des rois aux fruits confits bien pégueux. Ouais. Êtes-vous capable de résister? Ça, je sais que non. À un chichi fraîchi, tout chaud et bien sucré. Et voilà. Alors, je parle que des désirs gustatifs, du plaisir de la chair. Car je pourrais aussi vous poser des questions sur les plaisirs de la chair et vous interroger sur votre capacité à résister à la tentation. Mais ce n'est pas mon rôle. Je ne suis ni confiseur, ni confesseur. En revanche, certains en entendent de belles. La semaine dernière, plusieurs temps forts religieux ont commencé, le ramadan pour les musulmans, mais aussi le carême pour les chrétiens. C'est dans ce cadre que l'on m'a envoyé un lien vers le podcast Carême dans la ville, réalisé par des dominicains, avec l'épisode du 22 février au titre forcément alléchant, Confession marseillaise. Et je n'ai pas résisté à la tentation, j'ai écouté. Et vous aussi, vous allez écouter. C'est le frère Clément Binachon, du couvent de Saint-Lazare à Marseille, qui parle. Et voilà cette drôle de confession marseillaise, avec l'accent, ou pas.
6: Confession marseillaise. Après avoir jeûné 40 jours et 40 nuits, Jésus eut faim. Matthieu, chapitre 1, verset 2. Marseille, il y a quelques années, dans un confessionnal. Bénissez-moi mon père parce que j'ai péché. Je dois vous confesser, mon père, que j'ai peur que d'avoir été infidèle. C'était la semaine passée. Je prenais mon café tranquille à mon poste habituel en terrasse au-dessus de la plage des Catalans. Et là, il y a une petite que le bon Dieu avait drôlement bien proportionné, qui a eu la mauvaise idée que d'aller piquer une tête là, sous mes yeux. Et bien, je ne vous cache pas que ce spectacle m'a un peu émotionné. Et c'est ça que je voudrais confesser. Vous me pardonnerez cet exemple pagnolesque, mais il me semble éclairer une confusion courante.
5: Ah, la petite des Catalans. Alors voilà, oui, je vous résume l'essentiel de cet épisode. Ce n'est pas un péché que d'éprouver la tentation, le désir, l'envie, tant que vous n'y succombez pas. Bon, on en parle de l'accent. On sent que frère Binachon essaie d'imiter l'accent marseillais, mais sans se lâcher totalement. Ça donne l'accent, avouons-le, très bizarre, une imitation pas trop réussie, mais il faut savoir faire preuve de clémence, et donc on pardonne volontiers à frère Clément Binachon. Vous remarquerez qu'il est resté sobre. Il aurait pu se laisser aller à répéter ce que l'on peut entendre, souvent de très mauvais goût, voire très sexiste. Ça peut aller de « Oh, vé la petite comme elle est charmante, Fada !» à « Tiens comme elle est bonasse !» en passant par « Oh, elle est bien tankée, celle-là hein. !» Voire, en mode chanson, « Il y a une petite, la belle de mai, coquin de sort, qu'elle me plaît !» Ou « Il y a une petite au catalan, vous pouvez faire ça aussi. » Et ça peut marcher dans plein de sens. Des filles qui parlent de mecs, des mecs qui parlent de mecs, des filles qui parlent de filles, chacun s'y retrouvera. Merci à Sophie pour l'envoi de ce podcast et le bonjour à toutes les femmes folles à la messe, comme le disait Rabelais. Bon carême à toutes et tous, Ramadan Mabrouk si c'est le cas, et méfie à la tentation, espenché. Oui, pécho, c'est péché.
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2: Eh bien bonsoir à tous et bienvenue en ce tout début de soirée. Merci d'avoir choisi ici d'où vous rendez-vous désormais chaque soir entre 20h et 21h. La promesse, elle est très claire, il n'y a pas que Paris dans la vie et je vous invite à voyager en France afin de mettre en avant aussi vos villes, vos villages, vos hameaux, vos départements à travers le parcours d'un invité. Avant de l'accueillir, on ira faire un tour dans toute la France avec Robin Bernot notamment qui s'intéressera à une très jolie plage en Corse et je crois que notre invité aime la Corse. La revue des merveilles, ce sera avec Benoît Prospero avant 21h. Autour du monde merveilleux et de l'environnement, la nature et la planète. Et puis l'entrepreneuriat sera à l'honneur. Ce sera avec Catherine Kikandon qui nous parlera de chiens et de chats. Pour l'heure, notre invité nous rejoint. Il est président de la certification Origine France Garantie. Autant vous dire que sa fierté de défendre notre pays est grande. Il est à vos côtés dont il n'y a pas que Paris dans la vie. Jusqu'à 21h, j'accueille ce soir Gilles Attaf. Bonsoir Gilles.
3: Bonsoir.
2: Merci d'être avec nous. Comment allez-vous en ce début de soirée, en ce début de week-end là,
3: Très bien, ravi d'être avec vous pour ce nouveau numéro.
2: D'accord avec il n'y a pas que Paris dans la vie, ça ne m'arrange pas parce que vous, Paris, on va le découvrir, bah, vous y tenez.
3: Ouais, mais je suis très content de participer à cette émission parce que pour moi les territoires c'est tellement important. Moi je me déplace beaucoup, je vais dans les usines, je vais dans les villes et pour moi c'est à chaque fois un renouvellement et un réenchantement et je suis bien d'accord avec vous qu'il n'y a pas que Paris dans la vie.
2: Alors on va évidemment beaucoup voyager au gré aussi de votre vie personnelle mais aussi professionnelle. Je l'ai dit, président certification Origine France Garantie, ça veut dire que c'est logique, vous êtes un amoureux de la France, vous êtes fier de vivre dans ce beau pays comme nous.
3: Absolument, moi j'ai une grande fierté. D'ailleurs, j'aimerais qu'on retrouve cette fierté de la France parce que c'est un pays magnifique avec ses paysages, avec son identité, avec ses savoir-faire. Nous, on est les défenseurs des savoir-faire avec Origine France Garantie. On les met en avant et on prouve qu'ils ont été réellement fabriqués sur le territoire français.
2: Comment comprendre votre ascension et votre réussite? Eh ben en vous suivant, je disais, bon, Paris fait partie de votre vie. Vous êtes né à Paris même, d'ailleurs.
3: Absolument, je suis né dans le 11e.
2: 11e où ça? Vous vous souvenez du nom de la clinique, la maternité?
3: Ouais, je suis né à la clinique des Bluets, rue des Bluets, dans le 11e, près du